0: L'enfant a-t-il le droit de ne pas être d'accord avec ses parents ?
1: Oui, et d'ailleurs, ils n'acceptent pas ça. On fait des choses qu'on n'a pas le droit et eux, ils le font devant nous. Nous, on doit se coucher tôt et eux, ils doivent se coucher tard.
2: Moi, je dis, oui, on a le droit de ne pas être d'accord parce que c'est pas tout le temps eux qui décident, parce qu'on a le droit de prendre un petit peu la vie. Par exemple, si nous, on mange un truc qu'on n'aime pas et eux, ils mangent un truc qu'on aime bien,
3: c'est un peu injuste. Hein.
4: En fait, quand, par exemple, nos parents, ils sont pas d'accord avec quelque chose, et que, en fait, nous, on a raison. Ils acceptent pas qu'on a raison. C'est les plus grands et ils veulent toujours avoir raison.
5: Et surtout, parlons de trucs familiales, le plus embêtant avec les parents, c'est que quand t'es l'aîné et que t'as toujours une petite dispute avec ta sœur, ils vont croire aux plus petits. Pourquoi ? Je ne sais pas. Mais alors ça, c'est un truc qui me saoule vachement, en vrai.
6: C'est totalement vrai. Alors, la dernière fois, mon petit frère, il a mis ma chambre en bazar, alors j'avais tout rangé, mais j'ai pris.
0: C'est toi qui as été disputée ?
6: Oui.
0: Et tu as réussi à expliquer à tes parents ou pas ?
6: Oui, au bout d'un moment, ils ont réussi à me croire. Donc ça va, c'est mon petit frère qui a été puni, pas moi, heureusement, mais c'est de l'injustice.
7: Pour moi, on obéit tout le temps à ses parents, même si c'est un truc grave et tout, j'obéis.
0: Mais quand vous n'êtes pas d'accord avec vos parents, est-ce que vous échangez ? Est-ce que vous arrivez à discuter ?
6: Oui,
3: mais en fait, ils font ça pour notre bien, c'est pas parce qu'ils veulent pas.
0: C'est toujours pour votre bien ?
6: Non, c'est pas vrai.
4: Quand, par exemple, je suis pas d'accord avec ma mère, et elle me laisse m'expliquer, mais à la fin, elle dit toujours son dernier mot, du coup, c'est moi qui ai tort et c'est elle qui a raison, alors que c'est moi qui ai raison.
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9: Radio Baleine et Adicias à toutes. Franz, une question.
10: Ah.
9: Kousiba, Bapla, la Santate.
10: Bapla.
9: Ouais, bon. Si je vous pose cette question, c'est parce que le pitchou de mes voisins, Atalatal. Ah. Anna Atalatal, c'est aller Koussi Koussa. Donc il pourra aller mieux, Atalatal. À quoi fait maille d'une jaune que le pitchou de l'Ebézi qui topasse des toussis. Ça fait plusieurs jours que le pitchou de mes voisins n'arrête pas des toussis. Alors, votre avis, qu'est-ce que ça signifie le verbe toussir en occitan ?
10: Ce serait pas tousser ?
9: Eh oui, bravo. En effet, en pays toussin, c'est dit toussi, autre prononciation, mais tussi, c'est des brembal au verbe tufega, sans oublier le verbe tufega pour dire également tousser. Alors, mais le pauvre drôle, vous pouvez dire que toussi, ce qui compte. Alors, le pauvre drôle, c'est-à-dire le pauvre garçon, je peux vous dire qu'il tousse quelque chose. Et quand quelqu'un tousse bruyamment, on dit en Gascogne toulousaine que toussi, comme une tibao.
10: Qu'il tousse comme un cheval.
9: Mais oui, ah c'est bon quand une personne pousse très très fort. C'est pas dit l'état mais qu'il toussisse comme un tambour. Oh. Ouais, comme un tambour, là aussi, c'est assez imagé. Oui. Ou encore qu'il toussisse comme une asclaire. Une asclaire, qu'est-ce que c'est ? Eh bien, c'est quelqu'un qui fend le bois et qui tousse fort, Macarel, et qui frappe fort comme un forcené. La toux se traduit en occitan par la tousse, le toussimen, le toussite, et dans certains endroits de la Gascogne, la toussicaire. Alors, concernant le pitchou du voisin, nous n'y a mal que nous n'ajons remède. Il n'est pas de mal sans remède. Une bonne sirop, et c'est la garite, un bon sirop, et il sera guéri.
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11: On sait qu'on est lorrain parce qu'on klaxonne en partant de quelque part.
12: Ah oui.
11: Vous faites ça?
12: Ça m'arrive, mais j'ai toujours des scrupules à le faire parce que j'ai peur d'embêter les voisins. Salut, papapap!
11: Vous êtes pile dans le thème.
12: Ouais.
11: Un auditeur fidèle m'indiquait récemment dans un mail qu'il s'étonnait de ce travers très lorrain de klaxonner lorsqu'on quitte des amis ou de la famille.
12: Ça, c'est dans toute la France, non?
11: Je pense. C'est ce que je lui ai répondu, mais je lui ai dit que je m'attarderais sur le sujet tout de même.
12: Très bien.
11: Vous savez, on tourne au coin de la rue, on appuie sur la corne. Mimi! Fais tut-tut, disent les enfants.
12: Tut-tut.
11: Je ne sais pas si cette manie est expressément lorraine. Vous l'avez dit, moi au départ je croyais que c'était une tradition belge.
12: Pourquoi ?
11: Qu'il klaxonnait pour être sûr qu'il parte vraiment, sinon il reste sur le palier. Mais, quoique, il y a tellement de grisailles et de brouillard chez nous que peut-être qu'en Lorraine on joue de la corne juste pour être certain qu'on est bien vivant. Ah oui, dis donc, je suis encore là.
12: Encore là.
11: Encore klaxonner en arrivant, ça se comprend.
12: Oui,
11: par exemple, dans une ferme où il n'y a pas de sonnette, ni d'interphone, ou dans le cas d'une visite à des amis naturistes. T'as pas envie de voir à poil, ou tu as des pratiques un peu cheloues. C'est, tu préviens que t'arrives. Mais en partant, tout joyeux soit ton signal, tout prolongement du bon repas partagé soit-il, tout écho de l'amitié qui te lie à tes hôtes soit-il, tout point d'exclamation à une soirée excellente, à 2h du matin, là où il ravit tes copains, il fait chier tous les autres voisins. Tu risques fort de déclencher une kyrielle de réactions irritées. Une de mes voisines, pleine de bon sens, me disait l'autre fois, le klaxon devrait faire autant de bruit dehors que dedans, ça limiterait son usage. C'est pas bête ?
12: C'est vrai.
11: Rappelons ce matin que l'usage de l'avertisseur est encadré par la loi. Oui. Je cite,
12: oh là là.
11: En France, dans une agglomération, il est prohibé lorsqu'il fait jour, sauf en cas de danger immédiat. À la campagne, on peut l'utiliser pour prévenir d'autres usagers, par exemple sur une route particulièrement étroite. Mais de nuit, le klaxon est interdit partout, sauf en cas d'absolue nécessité. Bon, on pourrait rétorquer que l'absolue nécessité de dire merci et qu'il y ait une bonne ambiance fait loi, mais non. L'utilisation du klaxon hors de ces circonstances est passible d'une amende forfaitaire de 68 euros. Avouez que ça fait cher le tut-tut.
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1: Bonjour, je m'appelle Esteban Raymond, ma passion est d'organiser les fêtes votives.
2: Je voudrais un jaune et des glaçons dans un verre à ballon.
1: Ah, étrange, quand on vient du Sud, c'est pas étrange. C'est la tradition, c'est la beauté du Sud. Ça me représente du plaisir parce qu'on organise quelque chose qui donne de l'envie aux gens, qui donne le sourire aux gens. Ça permet de se retrouver, c'est ce qui est beau.
3: Vous avez toujours vécu avec ça dans votre village, les villages ?
1: Ça fait 22 ans que je vis ici, depuis le 15 octobre 2003 où je suis né, et je vis depuis avec les fêtes votives.
3: Donc Saint-Hilaire-d'Ozillon, les fêtes votives, elles sont incroyables ici ?
1: Ah, ici, Monsieur Duport-Jouronnet est un très très bon président. Moi, je suis président dans le village voisin, à Question-du-Gard. Bon, ben, ça fait depuis mon plus jeune âge où je fais la fête. Donc maintenant, faire monter la fête, monter les projets de la fête votive toute l'année, moi, c'est un honneur. On organise toujours des surprises. Chaque année, on change. Chaque année, on peut rajouter une manade. On peut changer les DJ. On peut changer les animations qu'il y a dans la fête. On peut changer même ce qu'on fait au cours de l'année parce qu'il n'y a pas que les taureaux. Il y a les lotos, il y a les soirées. C'est le loto, je crois que c'est même plus compliqué à organiser que la fête votive.
3: Pourquoi ça vous passionne tant d'organiser tout ça?
1: Bah, donner autant de sourires aux gens. Faire vivre nos traditions, c'est magnifique. Moi, j'aimerais que plus tard j'ai des enfants, ils puissent vivre la même enfance que j'ai eue avec les fêtes votives. C'est magnifique. Avec tous ces problèmes d'assurance, de maladie actuellement, c'est très compliqué, mais on va arriver à se relever.
3: La fête votive démarre. Vous en profitez quand même un peu ou...
1: On en profite, mais on travaille beaucoup. On travaille beaucoup. Mais grâce à tous les membres qu'on a, on peut arriver à tourner un peu. Des fois, il y en a un qui va faire la fête pendant que les autres servent et on essaye de tourner. Puis il y a des moments, on a les parents qui passent derrière le comptoir et nous, les enfants, on retourne faire la fête.
3: Votre fête votive, elle est parfaite. Elle serait composée de quoi ?
1: De bonheur, de joie et de beaux taureaux. Le plaisir de voir les gens heureux, le plaisir que nous, on soit heureux. Même en servant, en s'occupant de la fête, il faut qu'on soit heureux. Il faut qu'on fasse la plus belle fête pour que les gens soient les plus heureux.
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4: Bonjour à toutes et tous, bienvenue dans Affaires classées, le podcast. Nous sommes en 1875, au cœur de la Bigorre, dans le petit village de Montousset, pas loin de Bagnères. Un fermier du village est assassiné avec sa fille. La veille, trois inconnus leur avaient rendu visite. Question, qui sont ces étranges visiteurs ? La suite, dans un instant.
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4: Nous sommes en l'an 1877. Les gazettes judiciaires de l'époque regorgent de faits divers, de vols, de meurtres. Pour quelques sous, certains n'hésitent guère à frapper, à tuer. Souvent, hélas, ces drames sordides impliquent des ressortissants espagnols sans ressources. Des sans-domicile fixe, errant de ville en ville, profitant de la quiétude des campagnes pour commettre leurs méfaits. En cette fin de 19e siècle, la France accueille nombre d'immigrés fuyant leur patrie après l'invasion de Napoléon, comme en atteste le procès qui va suivre. Ce matin du 12 mars, une imposante foule de curieux s'est amassée des deux côtés de la petite rue qui conduit de la prison au palais de justice de Tarbes. Tous guettent le passage, dans un instant, du convoi à cheval qui transportera les accusés du crime de Montousset. Voilà plusieurs jours que la presse régionale annonce ce qui sera le procès criminel de l'année dans le coin. Il est 11h. Le président de la cour d'assises, M. Léniel, vêtu de son imposante robe rouge et noire, ordonne aux gardes qu'on introduise les accusés, deux hommes et une femme, dans le box. Ils sont jeunes, une trentaine d'années, de taille moyenne. Les deux hommes sont originaires de la province voisine de l'Aragon, tandis que leur voisine de galère est certes née à Tarbes, mais de parents espagnols. L'affaire a débuté deux ans plus tôt, dans la la soirée du 25 novembre 1875, le trio arrive d'Auch en diligence à la gare de Lannemezan. Ils vont marcher à pied toute la nuit en direction du petit village de Montousset dans le canton de Bagnères-de-Bigorre qu'ils atteignent enfin au matin suivant.
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4: Leur traversée ne passe pas inaperçue. Des paysans, déjà au champ, scrutent ces inconnus. Qui sait s'ils ne sont pas là pour voler ? Un petit garçon les voit, aiguisant leur couteau au bord d'un sentier. C'est à lui que le trio réclame son chemin. « La ferme des Campistrous, tu sais où c'est ?» Arrivé à destination, il toque à la porte et tombe sur Philippe, le chef de famille. C'est Louise, sa fille, que la dame du trio demande à voir. Elle dit être une ancienne amie. Direction un champ proche où Louise est à pied d'œuvre. Quand elle aperçoit sa visiteuse, elle se jette dans ses bras, l'embrasse avec effusion et propose au trio de passer la nuit à la maison. Dimanche 27 novembre, Rosalie, une voisine des Campistrous, s'étonne de voir les volets fermés. Elle frappe à la porte. Personne. Louise. Silence. Un sombre pressentiment envahit Rosalie qui part alerter monsieur le maire, lequel se transporte sur place, accompagné de quelques hommes. Un épouvantable spectacle les attend. Philippe, le chef de famille, gît inanimé dans son lit. Une mare de sang s'écoule à travers le matelas. Un double bâillon noué derrière la tête et fortement serré a été posé sur sa bouche pour l'étouffer ou l'empêcher de crier. Des plaies béantes sur sa poitrine, son cou, sa tête lui ont été infligées par une arme blanche. Et Louise, elle, c'est dans l'écurie que son cadavre mutilé sera découvert, lardé de coups de couteau. Pour les gendarmes de Bagnères, il n'y a pas à chercher bien loin. Le vol est le mobile de ce double meurtre. Les meubles ont été fouillés, le linge des armoires jeté au sol. Un objet va pourtant retenir leur attention.
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4: C'est un cache-nez noir et blanc. Rosalie, la voisine, est formelle. Il appartient à l'un des deux hommes arrivés la veille. Elle a croisé le trio quand il se dirigeait vers la ferme en début de soirée. Et bizarrement, tout ce beau monde a disparu. Nul ne sait à ce stade qui sont les deux hommes à l'accent espagnol qui accompagnaient la visiteuse qui se disait amie de Louise Campistrous. Elle, en revanche, est très vite identifiée. Elle se nomme Marie Viau. Née à Tarbes, elle s'adonne depuis longtemps à la prostitution dans les rues du chef-lieu de la Bigorre. Selon les policiers, Marie s'est mise en ménage avec un certain Francis Badel, un homme fort dangereux, condamné par 3 fois et fraîchement sorti de prison après avoir failli assassiner un compatriote. Sa spécialité, c'est le vol d'argent et malheur à la victime qui lui résiste. Un voleur patenté, capable de tuer sa proie, voilà qui dessine le portrait idéal du suspect numéro 1 dans l'enquête ouverte sur le crime survenu le 26 novembre à la ferme de Montousset. Reste une question. Comment Marie Viau a-t-elle fait connaissance avec Louise ? La réponse ne tarde pas. Quelques mois avant son assassinat, la jeune paysanne avait fait un petit séjour derrière les barreaux à la prison de Tarbes à cause d'un menu larcin. Et c'est là que Louise et Marie s'étaient liées d'amitié, à tel point que Louise lui fit promettre qu'il faudrait passer la visiter une fois dehors à la ferme familiale. Immature, Louise avait glissé une imprudente confidence. Philippe, son père, avait longtemps vécu aux Amériques. Il en était revenu riche, très riche, et pour preuve, il cachait sous son matelas des lingots d'or et 30 000 francs en espèces.
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4: Une confidence qui ne tomba pas dans l'oreille d'une sourde. Marie en parla aussitôt à son amant, lui aussi en prison. C'est pour s'emparer de ce joli magot que Marie Viau conçut le projet de rendre visite à son ex-voisine de cellule, aidée des deux hommes que les policiers ne tardent pas à identifier comme étant les deux frères Badel, Francis et Valentin. Mais où sont-ils passés ? Le lendemain du crime, le trio sanguinaire a déjà traversé la frontière afin de se planquer en Espagne. Grâce à l'entraide entre les deux pays, les trois suspects seront malgré tout interpellés vite après. Face au juge, Marie Viau se met à table et elle raconte. Profitant de l'hospitalité du vieux Campistrus, le trio assassin entamait la soirée en savourant les spécialités culinaires de la ferme de Montousset avant de tuer le père et sa fille. Selon ses deux compères, c'est Marie Viau qui a décidé d'achever le vieil homme.
6: « Il faut en finir, et vite, sinon les gendarmes vont arriver !»
4: Joignant le geste à la parole, elle s'empare d'un couteau de cuisine posé sur la table et elle le tend à son compagnon.
6: « Vas-y, achève-le !»
4: Détail sordide, une fois les deux meurtres commis, la jeune femme s'est mise à danser, ivre de joie, à l'idée du magot qu'elle imaginait découvrir dans les armoires de la ferme. Mais sa joie sera de courte durée. Malgré une fouille approfondie, les trois compères ne trouvent pas une seule trace du butin dont Louise avait parlé à sa copine de cellule en prison. Ni lingots d'or, ni billets, ni pièces de monnaie. Le butin se résumera à quelques vêtements. Deux robes, un parapluie, des boucles d'oreilles, des chemises, des draps et une montre.
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4: Un butin bien dérisoire face à la guillotine que les trois assassins encourent à présent. Inculpés du crime de vol suivi de meurtre, commis avec préméditation, ils retournent à la prison de Tarbes, et pour longtemps, la même où naquit leur sanglant projet criminel. Le procès aux assises s'ouvre au printemps 1877. La presse locale et nationale est là. L'affaire passionne l'opinion publique car, aux yeux de tous, les frères Badel ne sont que des exécutants. Le cerveau du drame, l'instigatrice, c'est Marie, la diabolique. Dans l'inconscient populaire, la femme donne la vie, pas la mort. Et comme chaque fois lorsqu'une femme est accusée d'un crime horrible, la foule accourt. Face aux magistrats et aux jurés, les frères Badel semblent résignés, convaincus que leur sort est déjà scellé et qu'ils finiront coupés en deux par la lame du bourreau. Mais Marie, jeune et belle, joue la comédie jusqu'au bout. En pleine audience, elle tombe à terre, en proie à des attaques nerveuses. Simule-t-elle la folie pour échapper à la peine capitale ? Un médecin accourt, il lui fait respirer des sels. Marie se calme, repose sa tête sur l'épaule d'un gendarme et l'audience reprend. Au nom de la société, l'avocat général, M. Dumoulin, requiert la peine de mort contre les trois accusés. Unis dans le crime, unis dans le châtiment. Une heure suffira à la cour pour rendre son verdict. Peine de mort pour Marie Viau, peine de mort pour Francis Badel et prison à vie pour le jeune frère Valentin. C'est le 12 mai suivant que Francis sera guillotiné. Marie aura plus de chance. Elle est graciée par le chef de l'État. Devenue une détenue modèle, elle sera libérée 25 ans plus tard, en 1902.
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4: D'or et de sang, c'était ce nouvel épisode du podcast. Je vous propose de nous retrouver dans un prochain rendez-vous avec cette fois-ci un petit voyage dans le temps en juillet 1992. Un curé d'origine basque est découvert dans les toilettes d'une aire d'autoroute en Charente-Maritime. Que s'est-il passé ? Réponse dans un prochain numéro. À bientôt.
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7: Bonjour Johan.
8: Salut Manu, bienvenue au garage à Issoudun.
7: Devant un instrument de musique, il y en a quelques-uns ici.
8: Tu connais aussi mon deuxième métier, enfin qui est mon premier métier, on va dire, c'est la musique évidemment.
7: Chanteur, guitariste hein, du groupe Blancas, on le rappelle, Johan Ledoux.
8: Avec mon frère Guillaume, qu'on a fondé il y a plus de 30 ans maintenant, ça ne nous rajeunit pas. Mais on est là, on prépare un nouvel album au fait. Donc forcément, moi dans ma collection d'objets un peu insolites, il y a des instruments de musique anciens. Et là tu es devant un ancien violoncelle de Thibouville, qui était une maison de fabrication qui a fait énormément d'instruments d'études, mais aussi d'instruments de très belle qualité. Ce violoncelle, on va dire qu'il est début du siècle. Il n'est pas en très bon état, donc je t'avoue que je le mets ici pour la déco. Mais c'est toujours très beau. Et puis le format du violoncelle est déjà un format imposant pour un instrument à cordes.
7: Il y a une élégance.
8: Il y a une élégance. On imagine très bien, une ou un violoncelliste sur son tabouret avec son archet sortir du bac comme ça. Enfin, voilà, moi je suis fan absolu du violoncelle et du son du violoncelle.
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8: Donc ça c'est une pièce de déco qui peut être vendue, on va dire autour de 300-400 euros. Parce qu'un violoncelle ancien en bel état de cette marque-là, ça peut se vendre assez cher aujourd'hui.
7: Donc on pourrait jouer avec un violoncelle de ce type-là ?
8: On pourrait jouer, tout à fait, bien sûr, ce sont des violoncelles qui sont encore utilisés. C'est un très beau violoncelle d'étude.
7: Ça mérite une grosse restauration.
8: Ça mérite une très grosse restauration chez un luthier. J'ai bien peur que la facture soit un peu onéreuse, donc je pense qu'il faut le destiner à la déco ou alors à un bricoleur, vraiment, voilà.
7: Je le valide parce qu'il est très élégant, ce violoncelle. J'entends déjà un certain son. Ouais. Merci beaucoup, Joël.
8: Merci, Manu. À très vite.
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1: Ouais, ça c'est un truc que je fais souvent. Alors c'est marrant parce que je le fais un tout petit peu moins parce que je vieillis. C'est des bateaux très violents, les bateaux de course. C'est les IMOCA, les bateaux du Vendée Globe. C'est des bateaux qui tapent vraiment très très très très fort. Je me suis cassé le dos une fois. J'ai cassé mes caméras plein de fois. Je suis reparti l'année dernière sur Tara, sur la goélette Tara. Donc là c'est plus cool, c'est plus smooth.
2: C'était improbable aussi de croiser tous les gens que t'as pu croiser avec Tara.
1: Ouais, je fais pas une liste, mais oui, ça va de Thomas Pesquet. Je sais même plus, je pourrais pas te dire, mais le dernier film sur lequel j'ai bossé, il sort bientôt d'ailleurs. Il s'appelle Mata. C'était avec Mélanie Laurent.
2: Et tu faisais quoi sur ce film?
1: Là, c'était de la photographie de plateau. Photographie de plateau et making of. Ça, c'est un truc que j'aime beaucoup parce que un tournage, c'est compliqué, c'est éprouvant, c'est 6 semaines de travail intense. Et quand on est à ce poste, en fait, on est mobile, on fait ce qu'on veut, on se balade et ça rejoint mon amour du documentaire.
2: On va revenir sur le fait de naviguer parce que tu as participé à différentes courses. Tu as navigué avec des grands skippers, des marins pêcheurs, des sauveteurs de la SNSM. Comment on filme en mer?
1: Sur les bateaux de pêche et sur des gros bateaux, c'est très facile. Et sur les IMOCA ou les ultimes, c'est la guerre. C'est vraiment, on est à genoux, on est malade, on se cogne partout. Et là, j'avais fait la face nette avec Jérémy Bayou et Franck Camas sur un IMOCA. On utilise 1% des rushs parce que le reste, ça bouge et c'est pas cadré, quoi.
2: Le gars qui est dans le chaos total, quoi.
1: Ouais, puis les bateaux sont fermés, ils vont vite, ils sautent, ils volent, enfin tout ce qu'on veut. Et par contre, il y a un truc qui est très très chouette et très formateur là-dedans, c'est que quand on revient à terre, et ben tout paraît facile. On appuie sur un bouton, ça fait un café, on a des toilettes normales et quand on cadre, ben, c'est cadré. Donc c'est une très très bonne école, c'est une sorte de mini service militaire express.
2: Comment est-ce que tu pourrais la décrire justement, la mer, toi? Ça t'a appris des choses sur elle de la filmer?
1: Et ben en fait, c'est même pas que ça m'a appris des choses, c'est que moi je suis né à Cherbourg, j'ai grandi à l'école de voile de Cherbourg, j'ai fait l'optimiste du 420 en compétition. J'ai même été champion de basse Normandie en 93 d'optimiste. J'ai toujours fait du bateau. Quand je suis allé habiter à Paris, quand j'étais prof, j'ai acheté une péniche parce qu'il me fallait de l'eau autour de moi. J'ai tout fait pour revenir à Cherbourg et ça c'est un attachement qui est vraiment profond. Et moi, le Cotentin, on parle de presqu'île, mais je le vois comme une île en fait. Et j'ai toujours été passionné par les îles. J'avais un bateau dans le port que j'ai vendu il y a pas longtemps parce que j'avais plus le temps d'en faire et que je naviguais beaucoup trop sur les autres bateaux. Quand je rentrais, j'avais pas envie de faire du bateau. C'est toujours un truc d'aller vers Origny, Guernesey, Serque. Il y a un petit côté passionnant, là, comme les Robinson ou la série Lost, tout ce genre de choses. Et donc, moi, le Cotentin, je le vois vraiment comme une île, pas comme une presqu'île, un lieu de retraite. C'est pour ça que j'ai jamais fait le choix d'habiter à Paris, ça serait plus facile hein, pour plein de choses. Mais je préfère vivre ici et prendre le train pour aller travailler que l'inverse, que travailler à Paris et prendre le train pour aller me reposer au bord de la mer. En fait, quand on a grandi ici, on est né ici, c'est pas quelque chose qui fait partie du décor, c'est le décor.
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3: Saviez-vous qu'en France, une grande partie des voitures de police que vous voyez dans les séries n'ont jamais arrêté personne? Non, non, elles viennent parfois d'un hangar très discret en Alsace. Oui, oui, ici, entre deux zones industrielles, on fabrique l'illusion du cinéma avec plus de 90 000 objets différents. Aujourd'hui, je teste pour vous Ciné-Régie à Geispolsheim. Nous sommes dans une zone d'activité en périphérie de la ville. Assez classique, hein. Sauf que sur le parking, on peut apercevoir plusieurs voitures de police qui attendent tranquillement. Intriguant, hein. Et là-bas, j'y retrouve Mickaël. C'est le directeur fondateur de Ciné-Régie. C'est une compagnie d'ici hein, qui propose à la location des uniformes, des costumes, des véhicules, des armes et même de la décoration pour le cinéma et la télévision. Mickaël m'accueille avec un super sourire et une phrase plutôt rassurante. Tu verras ici, tout est faux, mais tout doit paraître vrai. Et il n'a pas tort, hein. En poussant la porte de l'immense hangar, je comprends que je viens d'entrer dans un monde littéralement parallèle où se mêlent des uniformes à perte de vue. Police nationale, gendarmerie, pompiers, militaires, chaque uniforme correspond à une époque précise. Une couture, un écusson, une nuance de bleu, tout compte parce qu'un détail faux peut ruiner littéralement la crédibilité d'une scène. Alors comme le veut la chronique, j'ai évidemment tenté d'en porter un, mais je découvre immédiatement un problème. Oui, marcher avec assurance quand on porte un uniforme officiel, ça ne s'improvise pas. Non, je ressemblais davantage à un agent de sécurité un peu paumé plutôt qu'au commissaire Moulin, si vous voyez ce que je vais dire. On poursuit en changement littéralement d'ambiance. Hein. Place aux fusils, aux flingues et autres lance-roquettes. Méga impressionnant. Mais Mickaël insiste, hein. Toutes les armes sont neutralisées ou adaptées pour le cinéma. Ah oui, ici on rigole pas avec la sécurité. Hein. Elle est maximale pour une illusion absolument totale. Et je vous le confirme, ici, on n'est pas avec des petits jojos en plastoc. Non. Et Mickaël a déjà fourni des tournages de films
4: assez balèze, hein, si je vous dis Fury avec Brad Pitt, ou encore Sherlock Holmes avec Robert Downey Jr. Et même le film Les Rivières Pourpres.
5: La classe quand même. Hein.
4: Ciné-Régie peut même livrer ses véhicules et ses équipements sur des tournages partout en France et même en Europe. Alors je vous laisse imaginer la scène, hein, lorsqu'il y a un contrôle routier disons banal, la tête de l'agent quand il réalise que le véhicule de police n'est pas un officiel et qu'à l'intérieur on y trouve un bazooka, 10 mitraillettes et 12 fusils à pompe. Et heureusement, hein, avec l'attestation très spéciale que présente Michael, ah bah tout est réglé. Hein. Mais il faut le dire, la scène reste quand même très cocasse. Comme quoi, à Geispolsheim, on peut vivre un polar sans même commettre de délit.
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8: Bonjour Olivier, on parle donc de cuisine aujourd'hui ?
6: Tout à fait, et on fait un viron du côté du nord du département. Bonjour les amis, petit tour du côté du pays rouennais aujourd'hui. Comme on y dit là-bas, la gastronomie c'est très important à Rouen, vous en avez peut-être écouté parler. Sur le plan linguistique, le Y pronom neutre, on y aime bien dans le nord du département. Et je vous rappelle que le verbe entendre n'existe quasiment pas. À Rouen, on écoute. Donc vous avez peut-être écouté parler de l'importance de la gastronomie là-bas. Alors la figure tutélaire, c'est la maison Trois Gros, 3 étoiles au guide Michelin. Le restaurant tenu à partir de 1930 à Rouen par Jean-Baptiste Trois Gros et son épouse Marie, puis par leurs fils Jean et Pierre, et enfin par leur petit-fils Michel, qui s'est installé depuis quelques années à Ouche près de Rouen, et maintenant son fils César. Vous avez remarqué comment je dis Rouen en une syllabe plutôt que Roanne en deux syllabes ? C'est comme ça qu'on y dit dans la région. Donc vous l'avez compris, la gastronomie c'est important, c'est number one. Les gens aiment bien les douceurs aussi. Hein. La région rouennaise, c'est la terre où l'on a fait la vraie papillote, celle qui est faite chez Révillon au Coteau. Ça va être de saison. Et puis, nous avons la praluline, une brioche au beurre et aux pralines roses, créée par Auguste Pralu en 1955. Au fait, la pâtisserie et chocolaterie Pralu, c'est bien d'origine rouennaise, même si on en trouve un peu partout aujourd'hui, et même si les Lyonnais tentent de se l'approprier. Non, les Gones, Pralu, c'est rouennais. Les pralulines, ils en font tellement qu'il faut qu'ils prennent très tôt le matin. Prendre, ça peut vouloir dire embaucher, commencer le travail dans le parler rouennais. Alors, attention quand même avec les papillotes et les pralulines, hein, si vous avez une chemise blanche, parce que vous pouvez vous faire une catole, c'est-à-dire une tache. Par contre, après avoir mangé, vous aurez la caisse. À d'autres termes, vous serez en forme. Les ch'tis, ils adorent. Oui, à Rouen, on parle volontiers de ch'tis pour désigner les enfants. Ne pas confondre avec le ch'timi du Schnorr. Un événement incontournable de la région rouennaise, c'est Rouen Table Ouverte, RTO pour les intimes, dans lequel gastronomie et spectacle vivant se rencontrent pour le plaisir des papilles, des yeux et des oreilles. Un autre grand rendez-vous, c'est le Salon de la Gastronomie, organisé par le comité des fêtes au Coteau et qui se tient depuis quelques années dans la grande salle du Scarabée à Riorges. On y propose le meilleur de la production d'une centaine d'exposants et leur savoir-faire. Et même si ça pleut, et si la pluie vous y craignez, comme on dit volontiers à Rouen, c'est-à-dire si vous n'aimez pas ça, vous serez bien à l'abri au Scarabée. Au Scarabée, on peut s'étendre, mot du patois rouennais qui veut dire se réchauffer. Voilà, voilà.
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1: L'oreille de Sam Berda fait des merveilles depuis 2016. Il s'occupe de masteriser les albums de vos artistes préférés ou encore de s'occuper du son de leur vinyle. C'est un travail précis et unique en Moselle. Bonjour Sam.
2: Bonjour Jérémy.
1: Vous avez commencé par des études dans des domaines très différents avant de tourner vers la musique. Comment cette transition s'est-elle opérée ?
2: Effectivement, ouais, des différentes études, même que je dirais avortées. Puis après, j'ai travaillé pas mal d'années en restauration, en faisant de la musique à côté en fait. Et puis, c'est des concours de circonstances et d'opportunités qui ont fait qu'à un moment, j'ai eu la possibilité de me lancer comme d'abord comme producteur et mixeur en musique électronique en essayant de produire d'autres personnes. Et puis, petit à petit, à transitionner vers le mastering par intérêt et puis par opportunité et par demande aussi des clients simplement.
1: Est-ce qu'on peut expliquer ce qu'est le mastering à nos auditeurs qui sont pas forcément dans le milieu de la musique ?
2: Pour faire simple, c'est la dernière étape entre la production de la musique et sa distribution ou la fabrication des disques si on parle d'un support physique.
1: Vous avez l'occasion de travailler avec des artistes de renommée comme Cœur de Pirate, Gims, Lio, Claudio Capeo. Vous êtes occupé de masteriser le tout premier vinyle qui sert ensuite pour le pressage commercial. Comment ces collaborations ont pu voir le jour ?
2: Pour ces artistes-là, je fais ce qu'on appelle donc le master vinyle. Donc c'est le disque témoin qui est ensuite dupliqué pour le pressage et puis la vente des disques comme on les connaît, qu'on achète chez soi. Moi, j'ai pas contact directement avec ces artistes-là, je travaille beaucoup
1: avec les maisons de disques.
2: Les maisons de disques, ouais.
1: Quelle est votre méthode, Sam Berda, de travail pour faire ressortir l'âme de la musique d'un artiste ?
2: Je pense que ça passe beaucoup par énormément d'écoute de musique déjà, de manière générale, être un peu curieux de choses différentes, et il faut savoir mettre ses propres goûts, et je dirais même de manière plus générale,
1: de côté,
2: côté, et essayer de comprendre les intentions de l'artiste et l'essence, puisqu'au final, nous, on est des techniciens, des artisans au service d'artistes, et c'est pas du tout l'inverse, quoi.
1: Il y a de plus en plus d'artistes qui font appel à l'intelligence artificielle pour la création de morceaux. Qu'en pensez-vous ? Et est-ce que vous trouvez que votre métier est en danger ?
2: Pour la partie purement créative, je reste assez dubitatif pour l'instant avec tout ce que j'ai entendu, mais bon, j'imagine qu'il en faut quand même pour tout le monde. Pour ce qui est de mon métier, je me sens pas du tout en danger pour l'instant. C'est-à-dire que ce sera peut-être des outils pour
1: perfectionner,
2: pour gagner du temps sur certaines tâches répétitives, mais tant que les outils IA sont dépourvus de sensibilité, justement aller comprendre l'essence d'un morceau et mettre en avant des fois ses imperfections parce que c'est ça qui fait que c'est joli, on n'y sera pas, quoi.
1: On souhaite longue vie à The Wall, votre studio de mastering, et puis bonne route pour la suite, Sam Berda.
2: C'est gentil, merci beaucoup.
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5: Arnaud Fromage est avec nous chaque matin, c'est l'heure de la nécessaire minute comptoise. Mon cher Arnaud, bonjour.
6: Bonjour.
5: Du côté des radars, il y a des petites surprises, on donne vraiment des drôles de noms aux choses, parfois, chez nous en Franche-Comté.
6: Oui, et en voici un nouvel exemple. Alors, petite mise en situation, vous êtes en voiture, vous venez de Belfort et vous roulez en direction de la chapelle sous Rougemont. Bref, vous êtes sur la départementale 83, vous passez de nez avant d'arriver à Rope. Là, vous passez devant la mairie, sur l'avenue Charles de Gaulle, il y a Céline Coiffure, mais vous continuez. La petite patte d'oie à la Vermenoncourt, vous restez sur la route principale et vous avancez encore un petit peu. Il y a les jolies maisons typiques là sur le côté, et c'est là, dans le virage, qu'il faut freiner, tout simplement parce qu'il y a un radar.
5: Bon, pas mal la petite balade là autour de Belfort, je vois pas vraiment où vous voulez en venir, Arnaud.
6: Eh bien, exactement à cet endroit précis, là, sous le radar, en face de la boîte aux lettres. Parce que ce n'est pas n'importe quel radar, c'est celui qui est surnommé le radar Johnny Hallyday. Mais alors, pourquoi, allez-vous me demander, maintenant que j'ai réussi à capter votre attention ?
5: Pourquoi le radar de Johnny Hallyday, Arnaud ? Oui.
6: Pour comprendre, il faut remonter à février 1970. L'idole des jeunes a donné la veille un concert à Strasbourg et doit se rendre à Besançon. 3000 personnes l'y attendent et il est 18h passé. dans la DS Palace Citroën qui roule à fond parce que, bah, années 70. Il y a donc Johnny Hallyday et Sylvie Vartan, mais aussi Mickey Jones, le guitariste de Johnny, Jean Ponce, son manager, et Sacha Rulle, son secrétaire. On est en février, il fait nuit, il fait froid, il y a du verglas et ça roule vite. Bref, Johnny perd le contrôle de sa voiture. Il glisse et se retrouve dans le fossé. Alors il parvient à reprendre le contrôle de son véhicule, parce que ne l'oublions pas, Johnny Hallyday est un pilote, mais malheureusement, il y a un bloc de béton qui bloque le fossé et la voiture finit par s'y écraser. À bord, Johnny et son guitariste n'ont rien, mais son secrétaire et son manager sont blessés. Sylvie Vartan, elle, a carrément traversé le pare-brise, elle a le visage en sang. En 1970, la ceinture de sécurité est censée être obligatoire, mais dans les faits, personne ne la met vraiment. Les voisins viennent au secours des blessés, alors au départ, ils avouent ne pas vraiment avoir reconnu Johnny et Sylvie Vartan parce qu'ils sont sous le choc, et les blessés sont conduits à l'hôpital de Belfort. Johnny s'empare du téléphone d'un riverain pour annoncer qu'il n'y aura pas de concert à Besançon ce soir-là. Sylvie Vartan, elle, s'exile quelques mois à New York dans une clinique de chirurgie esthétique où elle subira des dizaines d'opérations de reconstruction pour effacer les traces de l'accident. Alors voilà pour la petite histoire. Et c'est donc dans ce même virage, toujours à la sortie d'Europe et toujours aussi dangereux, qu'a été installé en 2019 un radar, le radar Johnny Hallyday, pour nous rappeler que, star ou pas, il ne faudrait pas oublier de...

0: Johnny Hallyday, voilà, on sait désormais où il est grâce à vous, Arnaud Fromage, pour la nécessaire minute comptoise. Vous menez les enquêtes dans tous les sens et vous nous faites revivre avec un superbe podcast La vie incroyable de Paul-Émile Victor, un jurassien qui, pour sa première expérience et sa première expédition, est parti au Groenland. On a entendu le premier épisode jeudi, à partir de 10h. Et le numéro 2 est déjà disponible en ce moment sur l'application ICI. Vous allez véritablement découvrir ce qu'a enduré l'équipe autour de Paul-Émile Victor, une équipée qui a été véritablement sans danger, mais ô combien importante pour l'avancée de la science. Un podcast passionnant avec vous, mon cher Arnaud Fromage. Je vous dis à demain.
1: À demain.
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1: Bonjour, je m'appelle Julien Patrick Escos, mais on me surnomme Papy Cocos. C'est un surnom qu'on m'a donné quand j'étais plus jeune, à l'époque j'avais 14 ans, et c'est une amie d'école qui m'avait donné ce surnom. Et j'ai mon fils qui s'appelle Cocos.
2: Cet homme d'une soixantaine d'années est un médocain, amoureux de sa terre, de son phare. Il se souvient d'un monument laissé à l'abandon durant son enfance, la base du bâtiment, envahie par les ronces et les herbes. Aujourd'hui, le phare de Richard est restauré, il se visite, l'enfant du pays est même devenu le gardien du phare. Cocos, qui d'ailleurs a plus un look de corsaire que de gardien.
1: Oui, oui, tout à fait. Parce que bon, quand les enfants viennent, ils me voient avec mon bandana, je suis le pirate.
2: Alors justement, comme les gosses, comme les gamins, comme les drôles, ici, nous allons visiter ce phare.
1: Oui, mais bon, il est pas grand.
2: Il n'est pas grand, mais on le voit.
1: Oui, mais bon, j'avais ma collègue Aurélie qui a travaillé avec moi cet été, comme elle disait, c'était son petit phare.
2: Quelles sont ses dimensions exactement?
1: 16 mètres de haut.
2: Et quelle est son histoire? Pourquoi a-t-il été construit ici, juste en bordure de l'estuaire de la Gironde?
1: Et apparemment, autrefois, il y avait un arbre qui est tombé. Les pêcheurs, avant, se fier à l'arbre. Et après, ils n'avaient plus aucun repère. Ils ont fabriqué ce phare à la suite.
2: Tout est lié à un arbre, c'est fou quoi.
1: Voilà, au départ, c'est un arbre.
2: On va rentrer, vous avez un trousseau de clés qui vous sert à quoi? À ouvrir le phare, tout simplement?
1: À ouvrir le phare. Caline! Caline! Caline!
2: Et Caline, c'est votre chienne donc?
1: Oui, oui, c'est ma chienne. Ça fait 3 ans, comme un mois, qu'elle vit ici.
2: Ah ouais, dans le phare alors, du coup?
1: Ben, elle vit dans l'appartement à côté, oui, avec moi.
2: Elle garde bien le phare ou pas?
1: C'est plutôt la gamelle.
2: Où va-t-on là?
1: Je vais vous faire visiter mon chez-moi, là où j'habite, là où je vis tous les jours, enfin, où je dors le soir. C'est là où je passe mes journées.
2: Un bâtiment qui est collé au phare. Ah oui, il y a la cuisine en face.
1: Et à côté, j'ai mon salon. J'ai même la télé, j'ai tout ce qu'il faut.
3: À 7 ans.
1: Je vais sur ICI, parce que bon, les autres chaînes ne me plaisent pas trop.
2: La 3?
1: Voilà, c'est ça.
2: Comment vit-on à l'intérieur d'un phare?
1: Enfin, non, après c'est une habitude, on m'appelle l'ermite un peu. J'aime bien la tranquillité, donc bon, l'hiver, moi ça me dérange pas.
2: Aline. Nous quittons le local personnel du gardien. Il nous emmène à présent visiter le musée et le phare en lui-même.
1: Aline.
2: Changement d'ambiance, autant à l'extérieur il fait très beau, autant quand on rentre à l'intérieur, ça résonne avec, pour commencer, la première pièce qui est un musée.
1: On a des pièces, que des photos que des personnes du coin nous ont données. Enfin, on donnait à l'époque à l'association.
2: Ce phare avec la pièce d'à côté, votre local, c'est chez vous, c'est votre maison.
1: Mais c'est chez moi, et puis moi je l'ai toujours connu. Donc après.
2: Quel est l'endroit que vous préférez?
1: Moi, le carré.
2: À proximité du phare.
1: À proximité du phare, même.
2: Et c'est pas le phare en lui-même?
1: Si, j'aime bien le phare, mais bon, je monte pas en haut, j'y monterai pas tous les jours.
2: On peut y aller, là?
1: Bien sûr, on peut y monter, oui.
2: Donc forcément, il y a un escalier en colimaçon. Il y a combien de marches au total?
1: 63.
2: Vous savez qu'il y a une légende qui dit qu'il y a plus de marches à l'aller qu'au retour. Et vous savez pourquoi? C'est parce que c'est plus facile à descendre qu'à monter.
1: Il y en a qui descendent et il y en a qui arrivent à nous trouver 72 marches.
2: On a presque le tournis, hein?
1: Oui.
2: Cocos, gardien du phare de Jodignac et Loirac, va reprendre les visites à partir du mois de mars prochain. En attendant,

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2: C'est l'heure de Décibel, toute l'actualité musicale avec ce soir. Vous n'êtes pas prêts. Ah, les ados des années 80-90 et les aficionados du gaming rétro auront reconnu la musique d'un classique du jeu vidéo, Super Mario. Et oui, comme au cinéma et les bandes originales de films, les musiques de jeux vidéo ont leur histoire, leur mode, leur star, leur budget, leur studio dédié. Un univers musical à part entière que vous allez pouvoir découvrir grâce à la grande expo Video Games and Music à la Philharmonie de Paris jusqu'à la fin de l'année. Le co-commissaire de cette expo, Jean Z, est ce soir notre invité.
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2: Salut à toutes, salut à tous et bienvenue dans Décibel. Merci de nous avoir choisis pour passer votre mercredi.

0: mercredi soir. Qu'est-ce qui vous attend, les amis? L'anniversaire du jour extrêmement réjouissant, c'est celui de Stevie Wonder. On l'écoutera donc à la fin de l'émission. La découverte, alors que j'aurais dû vous passer la semaine dernière. Et puis, on avait été bavard avec l'invité, et puis on n'avait pas eu le temps. Donc, c'est ce soir que je vous fais découvrir Métro Verlaine, un duo rock que vous allez adorer, qui en plus chante en français, à découvrir donc tout à l'heure. On ira faire un petit tour aussi à Vienne avec Sissi Impératrice, alias Laurent Petit-Guillaume, notre envoyé spécial à l'Eurovision. Ça y est, il est arrivé, il a déjà plein de potins, des coulisses, il a croisé la délégation française, il va vous tenir au courant de ce qui se passe à l'Eurovision. Ce sera dans la deuxième partie de l'émission. Et là, courons à la Philharmonie de Paris, redécouvrir, ou même découvrir pour celles et ceux qui ne s'y étaient jamais intéressés, ces fameuses musiques de jeux vidéo. Jean Z, bonsoir.
1: Bonsoir.
0: Bienvenue dans Décibel. Je vais être tout de suite très transparente avec les auditrices et les auditeurs. On a fait de la radio ensemble au siècle dernier. Ce qui veut dire qu'à tout moment, je ne pourrai plus vous voyer. Et des vieux réflexes, voilà, des vieux réflexes vont revenir. Et peut-être je vais dire, oh, ça fait trop plaisir de te voir, Jean Z. On a fait de la radio ensemble sur Le Move. Vous avez aussi été chroniqueur sur France Info. Donc voilà, beaucoup de radio. Mais vraiment, votre truc depuis ces dernières années, c'est les jeux vidéo. Vous avez déjà été commissaire d'expo autour du jeu vidéo en 2017 à Paris, en 2019 à Saint-Etienne, en 2022 à Montpellier. Vous avez écrit 6 bouquins sur le sujet, notamment Art et jeux vidéo en 2018. Et puis, Il était une fois le jeu vidéo aux éditions Les Arènes en 2024. L'expo, donc, qui s'appelle Video Games and Music, jeux vidéo et musique en bon français. Ça a commencé le 2 avril, c'est jusqu'au 1er novembre. Donc, ça laisse à nos amis tout le temps de s'organiser pour passer par Paris pour voir cette expo. C'est la plus grande qui ait jamais été faite. Ça n'a jamais existé avant.
1: Sur la musique, non. La musique, je pense que c'est même la première. Vraiment d'importance. En tout cas, on a 2 ans et demi de travail. Puis c'est la Philharmonie de Paris. Alors, quand la Philharmonie, alors pour celles et ceux qui ne connaissent pas, c'est un très très beau bâtiment. Voilà, une superbe architecture. Où ils font plein d'ateliers pour les enfants. Il y a une énorme salle de concert classique absolument magnifique. Ouais. Et un lieu qui fait musée. Donc ils font plein de choses. Et donc ça met un coup de tampon, en fait. En gros, ça dit, bon ben voilà, la musique de jeu.
0: C'est de la vraie musique.
1: Nous, nous aussi on l'aime bien et c'est bien et c'est cool, voilà. Donc
0: mais oui, mais alors c'est vrai, c'est important de le dire. Il y a eu une grande expo sur le reggae, une autre sur David Bowie, sur John Lennon, sur le métal, sur le hip-hop. Là, ce sont les musiques de jeux vidéo. Donc oui, c'est de la musique et c'est bien de commencer par ça parce qu'en fait c'est vrai que nous, si on a nos souvenirs de Street Fighter à la borne d'arcade en 1987. Attends, ça y est, j'ai choisi mon perso. C'est un bonheur, mais est-ce que c'est de la musique, ça, déjà, Jean Z?
1: Oui, c'était de la musique parce que sur Street Fighter, donc la borne, il faut savoir qu'il y avait des limitations techniques absolument incroyables, donc il faisait bien ce qu'il pouvait. Souvent, d'ailleurs, les compositeurs étaient des ingénieurs, enfin, en gros, des codeurs, parce que pour
0: imprimer... c'était les informaticiens qui faisaient la musique.
1: Pour mettre de la musique là-dedans, il fallait vraiment, vraiment... Aujourd'hui, c'est plus vraiment le cas. Enfin, il y a une partie logicielle qui est plus cool. Bah voilà, la vie avec des logiciels, c'est devenu plus sympa aujourd'hui qu'hier. Ça, voilà, je vous apprends rien. Et bah, à l'époque, c'était pareil, mais seulement il y avait très, très peu. Voilà. Ils avaient un millième de smartphones, quoi. Voilà. Et fait de la musique. Alors que tous les autres développeurs voulaient mettre de l'image. Donc, ils bourraient toute la machine d'image. Et puis, tiens, voilà, il te reste le petit coin en carré derrière pour faire la musique. Donc oui, c'est de la musique. À tel point que d'ailleurs, il y a certains, comme Yuzo Koshiro, qui est devenu, qui est un compositeur japonais, qui a fait des musiques de Street of Rage 2, et qui est devenu une icône dans les trop française par exemple, parce qu'il a fait des concerts et de la musique, sa musique est incroyable. Ce qu'il est arrivé à faire, voilà, sur des toutes petites consoles, toutes petites machines, c'est absolument incroyable. Et aujourd'hui, c'est reconnu parce qu'on, voilà, on s'aperçoit que, voilà, il y avait une difficulté à faire de la musique et que cette musique, elle est restée imprimée en nous. Mais c'est ce que vous disiez, c'est-à-dire que comment se fait-il que cette musique-là soit resté en nos mémoires, et même pour celles et ceux qui n'y jouent pas, parce que c'est ça qui est le plus incroyable.
0: C'est ça. Voilà. Et c'est la force. Vraiment,
1: c'est la force de cette musique, et c'est la force de cette musique de ce temps-là, voilà, parce qu'elle a changé, mais de cette époque-là.
0: Alors on apprend que sur la première console en 1972, il n'y avait pas de son, non. Par exemple. C'est dire à quel point ce que dit Jean Z est vrai, c'est qu'au départ, c'était vraiment pas une priorité. Ouais,
1: c'est exactement, mais c'est resté une non-priorité depuis, enfin, pendant longtemps, enfin, pendant des décennies. C'est-à-dire qu'au début, il n'y avait pas de son. Voilà, elle s'appelle la Magnavox Odyssey, elle sort aux États-Unis, puis elle connaît un certain succès, mais il n'y a pas de son. Voilà, il n'y a pas de son, il n'y a pas la place, c'est tout. De toute façon, il n'y a même pas de processeur, enfin, il n'y a pas de digne de ce nom, il n'y a quasiment rien. Voilà, pour mettre de la couleur, on met des calques sur le téléviseur, hein, c'est réel. Donc voilà, enfin, voilà, on est vraiment au minima. Enfin, c'est une période du muet que, voilà, on est en 72, donc on va pas connaître une période muette comme l'a connu le cinéma.
0: Voilà. Oui, ça va être beaucoup moins.
1: Voilà, ça va être quelques mois, et puis il va y avoir Air Pong, et puis il y a du son, et puis voilà, c'est fini. Ah. Déjà, on a un peu de sound design, même si c'est un peu crispant.
0: Oui, le son de Pong, voilà. Je ne l'ai pas mis d'ailleurs ce soir, je me suis dit le pays va assez mal, je ne vais pas vous mettre Pong. Voilà. Mais oui.
1: Relevons
0: oui.
1: la France. Mais voilà. Donc, mais le son, oui, et d'ailleurs, quand le grand patron est allé voir Alcorn, c'est l'ingénieur qui a fait Pong, il a dit ouais, je veux un son comme un Flushing Meadow, comme un Roland Garros. Voilà,
0: ce que,
1: voilà, ce que, voilà, c'est ça. Voilà ce qu'on pouvait faire à l'époque, et encore en trifouille. Parce que c'était un électronicien de génie, en trifouillant dans la machine pour essayer de trouver des fréquences sonores capables de produire le son Pong.
0: Après, il y a eu donc, les fameuses bornes d'arcade, on en a parlé, avec Street Fighter entre autres, où là, il y avait quand même un certain type de musique. Et puis, on a eu aussi dans nos consoles à la maison, les premiers jeux, je pense à la NES, où on pouvait jouer à Super Mario, et où là, en fait, la musique changeait selon l'ambiance. Il y avait Mario tout content. Il se balade, des champignons, des étoiles, et puis après il arrive dans le château qui fait peur. Autre grand moment de la musique à l'époque, au début, Tetris, on pouvait choisir la musique A. Il donnait envie de buter un chat, du coup on passait à la musique B. Qui était pire en fait.
1: Mais je pense qu'on revenait à la A très vite. Hein.
0: Et on revenait à la A très vite. Donc en fait, entre le moment au début des années 70 où il n'y a pas de son, et ensuite quand on arrive dans les années 80, fin des années 80, on peut commencer à faire des choix, finalement ça a évolué très très vite. Et c'est devenu un peu comme une musique de film, ça accompagne ce qui se passe à l'écran. C'est-à-dire que non seulement il y a du son, non seulement il y a de la musique, mais la musique s'adapte aussi à ce que fait le joueur.
1: Exactement, c'est ce qui différencie finalement la musique de cinéma, qu'on connaît toutes et tous, et la musique de jeu, c'est-à-dire que la musique est adaptative. L'exemple de Super Mario est frappant parce que dans Super Mario, le Koji Kondo, qui est le compositeur, il utilise un truc qui est utilisé chez Disney, c'est-à-dire que Disney remplaçait le bruitage par des sons musicaux. Voilà, le son devenait une espèce de. Voilà, on pouvait mettre une harpe, un coup de violon, etc. Donc voilà, le son devenait de la musique, le bruitage devenait de la musique. Et chez Super Mario, vous avez exactement la même chose. Et du coup, quand on joue à Super Mario, on intervient dans la musique.
0: C'est
1: les bruits interviennent et se mêlent à la musique de manière gracieuse et on ne le voit pas. En fait, donc on a tout un espace comme ça dans l'exposition où on explique voilà la musique de Super Mario, comment finalement elle s'adapte, comment finalement le joueuse et joueur deviennent un peu aussi compositeurs de la musique quelque part. Voilà, vous n'aurez pas la même expérience que votre voisin. Voilà. Expérience musicale,
0: oui.
1: Non seulement expérience de jeu, mais aussi expérience musicale.
0: Alors Jean Z, vous êtes co-commissaire de cette expo, je l'ai dit, avec Fanny Rebillard qui est musicologue et archiviste numérique, tous les deux.
1: Donc,
0: vous avez bossé 2 ans et demi, vous m'avez dit. En vrai, la masse de thèmes à aborder était énorme. Il a fallu faire des choix. Donc voilà, Super Mario évidemment est là, Final Fantasy aussi. Enfin, il y a évidemment des incontournables, mais ça a été compliqué de faire ce tri.
1: Oui. Oui,
0: comment vous avez fait?
1: Parce que quand on vous dit vous avez 50 ans d'histoire à résumer, 50 ans d'histoire de ce que vous voulez, vous vous dites en 800 mètres carrés, c'est pourtant assez grand,
0: mais
1: en fait ça devient tout, surtout à Paris et au prix des loyers, d'un coup ça devient tout petit en fait, ça devient tout petit parce qu'on se dit mais qu'est-ce qu'on va raconter, par quel fil on prend, etc. Donc on voulait raconter quand même une histoire au début, donc on s'en tient vraiment au début de l'exposition, on se dit on reste dans les années 70 puis 80-90 et à ce moment-là, mais comme dans l'histoire de la musique de jeux vidéo, tout explose. Voilà, en fait, la scénographie devient un univers de jeux vidéo, c'est-à-dire qu'on appelle ça dans le jeu vidéo un monde ouvert. Alors, c'est quoi un monde ouvert? En gros, il y a une porte qui s'ouvre au début du jeu, il y a un grand panorama, et puis on vous dit, vous pouvez aller à droite, à gauche, tout droit, faites bien ce que vous voulez. Là, vous êtes là, mince, qu'est-ce qui se passe si je vais à droite, à gauche, etc. Là, c'est la même chose, et on va découvrir des thématiques différentes des années 90, 2000, 2010. On rencontre l'électro, notamment, avec des musiques de Prodigy, notamment, ou des Chemical Brothers, mais des choses beaucoup plus calmes, comme la musique traditionnelle qu'on a écoutée avec une Game Boy géante.
0: Et on fait jouer
1: Tetris. Voilà. Et du coup, en copiant finalement le monde des jeux, on a réussi à trouver une scéno, un parcours, une visite qui soit un peu comme celle des ce qui se passe dans les jeux vidéo. Et du coup, je pense que les visiteurs qui ne connaissent pas vont être un peu perdus, mais vont se dire bon, ok, je joue le jeu.
0: Oui, voilà,
1: l'exploration est récompensée dans cette exposition. Ouais. Donc on va trouver une salle sur Sonic, Super Sonic, bah ok, on va y jouer. Ah ok, on va trouver une salle sur l'électro, elle est vachement bien, etc. Donc voilà, et d'ailleurs il y a plein de Easter eggs, il y a des bonus cachés aussi dans l'exposition.
0: Comme dans les jeux, il y a des passages secrets.
1: Exactement. Et donc ça a été 2 ans où il a fallu ça pour que la Philharmonie, parce que c'est un travail collectif. Voilà, c'est un vrai travail collectif. Il y a Fanny, il y a moi, enfin moi, il y a tous les autres et toutes les autres. Et du coup c'est un peu une rencontre. En fait c'est marrant parce que c'est une rencontre. Un peu des non-joueurs et des joueurs. Voilà. Ouais. Nous, on est plutôt joueurs avec Fanny, donc on joue beaucoup. Et puis eux, ils sont plutôt non-joueurs, mais très curieux. Et donc, du coup, il a fallu aussi dialoguer, leur faire comprendre, etc. Donc, c'est pour ça qu'on a voulu une expo pour tout le monde. C'est pour pas exclure quand même toute cette partie de gens qui n'y connaissent rien ou qui ont lâché. Hein, parce que
0: oui,
1: c'est aussi beaucoup ça.
0: On peut lâcher à la fin du collège.
1: Ouais, c'est
0: certains.
1: Ça, exactement, ouais. Exactement.
0: Ça a commencé le 2 avril et c'est jusqu'au 1er novembre. Video Games and Music à la Philharmonie de Paris. Vous allez y croiser alors un grand moment, un grand pivot, j'ai l'impression, de la musique de jeux vidéo. Mais Jean Z, ne vous en faites pas, compter sur lui, va me dire si je dis une bêtise. Grand Theft Auto, GTA, il me semble que c'est un pivot parce que là, un peu comme dans les bandes originales de films de Tarantino, Grand Theft Auto propose, donc on joue à conduire une bagnole, mais alors vraiment comme un cochon, on conduit très mal, on veut tuer des gens, et on a un autoradio, et on a 9 radios au choix.
1: Ça c'est vrai.
0: Ah ça c'est quand même une dinguerie, ouais, ça c'est un vrai pivot.
1: Qui s'est inspiré d'un jeu qu'on n'a pas pu présenter non plus, ça s'appelle Outrun de Sega. Outrun, c'est un jeu de console, hein, de salle d'arcade, où on conduisait une bagnole, c'était le rêve américain, donc c'était un conducteur, il a une blonde assez côté, et voilà, on est à fond la caisse sur la highway, ok, super, et les musiques sont incroyables, et il y a 6 morceaux dans l'autoradio.
0: D'accord.
1: Du coup, Grand Theft Auto a récupéré cette idée, mais on a fait... on a fait le pendant moderne de ce qui se passe quand on fait de la musique de jeu et qu'on va mettre de la musique enregistrée dans les Avengers, voilà, dans un Walkman des Avengers, on va mettre un certain son. Ben là aussi, on va prendre des sons, mais un peu comme Blur, et le son tout de Blur qui est absolument incroyable, s'est fait connaître, a été popularisé en partie grâce à FIFA, grâce à l'écran titre de
0: un
1: FIFA.
0: Jeu de foot, ouais.
1: C'est un jeu de foot, c'est une simulation de foot, sauf que tout le monde, tous ceux, hein, qui ont joué à ces FIFA des années 90-2000, se rappelle de Blur, de Song 2 via ça. Et donc il y a beaucoup de morceaux de hip-hop, de rock aussi, hein, d'ailleurs de country, parce qu'ils ont mêlent plein de choses.
0: Ah, mais dans GTA il y a tout, hein.
1: Voilà, exactement, ouais. Qui se sont imprimés dans les mémoires des joueuses et des joueurs grâce à GTA.
0: Ce qui fait qu'en 2001, dans GTA 3, vous pouviez jouer en écoutant Toto Africa. Alors je vous propose de rentrer dans le jeu vidéo, un peu comme dans l'expo Video Games and Music. Jean Z est notre invité. On va continuer à parler de ces musiques de jeux vidéo et de ce qui se fait maintenant. C'est de la vraie musique classique.

0: dans Grand Theft Auto, GTA 3, voilà, si vous voulez. C'est sur la radio classique des années 80. Vous écoutez Décibel et on parle avec Jean Z, qui est le co-commissaire de cette grande exposition de la Philharmonie de Paris, pardon, Video Games and Music, jeux vidéo et musique. Je vous soupçonne d'avoir mis le nom de l'expo en anglais parce que vous supportez pas les gens qui écrivent jeux vidéo et qui mettent un S à vidéo.
1: Ça, c'est vrai.
0: Je sais que c'est vos pires ennemis.
1: C'est vrai, hein, qu'au pluriel, ouais, le vidéo ne prend pas de S, mais effectivement, il y a la, la Vox Populi qui, voilà, j'essaie de combattre quelque chose qui est imbattable, c'est la Vox Populi.
0: J'aime bien, c'est ce petit côté, on se bat contre les moulins avant, mais ça fait du
1: voilà,
0: bien.
1: Voilà, c'est ça.
0: Donc, les jeux X vidéo, pas de S. Voilà. Merci les enfants. En vrai, pourquoi c'est en anglais le titre?
1: Parce qu'on dit VGM en anglais. Voilà, la vidéo, parce que, voilà, au bout d'un moment, la musique de jeux vidéo, ça devient long à dire.
0: C'est un peu long, j'avoue.
1: Voilà, c'est un peu relou. Et donc, du coup, pour les anglais, bon, ben, les acronymes, ils aiment bien aussi les acronymes, comme les français, mais voilà, celui-là, on l'a pas, celui-là, mais eux, ils l'ont, c'est VGM. Et donc, VGM est devenu Video Game and Music, et je trouve que ça colle très bien à l'exposition, c'est-à-dire que, voilà, on explore les rapports de la musique et des jeux vidéo. Voilà, c'est pas une histoire de la musique des jeux vidéo avec une histoire extrêmement poussée et, du coup, technologique, parce qu'on aurait été obligé de passer par beaucoup de techno, de machines, beaucoup de logiciels pour expliquer comment on intègre, finalement, de la musique dans les jeux, et on est plus dans les rapports, finalement, qu'entretient la musique avec ces jeux au fil du temps. Voilà, et là, ça nous allait bien, c'était beaucoup plus popu, beaucoup plus pop.
0: Ah ouais. Alors, ce qu'on vient d'entendre, là, c'est donc une chanson qui était déjà un tube, Toto Africa, et qui s'est mis dans un jeu vidéo. Il y a aussi des compositeurs qui sont devenus, vous l'avez dit tout à l'heure, même des grands compositeurs reconnus, et à qui on demande de composer les thèmes des jeux vidéo, comme on pourrait composer le score d'un film à Hollywood. Il y a, par exemple, dans Final Fantasy VI, la musique de Nobuo Uematsu.

0: un autre style, Gustavo Santaolalla, qui avait été le compositeur de la musique de Brokeback Mountain, on lui doit la musique de The Last of Us. Alors comment on passe de tout tout tout tout tout tout à ça, qui est de la belle et grande musique? Vous avez donné un élément de réponse tout à l'heure, c'est l'évolution de la technologie qui fait qu'on...
1: Ah, c'est sûr.
0: Voilà, on a plus de mémoire, plus de place pour les jeux, ça c'est évident. Mais il n'y a pas que ça aussi, il y a quand même un côté psychologique. Intellectuellement, les gens qui vendent du jeu vidéo, qui fabriquent du jeu vidéo, maintenant se disent, il nous faut une musique.
1: Oui, exactement, il y a eu un changement, c'est-à-dire que cette musique est devenue, à partir des années 90 déjà, hein, Nintendo, Sega, ils disent, on va quand même dans le marketing, on va quand même dire qu'il y a du Dolby, de la stéréo. Enfin voilà, même si ça prend pas beaucoup de place dans la machine en réalité, mais on va quand même le dire et on va quand même essayer de montrer que le son. C'est marrant parce que Nintendo a une image aujourd'hui très polie, enfin en tout cas très familiale. Oui. Et à l'époque, dans les années 90-2000, il y avait des pubs ultra grunge, très rock, très rugueuses. Et du coup, on se dit, ah mais tiens, comment la com a changé. Mais Sega, tout le monde se rappelle, enfin beaucoup en tout cas, les plus anciens, se rappellent de ce punk voilà, qui prenait des roustes aux jeux vidéo et on disait, Sega, c'est plus fort que toi. Voilà,
0: bah, oui, c'est
1: et,
0: vrai.
1: Et avec un côté extrêmement punk, il arrivait, il était là, il n'arrêtait pas de se prendre des tolles, c'est la machine qui vient. Voilà. Et ça a changé beaucoup quand même avec quelque chose qu'on connaît, c'est le CD. Alors, il n'y a pas que ça, dans les coulisses, on a beaucoup de logiciels. Mais le CD, bah, ça a changé beaucoup de choses pour beaucoup de gens, musicalement, hein, j'entends,
0: bien sûr.
1: Même dans le secteur musical. Mais là aussi, avec tout cet espace, on s'est dit, bah, tiens, on peut mettre un orchestre symphonique, mais on peut garder les visuels absolument incroyables.
0: Ouais.
1: Et donc, du coup, est-ce qu'on pourrait pas mêler un peu les deux? C'est-à-dire une musique plus ambitieuse encore, c'est-à-dire la musique qu'on entend dans les films, hein, en gros, mais cette fois à la manière du jeu vidéo, c'est-à-dire de manière interactive, en impliquant, on va dire, le joueur. Ça a mis un peu de temps aussi, hein, pour que cette interactivité se fasse jour. Mais voilà, effectivement, le CD a beaucoup poussé, le logiciel également, et effectivement, on arrive aujourd'hui à des qualités qui sont incroyables. Enfin, je veux dire, voilà, on a des orchestres symphoniques. Olivier de Rivière, qui est un compositeur français, qui a fait la musique de Remember Me, c'était il y a une dizaine d'années, donc ça se passe dans un Paris futuriste. Le jeu est absolument magnifique. Ça revisite vraiment la capitale, et on est dans le futur. Enfin, voilà, donc au cinéma, on n'a quasiment jamais vu ça. Et il a fait enregistrer par l'un des plus grands orchestres anglais toute une musique symphonique pour la re-scratcher, retravailler, re-échantillonner. On ne fait pas ça au cinéma, parce que ça a déjà tellement coûté cher.
0: Oui, c'est ça, l'orchestre, on n'y touche plus après.
1: Voilà, mais là, il y a une espèce d'impolitesse dans le jeu vidéo. Mais non, mais si, vous allez voir, on fait en futur, etc. Et c'est la musique est absolument touchante aussi, hein, mais aussi incroyable par ce côté un peu osé, quoi. Ce côté, ben voilà, c'est du jeu vidéo, on a le droit, quoi.
0: J'adore. Et donc, en parallèle de cette expo, la Philharmonie organise alors des conférences, mais aussi des concerts, donc, puisque aujourd'hui, partout dans le monde, il y a des gens qui vont dans les théâtres, dans les cinémas aussi, ça se passe pas mal, et dans les salles de concerts, pour entendre des concerts de musique de jeux vidéo. Donc, il y a par exemple un concert Assassin's Creed The Piano Collection, ça sera le 23 juin, toujours autour d'Assassin's Creed, là, il y a carrément un concert avec les images, avec l'orchestre symphonique. Il y a l'Orchestre National d'Île-de-France aussi qui va jouer Final Fantasy. Ça va être bien, ça va être le 25 juin, voilà, à la grande salle de la Philharmonie. Et voilà, donc tout au long de cette expo, il y aura aussi en parallèle des concerts. Alors,
1: ouais, c'est presque le regret, ça, de se dire que voilà, bah, la Philharmonie de Paris, elle n'est qu'à Paris. Voilà, on aimerait une Philharmonie de Reims,
0: mais ça dure
1: Philharmonie
0: longtemps.
1: De Toulouse.
0: Alors on se dit, on a toujours un moyen de passer par Paris d'ici novembre.
1: Et c'est tout le parce qu'on reçoit plein de commentaires. Ah, ça a l'air génial. Si je pouvais être à Paris, etc. Mais effectivement, c'est long, là. La Philharmonie a bien pensé en se disant, bon, on va rallonger, on va faire attention au créneau pour que tout le monde puisse jouer. Parce qu'il y a une trentaine de postes jouables, mais du coup, si c'est blindé, effectivement, les gosses peuvent pas jouer, vous non plus, parce que vous avez quand même envie de vous faire une petite salle d'arcade. Là, c'est plutôt bien pensé. Je trouve qu'ils font bien les choses. C'est-à-dire qu'il y a des créneaux. Et du coup, quand il y a du monde, il n'y a pas non plus trop de monde. Mais voilà, mais c'est un peu le regret de se dire, la Philharmonie de Paris, il en faudrait plein. Voilà,
0: il en faudrait partout en France.
1: Exactement.
0: En attendant, essayez de programmer lors d'un passage à Paris la visite de cette expo. Et alors, si vous pouvez faire ça le samedi 27 juin, il va y avoir un grand moment. C'est la Just Dance Experience. Donc, c'est un spectacle participatif et en famille à partir de 6 ans autour du jeu Just Dance. Alors, vous allez nous en dire deux mots, Jean-Z, parce que Just Dance, il a vraiment sa place dans l'expo. Mais avant, je vous propose d'écouter une des chansons en français de Just Dance. Alors, il n'y en avait pas des masses. J'ai trouvé le bal masqué Oé Oé de la compagnie créole.
1: Et pourquoi pas, Amélie?
0: J'ai trouvé Papa Outé de Stromae.
1: Oui, tout à fait.
0: Et j'ai trouvé Plastic Bertrand.
1: Très bien.
0: Ça plane pour moi. Répétez vos chorés.

0: vous pouvez le chanter très fort et très faux dans votre douche, mais avouez que aller à l'expo sur les musiques de jeux vidéo et taper votre meilleure choré sur Ça plane pour moi,
1: épuisante,
0: de Plastique hein, Bertrand, ah bah ça va très très vite.
1: Hein. C'est ça, voilà, ça, faut sautiller, ouais.
0: Donc Just Dance, c'est un des jeux mis en avant et ça fait partie des espaces jouables de l'expo de la Philharmonie de Paris. Il y a 29 jeux en tout hein, auxquels on peut jouer, mais celui-là, il est vraiment important.
1: Il a sa petite salle, il est important parce que les jeux musicaux existaient. C'est très populaire. Mais ce qu'a réussi Ubisoft, parce que c'est un éditeur français hein, qui
0: est en jeu parisien.
1: Just Dance, c'est français. C'est fait à Montreuil.
0: C'est pour
1: en
0: ça
1: région
0: qu'il y a
1: parisienne.
0: Le bal masqué, ouais. Ohé, ohé. Voilà, bravo les gars, dédicace.
1: Après, ils sont très très éclectiques et ils écoutent effectivement plein de choses. Et c'est marrant parce que ce qu'ils ont réussi à faire, c'est-à-dire que dans les jeux de danse, il y a un petit côté simulation. Alors comment, il faut jauger le niveau. Est-ce que c'est un peu haut? On va demander de la simulation à danser vraiment bien et à suivre vraiment les chorés. Bon, ça c'est dans Dance Dance Revolution où avec les pieds, il va falloir suivre toute une série de gestes absolument précis. Alors que Just Dance, pas du tout.
0: Oui. Hein,
1: Just Dance, c'est très permissif. C'est-à-dire que tout le monde peut danser et même de son canapé, normalement, si on est assez malin, on peut quand même réussir à avoir quelques
0: points.
1: Sans se lever, exactement.
0: Oh là là.
1: Mais nous on a fait un truc encore plus fort, mais c'est Ubisoft qui l'a proposé. Je trouve que c'est une idée géniale. C'est-à-dire qu'il y a plus du tout de manette, il y a plus rien. Voilà, on arrive dans la salle, on choisit son morceau et puis on commence à danser.
0: Et face à l'écran,
1: il n'y a pas de points, il n'y a pas de correct, perfect, etc. On y va, et on danse. D'ailleurs, j'ai vu des jeunes filles notamment danser et changer totalement la choré. Il y avait une choré sur l'écran, un grand écran, et elle faisait une autre choré qui était vachement bien. Et voilà, donc il peut se passer ça pendant l'exposition. Et ça, c'est drôle parce que d'un coup, le jeu vidéo devient un peu autre chose. C'est-à-dire que nous, ce qu'on voulait aussi montrer, c'est que cette musique de jeu, elle est très physique finalement.
0: Ouais.
1: Au-delà même des jeux musicaux, il y a quelque chose d'une physicalité, il y a quelque chose du corps. Et c'est peut-être pour ça aussi qu'on les retient aussi bien. C'est que quelque chose se joue au niveau physique. Et on voulait ces parties dansantes parce qu'en plus ça sent incroyable. Voilà, quand on fait une expo et qu'on peut danser, c'est quand même super. Voilà, c'est rare,
0: c'est pas tous les
1: jours. C'est pas chez Matisse que ça arriverait, mais même si on adore Matisse, hein, c'est pas ça le problème. Hein, mais voilà, chez Matisse, il y a moins Just Dance, mais là, vous pouvez la voir. C'est quand même sympa.
0: Video Games and Music à la Philharmonie de Paris, c'est jusqu'au 1er novembre. À tout de suite.
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0: On n'a pas parlé d'argent, donnons les tarifs de cette expo. Non, c'est bien parce que c'est pas cher. Je vais dire du bien. Tarif réduit, 6, 9, 11 euros. Tarif plein, 15 euros. Tout va bien pour aller passer un long et bon moment où on va jouer, chanter et même danser.
1: Donc et même danser.
0: Voilà. Video Games and Music.
1: Et si à vous... ce que je vois, les gens restent plutôt
0: 2-3
1: heures parce qu'on a une grande expo, on a aussi une grande projection, un grand écran pour les gens qui veulent vraiment pas jouer, qui sont allergiques, mais qui passent un excellent moment et les gens restent. Voilà. Enfin, vraiment, c'est un lieu où les gens restent, donc c'est très agréable.
0: Est-ce que, quand vous avez préparé cette exposition, Jean Z, avec Fanny Rebillard, est-ce que vous avez pensé aux gens pour qui la musique de jeux vidéo, c'est ça?
1: Bien sûr.
0: Pac-Man, baby. Voilà, est-ce que si on n'y connaît vraiment rien, ou si on a de très très vieux souvenirs des années 80, est-ce qu'on se sent perdu? Est-ce que c'est devenu une musique savante, la musique de jeux vidéo? Ou bien est-ce que c'est quand même toujours quelque chose qui doit être immédiat?
1: Alors, c'est immédiat, et nous on a voulu le faire jouer comme ça, c'est-à-dire que quand on va dans la salle d'arcade, c'est une salle d'arcade, et on explique un peu avec les cartels, un peu avec un peu de texte ce qui s'y passe, mais après c'est beaucoup de sensations, les gens vont jouer, vont écouter, vont dire, tiens, les prémices des premières musiques, on a aussi fait confiance au jeu pour dire ce qu'il avait à dire sur le jeu, et on va dire que ça c'est le mode facile, il y a un petit peu le mode intermédiaire, les gens vont commencer à fouiller, tiens, pourquoi il y a Wipeout 2097, pourquoi Prodigy et Chemical Michael Brothers, ils ont participé à un tel jeu avec PlayStation au milieu des années 90. Tiens, voilà, là c'est le milieu intermédiaire. Puis il y a le milieu, on va dire expert. Le mode expert. Ouais. Donc on a toute une partie sur la plongée dans le code. Bah c'est ça. On va faire une plongée dans le code.
0: Avec comment coder
1: Comment on peut coder? Comment on peut essayer de commencer à comprendre? D'ailleurs, il y a un vieil ordinateur qui s'appelle le Commodore 64 qui rappellera des souvenirs à certaines et certains. Et on peut composer de la musique dessus. Voilà, on propose de composer de la musique, mais assez facilement. Assez facilement. Donc voilà, il y en a un peu pour tous les goûts, mais franchement, ça a été vraiment voulu pour que les non-joueurs et les joueurs dialoguent. Ça, c'est vraiment très important. Et que si on y va en famille, il y a quelqu'un qui n'y connaît rien, ou quelqu'un qui s'y connaît, mais en salle d'arcade, mais l'autre qui s'y connaît plutôt en PlayStation 4, bah, puisse dialoguer ensemble. Et ça, c'est plutôt vraiment important. Et je pense que c'est ce qui se passe. Et on a notre jeu vidéo. Oui. Et on a voulu aussi, que tout le monde dialogue et que tout le monde se parle.
0: Ah, ça, c'est une très, très belle chose. Video Games and Music. Juste par curiosité, une musique de jeu vidéo, alors on l'a compris, il y a 50 ans, aux prémices, c'était vraiment, fallait que ça coûte que dalle, et c'est le gars qui faisait les graphismes qui composait une musique vite fait dans son salon avant d'aller au bureau. Aujourd'hui, une musique de jeu vidéo, c'est comme celle qui est orchestrale qu'on a entendu tout à l'heure, celle de Final Fantasy, celle de The Last of Us. C'est combien de pourcentage du budget d'un jeu vidéo à la louche, hein?
1: À la louche, je pense que ça doit toujours pas.
0: Ah oui, c'est toujours pas
1: extrêmement
0: énorme.
1: Extrêmement haut. De fait, pourquoi? Parce que ce qui coûte cher en fait dans un jeu vidéo, je vais vous dire, c'est les mouvements. Voilà, quand vous voyez un jeu qui ressemble à du cinéma, c'est-à-dire tous les PNJ, tous les personnages sont ultra fluides, c'est que ça coule, c'est incroyable.
0: C'est là les sous.
1: Et là les sous ils sont là. Okay. Parce que là il faut un max d'animateurs, de gens qui font que vos personnages ils sont super. Ça n'empêche que les gens qui mettent de l'argent, vous allez l'entendre sur la musique, généralement vous l'entendez. Voilà, Just Dance par exemple,
0: mais sauf que
1: derrière il y a quand même des gens qui font des chorés, qui les imaginent, qui se costument au sein d'Ubisoft, qui vont enregistrer tout ça, mais voilà, ça représente toujours pas quelque chose d'important, mais de plus important en tout cas qu'à l'époque des années 90, ça c'est sûr.
0: Et ça fait vraiment partie de la pop culture, notre culture commune, ces musiques de jeux vidéo. Merci beaucoup.
1: Merci à
0: Jean
1: vous.
0: Z.
1: Merci.
0: Pour se dire au revoir, je vous propose une petite partie de Guitar Hero en 2005.
1: Pas de problème. C'était pas le meilleur. Hein.
0: Avec Franz Ferdinand. Ah oui, il y a du rock aussi dans les jeux vidéo. Take me out. Merci Jean.
1: Merci.

0: Spéciale dédicace à celles et ceux qui ont marqué plein de points à Guitar Hero grâce à cette chanson de Franz Ferdinand, Take Me Out. Franz Ferdinand en tournée française des festivals d'été. Ça commence à la cartonnerie de Reims le 19 juin. Festival Beauregard à Hérouville-Saint-Clair le samedi 4 juillet. Puis Carcassonne le 27 juillet. Et ensuite Saint-Cloud, Festival Rock en Seine le vendredi 28 août. Semaine de l'Eurovision, notre envoyé spécial sur place, Laurent Petit-Guillaume, est en direct. Il est bien arrivé à Vienne. Ça va, Lolo ?
1: Oui, salut Émilie, bonsoir à tous. Effectivement, je suis bien à Vienne, entouré de tous mes collègues de tous les pays qui participent à l'Eurovision. Comme chaque année, on est tous réunis ici devant un écran qui nous présente tout ce qui va se passer. Et demain soir, on ira voir dans la salle la demi-finale. Je vous en dirai plus, donc vendredi.
0: Ouais. Alors Laurent, on a vu qu'à Vienne, ouais, le ciel est bleu, la mascotte est affreuse. Oui. Et toi,
1: c'est vrai.
0: Elle est affreuse. J'ai vu une story, il faut suivre absolument, oui, Laurent Petit-Guillaume sur Instagram. Il vous poste tout en story, cette mascotte est absolument terrifiante, mais c'est pas grave, ce qui nous importe, donc oui, c'est les demi-finales et une petite déception, Lolo, oui. Alors
1: oh, je suis très déçu, je vous avais parlé du Portugal,
0: oui.
1: Ils ont été éliminés complètement lors de la première demi-finale et il y a eu une autre annulation, c'est la chanteuse de San Remo qui s'appelle Zenith et elle était en duo avec Boy George, il était là Boy George, oh. Et bien il est rentré chez lui, voilà.
0: Ah,
1: ils participeront pas à la finale. Puis alors je voudrais quand même rassurer tout le monde parce que c'est vrai qu'on regarde sur internet les pronostics et les bookmakers, je dois le dire, parfois se trompent. Bon, ils ne s'étaient pas trompés en 2021 quand ils avaient mis les Italiens de Maneskin en première partie, enfin en numéro 1, et oui, Barbara en numéro 2, Barbara Pravi. Mais l'an dernier, ils se sont trompés. Tout le monde croyait que c'était le groupe suédois qui allait gagner, et finalement, c'est l'Autrichien. Donc, si vous êtes un fan de l'Eurovision et que vous regardez les paris, les bookmakers en ce moment, ne vous inquiétez pas, tout peut changer, et notamment pour notre petite Monroe, qui a fait belle impression lors des répétitions cet après-midi, qui participera demain à la demi-finale, que vous pourrez regarder sur France 4 à partir de 21h ou sur le site de France Télévisions. Vous verrez sa prestation pour la première fois demain soir à la télé.
0: Ah, voilà. Trop bien. Et là, les journalistes l'ont vu, hein, puisque donc les répétitions du jour étaient ouvertes à la presse.
1: Ouais,
0: revenons à la compétition.
1: Mais il faut voir ce que ça donne en télé. Hein.
0: Oui, oui,
1: bon,
0: bien sûr.
1: Allez, je vais te faire plaisir.
0: La Moldavie, c'est ça ?
1: Or, je l'adore.
0: Ah,
1: c'est un petit gars, il s'appelle Satoshi. Il est très marrant. Et c'est une vraie déclaration d'amour à l'Europe et à son tout petit pays dont l'indépendance est menacée. Bon, c'est un mélange de plein de choses. Il y a de la tradition, il y a du rap. Il a fait sensation lors de la demi-finale. Et voilà ce que ça donne. Ça s'appelle Viva Moldova.
2: Viva Moldova!
0: C'est pas mal du tout, Satoshi.
1: Mais il est sympa. Ah non, franchement, il est sympa. Tu verras, il y a une belle chorégraphie autour de lui. C'est plutôt rigolo. Ça peut le faire. En tout cas, il y a de l'ambiance et il a fait sensation lors de la demi-finale. Alors, il y en a une autre dans la série des refrains, ouais, vraiment entêtants, voire énervants, mais donc efficaces.
0: Ouais.
1: J'ai choisi de vous parler de la Bulgarie qui fait son grand retour, représentée par une chanteuse qui est star dans son pays. Elle a gagné X Factor. Elle fait partie du jury de The Voice en Bulgarie. Elle s'appelle Dara, c'est très énervant, mais serait très efficace. Baranga, baranga, baranga, baranga. Tu vas voir, c'est génial, c'est génial. Ça fait danser.

0: taper sur ton siège.
1: J'adore. Attends, c'est pas du tout agaçant. Je trouve ça très bien.
0: Un peu
1: ça me relaxe. Non, si, bien sûr, non, c'est terrible. Mais oui, en tout cas, ça peut bien rentrer dans la tête. Et encore une fois, tout dépend. Et c'est vrai, Laurent le disait, mais il faut vraiment le préciser. La chanson est bonne ou pas bonne, mais c'est la prestation aussi. Qu'est-ce que ça rend à la télé? Eh oui, évidemment.
0: Exactement. Parce que nous, dans la salle, on voit tous les trucages, on voit tous les gens qui courent autour, qui accrochent une robe quelque part pour pas qu'elle s'envole, etc., etc. Il faut voir absolument ce qui se passe à l'écran, et c'est comme cela que les jurys pourront juger. Allez, un petit peu de rock, parce que la Roumanie est de retour pour des raisons économiques. Elle était absente, la Roumanie. Alors bon, je suis désolé pour la prononciation, elle s'appelle Alexandra Icapitanișcu. C'est du rock fort. Bon, la chanson s'appelle Shock Me en français.
1: Étrangle-moi.
0: Alors, on lui a demandé de changer certaines parties en termes de paroles, parce que c'était plutôt tendancieux, plutôt.
1: C'est dommage.
0: C'était un petit peu comme une normalisation d'une pratique un peu dangereuse, si tu vois ce que je veux dire. Voilà.
1: Non,
0: bon. Alors, elle a déclaré que sa chanson était au contraire très positive. Elle parle d'amour, de soi, que la notion d'étouffement se rapporte plutôt à des doutes, des remises en question personnelles. Bon, enfin, c'est du rock. Pour une fois qu'il y a un peu de rock à l'Eurovision, écoutez plutôt.

0: a une petite voix, la Lady Gaga. En tout cas, elle plaisante pas quand elle chante. Hein. Ah ouais.
1: Ouais, et, ah ouais. Et pas que la voix, elle dégage également sur scène. Rendez-vous ben, demain soir également, elle participera à la demi-finale. Et puis on va se quitter quand même avec une conclusion. Ce soir, on y croit, on aime toujours et encore plus Monroe. Grâce à ce qu'on a vu cet après-midi, les répétitions, grâce à ce que vous allez voir demain soir lors de la demi-finale.
0: Dis-nous, est-ce que la robe est belle ? Est-ce que la choré est belle ? Ouais, on y croit.
1: Alors, elle est entourée de danseurs et de danseuses. La robe est blanche, je ne vous en dirai pas plus.
0: Okay.
1: Et bon, c'est tout un cheminement qui est très inspiré d'œuvres. Enfin, il faut décrypter, hein, d'œuvres connues, de peintures connues, d'œuvres connues. Il y a un mélange de tout. Oui, ça a la pêche. C'est vraiment quelque chose qui nous emporte jusqu'à la fin. On verra ça demain, Monroe. On regarde et on écoute plutôt.
0: Merci beaucoup, Laurent Petit-Guillaume, en direct de Vienne. À demain, l'Eurovision, grande finale, J-3.

0: Elle est franco-américaine, pardon. Elle a 17 ans. Elle s'appelle Monroe, chanteuse lyrique qui représente la France cette année à l'Eurovision. Laurent Petit-Guillaume qui a vu les répètes cet après-midi et qui dit que pour nous, c'est drôlement bien parti.
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0: Le Cheap Show d'Anaïs, le premier album d'Anaïs, donc, fête ses 20 ans. Pour l'occasion, Anaïs sortira vendredi prochain une nouvelle version d'une chanson que vous connaissez bien. Normalement, vous la connaissez même par cœur depuis 20 ans que ça dure. Mon cœur, mon amour. En attendant la nouvelle version, on écoute le classique. On souhaite un bon anniversaire au Cheap Show d'Anaïs. On attend avec impatience le concert.
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0: 20 ans pour le Cheap Show d'Anaïs. Et comme les albums qui sortaient au début des années 2000, ils ne sortaient pas en vinyle, et bien pour ces 20 ans, il sort pour la première fois en vinyle. Vous pouvez déjà effectuer une petite précommande. Et la nouvelle version de Mon cœur, mon amour, version 2026, ça sera pour le 22 mai.
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0: Métro Verlaine, c'est un groupe que j'adore. Ils viennent de sortir un quatrième et nouvel album. Comment vous dire? C'est un duo, c'est rock, c'est culotté, c'est... lettré, intelligent, les paroles peuvent pas être connes puisqu'elles sont en français. Voilà, c'est ça, parce que parfois on se cache un peu derrière l'anglais en se disant c'est beau, ils vont rien comprendre. Là, non, ça n'est pas le cas. Sur scène, ils sont absolument merveilleux. Il y a une vraie alchimie entre eux. J'ai beaucoup aimé cette chanson Rodéo. Je me suis dit qu'elle allait aussi vous plaire, vous parler. Et puis parce qu'on a besoin d'écouter du rock, ça fait du bien. Vous avez entendu tout à l'heure Laurent Petit-Guillaume. Même à l'Eurovision, les gens réclament du rock. Alors en voilà du bon. Made in France, Métro Verlaine.

0: Comme quoi, monter un groupe après avoir eu un coup de foudre, c'est parfois une très très bonne idée. Ça a été le cas de Métro Verlaine. Lui, c'est Axel. Elle, c'est Raphaël. Leur quatrième album va arriver tout bientôt. Il y a déjà donc cette chanson que vous venez d'entendre, Rodéo, qui est disponible, et puis une autre aussi qui s'appelle À l'envers. Ils fêteront la sortie de leur quatrième album à Paris, au Point Éphémère, le 14 novembre prochain. Mais croyez-moi, ils n'oublieront pas de tourner absolument partout en France. Et ils sont excellents en live, Métro Verlaine. Ils viennent d'Évreux. Vous allez me dire, est-ce que ça a un rapport avec le fait d'être excellent? Eh bien oui, Made in Normandie, ça fait des années que c'est une recette qui fonctionne dans le rock'n'roll, croyez-moi.
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0: C'est l'anniversaire de Stevie Wonder. Et franchement, on est à deux doigts de faire un jour férié, tellement on a de la chance, toutes et tous, autant que nous sommes, de vivre à la même époque que ce génie. C'est-à-dire que les gens, dans 300 ans, ils diront « Oh là là, Stevie Wonder !» Comme nous, on fait genre « Oh là là, Mozart !» quoi. Stevie Wonder, les gars, légende vivante. 25 Grammy Awards, 100 millions d'albums vendus. Il a aujourd'hui 76 ans. Et on fait ça en musique, évidemment, Sir Duke, chanson dans laquelle Stevie a le bon goût de rendre hommage à ses héros musicaux, Duke Ellington en tête, mais pas que. Vous écoutez ici, bon anniversaire, Stevie!

0: Joyeux anniversaire à Stevie Wonder et à cette chanson qui a pile 50 ans. Allez, merci d'avoir écouté Décibel. Merci à l'équipe. Il y avait ce soir Iris Guitoni, Justin Panigiani, Elodie Biancamaria, Laura Carvalho et Franck Moilier. À demain, la team.
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0: Bonjour à toutes et à tous, j'espère que vous allez bien. Jusqu'à 13h, ce sont les meilleurs moments d'Au Taquet pour vous changer les idées. Bon courage si vous êtes sur la route, bison futé, voire rouge sur tout le pays et même noir sur une partie du quart sud-est dans le sens des départs. Alors dans quelques instants, Valérie Damido et Eric Bastien s'amuseront avec les candidats au programme Dalida, une quiche Lorraine en crochet, des centaines de verres à champagne qui tombent et une candidate enfermée dans un cimetière. Et oui, il s'en passe des choses sur votre radio ici.
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0: Et la musique, c'est maintenant sur votre radio ici avec un succès du groupe Gold qui d'ailleurs donnera son nom à l'album où il est présent, Calicoba.

0: Malade avec Cali Cobas sur votre radio ici. Alors il est l'heure de manger, ça tombe bien car François d'ici Bourgogne se débrouille plutôt bien en cuisine. Sa spécialité, le gratin dauphinois. Et il a une petite astuce qu'il vous partage juste après Émilie d'ici Sud-Lorraine qui confectionne des choses un peu particulières en crochet. Ce qui a amusé Valérie Damudeau et Eric Bastien sur votre radio ici.
1: Alors, Émilie, elle est un peu comme moi. Elle fait pas trop de sport, t'aimes bien le vélo électrique, c'est ça?
2: Oui, c'est ça, électrique, c'est très bien.
1: Voilà, et puis les apéros avec les copines, hein?
2: Oui, essentiellement, ça, bah, c'est du sport aussi. Hein.
1: Je suis assez d'accord.
3: Bah, le lever de verre, hein, c'est muscle.
1: Bah, c'est très très dur, les apéros avec les copines, tu donnes une énergie, c'est incroyable.
2: Alors, par contre, on rigole, on parle, ça fait du sport.
1: Mais je suis d'accord, rigoler, ça fait du sport. Alors, ça me plaît énormément. Voilà, ça, c'est mon petit moment à moi. Et d'ailleurs, hors antenne, je te demanderai d'en faire un pour moi, parce que figurez-vous qu'Émilie s'est mise au crochet. Elle s'est mise au crochet et à la couture. Donc ça, elle fait pas n'importe quoi. Alors, elle fait des quiches Lorraine en crochet. Ça, c'est comique.
3: Mais c'est quoi?
2: C'est magnifique.
1: Bah, tu vois ce que c'est le crochet quand tu fais, c'est le crochet? C'est...
3: Bah, en cuisine? Non mais attends, franchement je vois pas ce que c'est. Non mais là je le fais pas exprès.
1: Mais le crochet
2: du tricot.
1: Du tricot.
3: Mais pourquoi vous parlez de cuisine alors?
1: Parce qu'elle fait des quiches Lorraine en crochet.
3: D'accord, ok. Elle fait des pulls de quiche Lorraine.
1: Mais pas des pulls, des petits. Elle fait au crochet une mini quiche Lorraine.
3: Ok. Mais qui est le capitaine dans tout ça?
1: Allez, ok. Alors elle ne fait pas que des quiches Lorraine. Elle fait un truc que je veux avoir. Elle fait des vulves en crochet.
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1: Et c'est l'occasion d'écouter Colette Renard, et c'est un plaisir.
4: 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Bise. Je me fais picorer le bonbon.
1: Ah, elle fait picorer le bonbon. Bien, ah, ça, tu connais. Eh ben, elle fait des foufounes en crochet. Eh ben, moi, j'en veux une. Mais oui, je veux une foufoune en crochet. C'est extraordinaire.
2: Mais elles sont très, très belles.
1: Oui. Alors, tu vas envoyer tout de suite une photo au professeur Brown. Je veux voir ça. Je vais en commander une.
3: Vous savez, les gens qui arrivent pour la première fois et qui entendent « Je veux une foufoune en crochet »,
1: ouais.
3: C'est particulier, hein, l'émission.
1: Moi, déjà, t'as pas compris ce que c'était la quiche Lorraine en crochet.
3: Ça,
1: excuse-moi. Bon. Alors, tu ne fais pas de jardinage parce que t'es allergique à l'herbe. C'est magnifique, ça.
2: Oui. C'est bien une terrasse en béton, c'est très bien.
1: Ah ouais, d'accord. Bah non, fais-nous une terrasse en crochet. Allez, hop là. Bien, tu vas marquer...
2: J'ai des pots, j'ai des plantes, hein, mais pas d'herbe.
1: Ah, tu peux mettre des petites plaques de bois, enfin, tu vois, t'es pas obligé de mettre du béton. Enfin bref, chacun fait ce qu'il veut. Alors mon chat, deuxième question à un point, c'est une question vraie ou faux, tiens une petite extrait. La BO du fabuleux destin d'Amélie Poulain. Quelle musique extraordinaire, quel film magnifique. Alors, je pose une question. Jean-Pierre Jeunet a écrit le film Le fabuleux destin d'Amélie Poulain suite à sa rencontre avec Audrey Tautou. Est-ce que c'est vrai? Est-ce que c'est faux? Top chrono, 5 secondes. Vite.
2: Oui.
1: Eh ben non, figure-toi que pas du tout, parce que Vanessa Paradis et Émilie Dequesne étaient pressenties pour jouer Amélie Poulain.
3: Ah oui.
1: Audrey Tautou, c'était pas le premier choix, mais Jeunet a adoré quand elle a fait le casting, donc il l'a engagée. Je vous rappelle que le film a remporté 4 Césars et a été nommé 5 fois aux Oscars. Mm-hmm. Magnifique, pas de points, mais t'as un point, t'es quand même en tête.
3: Pas de points, François, alors que Émilie Milouz rime avec Louz, nous, on va tout de suite...
1: Tu vas te calmer parce qu'elle a un point. François qui rime avec,
3: voilà. Bon, François, notre comédien qui habite à Dijon, qui est marié et qui cuisine. Il est temps quand même à 12h19 qu'on se fasse plaisir. Ça, c'est une petite séance qu'on aime bien avec Valérie. Alors toi, tu cuisines pour les enfants qui te réclament quoi d'ailleurs essentiellement?
5: Ils réclament des pizzas pas mal ou des nems aussi, des bobounes aussi, ils réclament ce genre de choses.
3: Et tu cuisines du coup asiatique toi-même?
5: Oui, un peu.
3: Ah ouais.
5: Je cuisine un peu asiatique. La dernière fois, on a pris à la bibliothèque un livre sur comment faire des sushis. Donc, on s'est fait une soirée maki sushi.
1: Wow, c'est bien ça.
5: C'était, voilà.
3: Et pareil, tu t'es perfectionné en pliage de samoussa aussi. J'adore les samoussa.
5: Exactement. Oh. J'avais fait, il y a fort longtemps, une petite soirée cuisine avec mon fils. Et on nous avions appris dans cet atelier à faire des pliages de nems et des pliages de
3: samoussa. Oh. Non, mais attendez, c'est pas tout, Valérie. Ah oui, non, François est le roi du gratin dauphinois. Si vous aimez. Mais... Tu fais quoi? Qu'est-ce que tu mets? Pourquoi il est meilleur qu'ailleurs, ton gratin?
5: Il est meilleur parce qu'on le mange 3 jours après.
3: C'est une vraie astuce, ça?
5: Ah ouais. C'est une astuce, ouais, il est meilleur le lendemain, le surlendemain. Alors il est meilleur aussi parce qu'il y a plein de crème et de l'ail qui est écrasé, ouais, puis dans la crème.
3: Oh là là. Et puis, pour finir, pour vous achever un peu, Valérie, il est capable de concevoir un royal, c'est-à-dire un gâteau avec différentes couches. Il sait faire les éclairs et il sait faire lui-même les choux.
5: Oui.
0: J'ai faim, j'ai faim, j'ai faim, j'ai faim.
3: Ah, tu nous as donné envie, là, écoute.

0: dans la playlist d'ici Don't Go Breaking My Heart. Valérie Damido et Eric Bastien sont à présent avec Patrice, d'ici Héros, qui est un grand fan de Dalida et qui a eu la chance d'échanger avec elle. Et puis Bruna, d'ici Nord, musicienne, qui joue d'un instrument que perso, je ne connaissais pas. C'est l'euphonium. Vous savez, vous, ce qu'est un euphonium ?
1: Alors Patrice...
2: Il paye l'addition, midi.
1: Et voilà, Patrice, tu es donc à Montady dans l'Hérault, tu es marié à Marc, tu t'amuses bien, tu chantes, tu cuisines, tu chines pour te trouver des vêtements parce que tu es très steampunk, tu adores les vieilles broches, les colliers, et tu es comme moi, tu aimes cette chanteuse.

0: été.
1: Oh, je te vois, Valérie, dans le noir.
2: Tu es fan de Dalida?
3: Oui.
2: Alors dis donc, il paraît que Dalida t'a signé ton livre d'or.
3: Oui, c'est ça même. Un mois avant son suicide, j'ai eu la chance de la rencontrer. Donc j'ai amené mon livre d'or et j'ai demandé de me le signer. Voilà.
2: Oh lolo.
1: T'es gentil? Sympa?
3: Ah super, Dalida était super.
2: Ouais. Bah ouais, super. Tu le vois que c'est une gentille. Il paraît que tu as une lettre d'elle aussi.
3: Oui, parce que j'avais son adresse personnelle, donc je lui écrivais et j'avais des courriers de Dalida.
2: Mais la gentillesse, quand même, c'est bien.
3: Elle prenait son temps pour répondre, mais elle a toujours répondu.
2: Alors, là, c'est le moment de marquer 3 points, mon chat, avec la question à choix multiple. Je vais te poser une question, je vais te faire des propositions, et à mon top chrono, tu auras 10 secondes pour me donner ta proposition. Tiens, je te mets chez là. L'école est finie pour certains, d'ailleurs c'est les vacances en ce moment.
1: Oui.
2: Mais justement, en quelle année les zones de vacances scolaires, hein, la zone A, la zone B et la zone C, en quelle année ces zones ont-elles été créées? 1964, 1978, 1986 ou l'année de naissance d'Éric Bastien, 1932?
1: Bien sûr.
2: Allez, top chrono, 10 secondes.
3: Alors, je vais dire... c'est quoi avant 86?
2: 64, 78, 86.
1: Ou 32.
3: Enfin, je vais dire au pif 78.
2: Et non, c'est 64. Pour étaler les départs en vacances, ils voulaient éviter les embouteillages. Alors bon, 60 ans plus...
3: J'étais pas né en 64, j'étais en 65.
2: Comme moi, je sais.
1: Pas loin.
2: Et oui, mais là, bon, bah voilà, c'était 64. Pas de points pour toi, mon chat.
1: Bruna, t'étais née, toi, en 64 ou pas du tout?
4: Ah non, pas encore.
1: Pas encore, toi, t'es bien plus... T'es après, toi, t'es 70, toi, non? T'es dans les années 70.
4: Ouais, c'est ça. Ouais, 73.
1: C'est ça. Exactement. Ah, elle est passionnée de musique aussi. On n'en a pas parlé, t'es toi-même musicienne. Et alors... Tu joues, je vais te laisser nous présenter un instrument particulier que moi je ne connais pas. Dis-nous ce que c'est.
4: Alors, j'ai pratiqué la clarinette pendant presque 30 ans.
1: Ouais.
4: Et puis un jour, j'ai dit, bah tiens, j'adorais en fait tout ce qui était cuivre. Donc j'ai dit, bah tiens, je vais essayer. Parce que mon mari est musicien aussi, hein, bien sûr. Et donc je me suis mise, donc c'est maintenant un an et demi que je joue en fait de l'euphonium.
1: Alors, l'euphonium, pour ceux qui ne connaissent pas, voilà, c'est ça. Voilà.
2: Ah ouais?
4: C'est un tuba en fait.
1: C'est plus petit qu'un tuba.
2: Ah.
4: C'est plus petit qu'un tuba, tout à fait.
1: Ouais, donc c'est moins lourd du coup.
4: Voire 4, voire 4 ou 5. Et voilà.
1: Ça pèse combien? Parce que ce tuba, généralement, c'est un peu. C'est lourd, hein?
4: Oui, c'est vrai. Il faut avoir quelques biscottos quand même.
1: Voilà. Merci de nous avoir fait découvrir, pour certains peut-être, comme moi d'ailleurs.
2: Comme
1: je
2: moi
1: sais
2: aussi.
1: Pas. Et Valérie, donc l'euphonium. Allez, nous avons joué pour 3 points. Tu aimes le basketball?
4: Évidemment.
1: Tu peux faire le foot peut-être?
4: Ah, pas du tout.
1: Ah, bah ça le tombe rugby. Bien. C'est le foot. Ah, j'adore cette musique. Ah là là, l'entrée de Valérie à la radio.
4: Ma belle-mère, près de moi, elle aurait pu m'aider parce que ma belle-mère est fan de foot.
2: Aïe, aïe, aïe.
1: Allez, voici la question et la belle-mère te le souffle à distance. Pense à elle.
4: Bah, je peux pas aller en bas, moi je suis en haut.
1: C'est pas bah, dis-lui qu'elle monte. C'est maintenant. Hein. Quel joueur détient le record de but en équipe de France de football? Voici les propositions. Kylian Mbappé. Thierry Henry. Olivier Giroud. Ou Patrick, mon voisin qui raconte à tout le monde que si c'était pas fait les ligaments croisés, évidemment, ça serait le meilleur du monde. Tu parles, mon Patrick. 10 secondes. Mbappé, Thierry Henry, Olivier Giroud ou Patoche?
4: Moi, je dirais
1: Henry. Ouais. Celui qui détient le record de buts en équipe de France de foot, c'est Olivier Giroud. 57 buts,
4: alors
1: Olivier
4: là, j'ai
1: Giroud.
4: J'ai la belle-mère qui va m'en vouloir.
1: Mais ouais. T'es pas loin parce que Thierry Henry, c'est 51. Et Olivier Giroud, 57. Et Mbappé, 48 buts.
2: Ouais. Eh ben
4: voilà. T'es vraiment pas loin. Hein.
1: Bah non.
2: Non, t'es pas loin, mais t'es pas dedans. Ah, t'étais
4: ouais,
2: à
4: non,
2: ça du
4: ah,
2: bol de sangria.
4: C'est ça.
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3: Bienvenue à ceux qui nous rejoignent, j'espère que vous allez bien. Les meilleurs moments d'Otake avec Valérie Damido et Eric Bastien, sans oublier nos candidats, évidemment, c'est jusqu'à 13h. Nous les retrouvons tous juste après Amy Winehouse, Back to Black sur votre radio, ici.

0: 20 ans déjà pour cette chanson d'Amy Winehouse, Back to Black. Merci d'écouter ici. Nous sommes maintenant avec Jean d'Issy-Gascogne qui raconte à Valérie Damidot et Eric Bastien une histoire de guérison miraculeuse, et Sarah d'Issy-Loire-Océan qui a tendance à tout casser, même quand elle danse.
1: Jean, tu as 4 points, tu es en tête, c'est magnifique. Alors, nous allons raconter une petite anecdote. Tu as eu affaire à une voiture de modèle CX miraculeuse. Eh oui.
2: Ah ouais.
1: Oui, parce que quand il passait beaucoup de temps avec son papa quand il jouait au rugby, notre Jean. Et puis, ton papa a dû partir travailler pendant 3 mois à l'étranger. Et à un moment donné, tu t'es fait mal, tu t'es fait une entorse. Hein?
2: Exactement, oui.
1: Et qu'est-ce qui s'est passé?
2: Alors, c'est très marrant parce qu'il y a mes frères et sœurs qui écoutent et ils vont beaucoup rigoler parce qu'ils me chambrent encore avec. En fait, je pense qu'à l'époque, pour garder un petit peu d'attention de ma mère, on était 4 frères et sœurs, j'ai un peu poussé la douleur de l'entorse dans le temps, alors qu'en fait, j'allais plus vraiment mal.
1: Oui, tu avais envie de te faire un peu chouchouter, voilà.
2: Exactement. Et en fait, on allait chez ma grand-mère pour des vacances, et chez ma grand-mère, il y a plein d'activités. Il y a un baby-foot, on joue au foot avec les cousins, on est assez nombreux, donc c'était toujours des super parties. Enfin, il y avait plein de choses à faire. Et en fait, j'ai tilté sur la route et j'ai dit, non mais attends, mais si j'ai mal au poignet, on va me dire que j'ai le droit de rien faire, ça va pas le faire du tout. Et donc, je me suis réveillé dans la voiture, là, j'étais au fond et j'ai dit, j'ai plus mal.
1: La CX miraculeuse, t'avais guéri pendant le voyage.
2: Exactement, donc c'est resté aussi depuis, on me chambre bien avec, ouais.
1: Bien, alors tu es en tête avec 4 points, peut-être que tu vas en marquer 5 de plus. Avec une question cash, je te mets un petit extrait de sketch.
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1: Eh, c'est Thierry Leluron qui imite le pape, on va parler de pape. Alors, Jean, entre 1309 et 1377, dans quelle ville les papes ont-ils vécu en exil loin de Rome? Entre 1309 et 1377, dans quelle ville les papes ont-ils vécu en exil loin de Rome? Top chrono, 10 secondes.
2: Il me semble qu'il y a une ville en France qui s'appelle la Cité des Papes, et c'est Avignon.
1: Eh bien, c'est une bonne réponse, bravo. Ils ont quitté Rome parce que la ville était dangereuse. Sous l'influence du roi de France, ils s'installeront à Avignon. C'était plus sûr et c'est le début de la fameuse papauté d'Avignon qui durera près de 70 ans. Bravo, tu es à 9.
4: Et on salue les équipes d'Issy Vaucluse. Alors, toi, t'es pas du tout avec Issy Vaucluse, Issy Loire-Océan, Sarah qui a 3 points. C'est un petit peu la ramasse, Sarah, quand même, hein. Là, il y a 5 points qui arrivent. Hein. On y croit.
1: Un petit peu à la ramasse. Moi, j'aime bien. T'es gentil avec tes candidats.
4: C'est un langage familier. Tu as compris. Alors, qu'est-ce qu'elle est maladroite, dis donc, notre Sarah. Qu'est-ce qui se passe quand tu vides le lave-vaisselle?
5: Quand je vide le lave-vaisselle?
4: Il paraît que tu casses tout.
5: Ah oui, il n'y a pas que quand je vais de la vaisselle.
4: Il y a plein de choses. Alors, de confirmer, tu bouscules tout dans la maison, il paraît que tu fais tout tomber, mais en tout tomber.
5: Oui, c'est ça, c'est régulier chez moi.
4: Ouais. Alors, le problème, c'est que tu aimes bien danser, tu es une fille, les femmes adorent danser, et dansent très bien. Et alors, une fois en soirée, tiens, on écoutait le Luron qui faisait tutti quanti, tutti machin, on aurait pu faire tutti, tutti free aussi. Hein. C'est que quand elle veut danser sur du To Be Free, qu'est-ce qu'elle nous fait, Sarah? Elle saute, elle tourne,
5: elle fait la choré et puis elle se tord la cheville.
4: Oui. Ah. Deux mois d'arrêt.
1: Fallait monter dans la CX miraculeuse, hein.
4: En même temps, 2 mois d'arrêt, tout Be Free, c'était raccord, hein, voilà. Allez.
1: Hein?
4: Non, rien, deux comme deux, To Be Free, les 2 mois d'arrêt. Hein?
1: Mais tu sais que To Be Free. Deux mois d'arrêt, d'accord. Mais
4: tout, Be Free, tout, le chiffre 2, To Be Free.
1: Non. Ah ouais, oh là là. Ouais.
4: Être libre, il y avait, ça voulait dire être libre, to be free, to be was been.
1: Et oh là là, hein. Allez, pose ta question.
4: Je sais même pas ce que j'ai dit, je comprends même pas. Heureusement que j'ai des auteurs, parce que je comprends rien à ce que je dis.
1: Allez.
4: On y va? Ah, ben on y va.
1: Là, c'est la question cash.
4: Écoutez, moi je vous suis. C'est la Watt. C'est la Watt, mais version maths.
6: De toutes les matières.
4: C'est les maths qu'elle préfère. T'étais bonne en maths ou pas, Sarah, quand t'étais à l'école?
5: Ça allait, après ça dépend quoi.
4: Ouais, bah on va voir. Combien de mètres carrés font 10 hectares? Top chrono, 10 secondes.
7: C'est
4: 10 000,
7: je crois, je sais pas.
4: 10 000. Combien de mètres carrés font 10 hectares? 10 000 Mm-mm. Un hectare, c'est une surface de 100 mètres par 100 mètres. Ça fait donc 10 000 mètres carrés. C'était pas mal, mais 10 000 mètres carrés que l'on multiplie par 10, ça fait donc 100 000 mètres carrés. Donc c'est l'équivalent de 14 terrains de foot.

0: faudrait que pleuve l'amour, un titre qui annonce la sortie du prochain album de Pascal Obispo dans une dizaine de jours, ici en duo avec Francis Cabrel. Avez-vous tendance à être maladroit ou malchanceux? C'est le cas de Quentin d'ici Béarn et de Sandrine d'ici Saint-Étienne-Loire qui, j'avoue, sont pas mal dans le genre, ce qui a bien fait rire Valérie Damido et Eric Bastien sur votre radio ici.
1: Alors, nous avons toujours un petit Pierre Richard, un petit gaffeur à qui il arrive toujours des trucs rigolos. Eh bien, aujourd'hui, c'est toi. Quentin, il paraît qu'il travaillait quand il était en apprentissage pour un traiteur. Il fallait qu'il vide le camion rempli du matériel du repas. Et il paraît que tu as fait tomber les caisses de verre à champagne. Et combien t'en as cassé?
2: Oui, à peu près 300.
1: Ah bah c'est sympa, il devait être content, ton patron.
2: À la louche.
1: Oh la vache, oh mon dieu. Alors toujours...
2: Pour me dédouaner, c'était pas tout seul, c'était avec mon cousin. Hein.
1: Ouais bah tu fais bien de parler de lui parce que avec ton cousin, tu vidais des cartons, toujours des cartons. Et une fois les cartons vidés, tu donnais des coups de couteau dans les cartons pour les découper, les plier, les mettre à jeter. Et un jour, c'est qui a pris les coups de couteau?
2: C'est le cousin.
1: Et voilà. Et voilà. Et oui, il a pris quand même 3-4 coups de couteau. Hein, combien de points de suture?
2: Non, un, et il a eu 3 ou 4 points.
1: Il t'en veut pas?
2: Non, pas du tout. Hein. Il est parti en rigolant, donc ça allait.
3: Oh là là.
1: Ah oui, d'accord. Ok, donc il était content. Ok. Bien, alors maintenant, mon chat, c'est le moment de marquer 3 points. Ok?
2: Allez,
1: je rappelle que Sandrine a 3 points. Alors, c'est une question à choix multiple. Je te pose la question, je te propose des réponses. À mon top chrono, tu as 10 secondes pour me donner ta réponse. Alors, Quentin, quel célèbre chanteur français est né un 23 octobre 1953 ? Jean-Jacques Goldman, Francis Cabrel, Julien Clerc, Éric Bastien. Voilà, allez, top chrono, 10 secondes.
2: Octobre, c'est Goldman. Goldman.
3: Oh non.
1: Et non, c'est lui.
4: Petite Marie, je parle de toi parce que...
1: C'est Francis Cabrel qui est né le 23 octobre 53 à Astaffort. Voilà, bon bah pas de points, toujours pas.
3: Moi j'adore Valérie, elle est pleine de poésie. Quentin là, t'es en train de nous la déprimer, hein. Là je veux dire.
1: J'ai envie de chialer.
3: Bah voilà, il pleut, c'est la tornade. Hein.
1: J'ai un candidat qui ne marque pas. Quentin, réveille-toi, tu peux pas rester à zéro comme ça.
3: Écoutez Valérie, on va arrêter de chanter, on va essayer de jouer avec Sandrine.
1: Ah oui, t'es en Belge là.
3: Je vous fais un Cabrel belge. Effectivement, je vais te rendre compte, c'est lamentable.
1: Allez.
3: Sandrine. Toi aussi, t'es ma petite chef du jour. Alors, on est dans du lourd, là. Attention, hein, tenez-vous bien, là, avec notre Sandine, ici, Saint-Étienne-Loire, à Rouen. Est-ce qu'elle n'a pas fait celle-là? Elle s'est fait enfermer dans un cimetière. Oui, elle va porter des fleurs sur la tombe de la grand-mère. Bon, voilà, et au moment de sortir, la porte est fermée. Comment t'as fait? Qu'est-ce qui s'est passé?
5: Bah, déjà, j'étais super surprise, quoi, parce que la tombe de mamie, elle est juste à côté de la porte, qu'on m'ait pas vue. Et je vais vers la porte, j'essaye d'ouvrir, fermée, mais c'est pas possible. Je regarde la hauteur, je dis bah jamais j'arriverai à grimper.
3: Oui.
5: Et puis bah, je me suis mis à courir, j'ai vu une dame qui avait un trousseau de clés. Je lui ai dit madame, vous m'avez enfermée.
3: Elle
5: m'a dit
3: oh
5: bah mince, alors je vous ai pas vue.
3: T'es sûr que c'était une dame réelle avec un trousseau de clés dans un cimetière?
5: Oui, je te jure, elle m'a ouvert et tout, j'étais super contente. Dans ce moment, j'allais appeler les pompiers, ouais. Qu'est-ce que tu veux que je fasse?
3: Évidemment. Alors attends, cet été, t'es parti en vacances en Bretagne, tu nous as dit que t'aimais la Bretagne. Ah bah oui.
5: J'adore.
3: Oui, ah bah t'adores, t'es passé aux toilettes.
5: Exactement.
3: Les toilettes Sanisette, elle ferme la porte, encore une histoire de porte. Ferme la lumière, mais la lumière marche pas. Qu'est-ce qui se passe?
5: Je me suis retrouvée dans le noir et tous les jets ont été sur moi, juste sur mes petites cuisses. Je me suis retrouvée dans une douche auto-nettoyante.
3: Ah mais là.
1: Oh, quelle horreur!
3: Bon, eh ben écoute, bravo, hein. Quelle vie tu as. Jouons à présent pour tenter de marquer 3 points de plus, parce que rappelons que tu as, toi, déjà des points. À la Toussaint. Voilà un petit extrait d'ambiance.
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3: Et ça s'appelle la balade dans le cimetière. Je l'invente pas, c'est justement ce qu'a vécu notre amie Sandrine, c'est du Brassens. À la Toussaint, quel est le kilométrage moyen aller-retour parcouru par les Français pour aller visiter un cimetière? Tout est raccord entre toi et la question. 80 km, 130 km, 250 km, ou juste assez pour vider un réservoir et un porte-monnaie. 10 secondes.
5: En voiture, c'est ça, hein, pas
3: oui, exactement. Donc, oui, oui, oui.
5: Je vais dire 250 km.
3: Oui, parce que 80, déjà avec 80 km à pied, t'imagines. Non, c'est juste 130 km selon les trucs du Crédoc, qui est le kilométrage moyen, les retours pour aller visiter un cimetière. Voilà, je suis désolé, c'est pas suffisant, Sandrine. Bon, t'as déjà 3 points, mais là, il n'y en aura pas de plus.
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0: Patricia Cage dans la playlist d'ici, Mademoiselle chante le blues.
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2: Ah là là, ici, nous sommes avec Quentin qui n'a pas de points. Sandrine.
3: Qui en a 8.
2: Qui en a 8. Alors, Quentin.
4: Oui.
2: Malgré cet air sérieux et peu loquace.
3: Ah, c'est un gros déconneur
2: se
3: en temps normal.
2: Un gros déconneur qui adore aller
5: au bal. Au bal masqué.
2: Et oui, parce que tu aimes te déguiser, hein, c'est ça?
4: Ouais, ça. Sur les forêts, ça arrive que j'attrape ce qui passe, ce qui me passe sous la main et je l'enfile, quoi.
2: D'accord. Dans un autre contexte, cette phrase n'a pas du tout la même signification.
3: Et surtout pour ceux qui arrivent à cette heure-ci.
2: Voilà. Surtout pour qui arrivent à cette heure-ci. On parle de vêtements.
4: Oui.
2: Ouais, bah oui, bien sûr, faut le préciser. Donc, il paraît que tu mets des perruques, des pyjamas en pilou, les sous-vêtements de ta femme, enfin, tout ce qui te passe sous
4: ouais,
2: la main.
4: Ça fait. Arrive.
3: Effectivement, c'est bizarre comme discussion.
2: Et bien là. Alors, pour t'encourager à tenter de marquer peut-être un point, on ne sait pas, on va te mettre un morceau, tu adores le rap. Et ben moi aussi, ça tombe bien, on va te mettre un 50 Cent.

0: Si on pouvait écouter que du rap, c'est ma vie le rap. Donc. Alors, j'apprends que tu as vu le film Banlieue 13 150 fois.
1: Pas 150, mais je l'ai vu à l'appel, je le connais.
0: Oh, ah oui, Banlieue 13, mais pourquoi Banlieue 13? Parce que bon, ouais. C'est sympathique, mais deux fois, c'est suffit, non?
1: Ouais, ça suffit, mais je sais pas, j'ai eu ma période où, étant jeune, où je regardais plusieurs fois la même chose, et c'était celui-là que j'adorais à l'époque.
0: Ok. Alors, peux-tu demander à la personne qui est à côté de toi de bien vouloir fermer sa bouche physiquement? Alors, est-ce que je t'entends en écho avec lui?
2: Comment il s'appelle?
0: Comment s'appelle-t-il?
1: C'est Thomas.
0: Alors, ferme ta bouche physiquement, mon petit bonhomme, parce que je t'entends et c'est... Oula, pop, hop. Allez, c'est l'heure du bingo. Tu vas gagner, peut-être, ou pas. Allez, on y va. À mon top chrono, tu auras 10 secondes pour me citer un maximum d'animatrices télé. Top chrono, animatrice télé.
1: Valérie Damido. Après, là, ouf. Merde. Mercotte.
0: Bon, ouais. Je vais te prendre Mercotte parce que tu me fais de la peine. Ouais. Anne-Sophie Lapix, Estelle Denis, Léa Salamé, Sophie Davant, ouais. Karine Le Marchand, Faustine Bollard, Sublet, Quétier, Benaïm, Thomas, Boccoloni. Je suis fatiguée. Bon, t'as dit Damido et Mercotte. Ouais. J'allais te dire les deux gaffes de la télé, c'est magnifique. t'en as deux, c'est super.
2: Alors, c'est vrai, ça fait.
1: C'est vrai que je ne vois pas trop la télé, là, du coup.
2: Il n'y a pas que la télé, hein.
1: On
2: fait beaucoup de choses quand même aujourd'hui.
0: Allez,
2: Sandrine,
0: on y va.
2: Ça fait quoi de se dire que...
1: ouais.
2: Attends, Sandrine, ça fait quoi de se dire qu'on a gagné? On a gagné.
0: Mais attends, t'en sais rien.
3: Je suis contente, mais je n'ai.
2: Alors attends. Il faut jamais dire Fontaine. Je ne boirai pas de Fontaine.
3: Parce que Quentin, voilà, il était peut-être pas dans le.
2: Exactement.
3: Au boulot, ça doit pas être facile.
0: Alors, c'est pas ce proverbe qu'il faut dire.
2: c'est
0: il ne faut pas vendre la peau de l'ours avant de l'avoir tué. Parce que Fontaine.
2: Mais comme on aime les animaux, on tue pas les ours. C'est pour ça que je donne pas.
0: Non, Sand, on ne tue pas les animaux. Il faut être complètement débile.
2: Mais Fontaine, vous n'avez pas aimé.
0: Tuer des animaux, hein?
2: Fontaine, vous n'avez pas aimé.
0: Mais c'est parce que ça ne veut rien dire. C'est pas la même signification.
2: Alors demandez à Laurent Fontaine si ça veut rien dire. Il vous le dira. Il vous ouvrira le rideau et il vous dira la vérité. Bon.
0: J'ai envie de crever.
2: Rappelons les règles de ce jeu. Il y a 8-0 oui. sur le papier. On vient de faire un bingo, il a marqué 2 points. Si tu marques 3 points, t'encaisses 10 points de plus, t'as tout gagné. Mais si tu fais moins de 2,
0: bah
2: c'est lui qui encaisse les 10 points et il te la met à l'envers, du coup.
0: Ouais.
2: T'as compris la petite pression que je te mets quand même, hein?
0: Allez.
3: Bah oui, je le sais.
2: Allez, on y va.
0: Tu vas lui mettre un petit coup de Mylène Farmer pour l'encourager.
2: Mais écoutez, c'est demandé si gentiment que je vais le faire tout de suite.
0: Il y a un moment donné, c'était pas Mylène Farmer. Hein. Je sais pas ce que vous m'avez fait là.
2: C'est son cousin qui fait sa première partie. Ouais. Elle adore Mylène Farmer. C'est vrai, Sandrine, t'adores.
3: Ah oui, j'adore.
2: Pourvu qu'elle soit douce et pourvu que tu marques des points, allons-y. 10 secondes à présent pour me citer un maximum d'animateurs, les hommes, donc animateurs télé. 10 secondes, on y va. Top.
3: Michel Couper, Cyril Ferraud, Nadine, Jean-Pierre Coucou, Arthur, Jean-Luc Reichmann, Olivier Nin, Vincent Lagaffe, Alexandre Devoix.
2: Allez,
0: ça fait 9, bravo!
2: Bravo, bien sûr que c'est gagné. Bravo,
0: Sandrine. C'est gagné!

0: Paolo Conte. C'est parfait pour terminer ces meilleurs moments d'Otake. Suite demain, toujours avec Valérie Damido et Eric Bastien. Il sera question de gratin dans le four, de Tour de France et de mariage au caleçon, entre autres. À demain.
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0: Earth, Wind and Fire et leur titre September, parfait pour bien démarrer la journée.
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0: Bonjour, très heureux de vous retrouver à l'heure du petit-déj. On se retrouve, on vous accompagne avec l'info, la musique et la bonne humeur de l'équipe. Emeline, Emma, Saveria, Mélodie, Aude Razzo. Bonjour Aude.
3: Bonjour Yann Guérin, bonjour à tous. Est-ce qu'on se ferait pas un petit cinoche?
0: Oh, avec grand plaisir. C'est mercredi en plus.
3: Oui, c'est mercredi, jour de sortie. Et alors, qu'est-ce qui sort? Une petite créature avec des grandes oreilles, toutes vertes.
0: Ah.
3: Je vais pas vous dire ce que c'est, on va en parler.
0: Ah, c'est intriguant. Bon, on en parle dans un instant. 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
0: Mercredi 20 mai, excellent réveil, soyez les bienvenus, il est 5h. À la une, on a suivi à Nantes le premier jour d'audience du procès Jonathan Coulon.
3: Terrible affaire, Jonathan Coulon, c'est ce garçon de 10 ans retrouvé mort dans un étang de Guérande il y a 22 ans, porté et disparu lors d'une classe verte. Dans le box des accusés, Martin Ney, un Allemand déjà condamné en Allemagne pour le meurtre de 3 garçons. Mais dans cette affaire, Céline Loiseau, pas d'ADN, pas d'aveu et un homme qui nie les accusations.
4: Sur les visages des parents de Jonathan, la fatigue des années à attendre a laissé des traces. Ils ne veulent pas parler pour l'instant. Ils sont assis au premier rang, à quelques mètres d'eux, dans son box vitré, Martin Ney. L'accusé a un physique imposant, il est très grand. Âgé de 55 ans, ses cheveux se sont éclaircis par endroits. Il s'exprime dans sa langue maternelle, l'allemand. Après avoir nié toute implication dans l'affaire Jonathan, il parle volontiers de sa vie. Maître Cathy Richard défend la grand-mère paternelle de Jonathan.
5: On a découvert aujourd'hui un Martin Ney qui est en forme. Qui, comme on s'y attendait, ne perd jamais son sang-froid, qui a réfléchi à toutes ses réponses. On voit déjà l'individu qui ne se laisse pas amener là où il ne veut pas aller. Et puis également, on constate que de toute façon, il est très manipulateur. Il a manipulé son curriculum vitae.
4: Il avoue être attiré par de très jeunes garçons depuis qu'il est adolescent. Il explique avoir eu 2 relations qui ont compté dans sa vie. Il était jeune adulte. Les garçons, eux, avaient 9 et 12 ans. Je ne parlais à personne de ma sexualité, de ma pédophilie. Précise-t-il. Côté professionnel, il fait le choix de travailler dans des centres fréquentés par des jeunes.
3: Martin Ney qui encourt la réclusion criminelle à perpétuité dans cette affaire. Son avocate ne souhaite pas s'exprimer au micro. Le procès à Nantes doit se terminer le 4 juin. 3 concerts de Patrick Bruel sont annulés au Québec. Ils étaient programmés pour début décembre. L'agence chargée de l'organisation met en avant l'impossibilité d'assurer la promotion. Patrick Bruel est visé désormais par 9 plaintes pour viol et agression sexuelle alors qu'il doit entamer une tournée le mois prochain en France et à l'étranger. À 1 an de l'élection présidentielle, Édouard Philippe est visé par une enquête soupçonnée de détournement de fonds publics, de favoritisme et de prise illégale d'intérêt pour une convention qu'il avait signée en 2020 en tant que président de la communauté urbaine du Havre. Il assure qu'il répondra de façon très sereine, je cite, à toutes les questions que lui posera la justice.
0: Direction maintenant Saint-Étienne où le tribunal reconnaît un préjudice animalier.
3: Affaire emblématique, un chat et un lapin obtiennent chacun 400 euros de dédommagement. Abandonnés dans un appartement, leur propriétaire condamné, Mathilde Montagnon.
6: Ils sont restés plus d'un mois dans un appartement insalubre du Forêt, sans nourriture, sans eau et sans soins. C'est la SPA de Lyon et du Sud-Est qui a recueilli Athéna, la petite chatte d'un an, et Maddy, une lapine naine, toutes deux en très mauvais état. La propriétaire des animaux a été condamnée la semaine dernière par le tribunal de police de Saint-Étienne à verser 300 euros d'amende pour privation de nourriture et 150 euros parce que le chat n'était pas pucé. Mais surtout, le

0: tribunal a estimé un préjudice animalier de 400 euros par bête. C'est la prise en compte de l'état psychologique causé par l'abandon, se félicite la SPA. Et c'est donc une première à Saint-Étienne qui s'ajoute à d'autres décisions de justice du même ordre depuis 2024, à Béziers et à Lille, des jurisprudences qui seront utiles dans d'autres affaires pour faire reconnaître le préjudice animalier, se félicite l'association.
1: Et depuis, bonne nouvelle, les deux animaux, le chat et le lapin, ont été adoptés. Ces 400 euros chacun ont été versés à la SPA. Une pensée ce matin pour les candidats au bac professionnel. Top départ aujourd'hui pour les épreuves écrites. Ce sera le 15 juin pour le bac général et technologique. Ça laisse encore un peu de temps. Attention, il y aura plus d'exigences pour les copies rendues cette année. C'est en tout cas ce que promet le ministre de l'Éducation, Édouard Geoffrey. Noémie Bonin.
2: Une exigence de qualité rédactionnelle déjà. Une attention particulière sera donnée à l'orthographe et à la grammaire. Des barèmes seront fixés pour chaque matière, y compris dans les épreuves scientifiques. Alors impossible de dire aujourd'hui combien de points seront précisément consacrés à l'écriture, mais ça comptera dans les copies. Il faut que le bac atteste d'un certain niveau de langue, selon Édouard Geoffrey. Le ministre a par ailleurs annoncé un renforcement de la lutte contre la fraude, en hausse de 30% l'an dernier, même si ça reste extrêmement minoritaire, avec 1200 cas recensés sur 1 200 000 candidats, terminales et premières confondues. Dans plus de la moitié des cas, la triche était liée à l'utilisation de smartphones, de tablettes, de montres connectées. C'est pour ça que des détecteurs de ce type d'appareils seront installés aléatoirement dans des centres d'examen un peu partout en France.
1: Noémie Bonin, merci. Allez, j'ai une petite devinette pour vous, Johan. Allons-y. Quelle est la sortie du jour au cinéma? Vous dites rien, vous dites rien. Je donne un indice pour tout le monde.
3: C'est l'univers de Star Wars.
1: C'est l'univers Star Wars, The Mandalorian and Grogu. Film avec Pedro Pascal, très attendu, surtout avec Bébé Yoda, le petit machin vert avec des grandes oreilles. Sacré casting hein, quand même, avec Sigourney Weaver et même Martin Scorsese, s'il vous plaît.
3: C'est la classe. Il est mentionné comme ça, le petit machin vert,
1: petit ou machin pas vert, c'est son nom officiel, j'ai décidé comme ça. Allez, un peu de pluie au nord et du soleil pour le sud.
3: Ouais, dans la Normandie, à l'Alsace, de faibles pluies circulent ce matin. Les nuages sont nombreux du sud-ouest au centre-est et vers la Bretagne. Quelques bandes brouillards sont aussi possibles. Du golfe du Lion à la Provence, le soleil, lui, s'impose toute la journée, hormis un faible risque d'averse sur le relief des Pyrénées et des Alpes l'après-midi. Le temps est donc sec sur la moitié sud avec un ciel alterne entre éclaircies et nuages. Plus au nord, donc soleil qui est moins présent et quelques ondées encore possibles cet après-midi près des frontières. Le vent, lui, est sensible sur les côtes de la Manche jusqu'à 60 km/h. Les températures, vous allez le ressentir en sortant de chez vous. La douceur revient de bon matin à Grenoble et Châteauroux. On a relevé en ce moment 12 degrés à Paris, Lille, Strasbourg, Metz, Rennes et Rouen 13. On a 14 à Toulouse, Bordeaux, Nantes et Ajaccio, 16 à Marseille. Pour les maximales, ça affiche entre 17 et 22 sur un tiers nord, de 20 à 26 degrés en allant vers le sud.
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0: La petite douceur du matin est signée Alain Souchon et Le Baiser, 5h10.
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0: Allez, je vous emmène en rando ce matin.
3: Oh là là, mais je suis fatiguée.
0: Bah, imaginez, vous êtes coincé au fond d'un ravin taïwanais, sans chaussures, sans nourriture,
3: ça et pas de m'arriver,
0: sans téléphone depuis une semaine. C'est l'incroyable mésaventure d'un randonneur australien de 50 ans, porté disparu dans les montagnes escarpées de l'est de l'île. Pendant des jours, les secours ont dû lutter contre une météo exécrable, pas d'hélicoptère possible, tout se fait au drone et donc à pied. Finalement, l'homme a été repéré dans une grotte grâce à la technologie des drones, mais aussi à son sens du spectacle qui lui a permis de survivre. En fait, alors que les sauveteurs l'appelaient dans le brouillard, une mélodie s'est élevée des parois rocheuses. Le randonneur en fait a sorti son saxophone de son sac à dos.
3: Il avait un sax.
0: Ouais, un instrument utilisé comme un sifflet de détresse géant pour guider les équipes vers lui. Il a été retrouvé sain et sauf, ça c'est l'essentiel. Reste à savoir maintenant pourquoi, en partant en rando, il a pris un saxophone avec lui.
3: Mais pourquoi pas?
0: Eh ben ça, j'ai pas la réponse en tout cas ce matin. C'est vrai qu'on n'y pense pas forcément, mais on y songera la prochaine fois quand on partira en balade. 5h12 dans l'actualité ce mercredi.
3: C'est la journée des abeilles. La récolte du miel bat son plein et elle s'annonce plutôt pas mal. Je vous le dis, on va voir ça dans quelques minutes.
0: Ça, je valide, on adore. Pour la musique, rien de mieux que John Lennon. On l'écoute dans 5 minutes, mais avant, par ici les économies.
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0: Bonjour Valère Coréard.
5: Bonjour Johan, bonjour Aude.
3: Bonjour.
0: Chaque jour avec vous, un bon plan pour notre pouvoir d'achat. Aujourd'hui, vous vouliez nous donner quelques pistes de compléments de revenus pour cet été.
5: On n'y pense pas forcément, mais avec l'arrivée des beaux jours, il y a quelques bons plans pour aller chercher des revenus d'appoint sans trop forcer, et je vais vous donner quelques exemples. À commencer par la voiture et la maison. Si vous partez en vacances cet été, vous allez laisser votre logement vide, a priori quelques jours ou quelques semaines. Cela peut vous donner l'occasion de tester la location de logement entre particuliers ou l'échange de maison. Alors c'est vrai, ça demande un peu de préparation, je ne vais pas vous cacher que c'est quand même du boulot, mais vous pouvez derrière aller chercher un revenu non négligeable en location ou alors des points pour partir ensuite en vacances gratuitement avec l'échange de maison. Autre piste, la location de voiture à des particuliers. L'été, on n'a pas forcément besoin de sa voiture de la même façon. La louer peut être intéressante. Dans les deux cas, en tout cas, un conseil, passez bien par des plateformes spécialisées.
3: Valère, on est aussi dans la période des ménages de printemps.
5: Clairement, et quand vous dites ça, je pense de suite au vide-grenier. Hein, c'est la pleine saison en ce moment. Selon où vous habitez, vous allez payer entre 15 et 60 euros votre emplacement. Ça peut vite être rentable. Par contre, attention, hein, on a dit vide-grenier, donc privilégiez des objets en état d'utilisation. Présentez bien les choses, ne partez pas trop bas non plus niveau prix, parce que vous connaissez la règle du jeu sur ce type d'événement. Négocier fait partie de l'expérience. Et puis, vous verrez, les enfants adorent jouer aux marchands pour de vrai. C'est vraiment très sympa à faire en famille. Mais voilà, vous avez quelques pistes pour cet été. Louer le logement, un véhicule, participer un vide-grenier à la clé, des rencontres et des petits revenus. Vous en avez d'autres? Pensez à m'écrire par ici les économies @radiofrance.com.
0: Un grand merci Valère Coréard. On vous met toutes les bonnes adresses évidemment dans par ici les économies sur la page ici.fr. Et il y a aussi l'application ici.
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0: 5h15, c'est aujourd'hui la journée mondiale des abeilles.
8: Les abeilles.
3: Clin d'œil à notre chère Bourville, oui. Journée mondiale des abeilles, effectivement. Et dans pas mal d'endroits, Johan, c'est aussi le début de la récolte du miel. On est en Lozère ce matin, la saison a commencé plus tôt et elle s'annonce plutôt bonne. Saïd Makhloufi nous emmène dans une miellerie de Chastel-Nouvelle.
9: Des dizaines de ruches gorgées de miel.
10: Ça, c'est la deuxième récolte pour moi de l'année.
9: David Blanc sort un à un les cadres.
10: Une fois qu'on a enlevé l'opercule des cadres, eh bien, on les passe dans cette machine qui est un extracteur.
9: La force centrifuge fait le travail.
10: On voit bien que avec la force centrifuge, le miel est projeté sur les parois de l'extracteur, on le voit vite.
9: Quelques minutes plus tard.
10: Voilà, ça c'est le miel d'acacia, donc qu'on vient d'extraire.
9: le miel coule généreusement.
8: C'est du miel à la balou, là. Hein, c'est vraiment... Il en faut vraiment peu pour être heureux.
9: Et David Blanc a de quoi être heureux avec ce très bon début de saison.
10: Tout s'est enchaîné assez rapidement, vu qu'il a fait super beau quand même au mois d'avril. Les colonies se sont développées rapidement et les floraisons sont arrivées très vite.
9: De la douceur, de l'eau, combinaison parfaite.
10: Ah, c'est tout ce qu'il nous faut. Il faut beaucoup d'eau de toute façon, sinon il n'y a pas de nectar dans les fleurs. Donc de l'eau et des fleurs, ben, c'est bon que ça continue comme ça.
9: Ouais. Et tout le département est concerné, assure celui qui est aussi le président du syndicat apicole de la Lozère.
10: Ouais, les quelques apiculteurs que j'ai eus, oui, sont quand même contents et satisfaits de ce début de saison aussi. Ouais.
9: La saison démarre fort.
10: C'est bien pour la suite.
9: Une suite qui reste encore à écrire, mais qui s'annonce
10: plutôt bien.
9: Prometteuse.
10: Voilà.
3: Une bonne récolte, c'est tout ce qu'on souhaite. L'an dernier, près de 25 000 tonnes de miel ont été récoltées en France. Ça avait été une bonne année aussi. Plus de 40 000 tonnes de miel sont consommées en France chaque année. Ça paraît beaucoup dit comme ça. Mais en Allemagne, par exemple, on en consomme deux fois plus.
0: Aude, une étude est sortie. 8 Français sur 10 ne savent pas identifier la provenance du miel qu'ils achètent.
3: Oui, parce que le miel qu'on mange n'est pas forcément 100% français. D'ici quelques jours, à partir du 14 juin, tous les pots de mélange de miel devront détailler sur l'étiquette chaque pays de récolte. C'est une directive européenne, on l'appelle la directive petit déjeuner. Sur 320 échantillons de miel importés, près de la moitié sont suspectés de déroger aux règles européennes, avec notamment des ajouts de sirop de sucre. C'est le cas notamment des miels originaires de Chine, de Turquie et du Royaume-Uni.
0: Bah franchement, une petite tartine ce matin avec du miel, mais du miel qui vient de nos régions. Oui. Ça franchement, on prend. 5h10. Que regarder ce soir à la télé? Entre complots, plongées sous-marines et secrets de famille, la nouvelle série événement de France 2 débarque ce soir. On vous emmène dans les coulisses de l'or bleu, mais avant Woman, c'est John Lennon pour vous souhaiter un très bon début de journée.

0: C'est mon petit cœur chamallow, ça. Ben voilà, John Lennon avec Woman.
1: Je vous reconnais bien, là.
0: Ah, ben oui, c'est exactement ça. 5h20, l'éphéméride de ce 20 mai, justement. Tiens, bon anniversaire à l'ancien champion de cyclisme, à Christopher Froome. 41 ans aujourd'hui, 55 ans pour Samuel Etienne, et puis 80 ans pour cet artiste.
1: C'est cher.
0: Cher, évidemment, et son titre Believe, qui est sorti en 1998.
1: Mais j'avais le single, figurez-vous.
0: Oh, j'adore. Oh là là, je vous imagine tellement avec des, je sais pas, des couettes. Ou,
1: ouais,
0: oh
1: tout
0: là
1: à
0: là.
1: Fait, une petite presse.
0: Oh, génial. Bon, ce matin, si vous êtes devant votre dressing, cette info va vous interpeller. C'est le 20 mai 1873 que Lévi-Strauss et le tailleur Jacob Davis obtiennent le brevet pour les pantalons de travail renforcés par des rivets en cuivre. Sans ce brevet déposé précisément ce jour-là, le jean tel que nous le portons tous aujourd'hui n'existerait probablement pas, en tout cas sous cette forme.
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0: Je regarde, vous portez un jean et je porte un jean.
1: Et vous avez même une veste en
0: oui,
1: jean.
0: C'est vrai, on va à full jean ce matin. Bon, on retrouve Patrice Gascoigne avec ses coulisses télé. Aujourd'hui, Patrice, c'est un petit événement à la télé parce que c'est le retour d'une saga de l'été. France 2 lance ce soir sa saga intitulée « L'heure bleue ».
3: Dans les années 80, vous avez vibré devant les sagas de l'été comme le Château des Oliviers, Dolmen. Dès ce soir, laissez-vous emporter par la nouvelle saga de France 2, « L'heure bleue ».
4: On a pu identifier la victime.
5: Il s'agit bien de votre maman.
6: Papa, tu m'as toujours dit qu'elle était partie pour un autre.
4: Je l'ai pas tuée.
6: Tout le monde a quelque chose à se reprocher.
3: Ils sont tous là, les ingrédients d'une bonne saga dans l'or bleu qui débute ce soir sur France 2. Des histoires de famille, un secret enfoui depuis près d'un siècle, une question environnementale. Et au milieu de tout cela, une héroïne, Flore, une garde forestière luttant pour une gestion responsable de l'eau de son village face à la sécheresse. Une jeune femme qui découvre que sa mère a été assassinée 35 ans plus tôt. Cette Flore est incarnée par la comédienne Barbara Probst, à qui j'ai demandé ce que cela faisait d'être ainsi choisie pour être la tête d'affiche de l'or bleu, Barbara Probst.
7: Je me sens très, très chanceuse que France Télévisions et puis Aline Panel, évidemment, notre productrice, me fasse confiance sur un rôle comme ça. Parce que c'est pas rien d'être le visage d'une série et puis de faire revenir la saga.
3: Pour rentrer un peu dans les coulisses de votre travail, de votre jeu, s'il y avait un détail qui vous a permis de rentrer dans ce personnage de Flore que vous avez peut-être vous-même amené, par exemple.
7: Bah déjà, malgré moi, c'était un désir de la production, de notre productrice Aline Panel, qui voulait qu'il y ait vraiment un vrai lien physique de filiation entre le personnage de ma mère, joué par Déborah Cray, et moi, et donc c'est la chevelure. Là, évidemment, on est à la radio, moi j'ai un petit, en ce moment, un petit carré roux, et notre productrice voulait retrouver un petit peu une essence à la Manon des Sources, une chevelure blonde, flamboyante, qui vole au vent, un côté un peu sauvage, comme ça. Donc déjà cette chevelure-là, donc j'ai eu des très belles extensions qui est tout un travail. Moi j'ai découvert ce pan de la coiffure que je ne connaissais pas. Donc on a travaillé avec une experte en la matière qui s'appelle Isabelle Lucet, qui est vraiment sculptrice quoi, du cheveu, incroyable. Donc cette chevelure qui m'a accompagnée pendant 4 mois et demi, et c'était pas rien. Donc ça vraiment déjà j'habitais avec Flore, je la ramenais à la maison.
3: Ça vous a pas donné envie de garder vos cheveux longs finalement?
7: Bah c'est quand même du travail, les extensions. Mais non, je suis très heureuse pour l'instant avec mon petit carré.
3: Avec Barbara Probst, vous en savez plus sur la chevelure de l'héroïne de la saga L'Or Bleu qui débute ce soir sur France 2. Quant à moi, je ne vous révélerai aucun secret capillaire demain, mais de nouvelles coulisses télé.
0: Merci Patrice Gascoigne. 5h24, une victoire à la Pyrrhus. Expression qu'on entend parfois. Mais que veut-elle dire précisément? Stéphane Bern, vos réponses ce matin, le temps d'un petit voyage vers la Lune avec Christophe Maé. C'est son tout nouveau titre, décollage immédiat. Elle

0: La Lune et Christophe Maé, titre dédié à sa maman. 5h28, un peu d'histoire avant l'actu. Stéphane Bern ce matin en voyage au temps où une victoire ressemble à s'y méprendre à une défaite.
1: Sur certains champs de bataille, il existe des victoires dont on sort plus affaibli que vainqueur. En l'an 279 avant Jésus-Christ, en Italie du Sud, près d'Asculum, en pleine expansion de la République romaine. Un souverain grec a l'ambition de réussir l'impossible. Pyrrhus Ier, roi des Pires, veut stopper la conquête romaine. Et le tout qui plus est sans potion magique.
2: Tu vas encore me dire que je suis tombé dans la marmite quand j'étais petit. Et gna gna gna gna gna gna.
1: Les troupes s'affrontent sur le champ de bataille. Avec 40 000 soldats de chaque côté, le combat est rude. En seulement 2 jours, les pertes se comptent déjà en milliers de morts de part et d'autre. C'est un peu Verdun au pays de Verdi. Les manœuvres audacieuses du roi des Pires, appuyées par ces impressionnants éléphants de guerre, sorte d'équivalent antique du char d'assaut, lui permettent finalement de prendre l'avantage. Si bien que les Romains se replient sur leur camp, les hommes de Pyrrhus sont victorieux, mais à quel prix? Ses troupes sont décimées, ses officiers les plus expérimentés sont tombés. Il y a fort à parier que sur le moment, les malheureux rescapés ont dû voir le roi des Pires comme l'un des pires rois. Les Romains ont eux aussi perdu beaucoup d'hommes, mais ils peuvent recruter de nouveaux soldats en Italie. Là où Pyrrhus compte ses morts, Rome compte ses réserves. Si nous devons remporter une autre victoire sur les Romains, nous sommes perdus, s'exclame le roi Pyrrhus. Tout est dit dans cette lucidité amère. Les siècles passent, Rome finit par triompher et imposer son empire, mais le nom de Pyrrhus va aussi traverser des siècles dans la langue. Maintenant, vous saurez qu'une victoire à la Pyrrhus, c'est par exemple gagner un procès, mais en ayant payé beaucoup plus de frais d'avocat qu'on a touché d'indemnité.
0: Merci Stéphane Bern pour ce voyage dans le temps. 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Nous sommes le mercredi 20 mai. Bon début de journée, il est 5h30. Toute l'actualité en France et dans le monde, c'est le 90 secondes avec vous, Drazo.
3: Trois concerts de Patrick Bruel sont annulés au Québec. Décision de l'organisateur en raison, dit-il, du contexte actuel. Le chanteur devait se produire à Québec début décembre. Patrick Bruel est visé désormais par au moins 9 plaintes pour viol et agression sexuelle. Édouard Philippe assure qu'il répondra de façon très sereine à la justice. Le candidat à la présidentielle visé par une enquête pour détournement de fonds publics, favoritisme et prise illégale d'intérêt pour une convention qu'il avait signée en 2020 en tant que président de la communauté urbaine du Havre. Le SNES-FSU, syndicat enseignant, dénonce de la poudre aux yeux après le durcissement confirmé des consignes sur l'orthographe au baccalauréat. Toute copie qui n'a pas un niveau suffisant ne peut pas avoir la moyenne, dit le ministre de l'Éducation. Le SNES-FSU demande lui plus de moyens pour aider les élèves à progresser en orthographe et en grammaire. Dans l'affaire des laits infantiles, un rapport parlementaire pointe du doigt les lacunes de l'État et des industriels. Il reproche à Nestlé d'avoir tardé à informer les autorités françaises d'une possible contamination dangereuse pour les bébés et reproche aux autorités sanitaires d'avoir tardé à réagir. Non, le télétravail ne rend pas les salariés moins efficaces, c'est même l'inverse. Étude de l'INSEE, les entreprises qui ont maintenu un télétravail partiel après la crise Covid ont gagné en productivité, un gain qui s'estompe en revanche quand le télétravail est plus massif dans l'entreprise. Et si la deux chevaux mythique renaissait de ses cendres, Stellantis travaille bien à une deux-deuches électrique, possible future citadine phare du groupe.
0: L'info du jour, on est allé voir les spectateurs qui continuent d'aller voir Patrick Bruel.
3: Alors que 3 concerts du chanteur, je vous le disais, sont annulés à Québec, il est sur scène en ce moment chaque soir au théâtre à Paris. Justine Clos s'y est rendue, Patrick Bruel fait salle comble devant un public indifférent aux accusations qui pèsent contre lui.
4: Pas question pour Brigitte, venue de Normandie, de boycotter l'artiste, même si elle s'interroge sur sa relation avec Flavie Flamand.
5: Bon, ça, effectivement, 16 ans, 32 ans, ça donne réfléchir. Mais Flavie Flamand, personne n'était au courant, elle n'avait jamais rien dit à personne. Elle a invité Patrick Bruel sur les plateaux télévisés, elle n'était pas forcée, elle n'était pas obligée. Donc, c'est peut-être vrai, mais pourquoi est-ce qu'elle a attendu aussi longtemps pour porter plainte ?
4: Dans la file d'attente, c'est aussi la question que se pose Julie, billet à la main. Elle est sceptique sur toutes ces accusations portée contre Patrick Bruel.
6: Il vient d'avoir 68 ans, il est connu depuis qu'il a 19 ans, et que ça ne ressorte que maintenant et tout d'un coup, je trouve que c'est un tsunami curieux que... Alors sinon, il a un super bon service de communication et de presse pour qu'il n'y ait jamais rien eu qui ait fuité, quoi.
4: D'autres comme Guy rappellent que l'artiste n'a pas été condamné et que ce n'est pas au public ni aux internautes de le juger.
7: Ah non, mais les réseaux sociaux, c'est pas la justice. Il y a une justice, elle doit rendre, elle doit dire s'il est coupable ou pas. S'il a fait quelque chose de mal ou pas, voilà, c'est aussi simple que ça. On n'a pas à juger, il y a la présomption d'innocence, on n'a pas à juger à la place de la justice.
4: La présomption d'innocence, c'est ce que martèlent presque tous les spectateurs interrogés.
3: Un public divisé, on entendait hier sur notre antenne des fans qui revendent leur place de concert ou qui réfléchissent à ne pas y aller, la politique de la chaise vide. Patrick Bruel qui doit partir en tournée le 16 juin en France, en Suisse, en Belgique, au Canada. L'organisateur qui a annulé ses trois concerts au Québec met en avant l'impossibilité de faire la promotion du spectacle étant donné les 9 plaintes pour viol et agression sexuelle.
0: La pétition qui demande l'annulation des concerts de Patrick Bruel compte aujourd'hui plus de 22 000 signatures. 5h34, la météo de la Normandie à l'Alsace. De faibles pluies circulent ce matin. Les nuages sont nombreux du sud-ouest au centre-est et vers la Bretagne, avec quelques bandes brouillard aussi possibles. Du golfe du Lion à la Provence, le soleil s'impose toute la journée, hormis un faible risque d'averse sur le relief des Pyrénées et des Alpes cet après-midi. Le temps est plutôt sec sur la moitié sud, avec un ciel alternant entre éclaircies et nuages. Plus au nord pour cet après-midi, le soleil sera moins présent, avec quelques ondées encore possibles près des frontières et un vent assez sensible sur les côtes de la Manche jusqu'à 60 km/h. Côté Mercure, ce matin, à Grenoble, 12 degrés. À Paris, Lille, Strasbourg, Rennes et Rouen, 13. Nous avons à Toulouse, Bordeaux, Nantes et Ajaccio, 14. 16 à Marseille. Vos messages aussi sur la page Facebook ici dans le Puy-de-Dôme. Didier a relevé 8 degrés. Marie-Pierre, qui est en Corrèze, 9 degrés 2. 12, ça c'est dans le Nord, nous dit Janine. Même température relevée dans le Loiret, 12 degrés 2 précisément, nous dit Thierry. 13 à Amnéville, dans le Grand Est, on salue Fabrice. Même température en Alsace, merci Doris. Et puis, dans le sud-est, 16 degrés 6 au Lavandou avec cette info d'Eddie. Pour les maximales, on attend entre 17 et 22 degrés sur un tiers nord cet après-midi, entre 20 et 26 en allant vers le sud.
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0: 5h35, excellent mercredi, c'est le retour des températures de saison. On va très vite connaître d'ailleurs un début d'été dans les heures à venir. Le soleil revient, la bonne humeur est là. Et côté musique, c'est Alain Chamfort pour vous accompagner avec Manureva. Vous faites bien de choisir ici des 5h.

0: Alain Chamfort et Manu Reva à 5h40. Bon début de journée.
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0: Les arnaques se multiplient, vous êtes méfiants, mais parfois ça ne suffit pas. On est là pour vous rendre service dans votre rendez-vous, c'est pas vrai. Et Aude, ce matin, vous êtes plutôt d'humeur musicale.
3: Vous reconnaissez, mon cher Johan, le roi de la pop.
0: Oh oui.
3: Eh bien, certains pensent aussi l'avoir reconnu sur une vidéo qui tourne massivement en ce moment sur les réseaux sociaux. Michael Jackson filmé dans un bus au Brésil.
0: D'accord.
3: Est-il vivant? Vrai ou pas vrai? Gros suspense. On va voir ça dans quelques minutes.
0: J'adore ça. On va y revenir dans un instant. Mais avant, elle est bien avec nous depuis le Luc en Provence et dans le Var. C'est Sonia. Bonjour Sonia.
4: Bonjour à tous les deux.
3: Bonjour.
0: Ravie de vous accueillir ce matin. On vous sent bien énergique et de bon matin à 5h41, oh. Sonia.
4: Oui, complètement. Je commence à 5h du matin et c'est vrai que je suis du matin, donc j'ai beaucoup d'énergie le matin.
0: Ça fait hyper plaisir comme ça de vous entendre avec ce sourire. Qu'est-ce que vous faites dans la vie, Sonia?
4: Je suis infirmière.
0: D'accord. Donc là, vous faites une tournée, c'est ça, la rencontre des patients?
4: Exactement.
0: D'accord.
4: Je commence à 5h et je finis à peu près vers les midi 30, 13h, ça dépend des jours.
0: Ouais, franchement, vous avez bien du courage. On salue votre travail, on salue toutes les infirmières également, parce que c'est un travail ô combien important. Sonia, je découvre aussi que vous avez des passions. Alors, il y a la course à pied, les randos et aussi le paddle. Alors, paddle, c'est plutôt vous, le sport de raquette, ou c'est plutôt le sport aquatique?
4: C'est le sport de raquette, tout à fait, oui.
0: Le sport de raquette, ouais, ça c'est chouette. Y a des petits coins d'ailleurs, parce que vous aimez la rando, il y a des petits coins que vous nous conseillez de découvrir près de chez vous, Sonia?
4: Complètement, moi je vous conseille la rando qui part de Gonfaron et qui va jusqu'à Notre-Dame-des-Anges. Il y a un point de vue magnifique sur les îles de Porquerolles, et la chapelle est juste extraordinaire avec un prêtre très très gentil.
0: Ah, franchement, non, mais rien que la vue sur le Var comme ça, sur la mer Méditerranée, moi ça me donne très envie. Je prends un billet et on arrive tout à l'heure. Après votre tournée, on sera là vers 12h30 chez vous. Ça vous va, Sonia?
4: Parfait, je vous attends.
0: Eh ben, on fait ça, formidable.
3: Pour le sandwich.
4: Bonne journée.
0: Pour le sandwich. Sonia, nous ce matin, on vous offre le jeu de cartes par ici, les économies de Valère Coréard, pour vous amuser en famille avec vos deux garçons qui sont à la maison. On vous souhaite une très très bonne journée, Sonia. On vous embrasse bien fort.
4: Merci beaucoup et merci pour votre bonne humeur à vous aussi.
0: Mais ça fait plaisir, merci à vous, à très vite.
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0: C'est pas vrai, le rendez-vous anti-arnaque. Aude, c'est une vidéo qui nous intéresse. Ce matin, elle nous montre un Michael Jackson. Toujours vivant? Qu'est-ce que c'est que cette histoire?
3: Mais oui, parlons-en, parce que ces images sont reprises partout. 10 millions de vues, rien que sur l'une des vidéos j'ai vues passer, c'est absolument énorme. Que voit-on? Michael Jackson, donc, ou en tout cas quelqu'un qui lui ressemble, mais alors énormément, cheveux gris, le visage vieilli, lunettes sur le nez, il est assis dans un bus. Les internautes nous disent que la scène est filmée au Brésil. On voit l'homme s'agacer, il détourne la tête, il repousse de la main le téléphone qui est en train de le filmer. Ressemblance troublante, disent les internautes. Coïncidence, demandent-ils. Ils font remarquer que le roi de la pop aurait aujourd'hui 67 ans et que, le visage peut tout à fait correspondre.
0: Ouais, sauf que Michael Jackson est bien mort. Alors, d'où vient cette vidéo?
3: J'ai cherché Johan et j'ai trouvé la première fois qu'elle est apparue. C'était la semaine dernière sur Instagram, sur un compte qui se décrit lui-même comme un portail de l'intelligence artificielle. Mmh. Voilà, on a la réponse. C'est un compte qui publie en fait des images truqué. D'ailleurs, si je les fais un peu défiler, j'en vois une, par exemple, avec deux chats habillés en humains, lunettes de soleil sur le museau et qui se promènent là tranquillement en discutant dans la rue. Donc non, désolé, ce n'est pas Michael Jackson que vous voyez dans ce bus. Les rumeurs sur Michael a simulé sa mort, il est toujours vivant, c'est un grand classique d'Internet. Et ce n'est pas un hasard que ça ressurgisse maintenant, puisque le biopic sur le roi de la pop cartonne en ce moment au cinéma. Les réseaux sociaux ont bien compris qu'il y avait du buzz à faire et donc de l'argent. N'oubliez pas qu'une vidéo virale rapporte des revenus publicitaires.
0: Donc il n'est pas sur une île avec Elvis Presley.
3: Pas du tout, ni Marilyn Monroe.
0: Merci beaucoup pour cette précision. Ce matin, c'est pas vrai, la chronique qui vous rend service, elle est à retrouver sur ici.fr. 5h45, la musique, elle se prolonge, en tout cas avec Louisa et Soleil Bleu sur votre radio ici. Bon réveil.

0: Soleil Bleu et Louisa. Tiens, il y a un petit nouveau dans les kiosques. Ce matin, on vous présente le magazine Saison qui parle d'écologie sans être donneur de leçons. Magazine lancé par le magazine Le Point, justement. On vous le présente dans moins de 2 minutes. Ne bougez pas. Très bon début de journée, c'est l'équipe d'Ici Matin qui nous rejoint en studio à 5h48, tour d'horizon de l'actualité près de chez vous. Bonjour.
1: Et bonjour Yoann, bonjour à tous. Dans les journaux d'Ici Béarn-Bigorre, on va parler de cette nouvelle loi qui va autoriser les mairies à installer des radars à partir de l'année prochaine. Jusqu'à maintenant, il n'y avait que l'État qui pouvait mettre ces radars. Mais bon, pas sûr qu'on les voit se multiplier sur nos routes parce que ça coûte cher et que les communes n'ont pas forcément les moyens. On verra ça. On commémore aussi aujourd'hui les 10 ans de l'accident d'hélicoptère Chouka 65 au-dessus du lac de Gob. 4 gendarmes sont morts. Et puis on va parler d'intelligence artificielle avec notre invité Paul Guay. Il est enseignant-chercheur à Pau et il va animer ce soir une conférence sur le campus palois sur l'IA dans le milieu scolaire. Il sera avec nous à 8h moins le quart. Bonjour Cynthia.
2: Et bonjour Shannon Marini.
3: Bonjour tout le monde.
2: Si on se couvrait d'or, de l'or, il va en pleuvoir, du jaune qui brille de mille feux, mais de l'or végétal. À Lourdes, Marjorie a ouvert une boutique dans la rue de la Grotte avec des créations qui semblent fabriquées en or, mais qui sont en fait tissées avec une plante brésilienne rare et exceptionnelle que seuls les locaux, les natifs, ont le droit de récolter et de travailler. Donc Marjorie, elle achète directement les créations auprès d'eux. On découvre cette plante, le Capim Dourado, et ce savoir-faire ancestral à 7h20. Pour ce qui est de la météo, c'est pareil, c'est de l'or dans le ciel, c'est du soleil aujourd'hui, et autour des 25 degrés cet après-midi. On se retrouve dans, allez, 10 petites minutes à toutes.
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0: 5h49, la une de la presse.
5: Allez, un petit nouveau, Saison, une autre façon d'habiter le monde. C'est le nouveau magazine lancé par Le Point et on vous le présente ce matin.
0: Oui, avec la directrice de la rédaction du Point. Bonjour Valérie Thoragnan.
6: Bonjour.
0: Merci d'être avec nous ce matin. Dans votre magazine, il y a une volonté de nous faire réfléchir, de penser nos actes différemment. Quelle a été l'idée directrice qui vous a poussé vers ce magazine Saison?
6: Effectivement, comme vous le dites, c'est d'ailleurs ce qu'on a écrit sur la couverture, la première couverture de ce numéro de Saison, c'est réfléchir autour d'une autre façon d'habiter le monde. En fait, nous sommes tous, quelles que soient nos générations aujourd'hui, motivés, conscients que notre planète va mal, qu'il faut changer nos habitudes, qu'il faut repenser notre façon de consommer, par exemple. Mais en même temps, on veut surtout pas être pris dans un système idéologique trop politique, trop politisé, qui nous culpabilise parce que on serait jamais les citoyens qu'il faut et qu'on ferait jamais les choses comme il faut. Donc l'idée, c'était de proposer un art de vivre éco-positif de façon extrêmement à la fois bienveillante, positive, pleine d'exemples, d'initiatives, de personnalités qui font bouger les choses. Et on s'est dit que la meilleure manière d'impulser ça et de rendre compte de cette vision très positive en fait de notre avenir, parce qu'on va régler ça tous ensemble et pas en s'affrontant, c'était de l'illustrer à travers les saisons, parce que les saisons nous ramènent à ce que nous avons tous en commun, même si les saisons elles changent d'un coin de la planète à l'autre, mais c'est aussi le cycle du temps long, c'est nous avons les pieds sur terre, nous regardons en l'air, c'est le ciel, et c'est à chaque fois une démarche un peu exigeante qu'on a de s'accorder nous-mêmes avec des problématiques liées à une saison, mais aussi des images, mais aussi des inspirations. Et on parle de cuisine, et on parle évidemment de portraits, mais on peut aussi parler de philosophie, mais aussi on peut parler de plein d'aspects de la vie quotidienne et des aspects plus profonds de réflexion qui tournent autour des saisons.
0: Oui, parce qu'il y a de nombreuses plumes et personnalités en fait qui vous accompagnent.
6: Absolument. Par exemple, on a Gaspard Koenig. Gaspard Koenig, on le connaît bien parce qu'il est à la fois c'est un écrivain qui est complètement animé par cette passion de l'écologie, de la diversité, de la biodiversité. En même temps, il a une vision du monde très particulière. Il est capable de parler aussi bien de l'eau, hein, c'est ce qu'il fait dans son dernier livre, à quoi des vers de terre, et puis aussi est-ce qu'il faut tondre ou pas tondre, ça peut. C'est quelqu'un qui réfléchit à ces questions depuis énormément d'années et qui est voilà un contributeur stimulant. Et beaucoup de personnalités aussi telles par exemple Philippe Aguillon dans ce premier numéro à qui on a posé les questions de notre interview récurrente, c'est-à-dire l'interview empreinte carbone. Mais vous faites quoi dans la vie quotidienne pour essayer d'être moins mauvais pour la planète? C'est fait avec bienveillance, c'est fait avec humour, c'est fait avec distance. Mais voilà, c'est toutes ces personnalités se prêtent aussi au jeu de raconter c'est quoi la vie quand on essaye d'être d'avoir une vision positive et de changer sa façon aussi, son quotidien et sa façon de consommer.
0: Mais vous parliez de Philippe Aguillon qui a été prix Nobel, hein, dernier prix Nobel d'économie. Merci beaucoup Valérie Thoragnan. Longue vie à ce nouveau venu, donc Saison Magazine qui était la une des kiosques. À très bientôt. 5h53, Aude, est-ce que vous êtes bonne en quiz de culture générale?
5: Alors je suis très mauvaise en quiz de manière générale.
0: Vous êtes mauvaise perdante aussi. Voilà, c'est ça qu'il fallait dire. En tout cas, c'est une vraie tendance qui se développe. On en parle avec Muriel Jordan, mais avant, c'est Status Quo.

0: Status quo in the art minor, 5h56. Chaque jour, l'œil curieux de Muriel Jourdan s'arrête sur une tendance et nous aide à mieux comprendre le monde qui nous entoure. Ce matin, Muriel, on s'intéresse au quiz de culture générale.
1: Très populaire sur les réseaux sociaux, notamment grâce à Emilien. Né à Nantes, il vit à Toulouse, il n'a que 23 ans et cumule 647 participations consécutives au jeu télévisé Les 12 coups de midi. Emilien détient le record du plus grand gagnant de l'histoire des jeux télévisés en France, en termes de gains comme de longévité. Plus de 21 mois à l'antenne et il a remporté 2,6 millions d'euros de gains. Il a mémorisé des mots-clés, il s'est entraîné longuement. Bah oui, parce que pour rester invaincu pendant 647 émissions, faut bosser. La culture générale, c'est son sport. Il s'est entraîné comme un athlète. Il a musclé son cerveau et il a fait des adeptes. Emilien anime des sessions de culture générale sur la plateforme Twitch, où plus de 200 000 abonnés le suivent. Il fait aussi des vidéos sur TikTok.
2: Orkan, c'est la bonne réponse. Bien sûr, tout à fait. Tu récupères les 4 premiers points. T'es le premier à débloquer ton compteur.
3: J'ai une playlist de blind test, histoire d'essayer de m'améliorer dessus et de reconnaître des musiques, bien sûr.
2: Mon site de quiz sur lequel j'enverrai tous les jours, à midi, 2 questionnaires de 10 questions dans 10 thématiques différentes.
1: Bref, le mec nous donne envie d'arrêter de scroller et de réviser, de stabiloter nos fiches Bristol, comme à l'ancienne. Et ça fait du bien sur les réseaux sociaux où l'on performe beaucoup dans le m'as-tu vu, le faire savoir, plutôt que dans le savoir-faire.
4: Muriel, il y a un vrai engouement généralisé pour les quiz de culture générale?
1: Oui, notamment sur Discord, une appli pour communiquer, un peu comme WhatsApp, mais qui sert beaucoup aujourd'hui à faire des quiz de culture générale via des groupes. Il y a aussi la plateforme Quizipedia, créée par des passionnés de quiz, d'anciens champions aussi, comme si tous ces gens sur Internet avaient créé un

0: Les rouges, là. Au bord de quelle mer est située la station balnéaire de Yalta?
1: C'est la mer Noire.
0: Oui.
2: Ah, ce souvenir culte de questions pour un champion, on ne risque plus d'oublier la réponse.
3: Ça c'est clair, c'est un super souvenir, on adore cette référence. Merci beaucoup Muriel Jordan. Tiens, Aude, petit quiz ce matin à la volée pour vous. Mais oui, mais vous allez, je suis sûr vous en sortir très bien. Qui arrive entre 6h et 9h sur la radio ici chaque matin?
4: Ah je sais, c'est l'équipe d'ici matin.
3: Ah, bah, franchement, vous voyez, vous assurez.
4: C'est facile.
3: Bah, bonne réponse et bon mercredi.
4: Merci beaucoup, bien joué Aude Razo. Merci beaucoup Johan Guérin. Comment ça va ce matin, Shannon Marini?
5: Moi, ça va bien, et vous?
4: Bonne réponse. Ça va très bien aussi, merci. Et on espère que vous aussi, que vous êtes aussi bien réveillés que Johan et Aude Razo. Et puis, si c'est pas le cas, ben, on va vous aider à les ouvrir un par un. Les yeux, de toute façon, il y en a que deux. Une fois le gauche ouvert, il n'y a plus que le droit. C'est parti.
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4: Assis à masse. Nous sommes le mercredi 20 mai. Bienvenue, bonjour, 6h. S'informe avec vous, Shannon Marini.
5: Vous trouvez qu'il y a déjà assez de radars comme ça sur la route? Eh bien, il pourrait y en avoir encore plus, parce que maintenant, les mairies vont pouvoir en installer dès le 1er janvier 2027. Jusqu'à maintenant, il n'y avait que l'État qui pouvait mettre des radars. Les mairies, donc, mais pas que, d'autres collectivités aussi, les départements, les communautés de communes vont pouvoir en mettre aussi, mais en tout cas, pas question pour le maire de Boulins, 300 habitants près de Tarbes, même s'il y a beaucoup d'accidents sur la départementale qui traverse la ville de Richard Capel.
7: La sécurité est un domaine régalien de l'État. Les communes n'ont pas des financements pour supporter un coût qui est important pour ce type de radar. Très sincèrement, un radar, c'est un investissement, on le met en place et les coûts sont, à mon avis, très prohibitifs. Mais derrière, il y a toute une mécanique où il faut relever les infractions. Et ça, ça appartient à l'État, ça n'appartient pas à une commune. Compliquer le quotidien des gens n'est pas bon. Pompidou disait, il faut arrêter d'emmerder les Français. C'est un petit peu ce que je pense à ce niveau-là.
5: Question d'argent donc et question politique aussi pour Richard Capel, le maire de Boulins. Pourtant, entre le 20 décembre et le 20 janvier, en un mois donc, il y a eu 4 accidents dans le centre de Boulins. Mais le maire veut plutôt mettre des panneaux lumineux à côté des passages piétons pour inciter les automobilistes à ralentir. On revient là-dessus sur ces radars que pourront installer les mairies dans l'info d'ici dans une demi-heure à 6h30. Un cycliste s'est retrouvé inconscient dans un fossé hier à Escott, dans les Baronnies, en Bigorre. Cet homme de 76 ans est tombé, il y est très gravement blessé. Il a dû être transporté en hélicoptère vers l'hôpital de Tarbes.
4: Et puis c'était il y a 10 ans, le 20 mai 2016. Un hélicoptère de la gendarmerie s'est écrasé au-dessus de Cotteret.
5: Les 4 gendarmes qui étaient à bord de cet hélicoptère Chouka 65 sont morts. Il y a une cérémonie d'hommage ce matin à 10h à l'aérodrome de Tarbes-Laloubert. Les conditions météo étaient bonnes. Ce n'était pas un problème technique sur l'hélicoptère, mais une erreur humaine qui a causé l'accident, Julien Francesco.
8: Une perte d'attention du pilote pourtant expérimenté au moment d'un décollage trop rapide dans le couloir de Gaube à plus de 3000 mètres d'altitude. Les pales de l'engin heurtent la paroi rocheuse, l'hélicoptère devient incontrôlable et s'écrase 600 mètres plus bas. Ce jour-là, les secours s'organisent rapidement avec l'intervention de renforts venus de Pau et des Pyrénées, mais il n'y a aucun survivant. 10 ans après, cet accident reste l'un des plus marquants pour les unités de secours en montagne. La gendarmerie n'avait pas connu de drame mortel avec ce modèle d'hélicoptère. Le précédent remonte à 1997 avec le crash d'une Alouette 3 au pic du Midi. Depuis, des recommandations ont été émises pour renforcer la formation des équipages et améliorer certains équipements.
5: Et pour marquer cette date aujourd'hui des 10 ans de cet accident, je vous le disais, une cérémonie est organisée. C'est à 10h à l'aérodrome de Tarbes-Laloubert.
4: Un homme de 88 ans a été condamné pour plusieurs agressions sexuelles sur la petite fille de son épouse hier.
5: Un enferme, mais il n'ira pas en prison à cause de son âge. La victime avait 7 ans quand il a abusé d'elle. Il l'a gardée dans sa maison de Barbazan de Batz. Il a dit hier regretter au tribunal de Tarbes et demander pardon à celle qu'il considère comme ça peut

0: petite fille. Au tribunal de Pau cette fois, le quadragénaire accusé d'avoir escroqué une habitante de Bois-Bezin a été condamné hier à 11 ans de réclusion criminelle. Ce bordelais d'une quarantaine d'années s'est pacsé avec cette dame de 89 ans. Il lui a soutiré 830 000 euros. En plus des 11 ans de réclusion criminelle, il devra payer une amende de 50 000 euros. Hier, on vous a fait entendre le témoignage d'un gagnant du loto, un habitant de Jurançon. Ça fait 50 ans que le loto existe. On s'est tous déjà demandé ce que ça changerait pour nous de gagner des millions.
1: Et du coup, on s'est aussi demandé ce que ça changeait pour les bureaux de tabac, là où le gros lot a été remporté.
0: Et on est allé du coup pour ça à Jurançon, au Tabac Presse des Vallées de Jurançon, où le jackpot de 6 millions d'euros a été empoché par un habitant il y a plus de 20 ans maintenant. Juliette Mélie, avant d'aller dans ce tabac, vous avez rencontré l'ancien gérant.
2: Patrick Hugues est aujourd'hui à la retraite et 19 ans après, il s'en souvient encore très bien.
3: C'est exceptionnel, des gagnants comme ça, il n'y en a jamais eu d'autres depuis et il n'y en a pas eu avant, quoi, de cette somme.
2: 5 800 000 euros.
3: C'est sûr qu'au début, on a eu beaucoup de clients. Tous, ils se demandaient, puis qui c'est, tu vas nous le dire, dis-nous. Ah non, on ne l'a jamais dit. Il y avait des gens qui venaient exprès aussi pour jouer en se disant, oh, ça porte chance ce bureau de tabac. Et d'autres que non, ils se disaient, oh, bah, il n'y aura plus de gagnants ici, alors j'arrête de jouer ici.
2: Aujourd'hui, tout le monde a un peu oublié, mais il y a toujours des joueurs.
4: Eh bien, donne-moi un euro million pour ce soir.
5: Tu te rappelles quand même qu'il y avait eu un gagnant chez nous.
4: Quoi ? À quoi ?
5: Au loto. Oh, voyons quand même.
4: Ah, au loto ? Eh bien, c'est très bien, je vais revenir plus souvent. Eh bien, on sait jamais.
2: Il y en a qui disent que la foudre ne tombe pas deux fois au même endroit.
4: Ça, c'est pas vrai. Moi, je peux vous dire que j'avais un chêne, il a pris deux fois la foudre en 10 ans. Bien entendu que j'y crois, sinon ça sert à quoi ?
6: Il y a statistiquement moins de chance, mais il faut faire de l'arithmétique, mais ce serait des calculs épouvantables. J'ai fait le 12, le 41, le 43 et le 47.
2: Et si vous gagnez, qu'est-ce que vous faites ?
6: Oh, j'ai une grosse maison. J'ai un appartement, donc en ville, là, oui.
2: Avec une piscine ?
6: Tant qu'à faire.
2: Moi, je vais vous en prendre une de gris pour le loto, s'il vous plaît.
4: Vous n'oublierez pas de me donner une petite enveloppe. Alors, si vous avez gagné.
0: Ah, et n'oubliez pas aussi vos chers collègues, hein, Juliette.
1: Partagez Juliette.
0: Fantastique, Juliette. Qu'est-ce qu'on pourrait lui dire pour la convaincre?
1: On verra ça plus tard.
0: On va réfléchir.
1: J'ai des chouquettes.
0: Moi, j'ai du chocolat dans mon bureau.
1: Juliette, à tout à l'heure.
0: Bon, quel temps il va faire aujourd'hui?
1: Il fait très beau et chaud, avec des passages nuageux, surtout sur le Béarn en cours d'après-midi, et des gouttes possibles sur le relief dans l'après-midi aussi, mais vraiment rien de bien méchant, c'est plutôt une très très belle journée. Autour des 17 degrés chez vous ce matin, pour cet après-midi, si vous êtes à Arudy, Limbeil, Larens ou Tarbes, vous aurez 24. Oloron, Pau, Mirepex, 25. Salis, 26. Sortes, 27. La maximale, elle est à Navarinx, et c'est quand même 28. Et il va faire. Mais oui! Et il va faire grand beau comme ça toute la semaine. Retour de la pluie, samedi.
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1: Mais oui, il fait beau. Vous allez pouvoir sortir le barbecue. Vous allez pouvoir vous asseoir comme Christophe de Pontac sur sa terrasse avec sa raquette à moustiques, parce qu'ils vont être de retour pendant les apéros en même temps que les guêpes sur le melon. Et oui, l'été arrive, mais

0: Et France Gall, elle a déjà une très bonne voix pour 6h12, elle est bien réveillée. Hein.
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0: Et je suis toujours très partagée. Quant à l'envie que donne le beau temps d'aller travailler. Déjà, je suis partagée quant à la formulation de cette phrase.
2: Ça passe. Ça passe.
0: Mais en fait, tout est toujours plus agréable avec le beau temps. Vous êtes d'accord, Shannon Marini?
2: Ah oui, oui.
0: Toutefois, ça donne quand même vachement envie d'aller en vacances, d'aller traîner sur un banc, dans un
2: parc. En terrasse, bien sûr.
0: En terrasse, exactement, plus que d'aller travailler. Dites-nous comment vous le sentez, ça tient sur la page Facebook d'ici Berne Bigorre. Le beau temps, ça vous rend content d'aller travailler ou ça vous donne envie plutôt de flâner? Nous, on va flâner avec vous au jardin, avec une question de Gérard de Buros dans un tout petit instant. Comment entretenir son figuier? Très important, si vous avez un figuier et que vous avez envie de savoir comment vous en occuper correctement, restez avec nous, c'est dans une trentaine de secondes.
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0: Allez hop, tous au jardin avec un joli petit chapeau de paille, vu le soleil qu'il va faire aujourd'hui. Et surtout, une question de Gérard de Buros pour notre spécialiste Joachim de la jardinerie Boncap. Donc ça se passe tous les week-ends, hein, de 9 à 10, vous posez vos questions. Donc on retrouve Gérard de Buros avec sa question au sujet de son figuier.
4: Je voudrais savoir s'il faut que les figuiers soient graissés ou pas, et si j'ai des chances d'avoir de bons fruits. Et j'ai la même question pour un pied de kiwi qui a poussé seul. Qu'est-ce qui donne la saveur d'un fruit? Un fruit mâle, un fruit femelle? Et il n'a pas encore fleuri, donc je ne sais pas du tout ce kiwi, s'il va être mâle ou femelle.
5: Votre figuier, il est reparti d'un pied que vous aviez planté?
4: Alors, j'avais deux figuiers très bons, plantés, achetés. Puis, à distance, j'ai trois ou quatre pieds de figuiers qui se sont poussés au cours des ans et que j'ai respectés, que j'ai pas arrachés. Mais ils n'ont pas encore fleuri. Et je me demande si finalement j'ai raison ou si est-ce qu'il faut qu'un pied de figuier soit greffé ou est-ce qu'il y a des pieds mâles, des pieds femelles pour les figuiers, je ne sais pas.
5: Exactement, oui, il y a des pieds mâles et des pieds femelles. Donc ce sont les pieds femelles qui vont donner les fruits. Si vos figuiers sauvages, donc c'est des figues, oui. Des figues qui sont tombées et qui ont germé. Si vous voyez qu'ils donnent pas de fruits qui arrivent à maturité, s'ils tombent avant d'arriver à maturité,
4: ils n'ont pas encore fleuri. Hein, j'ai jamais. Ouais, ils ont été à distance, hein, dans le jardin.
5: Mais vous en avez pour un moment à partir du semis avant que votre arbre donne des fruits. Je pense qu'il y en a pour une bonne dizaine d'années. Hein.
4: Ah.
5: Et oui, désolé. Donc, quand ils donneront des fruits, si vous voyez que ça tombe avant d'arriver à maturité, c'est certainement des mâles. Et là, vous pouvez faire une greffe. Hein. Une greffe en couronne. Une greffe en couronne. Et le kiwi. Même question, c'est parti du pied ou c'est
4: un... Non, j'ai pas de kiwi dans mon jardin, mais on la mange des fois. Alors, est-ce que c'est à partir d'une graine de compost ou je sais pas? Mais
5: donc,
4: il y a déjà 3 ans et qui est bien vigoureux.
5: Ouais, mais voilà, même réponse. Hein.
4: Mais ça se greffe, un pied de kiwi?
5: Oui, les pieds qu'on vend pépinière, ils sont greffés, oui. Et vous avez des pieds mâles et des pieds femelles ou des auto-fertiles?
4: Eh oui, mais un pied qui a poussé seul, est-ce qu'il peut être auto-fertile?
5: Non, je pense pas. Je pense que c'est une sélection et on récupère des boutures qu'on va greffer.
4: Finalement, mes figuiers, j'aurais intérêt à les greffer finalement, au lieu d'attendre de voir ce qu'ils vont donner.
5: Oui, parce qu'un figuier, sauvage, en plus, il y a le risque que ce soit un capri figuier, c'est-à-dire un figuier qui donnera pas de fruits vraiment comestibles.
0: Vous nous avez tout mélangé là, kiwi, figuier, kiwi. Demain, on fait un vrai focus sur les kiwis, ok? Qu'est-ce qu'on fait s'il fait pas de fruits? On voit ça demain toujours avec vous Joachim, mais on met tout dans l'ordre. Merci beaucoup. Et en tout cas, vous retrouvez tout si vous avez envie de réécouter sur ici.fr ou vos questions en direct. Directement, vous nous appelez le week-end entre 9 et 10 ou vous laissez un petit mot sur le répondeur si vous êtes timide au 05 59 98 30. 30, 60. REM avec Shiny Happy People. Et puis juste après, on rencontre Catherine. Elle est passée des ambassades au tambour.

0: avec Shiny. Pardon, je ris parce que je sais pas si vous avez entendu Shannon Marini, mais elle était en train de se parler toute seule et le micro s'est allumé. Oups. On vous dit tout parce que oui, on est chez vous, dans votre cuisine, et vous êtes aussi dans la nôtre, et on est trop content de partager ça le matin avec vous. Et d'ailleurs, le jour se lève à peine et on adore se raconter des histoires à la tombée de la nuit et au lever du jour aussi. Et on va vous raconter, quitte à être ensemble, les histoires des gens d'ici. C'est Catherine ce matin qui nous parle de son histoire d'amour, une belle histoire d'amour, et du grand virage qu'elle a pris dans sa vie, des ambassades au tambour. Tout ça au micro de Lucie Miossec.
1: Bonjour, je m'appelle Catherine, je vis à Aubertin, un village sur les coteaux du Jurançon que vous connaissez sans doute, qui est vraiment un endroit magnifique. J'ai beaucoup de plaisir à vivre ici avec mon mari, très heureux de vivre en communion avec la nature.
2: Vous êtes rencontrés comment ?
1: On s'est rencontrés en ayant vécu chacun de notre côté ce qui était nécessaire de vivre, de faire des enfants, une première partie de vie, voilà, il fallait que ça se passe comme ça. Puis à un moment donné, nos chemins pouvaient à nouveau se recroiser. Il me dit souvent, de toute façon on avait rendez-vous, on devait se retrouver, donc souvent il me dit, j'aurais bien aimé te rencontrer plus jeune quand même. Je dis mais non, on n'était pas prêts, ça aurait pas marché avant, et ça j'en suis persuadée. Alors on s'est rencontrés dans un cours de Tai Chi et de Qigong à Bière. On s'est croisés pendant 2 ans quand même avant de vraiment prendre conscience que il y avait la disponibilité. C'est une très belle histoire en fait. On s'est rencontrés fin septembre, début octobre 2008. En juillet 2009, on avait acheté la maison. On l'a rénovée, donc on avait commencé à vivre ensemble. Et on s'est mariés en 2011, voilà. Après un parcours de vie entre guillemets classique, je me suis tournée vers le soin aux autres en fait. Prendre soin, proposer des espaces pour recharger les batteries. Moi au départ, j'ai fait des études d'arabe. Je suis partie longtemps, j'ai vécu 18 ans à l'étranger, dont 15 ans dans le monde arabe, en Tunisie, en Syrie, en Égypte, aux Émirats Arabes Unis, et j'ai fini par la Suède, rien à voir. Puisque quand j'étais en Égypte, je suis rentrée par la petite porte à l'ambassade de France, et j'ai travaillé pendant 12 ans dans les ambassades. Pouvoir faire l'intermédiaire en étant interprète ou traductrice, ce que j'ai fait aussi, ça permet de mettre les gens en communication et d'ouvrir des espaces qui ne seraient pas accessibles s'ils sont pas traduits, s'ils sont pas interprétés. Ça, c'était ma première passion, les langues, et puis vivre à l'étranger. Quand je suis rentrée en France, j'ai intégré une administration. Je me suis retrouvée dans un travail qui n'avait rien à voir avec tout ce que j'avais vécu. C'est dans un bureau de direction, donc c'est le bureau des plaintes un petit peu. Comme je suis quelqu'un de très empathique, je voyais tout de suite les gens quand ils rentraient. Je sentais tout de suite ce dont ils avaient besoin, qu'est-ce qui n'allait pas chez eux. Tout d'un coup, il y avait personne qui nous dérangeait. Le téléphone ne sonnait pas. C'est comme si le temps s'arrêtait un petit peu à ce moment-là. Je pouvais être complètement disponible pour la personne, l'écouter, lui donner des conseils. Ces moments-là, moi, ça me nourrissait, ça m'enrichissait. À la fin de la journée, j'étais heureuse d'avoir... J'avais vraiment la sensation d'avoir fait quelque chose. Alors que quand j'avais fait juste mon travail, pour moi, ça c'était pas suffisant. J'ai pris conscience qu'en effet, j'avais quelque chose en moi qui aimait m'occuper des autres et prendre soin et accompagner, aider dans la mesure du possible. Et puis, le tambour est arrivé. J'aime bien cette image. Si vous voulez donner à boire à quelqu'un, il faut que votre carafe, elle soit pleine. Si votre carafe, elle est vide, vous ne pourrez rien donner à personne. Donc ici, les gens, ils viennent remplir leur carafe. Je suis très heureuse. Vraiment, je dis merci à la vie qui, après tout ce que j'ai vécu, m'a conduit ici.
0: C'est beau ça, merci à la vie, mais merci à vous Catherine d'avoir partagé ça avec nous. Et si vous êtes intéressé par ces fameux soins sonores, elle les propose à Aubertin. Et ça s'appelle les tambours du cœur. Pour soigner votre petit cœur, nous on a Benabar à 6h, presque 6h25. Allez, bon réveil et bonne journée les copains.
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0: Merci Benabar. Catherine Viguier arrive pour l'horoscope.
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0: Catherine Viguier pour l'horoscope. Alors aujourd'hui, c'est une belle journée.
5: Avec le succès au pied des natifs du cancer, par exemple.
6: Bélier, il se passe de bonnes choses au sujet de la famille et de votre lieu de vie.
7: Taureau, oubliez les périodes délicates et à présent, appréciez la vie pour sa douceur.
8: Gémeaux, c'est au sujet de vos biens, de votre argent que la chance se présente.
9: Cancer, vous faites partie des plus favorisés du zodiaque, c'est à vous de jouer.
10: Lion, en votre faveur, une vie intérieure plus belle, plus en accord avec la personne que vous êtes.
11: Vierge, positif, vous pouvez espérer, miser sur vos amis et sur une personne influente.
12: Balance, si vous recherchez un job, vous aurez des propositions avec une rémunération à votre avantage.
13: Scorpion, vous êtes ravi, vous partez à l'aventure de nouvelles contrées, comme de votre âme et de nouveaux gens.
14: Sagittaire, vous tombez sur des personnes qui sortent des sentiers battus, mais est-ce un hasard ?
15: Capricorne, cette période est importante. Avec l'autre, vous allez nouer un lien précieux, à moins que vous ne décidiez de partir.
16: Verseau, il y a le foyer, les sentiments pour un être cher et il y a votre santé sur laquelle vous devez veiller.
17: Poisson, bien sûr, il y a des obstacles, mais sincèrement, vous avez tellement d'atouts pour vaincre.
18: Et pour nous tous, un sourire peut être le début de tout.
0: Oh, merci beaucoup Catherine.
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0: Bonjour, bonjour. Mais qu'est-ce qu'on est content de vous retrouver à 6h30. Et lui aussi, on est content de le retrouver. Et qu'on est content, et qu'on est content. Je parle du soleil, évidemment. Ça va, Shannon Marini?
19: Oui, très bien, avec le soleil.
0: Mais oui, avec le soleil. Protégez bien vos jolies épaules.
19: J'ai pris un coup de soleil le week-end dernier, dis donc.
0: Ben voyez, voilà, j'en étais sûre. Vous écoutez pas les conseils de Tata Cynthia? Écran total sur les épaules. Et pour avoir le même visage que Cher, qui a 80 ans aujourd'hui... Do you believe in life after love? Il faut se protéger. Parce que j'aimerais bien avoir sa tête à 80 ans. Ah, peut-être un bon chirurgien, plutôt qu'une bonne crème solaire.
19: Je pense qu'il y a un peu de ça aussi.
0: L'histoire ne le dit pas. L'histoire de chez nous, en tout cas, c'est la loi qui autorise les communes à installer leur radar de contrôle de vitesse. Oui, ça se passe chez nous. On va en parler, c'est pas pour tout de suite. Mais c'est l'info d'ici, dans une minute et demie, juste après. Toute l'actu avec vous, Audrazo.
20: Trois concerts de Patrick Bruel sont annulés au Québec. Le chanteur devait se produire en décembre, mais l'organisateur met en avant, je cite... Le contexte actuel, Patrick Bruel, est visé désormais par au moins 9 plaintes pour viol et agression sexuelle. Édouard Philippe assure qu'il répondra de façon très sereine à la justice. Le candidat à la présidentielle visé par une enquête pour détournement de fonds publics, favoritisme et prise illégale d'intérêt pour une convention qu'il avait signée en 2020 en tant que président de la communauté urbaine du Havre. Le tribunal de Saint-Étienne reconnaît un préjudice animalier. Un chat et un lapin abandonnés dans un appartement sans nourriture et sans soins. Leur propriétaire condamné à une amende et les deux animaux reçoivent, eux, 400 euros de dédommagement chacun versé à la SPA. Elle se félicite de cette décision. L'accès à l'emploi progresse pour les personnes en situation de handicap, mais il reste du chemin à faire avec un taux de chômage à 12%. C'est le bilan de la GFIP, Association pour l'insertion professionnelle. Elle regrette que beaucoup hésitent à demander le statut de travailleur handicapé par peur du regard des autres. Une pensée ce matin pour les candidats au bac professionnel. Les épreuves écrites commencent aujourd'hui. C'est le test de langue pour les autres, bac général et bac technologique. Ce sera le 15 juin avec la philo. Sortez les sabres laser. La saga Star Wars revient dans les salles obscures avec la sortie de The Mandalorian and Grogu. Sacré casting avec Pedro Pascal, Sigourney Weaver, Martin Scorsese et Bébé Yoda, bien sûr.
19: Pour l'instant, quand on se fait flasher sur la route parce qu'on va trop vite, qu'on n'a pas vu le radar, eh bien c'est l'État qui a décidé de mettre un radar là, mais bientôt, dès l'année prochaine, dès le 1er janvier, les mairies vont aussi pouvoir en installer. C'est l'info d'ici à 6h31 sur ICI Béarn Bigorre. Mais est-ce que les communes veulent et peuvent aussi mettre des radars sur leur route? On est allé à Boulin, 300 habitants à côté de Tarbes. Une route départementale traverse le village et il y a beaucoup de passages. Le maire de Boulin, Richard Capel.
3: Tous les matins et tous les soirs, on se croirait dans une grande ville, alors que c'est un petit village de 305 âmes. Eh bien, tous les matins, il y a plus de 4000 véhicules qui passent au centre du village. Pourquoi ? Parce que les gens ont besoin de leur voiture pour se rendre au travail, pour le déplacement du quotidien. Les gens ont besoin du véhicule.
19: Et la portion de la départementale qui passe par le village est limitée à 50 km/h, en théorie, parce que dans les faits, les automobilistes roulent plus vite, certains en tout cas, et il y a beaucoup d'accidents.
3: Entre le 20 décembre et le 20 janvier, j'ai signalé à la préfecture 4 accidents sur le centre du village. Alors, il y a eu des accidents matériels, mais il y a quand même eu des blessés. La préfecture ne tient compte que des accidents corporels qui réclament évacuation.
19: Alors, radar ou pas pour le maire de Boulin ?
3: La sécurité est un domaine régalien de l'État. Les communes n'ont pas des financements pour supporter un coût qui est important pour ce type de radar. Très sincèrement, un radar, c'est un investissement, on le met en place et les coûts sont, à mon avis, très prohibitifs. Mais derrière, il y a toute une mécanique où il faut relever les infractions. Et ça appartient à l'État, ça n'appartient pas à une commune. Compliquer le quotidien des gens n'est pas bon. Pompidou disait, il faut arrêter d'emmerder les Français. C'est un petit peu ce que je pense à ce niveau-là.
19: Alors arrêtez d'emmerder les Français, mais pour réduire le nombre d'accidents, Richard Capel a une autre idée.
3: On a prévu de mettre des panneaux piétons qui s'éclairent, où on voit le petit piéton qui se déplace sur le panneau avec un système de captage solaire pour l'alimenter. Et ce panneau, pour moi, il est très important parce qu'on y met un petit radar et quand un piéton se présente devant le passage piéton, automatiquement le panneau s'allume et donc on le voit de loin, notamment le matin où les enfants sont là en attente de bus et ils chahutent un peu, c'est quand même vraiment dangereux.
19: Et ces panneaux seront installés début juillet, selon le maire de Boulin. Cette nouvelle loi qui autorise les mairies à mettre des radars donne aussi la possibilité à d'autres collectivités de le faire, les départements ou les communautés de communes aussi. Pour faciliter les contrôles, alors pas de vitesse sur la route cette fois, mais tous les contrôles imposés aux agriculteurs, là aussi il va y avoir du changement. Rien que dans les Pyrénées-Atlantiques, 1600 contrôles ont été faits l'année dernière. Ça représente plusieurs contrôles par an pour les agriculteurs et une montagne de paperasse à faire. Alors on verra ce que ça change vraiment, très concrètement dans le journal de 7h, dans une demi-heure.
0: Et puis il y a une cérémonie d'hommage ce matin à l'aérodrome de Tarbes-la-Loubert.
19: À 10h, cérémonie 10 ans, jour pour jour, après l'accident d'hélicoptère au-dessus du lac de Gobe. Les 4 gendarmes à bord de l'hélicoptère Chouka 65 sont morts. Et on va refaire un point sur cet accident aussi dans une demi-heure. C'était une erreur humaine qui avait causé cet accident. Cynthia Lafontaine, la météo, c'est du beau, c'est du chaud cet après-midi, on se met en t-shirt.
0: Exactement. Avec des passages nuageux toutefois et quelques gouttes possibles sur le relief dans l'après-midi. Pour ce qui est des températures, oui, ce matin, déjà 17 degrés au réveil. Pour cet après-midi, on sera autour des 25 degrés. Grand soleil toute la semaine et retour de la pluie pour samedi.
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0: Et qu'est-ce que vous faites, vous, ce matin? On a Isabelle qui nous dit qu'avant de partir, elle n'oublie pas de nous faire un petit coucou sur la page Facebook.

0: Alain Bachung qui rêve un tout petit peu trop fort avec ses vertiges de l'amour.
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0: Bon, 7h-20, oui, on vous dit qu'il fait beau aujourd'hui. Oui, il y a pas mal de nuages encore dans le ciel. On les voit et on vous voit aussi en train de nous juger. Dites-nous comment ça se présente chez vous sur la page Facebook d'ici Bern Bigorre, bien évidemment. On a Anna qui nous fait le petit point météo avant de déjeuner et de partir faire sa marche quotidienne. Waouh, à 6h40, quel courage. Mais elle nous dit, voilà, quand le temps le permet comme ces jours-ci, c'est très agréable. 13 degrés pour Limbeil avec un ciel couvert. Il va faire beau. Anna, c'est moi qui vous le dis, c'est même un temps à sortir les crampons. On va faire un petit peu de sport ensemble. Place au sport avec vous, Shannon Marini, et on parle foot avec l'équipe de Tarbes Pyrénées Football qui aimerait bien devenir la nouvelle équipe emblématique de la capitale de la Bigorre.
2: Oui, on a pas mal parlé des clubs bigourdans qui descendent, ou plutôt qui dégringolent. Le Stadeau, le club de rugby, le TGB, le club de basket. Alors, pendant la campagne des municipales, certains ont reproché à la mairie de ne pas assez soutenir les clubs tarbais. Le nouveau maire, Pascal Claverie, veut montrer sa bonne volonté. Et le Tarbes Pyrénées Football l'a bien compris, il veut un petit peu tirer la couverture. Il a validé sa montée en national le week-end dernier, la 4e division du foot français, semi-professionnel donc, mais il a besoin de financement pour passer ce cap. Marc Fachon, l'entraîneur et directeur général du TBF.
3: Est-ce que la ville de Tarbes est capable d'avoir une équipe à ce niveau-là? Les premières réponses orales ont été oui, on est capable et on va vous suivre. Maintenant, on va voir sur le papier ce que ça donne. Mais j'ai aucun doute que notre ville, qui est une ville sportive, qui a connu des catastrophes sportives récemment avec malheureusement le rugby et le basket, va saisir cette opportunité. Nous, on en a besoin. Je pense que pour la ville et pour l'image, c'est exceptionnel, parce que là, on rentre dans un nouveau monde. Et si on peut permettre aussi à la ville d'avoir ces sourires-là au niveau du sport, qui est le football et qui reste le sport le plus populaire au monde, chez nous, dans les Hautes-Pyrénées, ben on va en profiter. Et ça va, c'est un gros boulot pour notre club, pour notre ville, pour le département, pour tout le monde. Tous les acteurs vont devoir réussir à trouver des accords avec les partenaires pour se mettre autour de la table. Mais je sens un engouement qui est magnifique, donc je pense qu'on va y arriver.
2: Alors, une fois qu'on a dit ça, parlons chiffres. Il faut combien pour exister dans la 4e division du foot français? La réponse de Marc Fanchon.
3: On est à 540 000 euros de budget. Je pense que pour exister de manière correcte et pour que nos joueurs puissent se déplacer aussi de manière correcte et entrer dans ce monde qui est semi-professionnel total, voire professionnel pour beaucoup d'équipes, même en national, je pense qu'il faudra qu'on atteigne au moins les 800 000 euros. En tout cas, pour commencer sur une première année. Sinon, ça va être très, très compliqué.
4: Et un coup de pouce de combien, de la mairie?
3: On va en discuter avec eux tranquillement, mais il est clair qu'on ne va pas être loin de devoir doubler la subvention si on veut exister.
2: Marc Fachon, l'entraîneur et directeur général du TPF, je vais y arriver, qui répondait à Damien Gozioso. Voilà, la troisième et dernière.
0: Et elle est au top. On fait place au sport tous les jours sur ici Bern Bigorre, votre actu sport local. C'est évidemment à 6h40 et 8h40 et à tout moment sur ici.fr.

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4: Et on a rendez-vous avec le veto tous les matins un petit peu avant 7h moins le quart. Nos vétos qui répondent à vos questions pour mieux vous occuper de vos animaux de compagnie. Alors aujourd'hui, Patrick nous a laissé un message sur Instagram, un petit peu affolé parce que son chat fait pipi partout. Alors docteur Agnès, qu'est-ce qu'on peut faire? Est-ce qu'on peut faire quelque chose d'ailleurs pour Patrick et son chat?
9: Et oui, le chat, par nature, c'est plutôt attaché à la propreté, mais quelquefois, c'est pas le cas. Alors, la première chose à faire, c'est rechercher s'il n'y a pas une maladie urinaire. Alors, par exemple, si le chat fait pipi du sang, il fait pipi très souvent, il se lèche beaucoup après avoir fait pipi, il mange moins, à ce moment-là, il vaut mieux l'amener chez le vétérinaire et de préférence assez urgemment. Donc, la deuxième chose, c'est différencier du marquage urinaire. Alors, non, il faut regarder la posture du chat. Si le chat fait pipi, des petits pipis sur des surfaces verticales, c'est du marquage de territoire. Et c'est normal sur un chat, par exemple, mâle non castré. Alors, les principales causes du défaut de propreté, c'est d'abord une litière et un bac mal entretenu ou mal odorant. Le chat, il aime bien une litière impeccable. Il faut nettoyer tous les jours les crottes et les pipis, agglomérer, et une fois par semaine le bac en entier. Après, il y a le type de litière aussi qui peut ne pas lui convenir. Des fois, elles sont trop poussiéreuses ou parfumées, ou on veut changer de litière de but en blanc et il faut mieux faire une transition. Le bac à litière aussi. Alors, couvert, pas couvert, pareil, chaque chat a un peu ses goûts. L'emplacement du bac. Alors, si par exemple, la litière est proche d'une machine à laver ou dans un endroit de passage, en général, ça peut le perturber. Il vaut mieux un endroit calme et surtout éloigné des gamelles aussi. Parce qu'un chat ne fait jamais pipi à côté de l'endroit où il mange. Après, s'il est âgé ou plein d'arthrose, ou c'est un petit chaton, peut-être faire attention à la hauteur du bac à litière. Il faut que ça soit facile d'accès pour lui.
4: Et contre ces pipis partout du chat, qu'est-ce que vous pensez, docteur Agnès, des répulsifs?
9: Ça stresse beaucoup le chat. Et bon, après, ça sert à rien d'acheter des répulsifs. Plutôt acheter, utiliser des solutions maison, citron, vinaigre blanc dilué. Et pour nettoyer, il faut éviter d'utiliser des savons avec odeur. Vaut mieux un savon neutre et bien rincé. Après, vous pouvez bloquer l'accès de l'endroit où le chat fait pipi. Par exemple, s'il fait dans la chambre ou sur le lit, bah, du coup, vous pouvez bloquer la chambre pendant un certain temps pour lui faire changer ses habitudes. Mettre plusieurs litières dans la maison. Il faut au moins 2 litières par chat, ce qui n'est pas évident quand on a plusieurs chats dans un appartement. Surtout, il faut rester zen. C'est pas toujours facile. Mais si vous prenez le chat sur le fait, il faut pas le punir. Il faut l'attraper délicatement et le mettre dans sa litière. En fait, quand on les punit, ça les stresse et ça peut aggraver les choses. Et vous pouvez demander conseil à votre vétérinaire. Souvent, on peut utiliser des solutions naturelles pour l'apaiser. Avec, soit il y a des compléments à base de protéines de lait ou des phéromones d'apaisement qu'on peut mettre pour un rapide retour à la normale et qu'il fasse pipi dans sa litière.
4: Bon, voilà des astuces très pratiques. Patrick qui nous a écrit, j'espère que vous arriverez à bout de tous ces petits pipis partout parce que c'est quand même pas rigolo. Si vous avez des questions pour nos vétos, ici bernbigor@radiofrance.com par mail, comme ça, ça marche très bien. Histoire de se fabriquer des jolis souvenirs avec nos petits poilus, histoire qu'ils soient en pleine forme sur les jolies photos. Des souvenirs grâce à nos artisans locaux aussi, puisque l'association Made in Akyu valorise l'artisanat local à Monin. Ça, c'est le geste solidaire. Ça arrive après les souvenirs de 3 cafés gourmands. Comment

0: 3 cafés gourmands à nos souvenirs et on est ravis de se faire des nouveaux souvenirs avec vous chaque matin. Et cap aujourd'hui sur Monin, rue du Commerce, où nous attend Amandine Poirier. Elle est la créatrice de Madine Akiou. Elle nous présente cette association au micro d'Éric Dreux.
1: Alors, Madine Akiou, c'est une association de créateurs, c'est un collectif de créateurs, donc artisans et producteurs locaux. On a créé cette association il y a maintenant 3 ans, un petit peu plus de 3 ans. On a fait des boutiques éphémères pendant deux Noëls d'affilée. Et cette année, donc, on a ouvert pour Noël dernier une boutique avec presque 25 créateurs en boutique sur le temps de novembre et décembre. Et en janvier, on a ouvert de façon pérenne une boutique où on est 15 créateurs présents à l'avant donc de ce local, et à l'arrière je donne des cours de céramique, mais pas que, puisque mes collègues très prochainement vont aussi partager leur savoir-faire avec des ateliers d'aquarelle, des ateliers d'origami, du feutrage de laine, etc. On va essayer de proposer plein d'activités pour faire vivre ce local et la rue du Commerce que j'aime tant. Mais c'est vraiment la solidarité, l'entraide qui sont les valeurs fortes de cette association, avec bien entendu la valeur, on va dire entre guillemets, artisanat, puisque donc tous les produits qu'on retrouve en boutique sont faits main, avec amour, dans un périmètre d'une trentaine de kilomètres.
2: Si je vous suis bien, Amandine Poirier, si je souhaite m'initier, pourquoi pas à la céramique ou à une autre forme d'art, je fais quoi? Je joins l'association, comment ça se passe?
1: Vous pouvez nous contacter directement sur les réseaux, Instagram, Facebook, ou nous contacter directement, me contacter directement par téléphone. L'association démarre sous cette forme-là, on n'avait pas forcément envisagé cette opportunité de boutique. Donc on progresse mois après mois et on va communiquer de plus en plus sur tous les ateliers et les animations qu'on va proposer donc au 48 rue du Commerce à Monin. Et via les réseaux, c'est le plus simple.
2: Et puis la radio, c'est aussi très simple. La preuve, nous parlions ce matin de Madine Akiou. J'espère que je l'ai bien dit, Amandine Poirier.
1: Oui, tout à fait, Madine Akiou.
2: Madine Akiou, merci beaucoup et longue vie à cette belle association d'artistes et de passionnés. À bientôt, Amandine Poirier.
1: Merci beaucoup, bonne journée, au revoir.
0: Donc l'association Madine Akiou, rue du Commerce à Monin. Shannon Marini, j'espère que vous avez bien bossé vos biceps, parce qu'attention, c'est l'heure du porté. 3, 2, 1... Ah. Oups.

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0: Et vous vous êtes toujours dit que c'est pas la taille qui compte. Mais tout à fait, je parle des vêtements, absolument. Avec Franck Dubosc et Adèle Fugazzi pour l'humour en tube. C'est ce qu'a choisi Fred Ballard pour nous faire rire ce matin.
9: Annick, Tom a 12 ans, tu lui mets du combien ? Du 17 ?
10: Voilà, comme quoi il n'y a pas que la taille qui compte, hein. Surtout à 12 ans, quand t'as pas l'âge de ta taille ni la taille de ton âge et que tes parents essayent de te trouver des vêtements adaptés.
9: Quand je vais avec mon grand garçon qui a 8 ans par exemple, bonjour monsieur, voilà.

0: même qui disent une bonne heure. Alors là, c'est une heure avec des grosses aiguilles.
1: Bon, ben on va présenter Adèle Fugazi à Franck Dubosc. Hein. Il va avoir plein de petits trucs à se dire et des grosses vannes à nous sortir pour faire marrer petits et grands de 8 à 107 ans.
2: Mais oui, il n'y a pas d'âge pour se marrer. Merci beaucoup Fred Ballard.
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2: Mercredi 20 mai, et bonjour, il est 7h. Les infos, Shannon Marini.
4: Il était comme son grand-père, un homme de 88 ans qui a agressé sexuellement la petite fille de son épouse, a été condamné hier à 3 ans de prison, dont un en ferme au tribunal de Tarbes. Il n'ira pas en prison, il est trop âgé. Emmanuel avait entre 7 ans et 11 ans quand cet homme, qui l'a gardé avec sa grand-mère dans leur maison de Barbazan de Batz, l'a abusé. Elle a été soulagée hier après le procès.
5: Il y a tout l'idéal de la famille qui est détruit, puisque du coup moi j'ai été victime de ça, et en même temps du coup il y a la culpabilité de ma sœur qui était là en vacances avec moi, qui l'a pas vue, et c'est pas du tout sa faute. À 4 ans on se rend pas compte, mes parents qui l'ont pas vue parce qu'ils avaient une confiance aveugle en cet homme, satisfaite d'être reconnue comme victime, et en même temps un peu chamboulée parce que il a pris du sursis, mais en même temps j'aurais bien aimé qu'il en prison, mais là je fais que c'est compliqué. Mais ça, je suis très heureuse d'être reconnue comme victime et de pouvoir passer à autre chose et de continuer la vie.
4: Emmanuel, victime du mari de sa grand-mère quand elle était enfant. Elle avait Emmanuel, d'ailleurs, c'est son vrai prénom. Elle a choisi de le donner. Et c'est pas un hasard. Elle veut que son témoignage, ce procès, serve à d'autres victimes. Et on revient justement sur ce procès hier au tribunal de Tarbes, plus en détail dans une demi-heure dans l'info d'ici à 7h30. On vous parlait hier d'un autre procès. Eh bien, le quadragénaire accusé d'avoir escroqué une habitante de Boisbezin a été condamné à 11 ans de réclusion criminelle. Ce bordelais d'une quarantaine d'années s'est paxé avec cette dame de 89 ans à l'époque et lui a soutiré 830 000 euros. En plus des 11 ans de réclusion criminelle, il devra payer une amende de 50 000 euros.
2: Un cycliste a été gravement blessé hier.
4: Il a fait une chute dans l'après-midi à Escott, dans les Baronnies. Il a été retrouvé inconscient dans un fossé. Les secours l'ont transporté en hélicoptère jusqu'à l'hôpital de Tarbes. Foncé dans une voiture, un accident même pas très grave, c'est toujours embêtant. Mais alors, quand c'est une voiture de police que l'on emboutit, là, c'est vraiment ballot. C'est un militaire de 28 ans qui a été condamné hier à 6 mois de prison avec sursis. C'était à Housse, cet accident, Juliette Gloria, après une soirée bien arrosée.
6: Lucas avait pourtant pris ses précautions. Après la soirée, il a dormi dans sa voiture avant de reprendre le volant pour rentrer chez lui vers 7h du matin. C'est son côté militaire. Officier chez les parachutistes, il conduit des blindés. Il est même formateur. Et ses opérations au Liban et au Sahel lui ont valu la médaille de la défense nationale. Pas bagarreur, l'officier avoue même à la cour détester la confrontation. Alors quand il percute la voiture arrêtée devant lui au feu rouge, il préfère partir. Sauf que voilà, la voiture en question est celle d'un brigadier chef de la police de Pau qui vient de terminer son service de nuit. Et avec presque 2 grammes d'alcool par litre de sang, Lucas n'a pas vu l'uniforme qu'il portait encore. Le policier se lance alors à ses trousses et parvient facilement à arrêter la voiture. Lucas raconte: j'ai entendu « descendez du véhicule, main sur la tête ». Je me suis dit « waouh, mais pourquoi on ne fait pas juste un constat ?» Il terminera même menotté. Devant la cour, sa défense a surtout insisté pour que son permis de conduire ne lui soit pas retiré comme l'avait pourtant requis la procureure. Le tribunal lui accordera sa clémence sur ce point.
4: Et il a toujours son permis, donc, mais je vous le disais, ce militaire a été condamné à 6 mois de prison avec sursis, a versé aussi 600 euros au policier qui était dans la voiture. Il a été légèrement blessé dans cet accident.
2: Bientôt, les maires vont pouvoir installer des radars sur leur commune.
4: Oui, pour contrôler la vitesse des automobilistes, une nouvelle loi va être appliquée dès le 1er janvier prochain. Pour l'instant, il n'y a que l'État qui gère ces radars, mais pas sûr que l'on se voit ces radars se multiplier sur le bord de nos routes parce que ça coûte très cher, surtout pour les petites communes. C'est ce que nous a dit le maire de Boulin à côté de Tarbes. Pourtant, il y a beaucoup d'accidents sur la départementale qui traverse son village à cause des automobilistes qui vont trop vite. Pour les contrôles, alors pas de vitesse cette fois, mais pour les contrôles agricoles, là aussi il y a du changement. C'était une promesse du gouvernement pour simplifier la vie des agriculteurs, pour répondre à leur colère il y a 2 ans, en 2024. Un contrôle unique annuel pour les exploitations, mais Julien Francisco, en réalité ce ne sera pas un seul contrôle par an. D'ailleurs,

0: Il consiste en quoi ces contrôles ?
1: Il peut s'agir de vérifier le respect des normes environnementales, par exemple sur l'usage des pesticides ou encore la gestion de l'eau. Le problème, c'est qu'il y a beaucoup trop de contrôles, parfois plusieurs dans l'année, et avec à chaque fois une montagne de documents à fournir et du temps mobilisé. Avec la réforme, l'idée est de regrouper ces vérifications en une seule visite, une fois par an donc. Mais tous les contrôles ne sont pas concernés. Le fisc ou le droit du travail, par exemple, continueront à faire l'objet de contrôles distincts. Résultat, pour les agriculteurs, moins de visites peut-être, mais encore beaucoup de démarches à gérer.
0: Et démarches qui d'ailleurs vont se faire exclusivement en ligne. Une bonne chose pour le président des jeunes agriculteurs dans les Pyrénées-Atlantiques, Sylvain Bordenave, même s'il reste pas mal de travail à faire pour lui.
2: On voit bien que ça peut être simplifié, ça en a besoin encore. Les outils informatiques évoluent, heureusement. Ça permet, on va dire, de faciliter quand même ce travail-là et ça permet aussi, par moment, justement d'éviter les erreurs. Maintenant, de vous dire, est-ce que les gens sont satisfaits ? Jamais totalement. On voit bien que sur certaines choses, on pourrait avoir des choses très simples et qu'aujourd'hui, ça ne l'est pas. Je vous prends un exemple bête, vous allez le voir sur le sujet des carburants. Vous auriez pu avoir simplement l'État qui prend en charge une partie des taxes en moins, c'est de se dire que le carburant est moins cher à la pompe. Non, ça ne marchera pas comme ça. Pour certains travailleurs, pour certaines entreprises, et là, ça sera pareil pour les exploitations agricoles, vous devrez aller faire un dossier pour demander un remboursement. Voilà, donc la simplification, on y va, mais pas trop vite quand même, quoi.
0: Sylvain Bordenave, le président des jeunes agriculteurs dans les Pyrénées-Atlantiques, et le préfet du 64 a d'ailleurs reçu les syndicats agricoles lundi pour parler de ce contrôle unique annuel dans les exploitations. Dans une quarantaine de minutes, on sera avec un enseignant, chercheur, spécialiste de l'intelligence artificielle. Il sera dans notre studio, Paul Guay. Il y a une conférence ce soir qu'il anime à 18h sur le campus palois à l'école d'ingénieurs CITEC. Et avec lui, on va parler de l'impact de l'intelligence artificielle sur nos cerveaux et dans le milieu scolaire. Cynthia, vous utilisez l'IA d'ailleurs ?
3: Je ne sais déjà pas brancher mon réveil correctement.
0: Bon, comme moi, d'accord.
3: Si on est d'accord là-dessus. J'ai demandé d'utiliser l'intelligence artificielle. Le jour où elle saura me faire un café, où je débarquerai dans ma cuisine et où je dirai « Nani, nani, nani, fais-moi un café !» Là, ce sera intéressant.
0: Ça n'existe pas déjà, ça ?
3: Probablement.
0: Ouais, peut-être. On n'est pas très high-tech.
3: Est-ce que l'intelligence artificielle prédit aussi bien la météo que nous ? Je l'ignore. En tout cas, ce qui est sûr, c'est qu'il fait beau et chaud aujourd'hui. Avec quelques passages nuageux dans l'après-midi, des gouttes possibles sur le relief, toujours dans l'après-midi. Pour ce qui est des températures, 17 degrés au réveil. Et pour cet après-midi, Arthez de Béarn, Limbeil, Tarbes, 24. Oloron, Pau, Ounaï, 25. Salis, Sodenavaï, 26. Orthez, 27. La maximale, elle est à Navarinx avec 28. Il fait beau toute la semaine et il pleut un petit peu ce week-end.
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3: Et en fait, je veux pas faire mon oiseau de mauvais augure, je veux pas faire mon gros corbeau, mais je vous dis, il pleut un petit peu ce week-end. Ce qui est annoncé, c'est vraiment de la grosse flotte.
0: Mais pourquoi toujours le week-end ? Pourquoi pas la semaine ?
3: Mais qui se j'y peux ? Tirez pas sur le messager.

0: Mais oui, Paris Latino, c'est selon la génération. Soit c'est Bandolero, soit c'est la Starac. Avec Georges Alain qui a toujours eu cet air de pas savoir ce qu'il faisait là.
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0: Alors que vous, vous savez très bien où vous êtes. Vous montez le son chaque matin dans votre cuisine ou dans votre salle de bain, parce qu'à 7h12, vous êtes déjà en train de vous brosser les dents tout à fait. Et vous faites bien de le faire avec nous. Cela dit, il va falloir cracher et rincer, parce que c'est maintenant qu'on joue ensemble. C'est tout de suite que vous pouvez remporter 2 places pour, c'est du basket, le quart de finale aller des play-offs de l'Élan Béarnais. Non, je vous dis pas contre qui, parce qu'on sait pas encore. Mais c'est ce lundi, le 25 mai, 19h, au Palais des Sports de Pau. Si vous voulez y être pour encourager notre équipe, notre Élan Béarnais à nous, et il faut remporter ces 2 places. Vous nous appelez, on a 3 questions pour vous. Vous donnez 2 bonnes réponses, on joue ensemble et c'est parti. Vous êtes au Palais des Sports lundi.
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0: 7h15, et alors que certains jeunes se préparent là à passer le bac, on retrouve David Ossillou pour sa chronique Mon œil, son regard sur l'actu. Et justement, David, le ministre de l'Éducation nationale souhaite un âge minimum pour passer le bac.
9: Oui, parce que l'an dernier, un record a été battu à 9 ans. Une jeune fille avait décroché l'examen en choisissant des spécialités scientifiques. Édouard Geoffrey se dit que 9 ans, c'est quand même un peu jeune. Et il ajoute, l'épanouissement d'un enfant passe par autre chose que la préparation d'un examen national. Bien sûr, on a autre chose à faire que de passer ses journées à réviser le bac. S'inscrire sur TikTok, regarder des tutos et surtout, quand il y a Roland Garros à la télé, regarder tous les matchs. Ça reste la pire des tentations à 9 comme à 18 ans. Et donc, au moment où tous les experts disent que le niveau scolaire des jeunes Français baisse, le ministre a demandé à son équipe de réfléchir à un âge plancher pour être candidat au baccalauréat. C'est donc ça la dernière idée de réforme qui concernera combien de jeunes? L'an dernier, sur plus de 700 000 candidats, seuls 594 bacheliers avaient 16 ans ou moins de 16 ans. Et un seul moins de 10 ans. Est-ce qu'on a vraiment besoin d'une nouvelle règle pour si peu de cas? Cette jeune enfant est forcément brillante. En 2024, à 8 ans, elle avait déjà planché sur l'épreuve anticipée de français, avec parmi les sujets des poèmes d'Arthur Rimbaud, ceux qu'il a écrits quand il avait 16 ans. Et c'est à cet âge-là qu'il dit qu'on n'est pas sérieux quand on a 17 ans. Pas sérieux peut-être, mais parfois surdoué. Ça peut arriver. Vous savez à quel âge Mozart a composé sa première symphonie? À 8 ans. Un peu tôt pour le bac.
0: Laissons les faire ce qu'ils ont envie. Ils ont envie d'étudier, qu'ils étudient. Ils ont envie d'être sur TikTok. Bon, peut-être pas 7000 heures par jour, mais laissons les faire ce qu'ils ont envie, David, enfin. Bon, tout autre chose. J'arrête de râler. Vous avez envie de vous couvrir d'or, ou d'offrir de l'or, ou de vous offrir de l'or. Pourquoi pas de l'or végétal dans une nouvelle boutique à Lourdes, de l'or végétal. Tout à fait. Ça s'appelle Capim Dourado. On en parle dans 5 minutes. If you leave me now, ça c'est Chicago. Je récupère ma voix et je reviens juste après Chicago. À tout de suite.

0: If You Leave Me Now, Chicago, sur votre radio préférée.
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0: 7h20. On accueille Laurent. Laurent qui nous écoute depuis son engin. Non, peut-être pas. Bonjour Laurent.
3: Oui, bonjour.
0: Laurent, vous êtes grutier. Vous nous écoutez depuis la grue?
3: Alors en fait, j'ai un camion avec une petite grue.
0: Oh, c'est pas la taille qui compte, Laurent. Qu'est-ce que...
4: C'est la deuxième fois que vous dites ça ce matin.
0: Vous allez vous dire, mais c'est une obsession, c'est pas possible. Laurent, qu'est-ce que vous grutez avec votre grue?
3: Du matériel de chantier, que je distribue dans le 64 et le 40.
0: D'accord. Et là, vous êtes déjà au boulot?
3: Dans 3 minutes, j'arrive au boulot.
0: Donc, il faut qu'on se dépêche de vous faire... alors, pas de vous faire gagner, ça c'est vous qui allez être l'unique responsable du gain ou de la... si je puis dire, de ces deux places pour le quart de finale aller des play-offs de l'Élan Béarnais. C'est lundi 25 mai, 19h au Palais des Sports de Pau. On a 3 questions pour vous. Laurent, vous donnez de bonnes réponses et vous êtes au Palais des Sports lundi. Est-ce que c'est clair pour vous?
3: C'est très clair.
0: Attention, Madame Stéphanie compte sur vous. C'est parti, on y va. Laurent, c'est la journée des abeilles aujourd'hui. Dans une ruche, comment s'appelle le seul individu pleinement fertile de la colonie?
3: Mais la reine.
0: Ouais, on vous a soufflé derrière, non?
3: Oui, c'est mon collègue.
0: Ok, mais c'est tout à fait autorisé. Dans la saga Star Wars, comment s'appelle le petit personnage vert avec des grandes oreilles qui parle un peu avec des phrases à l'envers? Laurent, vous allez pas me faire ça. Je suis navré. Il faut y aller, Laurent. C'était Maître Yoda. Vous avez un Star Wars qui sort aujourd'hui. Si vous voulez vous remettre les fiches à jour, The Mandalorian and Grogu, ça sort aujourd'hui. Dernière question, dernière chance. Comment appelle-t-on une boisson obtenue par le mélange de plusieurs ingrédients?
3: Un cocktail.
0: Ah oui! À 3 secondes du gong. Félicitations, Laurent. Vous serez donc avec Stéphanie, Madame Laurent, ce lundi au Palais des Sports de Pau pour le match de l'Élan Béarnais, quart de finale aller des play-offs. Félicitations et merci beaucoup d'être passé chez nous ce matin.
3: Merci à vous, c'est très gentil. Une bonne journée.
0: Merci pareil.
4: Merci vous aussi.
0: À bientôt, Laurent. Nous sommes à Lourdes ce matin avec une nouvelle boutique même, plutôt très étonnante. Des bijoux, on dirait de l'or, et toutefois ils sont tissés avec une plante rare qui vient du Brésil. Et nous sommes avec Marjorie Zietek, la gérante de la boutique Capim Dourado, rue de la Grotte à Lourdes. Bonjour Marjorie.
5: Bonjour.
0: Donc vous avez ouvert il y a quelques mois, et c'est vrai que ça brille pas mal quand on passe devant cette boutique. Donc c'est pas de l'or. C'est une herbe tressée, une herbe endémique du Brésil. Est-ce que vous pouvez nous en dire plus sur cette herbe si rare en fait et exceptionnelle?
5: Oui, tout à fait. C'est une herbe qui est unique au monde, unique en son genre. En fait, elle est unique, enfin elle est toute seule en son espèce. Donc le nom scientifique, c'est Syngonanthus nitens. C'est une plante qui est moitié plante grasse, moitié graminée. C'est-à-dire que vous avez un pied avec des petites feuilles de plantes grasses et après ça fait des tiges avec des petites fleurs qui donnent des graines à maturité. Et donc ce sont les tiges qui deviennent complètement dorées or métallique à maturité.
0: On ne les dore pas, hein, on les bombe pas, c'est naturellement doré.
5: Complètement, et elles sont récoltées de septembre à novembre par les locaux, uniquement les personnes qui habitent là-bas. Ça voyage pas dans le Brésil, hein. Ça reste dans la réserve naturelle. En fait, c'est une plante endémique de la réserve naturelle de Jalapão dans l'état du Tocantins, qui est plutôt vers le nord du Brésil. Et donc, ce sont les tiges qui sont utilisées en tissage, en cerclage ou en plante nue. Et du coup, c'est un art ancestral brésilien qui nous vient des Incas. J'ai eu la chance de rencontrer deux personnes qui ont fait des études d'archéologie et qui m'ont appris qu'on en avait découvert dans les tombeaux incas. Donc c'est quand même des parures absolument incroyables. Donc c'est un produit qui a beaucoup d'histoire, de belles traditions, de respect de l'environnement, de respect de l'humain aussi, puisqu'en fait les locaux ramassent, créent et on le rachète directement.
0: Donc c'est pas, ouais, voilà, vous achetez pas l'herbe pour créer ici, c'est aussi créé par les locaux, par les Brésiliens, même là-bas.
5: C'est ça, parce que donc plante endémique protégée qui pousse dans une réserve naturelle et art ancestral protégé qui est donc strictement réservé aux communautés locales.
0: Et tellement exceptionnel que la haute couture s'y est intéressée.
5: C'est ça, c'est ça. J'avais eu cette information il y a quelques années. En fait, c'est Hermès qui voulait s'octroyer l'exclusivité des mandalas, de tout ce qui est rond, en fait, ce qu'on appelle mandala, toutes les pièces tissées rondes, comme ce que j'ai là, par exemple, et pour, ben, certainement pour mettre sur les sacs. Donc ça a été refusé, et tant mieux, parce que du coup, nous n'aurions plus de ces pièces en boutique.
0: Bon, pour découvrir tout ça, ça se passe rue de la Grotte, au 49, à côté de chez Damarco. Là, si vous voyez l'Alexandra et Damarco, vous voyez très bien Capim Dourado, la boutique de Marjorie Zietek. Merci beaucoup d'être passé par ici, Bernd Bigor, ce matin. À bientôt.
5: Je vous remercie.
0: Clara Luciani avec La Grenade, 7h26 pour être précise. Bonne journée tout le monde.

0: Clara Luciani, la grenade.
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0: L'info d'ici à 7h32, c'est le procès d'un grand-père à Tarbes, Shannon Marini. On en parle dans une minute et demie, qui fait plutôt froid dans le dos.
5: Exactement, et vous aurez tous les détails. Thomas Giraudot était à l'audience hier au procès tribunal de Tarbes.
0: Et d'abord, toute l'actualité en France et dans le monde, c'est avec vous, Aude Razo.
6: Trois concerts de Patrick Bruel sont annulés au Québec. Décision de l'organisateur, alors que le chanteur est visé désormais par au moins 9 plaintes pour viol et agression sexuelle. La pétition qui demande l'annulation de ces concerts dépasse les 24 000 signatures. Édouard Philippe assure qu'il répondra de façon très sereine à la justice. Le candidat à la présidentielle, visé par une enquête pour détournement de fonds publics, favoritisme et prise illégale d'intérêts pour une convention qu'il avait signée en 2020 en tant que président de la communauté urbaine du Havre. Dans l'affaire des laits infantiles, un rapport parlementaire pointe du doigt les lacunes des industriels et de l'État. Il reproche à Nestlé d'avoir tardé à informer les autorités françaises d'une possible contamination dangereuse pour les bébés et reproche aux autorités sanitaires d'avoir tardé à réagir. Des premières mesures de précaution sont prises à Mayotte en raison de l'épidémie d'Ebola qui se propage dangereusement en République démocratique du Congo. Sébastien Lecornu, le Premier ministre, assure que le risque d'importation du virus en France est très faible à ce stade. Non, le télétravail ne rend pas les salariés moins efficaces, c'est même l'inverse. Étude de l'INSEE, les entreprises qui ont maintenu un télétravail partiel après la crise Covid ont gagné en productivité, un gain qui s'estompe en revanche quand le télétravail est plus massif dans l'entreprise. Et si la deux chevaux renaissait de ses cendres, Stellantis travaille bien à une deux-deux électrique, la deux chevaux électrique possible future citadine phare du groupe.
5: Dans l'info d'ici à 7h31 sur ICI Béarn Bigorre, on parle d'un procès au tribunal de Tarbes. Une histoire qui fait froid dans le dos, on le disait, un homme qui a agressé sexuellement la petite fille de son épouse. Cet homme de 88 ans s'en est pris à elle, notamment dans leur maison de Barbazan de Batte, près de Tarbes, quand il l'a gardée, Thomas Giraudot.
7: Le vieil homme baisse la tête durant le très long exposé des violences sexuelles. Août 2010, dans sa maison de vacances du Var, il frotte son sexe contre les fesses de sa petite fille. Une autre fois, il lui demande qu'elle touche son pénis. Sa petite fille accepte, elle a 7 ans à l'époque. Été suivant, chez les grands-parents, à Barbazan de Batte, près de Tarbes, il demande à sa petite fille de monter dans sa chambre, lui montrer un jeu vidéo. Arrivé en haut, il lui lèche le sexe, elle ne comprend pas ce qu'il se passe. Ce n'est qu'en 2014, quand la grand-mère, son épouse, le surprend et le traite de porc, qu'il arrête. Mais la grand-mère ne dira rien, ni à sa fille, la mère de la victime, ni à la police. Devenue adolescente, elle commence à mettre des mots sur ce qu'elle a subi. Elle regarde avec une amie un film sur les violences sexistes et sexuelles. Déclic, elle se confie à elle avant d'en parler à ses parents fin 2020 quand elle devient majeure. Elle a attendu ce moment pour aller porter plainte seule, sans avoir besoin de ses parents.
5: Et son agresseur Thomas a reconnu les faits hier au tribunal ?
7: En grande partie, oui. J'ai commis des mauvais gestes. Et pourquoi vous ne vous êtes pas dénoncé? Vous espériez échapper à la justice, insiste la juge. C'est me sentir coupable qui m'a imposé le silence, répond-il après de longues secondes de réflexion. Les séances de psy depuis son placement sous contrôle judiciaire il y a 3 ans l'ont aidé, il le promet, à comprendre la gravité de ses actes. Son interrogatoire s'achève. Il élève alors un peu la voix. Je regrette infiniment, je comprends sa blessure et demande pardon à ma petite fille. Juste derrière lui, la jeune femme a les yeux embués, les mains qui tremblent. Avant de venir à la barre et de dire d'une voix forte « Je suis dévasté et ma famille aussi. La première fois que j'en ai parlé à mon père, c'est la toute première fois de ma vie que je l'ai vu pleurer. »
5: Et cette jeune femme, c'est Emmanuelle. Elle a 23 ans aujourd'hui. Celui qu'elle considérait comme son grand-père a été condamné hier. 3 ans de prison avec 1 an ferme. Mais il n'ira pas en prison. Il est trop âgé. Emmanuelle est quand même soulagée à la sortie du tribunal. Elle a accepté de témoigner à notre micro.
8: J'avoue que je suis encore un peu chamboulée. C'est vrai que ça fait très longtemps qu'on attend ça avec ma famille. J'ai porté plainte il y a 5 ans, donc c'est un moment qu'on attendait tous énormément. il y a tout l'idéal de la famille qui est détruit, puisque du coup moi j'ai été victime de ça, et en même temps du coup il y a la culpabilité de ma sœur qui était là en vacances avec moi, qui l'a pas vue, et c'est pas du tout sa faute. À 4 ans on s'en rend pas compte, mes parents qui l'ont pas vue parce qu'ils avaient une confiance aveugle en cet homme, satisfaite d'être reconnue comme victime, et en même temps un peu chamboulée parce que il a pris du sursis, mais en même temps j'aurais bien aimé qu'il en prison, mais là je fais que c'est compliqué, mais ça, je suis très heureuse d'être reconnue comme victime et de pouvoir passer à autre chose et de continuer la vie. Je suis très contente de l'avoir fait parce que je me dis que pour toutes les personnes qui ont été victimes d'agressions sexuelles ou de viols, je suis allée là pour elles aussi. Donc le faire pour elles et pour les autres, c'est une satisfaction personnelle.
5: Et cet homme de 88 ans donc n'ira pas en prison, mais il a l'obligation de suivre une thérapie.
0: Et puis ça fait 10 ans, jour pour jour, qu'un hélicoptère s'est écrasé, au-dessus du lac de Gob en Bigorre.
5: 4 gendarmes sont morts dans le crash. L'accident était dû à une erreur humaine. Il y a une cérémonie de commémoration à l'aérodrome de Tarbes-Laloubert ce matin à 10h. Dans une dizaine de minutes, on parle intelligence artificielle, de l'IA à l'école, plus précisément à la fac aussi. Il y a une conférence ce soir sur le campus de Pau à la CI Tech, l'école d'ingénieurs. Paul Gay sera notre invité, il va animer cette conférence. Il est enseignant-chercheur à Pau et l'idée c'est de comprendre les effets de l'IA sur le cerveau. Alors on a plein de questions à lui poser. Bon, il y a que nous, on n'utilise pas trop. Mais vous avez peut-être des enfants d'ailleurs qui sont à fond là-dessus. Et d'ailleurs, hier on en parlait, ils utilisent beaucoup pour les questions de santé.
0: Ah bon ?
5: Ouais, pourquoi j'ai mal au ventre, pourquoi j'ai mal à la tête, ouais. Beaucoup.
0: Et ben...
5: ça vous laisse songeuse. Bon, on a plein de questions à le poser.
0: Pantoise. En tout cas, moi, ce que je peux vous dire, sans intelligence artificielle, c'est qu'il fait beau et chaud aujourd'hui, avec des passages nuageux en cours d'après-midi et des gouttes possibles sur le relief cet après-midi toujours. Pour ce qui est des températures ce matin, 17 degrés au réveil, 7 autour des 17 degrés évidemment, si vous avez 16, ne me faites pas un procès. Et cet après-midi, autour des 25, grand soleil toute la semaine, retour de la pluie samedi.
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0: Mais que c'est bien les douces mélodies de Jean-Jacques Goldman pour se réveiller là. Allez, 8h25, on y va ensemble.

0: Jean-Jacques Goldman, je te donne, mais oui, on adore vous donner la pêche dès le matin.
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0: Et d'ailleurs, mais ça fait un petit moment que j'ai pas fait un tour sur la page Facebook d'ici Berne Bigorre, vous nous laissez des messages. On a Philippe qui nous dit que ce matin à l'Estelle Bétaram, du bleu dans le ciel. Ah ben vous voyez que ça se dégage avec 15 degrés et 12 degrés aux Aubonnes. Ça c'est chez Alain qui nous envoie le petit Adichat. Et bonne journée tout le monde, trop mignon. Nous, on va retourner sur les bancs de l'école. Tiens, comme chaque matin, à 8h20, avec les enfants de la calandrette de Pau pour la leçon d'occitan et la leçon de latin. Latin ou occitan? Ben, faut savoir. Ben, c'est vous qui décidez, Marley.
2: Adichat, qui m'appelle Marley, je vais vous parler du latin.
3: Los mugdan. Les mugdan.
0: Sokei, la famille des langues.
2: Ben, elle, la famille des langues, qui est mestur, ou nestudiam et comparam dao mantuus langues, et qui viennent d'aulati. La famille de langues est une matière où on apprend à comparer et à étudier plusieurs langues qui viennent du latin.
0: Et par exemple?
2: Par exemple, le français, l'occitan, l'italien, l'espagnol. Par exemple, le français, l'occitan, l'italien, l'espagnol, etc.
0: Et conisces l'ulati, est-ce que tu connais le latin?
2: Ok, conisces l'ulati.
0: Et umut en lati?
2: Par exemple, le chien. Tu connais comment on dit chien?
0: Non, n'essaye pas, je n'ai jamais appris à parler latin.
2: Ben, le chien, on dit canis.
4: C'est écrit là.
5: Du romain, du latin, tout ça pour moi c'est du grec.
0: Et tu connais des bandes dessinées ou des films à partir des romains où on parle romain?
2: Ok, il y a par exemple Astérix et Obélix.
0: Il y a un chien, comment il s'appelle?
2: Ben, Lucas Astérix, sa père Idéfix.
6: Idéfix.
2: Ouf, ouf.
3: Los mots doc da plus es liebes de l'escole et de college de la calendrette des pauvres.
0: Et les enfants de la calendrette de Pau, évidemment, vous les retrouvez sur ici.fr. On va rester à l'école avec notre invité dans moins de 5 minutes. Il est enseignant et chercheur à Pau, spécialiste de l'intelligence artificielle. On va s'intéresser à l'impact sur le cerveau de nos jeunes. À tout de suite.
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7: Vendredi 16 juillet 2021, Rebecca, une habitante du village de Buziers, est agressée à coups de pierre au visage par un inconnu qui prend la fuite. Les gendarmes démarrent l'enquête de zéro. Il n'y a, pour cet instant, aucun indice sur la scène de crime.
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0: La symphonie des éclairs, vous avez peut-être découvert Zao de Sagazan avec ce titre.
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0: Et on parle d'intelligence artificielle dans l'éducation aujourd'hui avec votre invité Shannon Marini.
2: Bonjour Paul Guay.
3: Bonjour.
2: Vous êtes enseignante-chercheure à Pau, spécialiste de l'IA. Il y a une conférence ce soir à l'école d'ingénieurs CY Tech, boulevard Lucien Favre sur le campus à 18h. Et alors, il y a plein d'aspects à aborder quand on parle d'IA, mais il va surtout être question de l'impact sur le cerveau. Donc, c'est de ça qu'on va parler. L'idée, c'est d'expliquer en fait aux élèves de collégiens, de collège, de lycée, ce que fait l'IA à leur cerveau.
3: Oui, c'est ça. C'est un peu la question aussi que tout le monde se pose. On voit bien que l'IA remplace tout ce qu'on voudrait produire numériquement. Et est-ce que ça va nous rendre bêtes? Comme quand il y avait des calculatrices qui sont arrivées, est-ce qu'on va oublier de savoir compter? Et en fait, c'est une discipline scientifique. Donc, on a la chance d'avoir Chloé Mercier, qui est chercheuse à l'INRIA de Bordeaux et qui est spécialiste en informatique, neurosciences et éducation. Et du coup, elle va nous décrire les différentes manières que notre cerveau a de fonctionner et comment notre utilisation de l'IA va plutôt renforcer certaines capacités du cerveau et plutôt amoindrir d'autres capacités.
2: Et qu'est-ce qu'elle amoindrit justement comme capacité ?
3: Alors, assez intuitivement, quand, comme un muscle, quand on n'utilise pas le cerveau, eh bien, ses capacités vont diminuer. Et du coup, ça va dépendre de chaque usage de l'IA. Vous avez certains, puisqu'on parle des élèves du secondaire, certains élèves qui vont l'utiliser de manière active pour « explique-moi ce point du cours, j'ai écrit une dissertation, vas-y, corrige-la » ou « donne-moi un autre sujet d'exercice pour que je m'entraîne ». Et d'autres vont juste l'utiliser vas-y, donne-moi les questions, j'ai pas le temps et je veux faire autre chose.
2: Et ah, du ça coup, dépend vraiment de son usage, en fait.
3: Voilà, ça dépend vraiment de son usage. Et en particulier, elle m'a donné deux exemples, Madame Mercier. Sur le, on se dit avec l'IA, on va avoir besoin de moins, on va apprendre moins de choses, retenir de choses. On va moins retenir de choses nous-mêmes puisque l'IA va tout nous écrire. Mm-hmm. Et en fait, ça, si on s'intéresse à ça, paradoxalement, on voit que ça peut diminuer notre créativité. Parce qu'en fait, d'où vient notre créativité? Elle vient des connaissances qu'on a internalisées. Elle vient pas de rien, la créativité. Elle vient des choses qu'on a apprises dans notre tête. Si vous apprenez plein de poèmes, bien, vous aurez une élocution beaucoup plus poétique parce que vous aurez plein d'images qui viennent naturellement à votre cerveau, même si vous pensez que c'est inconscient. Pour donner un point positif, utiliser de l'IA va vous faire cultiver une capacité, une intelligence de dialogue. Par exemple, vous, dans votre métier, ben, vous savez poser les questions à votre invité pour le guider et pour l'amener à dire des choses que vous souhaitez qu'il dise. Et ben, du coup, avec l'IA, on a tendance à apprendre ça parce qu'on est toujours en train de chercher la bonne question, le bon prompt pour qu'il nous donne la bonne information.
2: D'accord. Donc, l'idée, c'est pas de dire tout est mauvais dans l'intelligence artificielle. Loin de là, ça dépend des usages. Du coup, il y a de bonnes pratiques à apprendre à...
3: Alors, sur les bonnes pratiques, donc, d'une part, je dirais que les IA évoluent assez vite, il y a plusieurs IA différentes, donc on trouve souvent, on les donne en cours d'ailleurs, des bonnes pratiques, d'être clair sur son prompt, de se positionner,
2: son
3: de
2: prompt,
3: dire...
2: Son, excusez-moi, c'est ce qu'on met, ce qu'on demande à l'IA.
3: Ce qu'on écrit dans l'IA, de dire je vais... je suis élève de telle année et je cherche à faire ça, etc., pour clarifier les choses. Et ensuite, bah, c'est avec la pratique qu'on le voit. Mais il y a aussi des choses importantes à avoir en tête, c'est que l'IA, elle ne va pas dire de vérité. C'est un ordinateur, c'est un robot qui produit de manière aléatoire. En plus, il y a de l'aléatoire. Et du coup, il ne produit pas de vérité, il ne sait pas ce que c'est un mensonge et il n'y a pas de raisonnement comme on l'entend. Donc, il faut toujours faire attention. L'IA peut toujours halluciner, peut toujours dire n'importe quoi. Et il faut toujours faire attention, ne pas prendre pour argent comptant ce qu'il y a dans une IA. Et ensuite, tout ce qu'on met dans les IA, en fait, ça part, surtout pour les IA américaines, ça part sur les serveurs américains. Donc, il ne faut jamais mettre d'informations personnelles, il ne faut jamais mettre d'informations privées dans les moteurs d'IA.
2: C'est une conférence qui est ouverte à tous ce soir sur le campus palois. Et je pense aussi aux parents d'élèves qui s'inquiètent peut-être de voir leurs enfants peut-être trop utiliser à leur goût l'intelligence artificielle. Qu'est-ce que vous leur dites à ces parents-là ?
3: Eh bien, de venir à la conférence du coup. Où, en fait, on va pouvoir discuter. Ça nous donne finalement l'occasion de parler de ces sujets qu'on connaît tous. En fait, à quoi ça sert l'école ? Qu'est-ce que ça veut dire apprendre ? C'est quoi l'esprit critique ? Et l'IA nous oblige à nous mieux nous poser ces questions parce que ben, sinon on risque de voir comment utiliser l'IA pour que ça n'affecte pas tout cela. Et voilà, c'est intuitivement, comme je disais, quoi. Il y a une partie de qu'on connaît déjà, quoi. Si vous ne travaillez pas, si vous n'utilisez pas votre cerveau, vous allez moins
2: réfléchir par vous-même, et ce sera plus compliqué. Donc l'important, c'est d'en parler et pas forcément d'interdire aussi l'intelligence artificielle.
3: De toute façon, est-ce qu'on a le choix? Elle est là, hein. Il y a des milliards d'utilisateurs, ils vont l'utiliser dans leur entreprise, dans leur métier. Donc,
2: Merci beaucoup, Paul Guay, enseignant-chercheur. Donc vous animez aussi cette conférence ce soir à 18h à l'école d'ingénieurs CY Tech, boulevard Lucien Favre. C'est sur le campus de Pau et c'est gratuit. Merci beaucoup, au revoir.
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0: Michael Jackson. Et il paraît d'ailleurs qu'il y a une nouvelle arnaque à propos de Michael Jackson. Aude Raso vous dit tout dans à peu près un quart d'heure. Pour l'heure, on joue. Nous sommes avec Stéphane qui nous appelle de Bruges. Bonjour Stéphane.
1: Bonjour, bonjour à tous.
2: Bonjour Stéphane.
0: Stéphane, ça va?
1: Oui, très bien, merci. Très très bien, en pleine forme.
0: Oh mais génial, vous avez la voix de quelqu'un qui a la pêche en tout cas. Qu'est-ce que vous faites aujourd'hui?
1: Eh bien, je travaille en apiculture, donc là je vais travailler ce matin. Comme il fait beau, on va en profiter pour récolter un peu de miel.
0: Mais c'est votre journée en plus, c'est la journée des abeilles aujourd'hui Stéphane.
1: Ah eh ben, vous voyez, j'ai bien fait d'appeler.
0: Et, mais carrément, et les récoltes de miel commencent en ce moment d'ailleurs là, non?
1: Oh, ça a bien commencé depuis le printemps. On a eu les premières récoltes de printemps et puis la seconde pour l'acacia là, qui va bien fonctionner cette année. On a eu une très très belle saison et donc on espère que ça va continuer pour le châtaignier et le tilleul qui va arriver prochainement.
0: Génial. Bon Stéphane, vous passerez nous déposer 2-3 petits pots. On est au 5 place Clémenceau à Pau, merci beaucoup.
1: Avec grand plaisir.
0: Bon, est-ce qu'on a 370€ pour vous? C'est le cas si vous reconnaissez le bruit qui court. Bougez pas Stéphane, on se le remet dans l'oreille.
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0: Alors, à quoi pensez-vous, Stéphane?
1: Eh bien, je pensais à une calculatrice de comptable avec la petite imprimante et le petit rouleau de papier qui valide les opérations quand on travaille dessus.
0: Ouais, je vois tout à fait le petit rouleau où le papier se coince un petit peu tout le temps. Malheureusement, ce n'est pas la bonne réponse. Madame le juge nous fait un nom de la tête. Désolé, Stéphane, mais vous revenez quand vous voulez, vous êtes le bienvenu.
1: Avec grand plaisir, excellente journée à tous, à bientôt.
0: Merci beaucoup, à très bientôt. Et nous, on retrouve tout de suite Stéphane Bern pour le cours d'histoire quotidien. Bonjour Stéphane.
4: Bonjour Cynthia, bonjour le Béarn et la Bigorre.
0: Alors avec vous ce matin, on voyage au temps où une victoire ressemble quand même à s'y méprendre à une défaite.
4: Sur certains champs de bataille, il existe des victoires dont on sort plus affaibli que vainqueur. En l'an 279 avant Jésus-Christ, en Italie du Sud, près d'Asculum, en pleine expansion de la République romaine. Un souverain grec a l'ambition de réussir l'impossible. Pyrrhus Ier, roi des Pires, veut stopper la conquête romaine. Et le tout qui plus est sans potion magique.
5: Tu vas encore me dire que je suis tombé dans la marmite quand j'étais petit. Et gna gna gna gna gna gna.
4: Les troupes s'affrontent sur le champ de bataille. Avec 40 000 soldats de chaque côté, le combat est rude. En seulement 2 jours, les pertes se comptent déjà en milliers de morts de part et d'autre. C'est un peu Verdun au pays de Verdi. Les manœuvres audacieuses du roi des Pires, appuyées par ces impressionnants éléphants de guerre, sorte d'équivalent antique du char d'assaut, lui permettent finalement de prendre l'avantage. Si bien que les Romains se replient sur leur camp, les hommes de Pyrrhus sont victorieux, mais à quel prix ? Ses troupes sont décimées, ses officiers les plus expérimentés sont tombés. Il y a fort à parier que sur le moment, les malheureux rescapés ont dû voir le roi des Pires comme l'un des pires rois. Les Romains ont eux aussi perdu beaucoup d'hommes, mais ils peuvent recruter de nouveaux soldats en Italie. Là où Pyrrhus compte ses morts, Rome compte ses réserves. Si nous devons remporter une autre victoire sur les Romains, nous sommes perdus, s'exclame le roi Pyrrhus. Tout est dit dans cette lucidité amère. Les siècles passent, Rome...

0: nouvelle journée, mercredi 20 mai, il est 8h. Les infos, Shannon Marini.
1: Vous trouvez qu'il y a déjà assez de radars comme ça sur la route? Oui. Eh ben, il pourrait y en avoir encore plus. Parce que maintenant, les mairies vont pouvoir en installer dès le 1er janvier 2027. Et jusqu'à maintenant, il n'y avait que l'État qui pouvait mettre des radars. Les mairies donc, mais pas que. D'autres collectivités aussi vont pouvoir, les départements, les communautés de communes. Mais en tout cas, pas question pour le maire de Boulins, 300 habitants près de Tarbes. Même s'il y a beaucoup d'accidents sur la départementale qui traverse le village de Richard Capel.
2: La sécurité est un domaine régalien de l'État. Les communes n'ont pas des financements pour supporter un coût qui est important pour ce type de radar. Très sincèrement, un radar, c'est un investissement, on le met en place et les coûts sont à mon avis très prohibitifs, mais derrière il y a toute une mécanique où il faut relever les infractions et ça appartient à l'État, ça n'appartient pas à une commune. Compliqué le quotidien des gens n'est pas bon. Pompidou disait, il faut arrêter d'emmerder les Français. C'est un petit peu ce que je pense à ce niveau-là.
1: Question d'argent donc et question politique. Pourtant, entre le 20 décembre et le 20 janvier, en un mois, donc, il y a eu 4 accidents dans le centre de Boulins. Mais le maire veut plutôt mettre des panneaux lumineux à côté des passages piétons pour inciter les automobilistes à ralentir. On revient là-dessus sur ces radars qui pourront installer les mairies dans l'info d'ici dans une demi-heure à 8h30. Un cycliste s'est retrouvé inconscient dans un fossé hier à Escotts, dans les Baronnies, en Bigorre. Cet homme de 76 ans est tombé. Il a été gravement blessé. Il a dû être transporté en hélicoptère vers l'hôpital de Tarbes.
3: Et puis c'était il y a 10 ans, le 20 mai 2016. Un hélicoptère de la gendarmerie s'est écrasé au-dessus de Cotteret.
1: Les 4 gendarmes qui étaient à bord de cet hélicoptère Chouka 65 sont morts. Il y a une cérémonie d'hommage ce matin à 10h à l'aérodrome de Tarbes-la-Loubert. Les conditions météo étaient bonnes ce jour-là. Ce n'était pas un problème mécanique non plus sur l'hélicoptère, mais une erreur humaine qui a causé l'accident, Julien Francisco.
4: Une perte d'attention du pilote pourtant expérimenté au moment d'un décollage trop rapide dans le couloir de Gaube à plus de 3000 mètres d'altitude. Les pales de l'engin heurtent la paroi rocheuse, l'hélicoptère devient incontrôlable et s'écrase 600 mètres plus bas. Ce jour-là, les secours s'organisent rapidement avec l'intervention de renforts venus de Pau et des Pyrénées, mais il n'y a aucun survivant. 10 ans après, cet accident reste l'un des plus marquants pour les unités de secours en montagne. La gendarmerie n'avait pas connu de drame mortel avec ce modèle d'hélicoptère. Le précédent remonte à 1997 avec le crash d'une Alouette 3 au pic du Midi. Depuis, des recommandations ont été émises pour renforcer la formation des équipages et améliorer certains équipements.
1: Et pour marquer cette date aujourd'hui des 10 ans de cet accident, je vous le disais, c'est une cérémonie est organisée à 10h à l'aérodrome de Tarbes-la-Loubert.
3: Un homme de 88 ans a été condamné pour plusieurs agressions sexuelles sur la petite fille de son épouse hier.
1: Un enferme, mais il n'ira pas en prison à cause de son âge. La victime avait 7 ans quand il a abusé d'elle. Il l'a gardée dans sa maison de Barbazan-de-Batz à côté de Tarbes. Il a dit regretter hier au tribunal et demander pardon. Au tribunal de Pau, cette fois, le quadragénaire accusé d'avoir escroqué une habitante de Bois-Bezin a été condamné hier à 11 ans de réclusion criminelle. Ce bordelais d'une quarantaine d'années s'est paxé avec une dame de 89 ans et lui a soutiré 830 000 euros. En plus des 11 ans de réclusion criminelle, il devra payer une amende de 50 000 euros.
3: 8h04 ici Béarn Bigorre, l'équipe de Tarbes-Pyrénées Football aimerait bien devenir la nouvelle équipe emblématique de la capitale de la Bigorre.
1: Oui, on a pas mal parlé des clubs bigourdans qui descendent, ou plutôt qui dégringolent, comme le Stadeau, le club de rugby, et le TGB, le club de basket. Alors, pendant la campagne municipale, certains ont reproché à la mairie de ne pas assez soutenir les clubs tarbais. Et le nouveau maire, Pascal Claverie, veut montrer sa bonne volonté.
3: Et ça, le Tarbes-Pyrénées Football l'a bien compris.
1: Oui, il veut tirer la couverture, hein, c'est normal. Il a validé sa montée en national le week-end dernier, la 4e division du foot français, semi-professionnel. Mais il a besoin de financement pour passer ce cap. Alors le club veut un peu s'attirer des financements. Marc Franchant, l'entraîneur et directeur général du TPF.
5: Est-ce que la ville de Tarbes est capable d'avoir une équipe à ce niveau-là? Les premières réponses orales ont été oui, on est capable et on va vous suivre. Maintenant, on va voir sur le papier ce que ça donne. Mais j'ai aucun doute que notre ville, qui est une ville sportive, qui a connu des catastrophes sportives récemment, avec malheureusement

0: rugby et le basket, va saisir cette opportunité. Nous, on en a besoin. Je pense que pour la ville et pour l'image, c'est exceptionnel, parce que là, on rentre dans un nouveau monde. Et si on peut permettre aussi à la ville d'avoir ces sourires-là au niveau du sport, qui est le football et qui reste le sport le plus populaire au monde, chez nous, dans les Hautes-Pyrénées, ben, on va en profiter. Et ça va, c'est un gros boulot pour notre club, pour notre ville, pour le département, pour tout le monde. Tous les acteurs vont devoir réussir à trouver des accords avec les partenaires pour se mettre autour de la table, mais je sens un engouement qui est magnifique, donc je pense qu'on va y arriver.
1: Marc Fachan, le directeur général du TPF, le Tarbes Pyrénées Football. Pour lui, il faudrait passer de 540 000 euros de budget à 800 000 euros pour être plutôt bien en national la saison prochaine. On y revient de tout ça dans Place au Sport dans une quarantaine de minutes. Bon. On va faire une petite pause, apprendre à parler correctement.
2: Et oh, ça c'est pas moi qui vais vous jeter la pierre.
1: Oh là là, on n'est que mercredi. Hein. Ça va être long, fin de la semaine.
2: Oui, mais sous le soleil. Bafouiller sous le soleil, c'est vachement mieux que bafouiller sous la pluie.
1: C'est vachement mieux, ouais.
2: Il fait beau et chaud aujourd'hui. Des passages nuageux en cours d'après-midi, des gouttes possibles sur le relief. Et puis, pour ce qui est des températures, chez vous ce matin, on est autour des 17. Cet après-midi, si vous êtes à Larens, à Arudy, à Arthès de Béarn ou à Tarbes, vous aurez 24. Pour la Plaine de Nail, Oloron ou l'agglomération paloise, 25. Salis, 26. Orthès, 27. Navarinx, 28. Bon, là, pendant 3 jours, il fait super beau. Retour de la pluie samedi.
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2: Aïe aïe aïe, est-ce que vous avez des orthophonistes parmi vous? Est-ce qu'on peut nous faire le petit cours? Vous savez, là, on met le crayon entre les mains. Mais il paraît que Johnny Hallyday faisait ça, vous savez, quand il avait perdu sa voix. Là.
1: Ah oui?
2: Il paraît que c'est l'histoire du crayon qui l'a aidé à retrouver toutes ses capacités.
1: Ah.
2: Ça serait peut-être pas mal pour s'y mettre, Shannon Marini. Passez nous faire un coucou, évidemment, sur la page Facebook d'ici Béarn Bigorre. Hein, vous êtes les bienvenus chez Isabelle, voilà, qui nous sert le café, par exemple. Alors ça, c'est trop mignon. Ou 17 degrés chez Franz à Mourenx. Allez, c'est parti. 12e bafouille de la matinée. Félix Gray, la Gitane.

0: Mais vous avez pas besoin de faire n'importe quoi pour qu'on vous aime. Ben oui, on vous le dit pas assez, je trouve. 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
0: Et d'ailleurs, il fait tout doux aujourd'hui, un temps à s'aimer sous les tilleuls, un temps à s'aimer au café du commerce ou au Fontenoy, pourquoi pas, vous allez un petit peu où vous voulez de toute façon, tant que vous y allez, avec nous. Et montez le son, parce qu'on retrouve la rédac pour Si José. Avec vous, Daniel Corsan, le billet d'humeur de la rédac. Osons, François, osons. Double oui. Référence, vous avez vu, c'est beau ça.
2: Oui, oui, ce matin, on va oser parler de François Bayrou dans cette chronique. On va parler de lui parce que lui ne parle pas. Il continue sa cure de silence depuis sa défaite au municipal le 22 mars dernier. Alors, il a décidé de ne pas parler, mais en revanche, il écrit, puisqu'un nouveau livre de l'ex-maire, ex-premier ministre, ex-député et ex-président du Conseil général va bientôt sortir le 18 juin précisément. Alors, avant de vous parler de ce qu'il raconte, de ce que cela raconte ce livre sur ici Bern Bigorre, on va attendre de le lire parce que pour le moment, on ne connaît que le titre et le titre c'est Alerte sur la France. Alors nous, on aime bien ce titre dans cette chronique parce que ça a un côté roman d'action, genre Bob Moran ou OSS, Alerte sur la France. On imagine un héros agent secret qui sauve son pays à lui tout seul, avec pour toute arme un revolver et un costume croisé, un petit côté Bébel dans L'Homme de Rio.
0: Ouais, peau, nid d'espion. Sauf que Daniel, évidemment, ça ne va pas ressembler du tout à un roman d'espionnage.
2: Bah non, sans doute que François Bayrou va nous livrer le constat qu'il fait depuis longtemps sur cette dette publique à laquelle il faut s'attaquer pour que la France n'aille pas résolument dans le mur. C'est sûr qu'il y a plus divertissant comme lecture, surtout pour amener sur la plage pendant ses vacances ou sur les rives d'un lac de montagne. Mais on note quand même l'effort sur le titre, surtout par rapport au précédent livre, Résolution française, la France solidaire au nom du tiers état, relève 2012 état d'urgence, pour n'en citer que quelques-uns. Ceci étant dit, on va oser dire, sans avoir pu lire encore le livre de François Bayrou, le prochain, et si il était quand même question d'un héros qui pense encore sauver la France.
0: Rendez-vous le 18 juin ou à tout moment sur ici.fr si vous voulez partager les six choses et bien évidemment.
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0: 8h15, la chronique anti-arnaque d'Audrazo. C'est tous les matins. Elle vous évite de vous faire avoir, que ce soit compte en banque, que ce soit mail frauduleux, que ce soit carte vitale, tout. Aujourd'hui, Aude, c'est une vidéo qui nous intéresse. Elle nous montre Michael Jackson, toujours vivant. Qu'est-ce que c'est encore que ces batacouecs?
7: Oui, parlons-en parce que ces images sont reprises partout. 10 millions de vues, rien que sur l'une des vidéos que j'ai vues passer, c'est énorme. Alors que voit-on? Michael Jackson, ou en tout cas quelqu'un qui lui ressemble, mais alors énormément, cheveux gris, le visage vieilli, lunettes sur le nez. Il est assis dans un bus, les internautes nous disent que la scène est filmée au Brésil et on voit l'homme s'agacer, il détourne la tête, il repousse de la main le téléphone qui est en train de le filmer. Ressemblance troublante, disent les internautes. Coïncidence, demande-t-il. Il faut remarquer que le roi de la pop aurait aujourd'hui 67 ans et que oui, le visage peut tout à fait correspondre.
8: Et sauf que Michael Jackson est bien mort, Odd, alors d'où vient cette vidéo?
7: J'ai cherché et j'ai trouvé. La première fois qu'elle est apparue, c'était la semaine dernière sur Instagram, sur un compte qui se décrit lui-même comme un portail de l'intelligence artificielle. Voilà, on a la réponse. C'est un compte, en fait, qui publie des images truquées. D'ailleurs, si je les fais un peu défiler, j'en vois une, par exemple, avec deux chats habillés en humains, lunettes de soleil sur le museau et qui se promènent là comme ça en discutant dans la rue. Donc non, désolé, ce n'est pas Michael Jackson que vous voyez dans ce bus. Les rumeurs sur Michael a simulé sa mort, il est toujours vivant, c'est un grand classique d'Internet. Et ce n'est pas un hasard que ça ressurgisse maintenant puisque le biopic sur le roi de la pop cartonne en ce moment au cinéma. Les réseaux sociaux ont bien compris qu'il y avait du buzz à faire et donc de l'argent. N'oubliez pas qu'une vidéo virale, ça rapporte des revenus publicitaires.
0: Évidemment, et c'est toujours le nerf de la guerre. Merci beaucoup, Aude Raso. Ben, on va rester un petit peu au cinéma. Vous vous souvenez en 95 du film Esprit Rebelle avec Michel Pfeiffer et Coolio qui chantait Gangsta Paradise? Et bien nous, on vous passe l'original. Oui madame, oui monsieur, sur la radio d'ici. Stevie Wonder avec Pastime Paradise.

0: Stevie Wonder, Pastime Paradise, 8h20.
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0: Et on rencontre à 8h20 les gens d'ici. C'est le moment de la petite histoire, le moment où on se pose au café, tranquille, avec Catherine aujourd'hui, qui nous présente toute son histoire d'amour et le grand virage qu'elle a pris dans sa vie. Elle est partie des ambassades pour finalement finir au tambour. Elle nous raconte au micro de Lucie Miossec.
3: Bonjour, je m'appelle Catherine, je vis à Aubertin, un village sur les coteaux du Jurançon que vous connaissez sans doute, qui est vraiment un endroit magnifique. J'ai beaucoup de plaisir à vivre ici avec mon mari, très heureux de vivre en communion avec la nature.
4: Vous êtes rencontrés comment ?
3: On s'est rencontrés en ayant vécu chacun de notre côté ce qui était nécessaire de vivre, de faire des enfants, une première partie de vie, voilà, il fallait que ça se passe comme ça. Puis à un moment donné, nos chemins pouvaient à nouveau se recroiser. Il me dit souvent, de toute façon on avait rendez-vous, on devait se retrouver, mais souvent il me dit, j'aurais bien aimé te rencontrer plus jeune quand même. Je dis, mais non, on n'était pas prêts, ça aurait pas marché. Ça aurait pas marché avant. Et ça, j'en suis persuadée. Alors, on s'est rencontrés dans un cours de tai chi et de qigong à Bière. On s'est croisés pendant 2 ans quand même avant de vraiment prendre conscience que, il y avait la disponibilité. C'est une très belle histoire, en fait. On s'est rencontrés fin septembre, début octobre 2008. En juillet 2009, on avait acheté la maison. On l'a rénovée, donc on avait commencé à vivre ensemble. Et on s'est mariés en 2011, voilà. Après un parcours de vie entre guillemets classique, je me suis tournée vers le soin aux autres, en fait. Prendre soin, proposer des espaces pour recharger les batteries. Moi, au départ, j'ai fait des études d'arabe. Je suis partie longtemps, j'ai vécu 18 ans à l'étranger, dont 15 ans dans le monde arabe, en Tunisie, en Syrie, en Égypte, aux Émirats Arabes Unis, et j'ai fini par la Suède, rien à voir. Puisque quand j'étais en Égypte, je suis rentrée par la petite porte à l'ambassade de France, et j'ai travaillé pendant 12 ans dans les ambassades. Pouvoir faire l'intermédiaire en étant interprète ou traductrice, ce que j'ai fait aussi, ça permet de mettre les gens en communication et d'ouvrir des espaces qui ne seraient pas accessibles s'ils sont pas traduits, s'ils sont pas interprétés. Ça, c'était ma première passion, les langues et puis vivre à l'étranger. Quand je suis rentrée en France, j'ai intégré une administration. Je me suis retrouvée dans un travail qui n'avait rien à voir avec tout ce que j'avais vécu. C'était dans un bureau de direction, donc c'est le bureau des plaintes un petit peu. Comme je suis quelqu'un de très empathique, je voyais tout de suite les gens quand ils rentraient. Je sentais tout de suite ce dont ils avaient besoin, qu'est-ce qui n'allait pas chez eux. Tout d'un coup, il y avait personne qui nous dérangeait. Le téléphone ne sonnait pas. C'est comme si le temps s'arrêtait un petit peu à ce moment-là. Je pouvais être complètement disponible pour la personne. L'écouter, lui donner des conseils. Ces moments-là, moi, ça me nourrissait, ça m'enrichissait. À la fin de la journée, j'étais heureuse d'avoir... J'avais vraiment la sensation d'avoir fait quelque chose. Alors que quand j'avais fait juste mon travail, pour moi, ça c'était pas suffisant. J'ai pris conscience qu'en effet, j'avais quelque chose en moi qui aimait m'occuper des autres et prendre soin et accompagner, aider dans la mesure du possible. Et puis, le tambour est arrivé. J'aime bien cette image. Si vous voulez donner à boire à quelqu'un, il faut que votre carafe, elle soit pleine. Si votre carafe, elle est vide, vous ne pourrez rien donner à personne. Donc ici, les gens, ils viennent remplir leur carafe. Je suis très heureuse. Vraiment, je dis merci à la vie qui, après tout ce que j'ai vécu, m'a conduit ici.
0: C'est beau ça, une Béarnaise heureuse encore. On adore. Et vous, vous êtes peut-être un petit peu moins heureux si vous êtes à Hydron, parce que ça bouchonne. Si vous êtes zoné de Berlin également, ou à Jurançon. Mais quoique, qu'est-ce que je dis ? Bien sûr que vous êtes heureux. Vous écoutez ici Béarn Bigorre. Toi et moi, c'est Guillaume Grand, 8h25. Bonne journée.
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0: et moi, vous et nous et Anna Luciani qui arrive pour nous parler vrac. Qu'est-ce que ça veut dire? Réponse juste après ça.
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0: Et vous êtes en vrac à 8h30 au réveil, c'est normal nous aussi. Bonjour Anna Luciani.
2: Bonjour Cynthia, bonjour à tous. C'est vrai que le matin c'est un peu difficile de se lever, mais nous le vrac c'est pas ça du tout. Non. On va parler de groupement d'achat. Qu'est-ce que c'est? C'est quand plusieurs personnes se mettent ensemble pour faire des achats en commun. Du coup il y a des prix plus intéressants, vous savez, c'est comme la grande distribution qui achète en gros. Et du coup elles ont des prix. Est-ce que vous avez déjà fait partie d'un groupement d'achat? Vous pouvez venir témoigner, nous dire comment ça s'est passé pour vous, comment on s'organise dans tout ça? Il y a des épiceries solidaires notamment qui achètent en commun et puis qui proposent à ses adhérents de venir tel jour par semaine. Comment ça se passe ça? Est-ce que ça existe du côté de chez vous? Selon vous, les achats groupés sont-ils une vraie solution pour économiser? Vous pouvez venir nous en parler ce matin. Vous nous appelez tout de suite au 05 59 98 09 09. Et puis, quel produit aimeriez-vous acheter moins cher grâce à un groupement d'achat? Alors, sur la page Facebook, on nous parle du carburant avec un smiley qui montre que c'est pour rigoler, mais pourtant ça existe. En fait, le carburant, c'est le cas dans certaines régions où le département ou des communes réalisent des achats groupés pour faire des économies vu le prix pour alimenter les pompiers notamment ou d'autres collectivités locales. Voilà, on en parle à partir de 9h.
0: Hein. Allez, envoyez vos idées dans une demi-heure. Merci Anna.
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0: Les communes autorisées à installer leur radar de contrôle de vitesse. On en parle juste après toute l'actualité avec vous, Aude Razo.
3: Trois concerts de Patrick Bruel sont annulés au Québec. Le chanteur devait se produire en décembre, mais l'organisateur met en avant, je cite, le contexte actuel. Patrick Bruel visé désormais par au moins 9 plaintes pour viol et agression sexuelle. Édouard Philippe assure qu'il répondra de façon très sereine à la justice. Le candidat à la présidentielle visé par une enquête pour détournement de fonds publics, favoritisme et prise illégale d'intérêt pour une convention qu'il avait signée en 2020 en tant que président de la communauté urbaine du Havre. Le tribunal de Saint-Étienne reconnaît un préjudice animalier. Un chat et un lapin abandonnés dans un appartement sans nourriture et sans soins. Leur propriétaire condamné à une amende et les deux animaux reçoivent eux 400 euros de dédommagement chacun versés à la SPA. Elle se félicite de cette décision. L'accès à l'emploi progresse pour les personnes en situation de handicap, mais il reste du chemin à faire avec un taux de chômage à 12%. C'est le bilan de l'AGFIP, Association pour l'insertion professionnelle. Elle regrette que beaucoup hésitent à demander le statut de travailleur handicapé par peur du regard des autres. Le SNES-FSU, syndicat enseignant, dénonce de la poudre aux yeux après le durcissement confirmé des consignes sur l'orthographe au baccalauréat. Toute copie qui n'a pas un niveau suffisant ne peut pas avoir la moyenne, dit le ministre. Une pensée d'ailleurs ce matin pour les candidats au bac professionnel. Les épreuves écrites commencent aujourd'hui, c'est un test de langue.
4: Pour l'instant, quand on se fait flasher sur la route parce qu'on va trop vite, qu'on n'a pas vu le radar, eh bien c'est l'État qui a décidé de mettre ce radar au bord de la route. Mais bientôt, dès l'année prochaine, dès le 1er janvier, les mairies vont aussi pouvoir en installer. C'est l'info d'ici à 8h31 sur ICI Béarn Bigorre. Mais est-ce que les communes veulent et peuvent aussi mettre des radars sur leur route? On est allé à Boulin, 300 habitants à côté de Tarbes, où une route départementale traverse le village et il y a beaucoup de passages. Le maire de Boulin, c'est Richard Capel.
5: Tous les matins et tous les soirs, on se croirait dans une grande ville, alors que c'est un petit village de 305 âmes. Eh bien, tous les matins, il y a plus de 4000 véhicules qui passent au centre du village. Pourquoi? Parce que les gens ont besoin de leur voiture pour se rendre au travail, pour le déplacement du quotidien. Les gens ont besoin du véhicule.
4: Alors, la portion de la départementale qui passe dans le village est limitée à 50 km/h en théorie, parce que dans les faits, pas mal d'automobilistes roulent plus vite et il y a beaucoup d'accidents.
5: Entre le 20 décembre Et le 20 janvier, j'ai signalé à la préfecture 4 accidents sur le centre du village. Alors, il y a eu des accidents matériels, mais il y a quand même eu des blessés. La préfecture ne tient compte que des accidents corporels qui réclament évacuation.
4: Un radar alors ou pas pour le maire de Boulins ?
5: La sécurité est un domaine régalien de l'État. Les communes n'ont pas des financements pour supporter un coût qui est important pour ce type de radar. Très sincèrement, un radar, c'est un investissement, on le met en place, et les coûts sont, à mon avis, très prohibitifs. Mais derrière, il y a toute une mécanique où il faut relever les infractions, et ça appartient à l'État, ça n'appartient pas à une commune. Compliqué, le quotidien des gens n'est pas bon. Pompidou disait, il faut arrêter d'emmerder les Français, c'est un petit peu ce que je pense à ce niveau-là.
4: Et alors, pour réduire le nombre d'accidents, Richard Capel a une autre idée.
5: On a prévu de mettre des panneaux piétons qui s'éclairent, où on voit le petit piéton qui se déplace sur le panneau avec un système de captage solaire pour l'alimenter. Et ce panneau, pour moi, il est très important parce qu'on y met un petit radar. Et quand un piéton se présente devant le passage piéton, automatiquement le panneau s'allume et donc on le voit de loin, notamment le matin où les enfants sont là en attente de bus et ils chahutent un peu, c'est quand même vraiment dangereux.
4: Ces panneaux qui seront installés début juillet selon le maire de Boulins. Cette nouvelle loi qui autorise donc les mairies à mettre des radars donne aussi cette possibilité à d'autres collectivités comme les départements ou les communautés de communes.
2: Une cérémonie d'hommage ce matin à l'aérodrome de Tarbes-la-Loubert.
4: À 10h ce matin, cérémonie pour les 10 ans, jour pour jour, après l'accident d'hélicoptère au-dessus du lac de Gobe. Accident qui avait fait 4 morts, 4 gendarmes à bord de cet hélicoptère Chouka 65, qui était donc décédé sur le coup dans cet accident. Une météo plutôt bonne. Alors on va quand même demander à Météo France pourquoi il y a du mauvais temps et de la pluie que le week-end en ce moment. C'est un scandale.
2: C'est vrai. Eh bien, rebelote cette semaine. Il fait beau et chaud aujourd'hui. Quelques nuages dans l'après-midi. Quelques gouttes possibles sur le relief. Pour les températures, là, au réveil, 17 degrés. Cet après-midi, on est en effet autour des 25 et on grimpe jusqu'à 28. Grand beau comme ça toute la semaine. Et oui, Shannon Marini, retour de la pluie ce samedi.
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2: Et Daniel Balavoine, ça par contre, ça vous fait plaisir?
4: Bah oui.
2: Ah, vous pouvez le dire plus fort?
4: Bah oui.
2: Bah oui. Daniel Balavoine, aimer plus fort que d'être aimé. Allez, un message de nous, à vous.

0: Daniel Balavoine à 9h20 déjà.
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0: Mais oui, faut y aller là. Et on retrouve Thierry Sagardoito, notre chroniqueur judiciaire qui arrive comme d'hab à point nommé pour l'affaire classée de la semaine. Un épisode par jour. Nous sommes en juillet 2021. Je vous remets dans le contexte. Juillet 2021, Rebecca, une habitante du village de Buziette, est violemment agressée au visage par un inconnu qui a pris la fuite. Un peu avant le drame, la victime était en ligne avec son beau-frère quand, paf, la communication a soudain été coupée, Thierry.
2: Juste avant, Rebecca a crié, mais son interlocuteur ne s'en est pas inquiété outre mesure. Il connaît sa belle-sœur, qui n'en est pas à une frasque près. Pour les enquêteurs, ce détail est crucial. Rebecca a sûrement été agressée à 18h05. C'est l'heure à laquelle Jean, depuis son tracteur, l'a aperçue au loin, discutant avec un homme, et il est formel sur l'heure. La cloche de l'église venait de sonner les 6 coups de 18 heures. Reste à présent à identifier cet homme, plutôt jeune, circulant en VTT avec lequel elle a été vue au loin en train de discuter. Sur la scène de crime, et alors qu'il fait déjà nuit, un troisième indice s'offre à la vue des enquêteurs. C'est une grosse pierre tachée de sang. Le sang de Rebecca, comme le confirmera l'ADN prélevé sur place. Et nul ne doute que c'est ce pavé de pierre dont l'agresseur s'est emparé pour la frapper. Oui, vous avez bien entendu, Rebecca a été lapidée. Il est minuit. Pour les gendarmes de la brigade de Laurent-Sainte-Marie, une première conclusion s'impose. Rebecca a été victime d'une tentative de meurtre. Oui, mais par qui ? Samedi matin, l'enquête passe aux mains des gendarmes de la section des recherches de Pau. Des limiers rompus aux affaires les plus délicates. Sur place, les enquêteurs font grise mine. Aucun témoin n'est passé à proximité de l'abreuvoir à l'heure supposée du crime. Aux alentours, hormis les vastes champs de maïs, les haies à perte de vue, il n'y a pas âme qui vive. Personne n'a rien vu. Pourtant, un petit détail va faire basculer l'enquête. En parcourant la zone qui s'étend de la rue Cafort à la route départementale 920, les gendarmes repèrent un hangar. C'est le siège d'une petite entreprise et par chance, il y a à l'entrée une caméra de vidéosurveillance qui ratisse le chemin rural à 360 degrés. Aurait-elle enregistré l'image d'un piéton, d'un cycliste, d'une voiture qui pourrait livrer un indice? On sait que l'homme jeune qui a échangé avec Rebecca peu avant qu'elle ne s'écroule circulait à VTT. Les gendarmes se plongent dans les enregistrements. Les images défilent. Et la chance va enfin leur sourire.
0: Est-ce qu'ils tiennent le début d'une piste? Élément de réponse, demain.
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0: Allez, place au sport avec vous, Shannon Marini. Et on parle foot avec l'équipe de Tarbes Pyrénées Football qui aimerait bien devenir la nouvelle équipe emblématique de la capitale de la Bigorre, rien que ça.
5: Oui, parce qu'on a beaucoup parlé des clubs bigourdans qui dégringolent, le Stadeau, le club de rugby, le TGB, le club de basket. Alors pendant la campagne des municipales, certains ont reproché à la mairie de ne pas assez soutenir les clubs tarbais. Et le nouveau maire Pascal Claverie veut montrer sa bonne volonté. Le Tarbes Pyrénées Football l'a bien compris. Il a validé sa montée en nationale le week-end dernier, 4e division du foot français, semi-professionnel donc, et il a besoin de financement pour passer ce cap. De combien on parle exactement? La réponse de Marc Fachan, l'entraîneur et le directeur général du TPF.
6: On est à 540 000 euros de budget. Je pense que pour exister, de manière correcte et pour que nos joueurs puissent se déplacer aussi de manière correcte et entrer dans ce monde qui est semi-professionnel total, voire professionnel pour beaucoup d'équipes, même en national, je pense qu'il faudra qu'on atteigne au moins les 800 000 euros. En tout cas, pour commencer sur une première année. Sinon, ça va être très, très compliqué.
7: Et un coup de pouce de combien, de la mairie?
6: On va en discuter avec eux tranquillement, mais il est clair qu'on ne va pas être loin de devoir doubler la subvention si on veut exister.
5: Marc Fachan, l'entraîneur et directeur général du TPF, qui répondait à Damien Gozioso.
0: Et nous, on fait place au sport comme ça tous les jours sur Ici Berne Bigorre. Toute votre actu sport local, c'est à 6h40 et 8h40. Ça, c'est L'île au trésor. Et c'est le titre 2026 des Enfoirés. Donc, c'est nouveau. Et on vous l'offre. Je vous ai dit qu'il était 9h moins le quart. Eh ben, il est 9h moins le quart. Donc, il serait vraiment temps de vous manier. Oh, bon, surtout si vous deviez partir à 8h30. Bon, ben, n'y allez même plus.

0: L'île au trésor, l'hymne 2026 des Enfoirés.
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0: Et on vous présente aujourd'hui Jazz in School avec un projet extraordinaire. Vous serez très certainement au Zénith de Pau vendredi 22 mai ou samedi, parce qu'il y a plusieurs représentations. On vous présente La Mer. Nous sommes avec Françoise, Yann et Pierre. Bonjour tous les trois.
2: Bonjour.
0: Vous êtes tous les trois enseignants et on se parle d'un projet alors qui mêle tout plein d'écoles, les cœurs des écoles. Alors il y en a plein, je ne peux pas toutes les citer. Il y a Pau, il y a Artigues-Loutan, il y a Buros, il y a Morlas, il y a Nousty. On va avoir 600 élèves sur scène au Zénith vendredi et samedi, c'est ça?
3: C'est ça.
0: Magnifique. Est-ce que vous pouvez nous présenter un petit peu ce projet? Comment ils travaillent tous ces jeunes en fait? C'est les collèges, que je dise pas de bêtises, vous êtes de l'école élémentaire Louis Barthou, mais c'est école et collège qui vont être sur scène.
3: Tout à fait, alors il y a plus d'écoles bien sûr d'élémentaires que de collèges, puisqu'il y a aussi Jazz in Collège, mais on est quand même accompagné, c'est un projet pour le cycle 3, donc CM1, CM2, 6e. Et on a les professeurs de musique des collèges travaillent sur les chansons pendant l'été, ils les mettent pour que les enfants, ils les travaillent pour que les enfants puissent les chanter en chorale, et donc ils les adaptent au niveau de du rythme. Quelquefois ils changent, ils font de magnifiques polyphonies, et après nous, une fois par semaine, nous faisons travailler les enfants sur les chansons.
0: Et alors eux, comment ils l'abordent? Parce que comme ça d'emblée on se dirait, bon, est-ce qu'en cycle 3 on est passionné par la chorale? Bon, et en fait, comment ça se passe?
3: La plupart des enfants aiment énormément.
0: Ah, génial.
3: Et même quand au départ il y a quelques réticences parce qu'ils n'ont pas ils ne se sentent pas très à l'aise, petit à petit, comme nous sommes trois à travailler ensemble, en réalité, en passant, Pierre passe souvent, Yann aussi aide les enfants à chanter, et du coup à la fin la plupart aiment. Bon, il arrive qu'il y en ait quelques-uns qui n'aiment pas, mais la plupart aiment quand même.
0: On aura plutôt une bonne ambiance quand même.
3: Oui, tout à fait.
0: Vendredi et samedi au Zénith de Pau. La Mer, comment vous avez choisi ce thème-là? C'est le nom de ce spectacle, donc, de vendredi et samedi.
2: Enfin, en fait, chaque année, que ça soit pour Jazz in School ou Jazz in College, il y a un thème qui est choisi par les professeurs de collège, quelque chose qui fédère les enfants. Donc, il y a eu différents thèmes qui ont été proposés. Ça peut être autour des dessins animés, ça peut être autour de la famille. Cette année, c'est autour de la mer. Donc, un répertoire d'une dizaine de chansons qui seront présentées effectivement tout ce week-end en Béarn et au Pays Basque.
0: Et donc, aussi bien de la poésie que des chants de marins que du blues. Comment on les intéresse à tout ça? Outre le fait de chanter en chorale, comment les intéresser au blues ou au chant de marin ou au poème, quoi?
2: Bah écoutez, ce qui fait la richesse du projet, justement, c'est la variété du type de chanson. Par exemple, vous avez Au Mont Bateau d'Ario Moreno, c'est quelque chose d'assez particulier, mais c'est aussi quelque chose qui va croiser les générations, c'est-à-dire que les chansons qu'ils apprennent sont entendues, écoutées par leurs parents, leurs grands-parents, etc. Donc ça amène effectivement un enthousiasme, une émulation au niveau des familles également.
0: 600 élèves en tout sur scène, les chœurs d'enfants accompagnés donc évidemment par des musiciens professionnels. La Mer, c'est ce vendredi 20h ou samedi 15h et 20h. Il y a plusieurs représentations. Merci beaucoup Françoise, Yann, Pierre donc de nous avoir présenté Jazz in School. Vous êtes donc membre de l'école élémentaire Louis Barthou à Jurançon et on vous souhaite plein de succès pour ce week-end. Merci beaucoup.
2: Merci
0: beaucoup. Au Zénith de Pau, je ne sais plus si je l'ai précisé. Et là, c'est vous qui allez chanter, bien évidemment. Et Shannon Marini, danser. Dancing Queen, bien sûr. Avec Abba, sortez votre plus belle chorégraphie. On vous regarde, Shannon Marini. On vous regarde, vous, dans votre voiture aussi. Arrêtez.

0: c'est ABBA.
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0: Et on retrouve le docteur Kierzek avec aujourd'hui le mal de dos et certains signes qui doivent inquiéter plus que d'autres. Bonjour docteur.
3: Bonjour à toutes et à tous. Le mal de dos concerne un Français sur quatre selon le dernier baromètre de la douleur. On y est tous confrontés ou on va tous l'être. Lumbago, sciatique, tour de rein, on a tous notre petite histoire. Mais attention, parfois derrière une simple douleur, il peut y avoir une urgence. Alors, on se rassure tout de suite, dans 9 cas sur 10, une lombalgie aiguë qu'on appelle le tour de rein, c'est bénin. Ça passe en quelques jours avec du repos, un peu de chaleur, un peu de marche et des antidouleurs, mais dans une minorité de cas, la douleur du dos est le signal d'alerte d'une pathologie plus grave, parfois même vitale. Alors nous, les urgentistes ou les collègues rhumatologues, on a ce qu'on appelle des signaux d'alerte ou d'alarme, des petits drapeaux rouges comme ça, et il y en a 5. Premièrement, si vous avez mal au dos et de la fièvre inexpliquée, plus de 38, eh bien ça peut être la suspicion d'une infection d'un disque intervertébral ou d'un abcès. Deuxième signal d'alerte, les troubles neurologiques, une faiblesse d'une jambe, des fourmillements, une anesthésie au niveau de la région anale par exemple ou de l'aine, eh bien ça évoque là aussi une compression neurologique et c'est une urgence. Troisièmement, si vous avez une incontinence urinaire ou fécale ou au contraire une rétention, vous n'arrivez plus, vous avez envie de faire pipi mais vous n'y arrivez pas, là aussi c'est un signe d'alerte. Quatrième signe, le début brutal après un traumatisme. Vous avez fait une chute de votre hauteur, vous avez eu un accident de voiture ou un choc important, surtout si vous êtes âgé ou sous anticoagulant. Là, il faut consulter. Et le dernier signe, c'est des douleurs qui réveillent la nuit. Une lombalgie commune, ça s'améliore quand on s'allonge. Et en fait, si même la nuit, ça vous réveille avec une douleur qui est lancinante, là, il faut consulter.
0: Bon, et alors, en dehors des situations graves, qu'est-ce qu'on peut faire au quotidien pour éviter la panique inutile ?
3: C'est très simple, mal de dos sans aucun de ces signaux d'alarme, c'est-à-dire pas de fièvre, pas de perte de force dans les jambes, pas de trouble urinaire, pas de traumatisme, pas de réveil la nuit, ça peut être géré à la maison. On s'allonge, mais attention, pas plus de 24 à 48 heures, parce que le repos strict au lit, bah, c'est mauvais. Le meilleur médicament, c'est le mouvement. Donc ne restez pas immobile, bougez, c'est guérir plus vite. Et petite astuce, vous avez disponible gratuitement sur tous vos téléphones, Apple ou Android, vous avez une appli qui s'appelle Active Dos, A-C-T-I-V. Apostrophe Dos, DOS, c'est un véritable coach gratuit à votre service et c'est l'assurance maladie qui le met en ligne. D'ici là, portez-vous bien.
0: Merci docteur.
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0: Et bonjour Anna Luciani.
5: Bonjour. Un groupement d'achat, qu'est-ce que c'est ?
0: Oui, alors c'est quand plusieurs personnes vont se regrouper, se mettre ensemble au travers d'une association, ça peut être au travers d'un réseau, et puis ils vont décider d'acheter certaines denrées ensemble, et donc ils vont avoir des prix grâce à ça, puisque c'est un peu le principe que plus vous achetez en gros, bah, moins vous allez payer, vous allez pouvoir négocier les prix que quand on achète juste quelque chose en individuel en fait. Et ça peut concerner beaucoup de choses, ça peut concerner l'énergie, on sait que l'UFC Que Choisir a proposé notamment des possibilités de recommandement d'achat pour le fuel notamment, ou alors encore pour le gaz ou l'électricité. Il y a aussi des collectifs qui se mettent en place pour des mutuelles, pour pouvoir avoir des mutuelles, être mieux remboursé et acheter donc des mutuelles en collectivité. Ça revient moins cher pour chaque membre de ce collectif. Donc voilà, on se met ensemble ce matin, on va parler de solidarité aussi, et on va prendre surtout un exemple de groupement d'achat qui voit le jour, à Bière et qui va se réunir cet après-midi de 15h à 18h30 pour faire découvrir une épicerie solidaire avec des produits bio, des produits qui seront donc sur place à partir de 15h jusqu'à 18h30. Et puis on va en parler avec nos invités, avec notamment Michel qui fait partie de l'association et qui va témoigner sur son implication, ainsi qu'Isabelle. Voilà, on se retrouve demain avec vous, Cynthia.
6: Eh bien, c'est parti, avec joie. Bonne émission.
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0: C'est victime de ça. Et en même temps, du coup, il y a la culpabilité de ma sœur qui était là en vacances avec moi, qui l'a pas vue. Et c'est pas du tout sa faute. À 4 ans, on se rend pas compte. Mes parents qui l'ont pas vue parce qu'ils avaient une confiance aveugle en cet homme, satisfaite d'être reconnue comme victime. Et en même temps, un peu chamboulée parce que il a pris du sursis. Mais en même temps, j'aurais bien aimé qu'il aille en prison. Mais là, je fais que c'est compliqué. Mais ça, je suis très heureuse d'être reconnue comme victime et de pouvoir passer à autre chose et de continuer la vie.
1: Emmanuelle, victime du mari de sa grand-mère quand elle était enfant. Elle a d'ailleurs choisi de donner son vrai prénom. Ce n'est pas un hasard, elle veut que son témoignage et ce procès servent à d'autres victimes. On vous parlait hier de ce procès, un autre, le quadragénaire accusé d'avoir escroqué une habitante de Bois-Bezin a été condamné hier à 11 ans de réclusion criminelle. Ce bordelais d'une quarantaine d'années s'est paxé avec une dame de 89 ans. Il lui a soutiré 830 000 euros en plus des 11 ans de réclusion criminel, il devra payer une amende de 50 000 euros.
2: Un cycliste a été gravement blessé hier.
1: Il a fait une chute dans l'après-midi à Escott, dans les Baronnies, en Bigorre. Il a été retrouvé inconscient dans un fossé. Les secours l'ont transporté en hélicoptère jusqu'à l'hôpital de Tarbes. Foncé dans une voiture, un accident même pas très grave, c'est toujours embêtant. Mais alors quand c'est une voiture de la police que l'on emboutit, là, c'est quand même assez ballot. C'est un militaire de 28 ans qui a été condamné hier à 6 mois de prison avec sursis. C'était à Housse, Juliette Gloria, après une soirée bien arrosée.
3: Lucas avait pourtant pris ses précautions. Après la soirée, il a dormi dans sa voiture avant de reprendre le volant pour rentrer chez lui vers 7h du matin. C'est son côté militaire. Officier chez les parachutistes, il conduit des blindés. Il est même formateur. Et ses opérations au Liban et au Sahel lui ont valu la médaille de la défense nationale. Pas bagarreur, l'officier avoue même à la cour détester la confrontation. Alors quand il percute la voiture arrêtée devant lui au feu rouge, il préfère partir. Sauf que voilà, la voiture en question est celle d'un brigadier chef de la police de Pau qui vient de terminer son service de nuit. Et avec presque 2 grammes d'alcool par litre de sang, Lucas n'a pas vu l'uniforme qu'il portait encore. Le policier se lance alors à ses trousses et parvient facilement à arrêter la voiture. Lucas raconte, j'ai entendu « descendez du véhicule, main sur la tête ». Je me suis dit « waouh, mais pourquoi on ne fait pas juste un constat ?» Il terminera même menotté. Devant la cour, sa défense a surtout insisté pour que son permis de conduire ne lui soit pas retiré, comme l'avait pourtant requis la procureure. Le tribunal lui accordera sa clémence sur ce point.
1: Il a donc toujours son permis, mais je vous le disais, ce militaire a été condamné à 6 mois de prison avec sursis et a versé aussi 600 euros au policier qui l'a légèrement blessé dans cet accident.
2: 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Bientôt, les maires vont pouvoir installer des radars sur leur commune.
1: Pour contrôler la vitesse des automobilistes, une nouvelle loi va être appliquée dès le 1er janvier prochain. Pour l'instant, il n'y a que l'État qui gère ces radars, mais pas sûr que l'on les voit se multiplier sur le bord de nos routes, parce que ça coûte cher, surtout aux petites communes. Ces radars, c'est ce que nous a dit le maire de Boulin, à côté de Tarbes. Pourtant, il y a beaucoup d'accidents sur la départementale qui traverse son village à cause des automobilistes justement qui vont trop vite. Pour les contrôles, alors là on parle pas de vitesse cette fois, mais pour les contrôles agricoles, là il va y avoir du changement. C'était une promesse du gouvernement pour simplifier la vie des agriculteurs. Pour répondre à leur colère il y a 2 ans, un contrôle unique annuel sur les exploitations. Mais Julien Francisco, en réalité ce ne sera pas un seul contrôle par an. D'ailleurs, il consiste en quoi ces contrôles ?
4: Il peut s'agir de vérifier le respect des normes environnementales, par exemple sur l'usage des pesticides ou encore la gestion de l'eau. Le problème, c'est qu'il y a beaucoup trop de contrôles, parfois plusieurs dans l'année, et avec à chaque fois une montagne de documents à fournir et du temps mobilisé. Avec la réforme, l'idée est de regrouper ces vérifications en une seule visite, une fois par an donc. Mais tous les contrôles ne sont pas concernés. Le fisc ou le droit du travail, par exemple, continueront à faire l'objet de contrôles distincts. Résultat, pour les agriculteurs, moins de visites peut-être, mais encore beaucoup de démarches à gérer.
1: Démarches qui d'ailleurs se feront exclusivement en ligne, et c'est une bonne chose pour le syndicat des jeunes agriculteurs dans les Pyrénées-Atlantiques. Par exemple, le préfet qui a reçu tous les syndicats lundi pour parler de ce contrôle unique annuel dans les exploitations. Il y a une conférence ce soir sur l'intelligence artificielle dans l'éducation, c'est à 18h à l'école d'ingénieurs CYTech sur le campus de Pau. L'idée, c'est d'apprendre comment bien utiliser l'IA pour ne pas devenir bête. C'est pas moi qui le dis, c'est l'enseignant chercheur qui est venu sur ici Bern Bigorre ce matin pour nous en parler, Paul Gay.
5: On voit bien que l'IA remplace tout ce qu'on voudrait produire numériquement, et est-ce que ça va nous rendre bêtes, comme quand il y avait des calculatrices qui sont arrivées, est-ce qu'on va oublier de savoir compter?

0: Et du coup, ça va dépendre de chaque usage de l'IA. Vous allez certains, puisqu'on parle des élèves du secondaire, certains élèves qui vont l'utiliser de manière active pour explique-moi ce point du cours, j'ai écrit une dissertation, vas-y, corrige-la, ou donne-le-moi un autre sujet d'exercice pour que je m'entraîne. Et d'autres vont juste l'utiliser. Vas-y, donne-moi les questions, j'ai pas le temps et je veux faire autre chose. Ça dépend vraiment de son usage.
1: Paul Guay, enseignant, chercheur spécialiste de l'intelligence artificielle, il était notre invité ce matin. Et la conférence est ouverte à tous, si ça vous intéresse, c'est gratuit. C'est sur le campus de Pau à l'école d'ingénieurs CY Tech à 18h. Et d'ailleurs, on va parler avec vous d'intelligence artificielle. Anna, ce sera dans l'émission de demain?
2: Oui, c'est ça, à partir de 9h avec Hubert Dessiné qui s'occupe de la super base d'Orthès et de Mourenx. Et il y a tout un tas d'animations autour de ça, mais vraiment de superbes animations que vous allez découvrir à Mourenx au Mix à partir d'aujourd'hui et jusqu'au mois de juin.
1: C'est super intéressant. Et oui, allez écouter en replay aussi l'interview de Paul Guay. C'était très intéressant. Oui. Et là, on n'a pas eu le temps de vous faire tout réécouter.
2: Oui, c'est ça, parce que je me posais la question, est-ce que, par exemple, des drones, est-ce que ce sont des robots? Eh bien, on va poser la question demain à notre invité, parce qu'on nous en parle beaucoup. Est-ce que, finalement, c'est des robots? Voilà, vous le saurez demain dans l'émission. Voilà, ça, on fait un petit teasing avant. Bon, qu'est-ce que vous voulez qu'on dise là?
1: La météo, ça va, non?
2: Oui, ça va. Bon, on voit qu'il y a quelques nuages, un voile de nuages qui nous accompagne tout au long de cette journée. Mais vu la douceur ce matin, il faisait déjà entre 15 et 17 degrés à 7h. Moi, je pense que manger sur sa terrasse à midi, ça va le faire, parce qu'il y aura quand même de belles éclaircies. Il va faire chaud cet après-midi à Larens, on nous annonce 23 degrés. À Lourdes, Garlin, Montagny, il fera 24. Et puis à Vic-en-Bigorre, Tarbes-Pau, 25. Orthès et Salis, 26 degrés pour cet après-midi. On se retrouve tout à l'heure à 10h avec vous.
1: À tout à l'heure.
2: À tout à l'heure. Et puis des circulations difficiles en ce moment au niveau du nord de Pau en rejoignant la 64 et des difficultés aussi sur l'avenue Jean Jaurès, c'est à Aurillon.
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0: Voilà l'été avec les négresses vertes.
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0: On parle des groupements d'achat, c'est-à-dire que vous, moi ou d'autres, on peut se regrouper, se mettre ensemble pour faire des achats. Et on en parle avec nos invités, on va avoir le témoignage d'Isa et Michel, bonjour.
3: Bonjour.
0: Vous faites déjà partie d'un groupement d'achat, vous allez nous en parler. Et puis il y a aussi Romain qui est avec nous, bonjour.
4: Bonjour.
0: Vous faites partie du réseau d'associations VRAC Pau Béarn. Qu'est-ce que c'est? Eh bien vous allez le savoir dans l'émission. Et vous-même, vous pouvez venir témoigner soit sur la page Facebook d'Ici Béarn Bigorre ou soit vous nous appelez au 05 59 98 0909. La question c'est, quel produit aimeriez-vous acheter moins cher grâce à un groupement d'achats? Et selon vous, est-ce que les achats groupés sont une vraie solution pour économiser? Vous pouvez venir réagir sur ces sujets-là. Alors c'est vrai, Isa, Michel, vous êtes entrée dans un groupement d'achats. Comment ça s'est passé au départ pour vous? Voyons Michel.
5: Eh bien, au départ, c'est une habitante du lotissement Copernic qui m'a parlé de la création d'une association.
0: Donc c'est sur Pau, hein, le lotissement Copernic, oui.
5: Qui m'a parlé d'une association qui allait monter des épiceries éphémères pour vendre des produits bio à des tarifs qui sont adaptés à la situation sociale des gens, avec des tarifs à moins 30% pour les gens qui n'ont pas beaucoup de moyens, et ça va jusqu'au tarif à plus 15% pour les sympathisants par rapport au prix producteur, puisque l'association VRAC achète directement au prix au producteur. Et ça, Romain pourra vous en dire plus sur cette question.
0: Alors, vous êtes sympathisant, c'est-à-dire que vous payez plus 15% le prix et vous l'avez décidé.
5: Oui.
0: C'est-à-dire que votre statut social vous le permet.
5: Oui, ah, c'est ça. C'est exactement ça.
0: Vous êtes un médecin à la retraite.
5: Hein, oui, voilà.
0: Aussi, voilà. Donc, racontez-nous ce fait de pouvoir rencontrer d'autres personnes que vous n'avez peut-être jamais côtoyées dans votre vie, si ce n'est en tant que patient, mais pour faire ensemble des choses, pour se regrouper, pour qu'est-ce que ça vous a fait?
5: Ben, c'est vrai que dans la vie courante, on rencontre surtout des gens qui nous ressemblent quelque part. Et quand j'étais en activité, en fait, je voyais une population variée, diverse, et j'avais envie de retrouver ce contact-là que j'avais perdu avec la retraite.
0: Oui. Et vous, Isa, donc c'est tout un autre profil, on va dire, oui. Hein, c'est ça. Vous venez de Pau aussi. De quel endroit de Pau?
3: Alors, moi, je suis pas de Pau.
0: Non.
3: Je vis au quartier de Lousse-des-Bois, du coup.
0: Oui, d'accord.
3: Et j'ai grandi depuis 2-3 ans là-bas, avec mes enfants et mon mari.
0: Oui.
3: Et donc, je me suis mis dans l'association, du coup, parce que mon petit garçon est tombé malade à sa naissance. Et du coup, ben, ça m'a aidé à permettre pouvoir avoir des produits bio à moindre coût. Parce qu'il est intolérant au gluten, il faut faire attention à tout oui. ce qu'il mange. Et ça lui a permis d'avoir une alimentation plus convenable.
0: Oui. Et comment vous avez été au courant que se montait cette épicerie solidaire, sociale aussi?
3: Par le centre social du coup, du hameau, qui nous en a parlé entre nous, et parce que je fais partie de d'autres assos qu'il y a au quartier, donc on nous en a parlé.
0: Oui, vous êtes vraiment impliqué dans les associations, dans le quartier de Lousse-des-Bois. Mmh. On va parler également de tout ça, et puis du groupement d'achat qui va voir le jour sur Billère. Il y a une réunion cet après-midi, et on va en parler dans quelques instants. Venez nous rejoindre si vous voulez nous parler, vous, de votre expérience, si vous avez fait partie d'achats groupés à un moment donné de votre vie. Comment ça s'est passé, et qu'est-ce qui était vraiment chouette pour vous, ou qu'est-ce qu'il y avait comme limite aussi à pouvoir utiliser une association de groupement d'achat. En attendant de vous retrouver au 05 59 98 0909, on va écouter Pascal Obispo et Francis Cabrel. Il faudrait que pleuve l'amour.

0: L'amour, une chanson signée Pascal Obispo et Francis Cabrel.
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0: Des achats groupés pour avoir des prix ou de la qualité, on en parle avec le réseau d'associations VRAC, VRAC Pau Béarn, avec Romain, avec Isa et Michel. Isa et Michel, vous êtes adhérents. Donc vous êtes là depuis le début, en janvier 2025. Vous, Isa, vous êtes adhérente. Vous parliez de votre fils qui est malade et qui a besoin d'une alimentation très saine. Et c'est pour ça que vous avez rejoint ce groupement d'achat. Parce que dans ce groupement d'achat, ce qui est original, c'est que quand même, ce sont des produits bio de qualité, sains pour la santé. Mmh. C'est un choix qui a été fait quand même, donc c'est intéressant pour vous, je suppose, c'est ça ?
2: J'y gagne énormément. Déjà, il faut savoir que par rapport à la BioCop, mon panier a été divisé en deux par rapport à tout.
0: Oui.
2: Parce qu'avant, je faisais tout à la BioCop avant que VRAC existe.
0: Alors, on cite pas trop de marques normalement.
2: Pardon.
0: Il faut aussi, d'autres. Il existe d'autres
2: enseignes.
0: D'autres enseignes, BioContact et d'autres magasins bio peut-être où vous vous fournissez. Donc, par rapport à des magasins bio habituels que l'on trouve, qui font de la grosse distribution, on va dire, votre budget a été
2: divisé en deux.
0: En deux, carrément. Hein, ouais. Voilà, grâce à cette association, on va dire. Vous êtes non seulement adhérente, donc vous consommez, mais en même temps vous participez, c'est ça ? Mais on est obligé de participer ou pas forcément ?
2: Au moins une fois.
0: Oui, d'accord.
2: Au moins une fois. Moi, je trouve que c'est bien de participer une fois pour voir ce qui se passe à côté, voir que les produits, d'où ils viennent, s'intéresser un minimum à ce qui s'y passe. Parce qu'il y a tout un processus, il y a une trame d'une journée type qui est assez respecté auprès des adhérents et des bénévoles qui aident à œuvrer à cette journée, qui est important.
0: Oui, et dans cette journée, qu'est-ce qu'on fait en fait ?
2: Eh bien, le matin, Romain et l'équipe préparent ce qu'il faut pour tout le monde. Après, ils arrivent chez nous au quartier du coup à 14h30. On décharge le camion. À 15h30, on ouvre l'épicerie. Et à 18h30... on commence à ranger.
0: Voilà, c'est comme ça que ça se passe. Et là, cet après-midi, ça va se passer à Billère. Qui va participer, Romain, à Billère ? Est-ce que ce sont les habituels qui sont dans les autres quartiers, comme Luz des Bois, comme Isa, ou c'est d'autres personnes qui seront là ?
3: Ouais, on essaye en fait à chaque fois de mobiliser le territoire dans lequel on lance l'épicerie, le groupement d'achat, pour que du coup, ça devienne aussi un projet collectif sur le territoire.
0: Oui.
3: Donc là, à Billère, on essaye aussi de motiver une dynamique de bénévoles et qui est du coup un peu les gens habitant le quartier qui s'en emparent aussi, parce qu'on va être sur le haut de Billère au quartier d'Est.
0: Oui, il y en a trois qui existent pour l'instant, c'est ça?
3: Là, ouais, depuis janvier 2025, on a lancé donc sur le quartier de Saragosse aussi, au centre social de La Pépinière. Donc là, l'épicerie, elle était ce lundi. Hier, c'était à Housse des Bois. Et demain aussi, on sera à l'université sur le campus universitaire.
0: Et cet après-midi à Billère.
3: Et cet après-midi à Billère pour la grande première.
0: Voilà.
3: On attend du monde.
0: Ouais, c'est ouvert et ça se passe où exactement cet après-midi?
3: Alors, c'est au tiers-lieu de l'archipel. C'est en haut de Billère, là, au niveau du parking qui est où il y a la médiathèque.
0: Oui, on va parler aussi de ce choix d'endroit, de quartier aussi dans quelques instants. Si vous voulez venir nous rejoindre, poser vos questions ou témoigner sur les achats et les groupements d'achats dont vous faites partie ou vous avez envie d'y participer, allez-y au 05 59 98 09 09.
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0: Sitting Down Here, c'est Lynn Marlin.
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0: À l'égroupement d'Achat, on s'en parle sur la page Facebook. Il y a Jérémy qui nous dit quel produit aimeriez-vous acheter grâce à un groupement d'achat. Il nous dit le carburant en rigolant. Mais en fait, je voyais que ça existait au niveau de communes, au niveau de régions, qui proposent d'acheter du carburant pour pouvoir alimenter peut-être la collectivité, que ce soit les pompiers, que ce soit aussi les transports en commun. C'est pas bête aussi comme idée. Ça pourrait donner des idées aussi aux communes d'ici, aux départements qui peut-être nous écoutent et qui pourraient faire la même chose que dans d'autres régions. Les achats groupés, il y a l'alimentaire aussi, c'est important. Puis il y a l'exemple de ce quatrième groupement d'achats solidaires qui se monte à Billères, Vrac, Pau, Béarn. On en parle avec vous, Michel, avec Isa et avec Romain aussi. Pourquoi ce choix de Billères et cet endroit plus particulièrement c'est un tiers-lieu, l'archipel que vous avez mis en avant. Pourquoi ?
3: C'est eux qui sont venus vers nous et c'est vrai que on essaye de faire un diagnostic aussi du paysage alimentaire existant avant d'aller quelque part pour pas créer des concurrences là où ça n'a pas lieu d'être, mais plutôt essayer de chercher les complémentarités. Et là, c'est vrai que sur le haut de Billères, il y avait quelque chose d'intéressant avec pas mal de logements sociaux qui étaient concentrés là sur cette zone. Assez peu de transports en commun pour mener du haut au bas de Billères. Et donc, pour les gens qui sont soit avec des familles nombreuses, soit qui doivent porter les courses, etc. Monter les escaliers de Billères, c'est une peine
0: dont on a terrible, entendu parler. Terrible, vous confirmez, Isa.
4: Ah, d'accord. Je vis à Billères avant, donc je confirme.
3: Et assez peu de commerces de proximité aussi sur l'eau de Billères. Donc ça, du coup, on se dit que venir une fois par mois proposer cette épicerie-là et donner cette accessibilité-là, c'était intéressant.
0: Oui.
3: Et c'est de la même manière où... par exemple, à Housse des Bois, on sait qu'il y a des marchés de plein vent qui sont des lieux de vie aussi assez forts. Il y a d'autres épiceries sociales et solidaires à Berlioz. Et donc, du coup, de venir un peu comme ça, proposer un complément et proposer... on a des adhérents, des adhérentes qui nous disent c'est vrai qu'avant ça, il n'y avait pas de produits bio dans le quartier. Oui. Donc, ça offre une...
0: Oui, c'est des groupements d'achat de produits bio, locaux aussi, principalement. C'est quel type de produits que l'on trouve dans ces épiceries?
3: On a plutôt des produits secs et stockables, parce que nous, ça fait un fonctionnement d'une fois par mois. Mais donc, on a 40% qui viennent de produits qui sont issus du Béarn, 60% du Sud-Ouest, entre la Dordogne et le Gers. Donc, on a vraiment fait ce travail d'approvisionnement et de regarder au local et en direct producteur. Donc, nous, on ne négocie pas les prix avec les producteurs, c'est eux qui fixent leurs prix. Pour favoriser une juste rémunération de leur travail aussi.
0: Donc il y a de l'éthique, il y a du social dans votre réseau d'associations VRAC, on va dire. Et puis, qu'est-ce qu'il y a d'autre, on va dire ?
3: Il y a aussi du partage, de recettes, de rencontres. C'est vrai que ces épiceries-là, c'est...
4: D'échanges aussi même, on peut dire.
0: Et Michel ?
5: Et moi, ce que je voulais ajouter, c'est qu'en fait, ce que vient de nous décrire Romain, c'est qu'on fait ces épiceries éphémères dans des quartiers prioritaires, qui sont dits prioritaires. Et en fait, c'est ouvert à tout le monde, quoi. Et moi, j'invite les gens d'autres quartiers de venir aussi voir ce qu'il en est. Parce que c'est quand même très intéressant d'avoir cette mixité sociale.
0: Oui. Est-ce que vous aviez des idées préconçues sur ces quartiers au départ, avant d'y aller, par rapport à ce réseau VRAC ?
5: Comme tous les Palois, je dirais, en général, j'avais entendu dire que Housse des Bois, c'était oulala, il fallait surtout pas y aller. Mmh. Et en fait, c'est tout à fait tranquille et calme, et il y a aucun souci, quoi.
0: Il y a une vraie vie sociale aussi, c'est ça, beaucoup d'associations, vous en faites partie, Isa.
4: Oui. Nous, on estime que on est tous pour un et un pour tous. Il n'y a pas de différence, il n'y a pas la couleur, on ne regarde pas, on regarde la personne. On regarde vraiment ça, c'est le plus important.
0: Et vous aimez les valeurs aussi de ce quartier, c'est lesquelles ces valeurs?
4: Le partage, la confiance, et on partage vraiment tout. On se dit les choses sans filtre, sans tabou. Et si on a des désaccords, on arrive à se les dire... Sans problème, en fait.
0: Oui, on trouve un terrain d'entente. Alors finalement, même à partir de différences d'opinion, des choses comme ça aussi, ça peut arriver.
4: Le centre social est là pour ça aussi, quand on n'est pas forcément d'accord. C'est vrai qu'on peut aller voir quelqu'un là-bas et on peut régler ça Avec un tiers, on va dire, pour nous aider à trouver un juste milieu entre tout le monde.
0: Et comment vous l'appelez, Michel, qui est à côté de vous là?
4: Mon binôme.
0: Pourquoi le binôme?
4: Parce qu'il est avec moi depuis le début.
0: De l'aventure, c'est ça? Oui. Vous travaillez ensemble dans l'épicerie?
4: Oui, c'est mon binôme d'épicerie.
0: Oui, qu'est-ce que vous y faites dans l'épicerie?
4: Ça dépend. Je le taquine beaucoup.
0: Oui.
5: on installe déjà les tables et les produits. Et les balances. Et ensuite, ce qui m'a intéressé aussi, c'est que les personnes, une fois qu'on les a rendues autonomes avec les balances, elles se servent toutes seules. Et certaines personnes arrivent en caisse en disant « vous les contrôlez ». Et alors là, la première fois que j'ai entendu « mais non, on vous fait confiance », j'ai halluciné, quoi. J'ai dit « mais c'est pas possible, on peut pas faire confiance à des gens qu'on connaît pas comme ça ». Et en fait, ça m'a permis de remettre en cause
0: cette idée
5: que j'avais, et du coup ça, je me suis rendu compte qu'en créant un espace relationnel d'échange et de bienveillance, ben, la confiance elle s'installe d'elle-même.
0: Oui.
5: Et du coup ben, ça m'ouvre une porte sur l'espérance de voir des changements pour une société plus avec de l'harmonie, avec de la confiance entre les personnes, quelles que soient leurs origines et leur état.
0: Oui, cet après-midi, d'ailleurs, hein, on a rendez-vous à Billère, hein, au tiers-lieu L'Archipel, à partir de quelle heure, c'est ça?
3: De 15h à 18h30.
0: Voilà, pour voir comment ça fonctionne, en fait. On vient et on pourra acheter sur place des produits.
3: Et là, du coup, bah, si vous souhaitez venir, venez avec vos contenants. L'idée, c'est aussi que bah, les gens recyclent, en gros, leurs contenants, leurs boîtes. Si vous voulez prendre de l'huile, prenez une bouteille vide, etc.
0: D'accord. Bah, voilà, c'est le message est passé. On va reparler de tout ça, évidemment, parce que c'est une belle aventure au-delà des produits et du groupement d'achat dont on parle ce matin au 05 59 98 09 09.
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0: Voilà, dans votre agenda, donc, à partir de 15h cet après-midi à Billère, au tiers-lieu L'Archipel pour le groupement d'achat. Mais il y a aussi la médiathèque Louis Aragon à Tarbes qui vous propose aujourd'hui d'explorer, comprendre et protéger à travers des ateliers ludiques pour découvrir la nature en s'amusant. C'est à partir de 14h30 cet après-midi pour découvrir les espèces d'oiseaux via les jeux avant d'aller les observer carrément avec jumelles et longues vues. C'est pour les enfants à partir de 6 ans. Et puis une action citoyenne, un groupe de 12 personnes actuellement en formation d'orientation professionnelle mène un projet collectif d'utilité citoyenne. C'est à Mourinx que ça se passe aujourd'hui ce matin au marché. C'est, ils ont envie en tout cas ce collectif de créer un film documentaire sur la fratrie d'un enfant autiste, les enfants sages de Mickey Mahu. Ils seront présents sur le marché, vous allez pouvoir discuter avec eux jusqu'à midi pour tenir, donc ils tiennent un stand de vente de boissons et de gâteaux avec une boîte à dons sur place. Et puis un atelier pour finir, pour les aider auprès des personnes autistes. C'est à Oloron ce mercredi à 14h et jusqu'à 16h au tiers-lieu de la Friche situé avenue Sadi Carnot.
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0: La musique avec Étienne Dao, week-end à Rome, avant de se retrouver pour parler des groupements d'achat. Vous pouvez venir intervenir, témoigner. Vous pouvez aussi poser vos questions sur ce groupement d'achat VRAC dont on parle ce matin au 05 59 98 09 09.

0: Week-end à Rome avec Étienne Daou.
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0: Avec une belle idée lancée par le réseau d'associations VRAC partout en France en fait, et puis qui s'installe petit à petit aussi dans notre coin, notre région. Alors surtout en Béarn, on va dire. Pour la Bigorre, je ne sais pas encore s'il y a des idées qui vont se germer, Romain. Parce que vous venez de Toulouse, vous étiez à Toulouse avant, je
3: crois.
0: Oui,
3: c'est ça.
0: Romain,
3: ouais, en fait, moi j'avais monté à Toulouse pendant le Covid un groupement d'achat citoyen.
0: Oui.
3: Et justement, un peu des constats aussi de... manque un peu de diversité, qu'on se retrouvait entre nous et tout ça, et je m'étais interrogé et j'avais entendu parler du réseau VRAC qui se montait à Toulouse. Donc on s'est rencontrés, oui. On a fait des actions ensemble et petit à petit...
0: Et sur la Bigorre, est-ce que vous savez si ça existe ?
3: Alors je sais qu'il y a des réseaux d'associations, oui, qui se montent avec d'autres projets, d'épiceries sociales et solidaires, de liens avec les paysans et tout ça, mais pas directement du réseau VRAC, mais du coup il y a plein d'autres initiatives,
0: oui,
3: qui existent.
0: Oui, ou alors des gens qui nous écoutent en Bigorre et qui se disent « Ah, je vais contacter Romain peut-être pour en savoir
3: pour
0: plus et
3: le
0: pour
3: lien.
0: Le faire le lien ouais. » aussi sur Tarbes ou Lourdes ou Bagnères de Bigorre, pourquoi pas aussi. C'est possible. Alors c'est vrai que c'est une belle aventure parce qu'Isa et Michel qui témoignent depuis le début nous ont vraiment ouvert un horizon de solidarité, de vraiment de partage. Il y a aussi dans l'association, il y a des ateliers aussi qui ont été mis en place. Il y a eu tout un travail autour de ces achats groupés parce qu'il y a beaucoup de vrac, donc il y a des légumineuses notamment, c'est de l'alimentaire, comment les cuisiner, c'est vrai, hein, Michel voulait parler de ces ateliers.
4: Oui, je pense que c'est important puisque vrac ne fait pas que les épiceries, il fait aussi de la promotion d'une alimentation saine.
0: C'est le médecin qui parle derrière ça, l'ancien médecin, je le sens bien. Bon, mais c'est important.
4: Avec différents ateliers, bon, quand on parle d'alimentation saine, on sait que les sodas et puis les produits ultra transformés, c'est à éviter. Mais à côté de ça, VRAC fait des ateliers cuisine avec des bénévoles également, auxquels tout le monde peut participer. Dans un nombre qu'il faut réserver, parce qu'il ne faut pas qu'on soit non plus toute une brigade. Mmh. Et puis, récemment, il y a eu une permanence d'une des bénévoles de VRAC, qui est diététicienne, pour expliquer justement, alors cette permanence était tenue à l'Ouse des Bois, il y a quelques temps là, pour expliquer ce que c'était qu'une alimentation saine et aider les gens à aller vers ce type d'alimentation.
0: Ouais, voilà, c'est ça. Isa, vous, c'est aussi le côté financier, parce que vous avez peu de moyens, vous êtes adhérente, et il y a des prix selon aussi ces moyens hein, dans
5: tout
0: ces épiceries, hein, c'est vrai. Vous vous rendez compte que votre panier a diminué de combien, vous nous le rappelez ?
5: Divisé en deux.
0: En deux par rapport à d'autres magasin bio dans lequel vous alliez auparavant. Ça, c'est important aussi de le dire. C'est peut-être un intérêt important pour tout le monde.
5: Mais même au niveau alimentaire, avant, quand j'allais dans d'autres magasins, c'est vrai que ce que je mettais dans l'assiette de mes enfants, ils étaient pas rassasiés. Et grâce aux produits VRAC, ils sont rassasiés avec moins de quantité.
0: Oui. Alors, il y a un vrai travail avec aussi les paysans hein, sur place, les agriculteurs. Vous allez les voir, il y a des rencontres, c'est ça. C'est vous, Romain, qui vous occupez de ça?
3: Ouais. On a fait différentes formes. On a fait des visites à la ferme, là, chez un maraîcher. Là, cet été, on va aller faire une visite d'une productrice de plantes aromatiques et médicinales dans la vallée d'Aspe. On a organisé aussi des ciné-débats sur le changement climatique, l'impact sur les pratiques agricoles. Et donc, on a fait venir aussi des maraîchers du coin, mais qui parlent de l'impact du changement climatique localement. Donc voilà, on essaie de créer ces espaces de rencontre. Et cet été, donc, on organise des marchés paysans à Saragosse et Ouse des Bois pour aussi, ben voilà, créer du dialogue, quoi, et des rencontres.
0: Et au niveau pratique, donc, ces épiceries sont ouvertes une fois par mois à Ouse des Bois, à Saragosse, à l'université, également à Bière, donc, ce sera cet après-midi. Là, c'est ouvert à tout le monde cet après-midi. On vient à partir de 15h à l'archipel, le tiers-lieu qui se trouve à Bière. Mais autrement, comment ça se passe pour les commandes? Il faut le faire avant de venir ou on peut venir sur place directement?
3: Ouais, l'idée, nous, pour gérer les stocks, c'est en fait qu'il y ait une précommande, donc il y a une espèce de drive en ligne qui existe pour les gens qui sont en difficulté avec le numérique. Nous, on fait des permanences pour accompagner les gens à faire leurs commandes, leur adhésion, etc. Mais voilà, deux semaines avant les épiceries, il y a les précommandes qui sont ouvertes comme on veut.
0: Oui.
3: L'idée, c'est vraiment de choisir les quantités et les produits qu'on veut et que les gens aient vraiment le choix. Si un mois, ils veulent pas venir parce que X raisons. Voilà, ça c'est aussi important d'avoir cette liberté-là.
0: Ouais, il y a un prix d'adhésion au départ pour
3: venir. Qui va de 1 euro à 20 euros pour l'année.
0: D'accord.
3: Et qui ouvre aux épiceries qui sont ouvertes de septembre à juin. Et avec toutes les animations aussi qu'on organise.
0: D'accord. Et pour en savoir plus, je suppose que vous avez un site internet ou
3: Instagram, Facebook.
0: Bon, on vous retrouve sur les réseaux sociaux.
3: Ouais, et le site internet aussi.
0: Voilà. Il y a un numéro de téléphone peut-être pour les auditeurs qui n'ont pas
3: là,
0: trop.
3: Mais du coup, il est indiqué sur le site internet aussi.
0: Ouais, d'accord. Bon, en tout cas, on ira regarder de près. Merci en tout cas, Isa.
5: Merci à vous.
0: Merci Michel et merci Romain. Bonne merci continuation beaucoup. Avec merci. Cette belle aventure du réseau d'associations VRAC. Pau Béarn sur le site internet pour en savoir un petit peu plus. À bientôt, au revoir.
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0: L'horizon, c'est Pierre Garnier.
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0: Ce matin, Patrick nous a laissé un message sur Instagram un peu affolé car son chat fait pipi partout. Alors le docteur Agnès, qui fait partie de nos vétérinaires d'ICI Béarn Bigorre, va répondre. On fait quoi pour Patrick et son chat ?
2: Et oui, le chat, par nature, c'est plutôt attaché à la propreté, mais quelquefois, c'est pas le cas. Alors, la première chose à faire, c'est rechercher s'il n'y a pas une maladie urinaire. Alors, par exemple, si le chat fait pipi du sang, il fait pipi très souvent, il se lèche beaucoup après avoir fait pipi, il mange moins, à ce moment-là, il vaut mieux l'amener chez le vétérinaire et de préférence assez urgemment. Donc, la deuxième chose, c'est différencier du marquage urinaire. Alors, non, il faut regarder la posture du chat. Si le chat fait pipi, des petits pipis sur des surfaces verticales, c'est du marquage de territoire. Et c'est normal sur un chat, par exemple, mâle non castré. Alors, les principales causes du défaut de propreté, c'est d'abord une litière et un bac mal entretenu ou mal odorant. Le chat, il aime bien une litière impeccable. Il faut nettoyer tous les jours les crottes et les pipis, agglomérer, et une fois par semaine le bac en entier. Après, il y a le type de litière aussi, qui peut ne pas lui convenir. Des fois, elles sont trop poussiéreuses ou parfumées, ou on veut changer de litière de but en blanc, et il faut mieux faire une transition. Le bac à litière aussi. Alors, couvert, pas couvert, pareil, chaque chat a un peu ses goûts. L'emplacement du bac. Alors, si par exemple, la litière est proche d'une machine à laver ou dans un endroit de passage, en général, ça peut le perturber. Il vaut mieux un endroit calme et surtout éloigné des gamelles aussi. Parce qu'un chat ne fait jamais pipi à côté de l'endroit où il mange. Après, s'il est âgé ou plein d'arthrose, ou c'est un petit chaton, peut-être faire attention à la hauteur du bac à litière. Il faut que ça soit facile d'accès pour lui.
0: Voilà, c'est des idées en tout cas pour Patrick qui nous a écrit. J'espère que vous arriverez au bout de ces pipis partout. Vous avez des questions pour nos vétos, eh bien vous pouvez écrire à icibernbigorre@radiofrance.com.
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0: Il revient à 370€, notre bruit qui court ce matin, si vous le découvrez.
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0: Le numéro de téléphone pour nous joindre au 05 59 98 09 09. Si vous avez découvert ce bruit, vous pouvez repartir avec 370€ quand même.
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0: Forestier.
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0: Et oui, ce bruit qui court, 370 € pour vous si vous le découvrez. On l'écoute.
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0: Ah, ça y est, on l'a dans l'oreille. Est-ce qu'on a la bonne réponse? On va voir du côté de Pau. Il y a Odile qui nous attend. Bonjour Odile.
3: Oui,
0: bonjour. Oui. Alors, ce bruit qui court, ça vous fait penser à quoi?
3: Imprimante.
0: Oui, d'accord. Le bruit d'une imprimante, c'est ça en fait l'idée que vous nous proposez. Est-ce que c'est la bonne réponse? Non, non, non. Bon, tant pis, Odile. Une prochaine fois, je l'espère en tous les cas. Vous reviendrez quand vous voulez. À bientôt, au revoir. Et puis, nous allons accueillir Valère Coréard. Bonjour Valère, chaque jour avec vous, un bon plan pour notre pouvoir d'achat. Aujourd'hui, vous vouliez nous donner quelques pistes de compléments de revenus pour cet été.
4: On n'y pense pas forcément, mais avec l'arrivée des beaux jours, il y a quelques bons plans pour aller chercher des revenus d'appoint sans trop forcer. Et je vais vous donner quelques exemples. À commencer par la voiture et la maison. Si vous partez en vacances cet été, vous allez laisser votre logement vide, a priori quelques jours ou quelques semaines. Cela peut vous donner l'occasion de tester la location de logements entre particuliers ou l'échange de maisons. Alors c'est vrai, ça demande un peu de préparation, je ne vais pas vous cacher que c'est quand même du boulot, mais vous pouvez derrière aller chercher un revenu non négligeable en location ou alors des points pour partir ensuite en vacances gratuitement avec l'échange de maisons. Autre piste, la location de voiture à des particuliers. L'été, on n'a pas forcément besoin de sa voiture de la même façon. La louer peut être intéressante. Dans les deux cas, en tout cas, un conseil, passez bien par des plateformes spécialisées.
0: Et on est aussi dans la période des ménages de printemps.
4: Clairement, et quand vous dites ça, je pense de suite au vide-grenier. Hein, c'est la pleine saison en ce moment. Selon où vous habitez, vous allez payer entre 15 et 60 euros votre emplacement. Ça peut vite être rentable. Par contre, attention, hein, on a dit vide-grenier, donc privilégiez des objets en état d'utilisation. Présentez bien les choses, ne partez pas trop bas non plus niveau prix, parce que vous connaissez la règle du jeu sur ce type d'événement. Négocier fait partie de l'expérience. Et puis, vous verrez, les enfants adorent jouer au marchand pour de vrai. C'est vraiment très sympa à faire en famille. Mais voilà, vous avez quelques pistes pour cet été. Louer le logement, un véhicule, participer à un vide-grenier à la clé, des rencontres et des petits revenus. Vous en avez d'autres? Pensez à m'écrire par ici leséconomies@radiofrance.com.
0: Oui, on va y penser et puis on vous écrit ensuite, Valère. À demain.
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0: Et dans ce magazine du quotidien, on va voir ce qu'on va cuisiner aujourd'hui. De quoi on va parler avec Émilie de Kegel. Bonjour.
5: Bonjour Anna, bonjour tout le monde. On va parler d'un nouvel établissement palois dans la rue Tran, qui va nous proposer une association qui peut paraître bizarre sur papier. J'ai vu l'assiette, je n'ai pas encore testé, si vous voulez tout à l'heure. C'est foie gras rhubarbe.
0: Ah oui, pourquoi pas?
5: Mais écoutez, pourquoi pas, mais j'ai envie de dire.
0: Ouais, moi j'aime bien les tartes à la rhubarbe.
5: Et j'aime bien
0: plein
5: le foie gras,
0: de crème.
5: Mais les deux, à voir.
0: Voilà, on va faire une tourte au foie gras et à la rhubarbe. Allez.
5: On va essayer. En tout cas, c'est au programme de cette émission qui démarre dans quelques instants. Je vous dis à demain.
0: À demain.
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5: Très bon mercredi à l'écoute d'ici Béarn Bigorre, il est 10h. S'informe avec vous, Shannon Marini. Bonjour.
6: Bonjour Émilie, bonjour à tous. La cérémonie de commémoration 10 ans jour pour jour après l'accident d'hélicoptère qui a fait 4 morts au-dessus de Cotteret en Bigorre doit débuter en ce moment, 10h, sur l'aérodrome de Tarbes-la-Loubert. Cet accident était dû à une erreur humaine, un décollage trop rapide dans le couloir de Gobe à plus de 3000 mètres d'altitude et les 4 gendarmes qui étaient à bord sont morts sur le coup. Une mère et 3 enfants sont morts. Ils sont tombés du 13e étage d'un immeuble très tôt ce matin.

0: Pardon. Au tribunal de Pau, cette fois, le quadragénaire accusé d'avoir escroqué une habitante de Bois-Bezin a été lui condamné hier à 11 ans de réclusion criminelle. Ce bordelais d'une quarantaine d'années s'est paxé avec cette dame de 89 ans et lui a soutiré 830 000 euros. En plus des 11 ans de réclusion criminelle, il devra payer une amende de 50 000 euros. Ce sera soit Chalon-Reims, soit La Rochelle face à nos basketteurs de l'Élan Béarnais en quart de finale aller des playoffs lundi au Palais des Sports. Chalon a battu Denain et La Rochelle a perdu contre Nantes. Donc on saura vendredi, match Chalon-La Rochelle et le vainqueur affrontera l'Élan.
1: Mon latin avec tout ça, faut vraiment bien suivre.
0: Ah, faut suivre. Hein.
1: Et heureusement, ici, Bernbigor est là pour vous faire vivre
0: vous
1: tout
0: redira,
1: dans l'ordre.
0: Pas.
1: En parlant d'ordre dans le ciel, on retrouve quand même des images plus proches de la saison, ma bonne dame. Avec un ciel bleu, quelques nuages, mais blancs. Cette fois-ci, pas des gros nuages gris, pas de pluie, des températures qui commencent à grimper, tout doucement, mais sûrement. On s'emballe pas, mais on pourra peut-être... Non, très certainement enlever le pull cet après-midi, puisque Météo France nous annonce à Pau sur les coups de 16-17 heures, 24 degrés, Lourdes 24 degrés également, Orthez 26, Oloron 24 degrés, et on devrait, utilise le conditionnel, dépasser les 30 demain.
0: Wow.
1: Peut-être pas mal, hein.
0: Été, c'est l'été.
1: On s'en rapproche. Qu'est-ce que j'allais vous dire? Bonne journée.
0: Mais à vous aussi.
1: Et allez profiter de la terrasse.
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1: Et histoire d'appeler le soleil. Vous savez, c'est en étant positif qu'on attire les gens positifs aussi. C'est en étant joyeux qu'on attire les gens joyeux. Tout ça, c'est un petit peu... c'est contagieux. Et bien là aussi, allez, le soleil de l'Italie, Sarà perché ti amo, avec Ricky e Poveri. Allez, on y va.

Et comme nous parlons évidemment tous très bien italien, nous savons que Sara perché ti amo, Sara ce n'est pas quelqu'un, non du tout. En fait la phrase veut dire ça doit être parce que je t'aime. Hein, on a appris quelque chose, on est content.

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2: Et on va apprendre d'autres choses également durant cette émission et de manière générale sur l'antenne d'Ici Béarn Bigorre. Nous allons parler d'une nouvelle adresse. Ils ont ouvert le 1er mai, une date qui va leur porter chance. C'est à Pau, c'est une nouvelle table qui est nichée rue Tran, hein, donc c'est dans le centre-ville de Pau. On va parler cuisine, on va parler origine, on va parler Béarn, on va peut-être même aller faire un petit tour du côté de la Provence. On va surtout découvrir un couple à la Seine comme à la ville qui va nous faire partager sa passion. Peut-être aussi quelques tuyaux concernant les recettes et surtout nous parler de cette association du foie gras et de la rhubarbe. On a plutôt l'habitude de manger foie gras avec une petite confiture compotée de figues. C'est peut-être votre truc, vous avez peut-être d'ailleurs un figuier à la maison, mais vous savez pas trop comment l'entretenir. Eh ben, on a la réponse.
3: Je voudrais savoir s'il faut que les figuiers soient graissés ou pas, et si j'ai des chances d'avoir de bons fruits. Et j'ai la même question pour un pied de kiwi qui a poussé seul. Qu'est-ce qui donne la saveur d'un fruit? Un fruit mâle, un fruit femelle? Et il n'a pas encore fleuri, donc je ne sais pas du tout ce kiwi, s'il va être mâle ou femelle.
4: Votre figuier, il est reparti d'un pied que vous aviez planté?
3: Alors, j'avais deux figuiers très bons, plantés, achetés. Puis à distance, j'ai trois ou quatre pieds de figuiers qui se sont poussés au cours des ans et que j'ai respectés, que je n'ai pas arrachés. Mais ils n'ont pas encore fleuri. Et je me demande si finalement j'ai raison ou si est-ce qu'il faut qu'un pied de figuier soit greffé ou est-ce qu'il y a des pieds mâles, des pieds femelles pour les figuiers, je ne sais pas.
4: Exactement, oui, il y a des pieds mâles et des pieds femelles. Donc ce sont les pieds femelles qui vont donner les fruits. Si vos figuiers sauvages, donc c'est des figues, oui. Des figues qui sont tombées et qui ont germé, si vous voyez qu'ils donnent pas de fruits qui arrivent à maturité, s'ils tombent avant d'arriver à maturité,
3: ils n'ont pas encore fleuri, hein, j'ai jamais, et ils ont poussé à distance, hein, dans le jardin.
4: Mais vous en avez pour un moment à partir du semis avant que votre arbre donne des fruits, je pense qu'il y en a pour une bonne dizaine d'années. Hein.
3: Ah.
4: Et oui, désolé. Donc, quand ils donneront des fruits, si vous voyez que ça tombe avant d'arriver à maturité, c'est certainement des mâles. Et là, vous pouvez faire une greffe. Hein. Une greffe en couronne. Et le kiwi. Même question, c'est parti du pied ou c'est
3: un... Non, j'ai pas de kiwi dans mon jardin, mais on la mange des fois. Alors, est-ce que c'est à partir d'une graine de compost ou je sais pas, mais
4: donc,
3: il y a déjà 3 ans et qui est bien vigoureux.
4: Ouais, mais voilà, même réponse. Hein.
3: Mais ça se greffe, un pied de kiwi?
4: Oui, les pieds qu'on vend pépinière, ils sont greffés, oui. Et vous avez des pieds mâles et des pieds femelles ou des auto-fertiles?
3: Eh oui, mais un pied qui a poussé seul, est-ce qu'il peut être auto-fertile?
4: Non, je pense pas. Je pense que c'est une sélection et on récupère des boutures qu'on va greffer.
3: Finalement, mes figuiers, j'aurais intérêt à les greffer finalement, au lieu d'attendre de voir ce qu'ils vont donner.
4: Oui, parce qu'un figuier, sauvage, en plus, il y a le risque que ce soit un capri figuier, c'est-à-dire un figuier qui donnera pas de fruits vraiment comestibles.
2: Si vous avez des questions concernant vos arbres fruitiers, votre jardin potager, vos jardinières, vous savez que nos experts jardins sont disponibles déjà en direct, hein, tous les samedis matins entre 9h et 10h. Ou quand vous le voulez, vous pouvez leur laisser une question sur notre répondeur 05 59 98 30 60. Je pourrais vous proposer une soirée mondaine avec Auria. Bon, c'est elle qui arrive dans quelques instants, mais je pense que la soirée, elle peut être mondaine, mais elle peut être surtout paloise, très enrichissante.

0: Un petit coup d'Indila, on a l'impression. Vous vous souvenez d'Indila, c'était déjà il y a quelques années. Mais là, c'est Oria, une nouveauté ici, Béarn Bigorre, qu'on vous propose avec son titre « Soirée mondaine ».
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0: Bienvenue chez vous.
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0: Avec les goûts d'ici, dans cette émission aujourd'hui, nous allons nous promener, nous allons faire une petite balade. Une petite jeu de mots de nouille. Valentine et Pierre, bonjour.
2: Bonjour. Bonjour.
0: Alors avec vous, on va à l'Aubalade. Où est-ce ?
3: Donc ça se situe 10 rue Tran, donc dans le centre-ville de Pau, entre la place de la Libération et la place Gramont. Mmh. Donc c'est un chouette lieu. On a vraiment eu un coup de cœur pour ce lieu, par la bâtisse, et aussi l'intérieur, des murs en pierre, un parquet en bois.
0: Ben justement, Pierre, vous êtes d'ici, êtes Béarnais, vous êtes de Gand.
2: Exactement.
0: Donc vous connaissez bien l'endroit, vous connaissez aussi la langue qui a bercé votre enfance. Donc l'Aubalade a une signification. Oui. Aubalade, avec A-U.
2: C'est ça exactement,
0: oui. C'est peut-être même pas comme ça qu'on le prononce en Béarnais.
2: Donc c'est Aubalade.
0: Aubalade.
2: Et littéralement, ça veut dire flambé coup de passion. Mmh. Donc ça renvoie aussi à la flambée. J'adore utiliser le barbecue japonais. Donc il y a toujours un peu de cuisine à la flamme dans la cuisine. Et coup de passion, je pense que c'est un peu pour le coup de passion qu'on a pour ce métier, le lieu, pour le lieu aussi.
0: Et puis le coup de chaud, hein, quand on fait coup de passion, flambée, coup de chaud, à un moment donné, au moment du service,
2: Exactement. Et ça renvoie aussi à la balade des producteurs, balade des produits de chez nous. Et donc c'était un peu ça, ça avait la connotation de la balade, donc on a trouvé que c'était un mot qui s'y prêtait bien.
0: Oui, puis une balade avec plein de petites ramifications, parce qu'effectivement si on est ici dans le Béarn avec beaucoup d'influences du terroir, il y en a aussi d'autres qui viennent d'ailleurs, parce que vous avez voyagé aussi via vos passions respectives et votre métier, vous êtes allé loin même vous Pierre.
2: Exactement, ouais, j'ai vécu plusieurs années à l'étranger, 6-7 ans. Et j'ai vécu notamment 2 ans en Nouvelle-Zélande, 1 an à Montréal et 3 ans en Asie, où j'avais monté un petit restaurant au Laos.
0: Vous avez ramené quoi dans votre valise alors ?
2: Beaucoup de choses, beaucoup de produits, beaucoup d'apprentissage aussi sur moi-même, sur les produits. J'ai goûté un millier de choses aussi. Et c'est toutes ces choses que j'ai envie de retranscrire maintenant aujourd'hui avec des produits locaux, travailler localement, et des petites influences des voyages où où je suis allé.
0: Et puis on voyage aussi, donc quand on découvre votre cuisine, même si on reste en France, on va être un petit peu plus chauvin avec vous, Valentine, puisque bien que ce soit effectivement des producteurs essentiellement locaux avec lesquels vous travaillez, il y a une petite entorse au règlement, mais parce qu'on reste dans la famille, et la famille s'est autorisée.
3: C'est ça exactement, on fait une petite exception pour partir en Provence, donc mes origines. En fait, au début du repas, on propose à tous de déguster une huile d'olive. Donc c'est une huile d'olive familiale qui vient de Salon de Provence, dans le jardin de ma tante et de mon oncle. Donc voilà, on propose cette dégustation avec donc le pain qui vient de Pau, d'un boulanger indépendant, donc la boulangerie Magdelaine.
0: Qui est venue nous voir il y a quelques semaines.
3: Exactement, qui fait que du pain au levain naturel. Mm-hmm. Et voilà, ça me tenait vraiment à cœur de proposer cette huile d'olive qui a bercé toute mon enfance. J'ai grandi avec et maintenant je la fais déguster à tous nos clients.
2: C'est un petit peu le lien aussi entre nous deux, entre la Provence, le Béarn. Ça fait un peu le lien entre nos deux origines.
0: Donc voilà, une belle balade qu'on vous propose, en ce qui nous concerne jusqu'à 11h, mais plus si affinité, vous allez du côté de la rue Tran, vous pourrez vous arrêter. On va d'ailleurs s'arrêter sur l'un des mets salés que vous proposez, enfin mets salés sucrés, parce qu'il y a quand même un petit peu de rhubarbe. On va voir comment ça se passe, ce sera dans un instant.
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0: C'était Boney M avec Ma Baker.
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0: On parle cuisine, on parle recettes, on parle passion, on parle amour des produits, on parle également amitié entre producteurs, entre faiseurs de bonheur et parfois magiciens également, magiciens dans la cuisine, avec parfois des associations qui sur papier peuvent étonner et qui peut-être, parce que j'ai pas encore goûté, qui peut-être en bouche peuvent faire exploser les papilles gustatives. Pierre, parmi les choses que vous proposez sur la carte du restaurant L'Aubalade Rutran, vous avez parmi les mets salés, qu'on peut d'ailleurs prendre soit en portion découverte ou bien en portion plaisir, donc entrée ou plat, mais donc ça veut dire qu'on peut prendre plusieurs entrées, très sympa. Vous avez ceci, alors qu'est-ce ?
2: Alors, nous avons donc une terrine de foie gras qui est mi-cuit, donc d'ailleurs c'est un foie qui vient de la ferme Ondette, au-dessus de Gain à la Sebetate. Et donc super qualité, ferme familiale. Donc on reçoit directement les foie gras à la maison, ils passent pas par le frigo ni par le sous vide, donc il y a très peu de perte de gras à la cuisson. Donc nous on le fait cuire sous vide dans un cadre pour avoir le plus juste cuisson possible. Et donc nous le servons avec de la rhubarbe en ce moment, la rhubarbe qui vient du jardin des Fioretti à Pau. Donc super rhubarbe, on la cuit juste à peine pour qu'elle reste un petit peu croquante, avec très peu de sucre, donc ça amène l'acidité dans le plat. Et qui vient contrebalancer un peu le gras du foie gras. Et on le sert avec un petit condiment d'épices duka. Donc c'est un mélange noisette, amande, graines de sésame, coriandre et un petit peu de cumin.
0: D'accord, voilà. Très bien. La rhubarbe, vous allez la chercher, peut-être même la cueillir à la ferme des Fioretti. Donc vous ramenez vos grandes feuilles, ça prend une place. vous attaquez comment à ces feuilles, à ces tiges?
2: Bon, on les pèle juste. Et ensuite,
0: on coupe la feuille, ouais. On la mange pas, on est d'accord, on prend juste les espèces de tiges qu'on pourrait parfois confondre avec du céleri. Mais, et donc on épluche.
2: C'est ça, on pèle pour enlever la fibre en fait, ouais. Pour que ce soit plus tendre. Et ensuite nous on vient juste le cuire sous vide avec un tout petit peu de sucre, une pointe de sel et je mets un petit peu de poivre sauvage dedans.
0: Alors moi je connaissais la conservation sous vide pour le congélateur qui est très pratique, alors la cuisson sous vide, ça se passe comment?
2: C'est juste une cuisson dans un sac sous vide.
0: Alors ça c'est le mot qui est le plus utilisé par nos invités cuisine et qui commence tout doucement à m'échauffer les oreilles parce que c'est le juste. Non, c'est votre boulot Pierre, fait juste, mais non, moi je ne comprends pas ce dont vous me parlez Pierre. Alors vous prenez un sachet sous vide.
2: Voilà, on le met dedans.
0: On met dans le,
2: donc dans
0: on,
2: le sachet en plastique.
0: Donc bien à plat, voilà. ou bourré comme ça.
2: Bien à plat, avec un tout petit peu de sucre, un peu d'assaisonnement, ce qu'on veut.
0: Ouais, et puis après on aspire l'air.
2: Voilà, on met dans la machine sous vide, on aspire l'air.
0: Voilà,
2: on le met dans un bain d'eau chaude à une certaine température pendant un temps donné.
0: Ok, là d'accord.
2: Voilà, qu'il y avait une cuisson plutôt parfaite des aliments. On peut contrôler la cuisson. Et donc c'est toujours le même temps, la même recette. Donc c'est pour avoir une qualité constante.
0: Là par exemple, pour avoir cet aspect-là, celui que vous voulez, c'est combien de temps?
2: Donc c'est 60 degrés, entre 40 et 50 minutes suivant la grosseur des tiges.
0: Ah ouais, quand même. Hein
2: ouais.
0: C'est coriace la rhubarbe.
2: Coriace la rhubarbe, ouais. Voilà, mais reste un petit peu croquante pour amener un petit peu de texture aussi au foie gras. Qui est très fondant et très aromatique aussi, je trouve. Il y a beaucoup de goût de canard, vraiment pas le goût de gras, mais le goût de canard qui est très, très intéressant.
0: Et là, l'assiette que vous nous avez apportée, il y a deux morceaux de foie gras, oui. il y a la rhubarbe. Ça, c'est la portion découverte ?
2: Dégustation.
0: Découverte. C'est quand même costaud.
3: On est généreux.
2: On a décidé d'être généreux.
0: D'accord, très bien. Eh ben, si vous êtes si généreux que ça, donnez-moi l'assiette. on va goûter. Tiens, quand je t'aime. Ah oui, on aime beaucoup manger. On apprécie les bons produits ici sur cette antenne. Demis Roussos nous chante cette chanson avec beaucoup de plaisir, lui aussi. Allez, cuillère!

0: On est en quelle année là avec Demis Roussos? En 1987, dis donc, quand je t'aime.
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0: Deux salles, deux ambiances. Je vous propose à Arrête, c'est dans les vallées béarnaises, un méchoui qui est organisé par le comité des fêtes. C'est le comité des fêtes qui organise donc ce repas méchoui. Ce sera le samedi 30 mai à midi au fronton d'Arrête pour la modique somme de 20 euros. Alors pourquoi je vous en parle maintenant puisque c'est pas ce week-end, c'est le week-end suivant? Bah c'est parce qu'il faut réserver sa place. Les inscriptions sont ouvertes jusqu'au 25 mai. Donc vous avez jusque lundi inclus. Vous rapprochez du comité des fêtes d'Arrête et puis la journée se poursuivra évidemment avec de la musique, petite restauration pour le soir. Il y aura le groupe Los Chuchos, si vous les connaissez. Bref, un moment aussi privilégié pour rencontrer les gens de la commune, les gens du coin. Si vous avez passé envie de passer un bon moment, n'hésitez pas. Donc le méchoui du comité des fêtes d'Arrête, c'est le 30 mai, mais vous avez jusqu'au 25 pour vous inscrire.
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0: On va en reparler dans quelques instants, évidemment, avec Pierre, Valentine et leur invité, leur coup de cœur, tonton Philippe. On a testé avec l'équipe le mélange foie gras, rhubarbe. Très, très bon. Très, très bon. La rhubarbe toute seule, moyen bof. Parce que perso, c'est pas mon fruit préféré. Mais alors, le mélange des deux, on va en parler. Et puis surtout, il faut que je parle à tonton Philippe, là, ma chère Valentine. Parce que l'huile d'olive, c'est de l'huile d'olive. Hein. Elle sent, elle est belle et elle est bonne. Allez, restez avec nous. XXL, c'est la taille de mon pantalon.

0: Bruxelles, c'était Mylène Farmer.
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3: Alors c'est un petit peu la thématique aussi de ce que vous proposez Pierre et Valentine, parce que le pain, les tranches de pain sont XXL, elles sont très très grandes les tranches de pain. Vous servez donc en guise de prémices, d'introduction, de petits moments de bienvenue à nos balades, de l'huile d'olive trempée dans du pain ou l'inverse, je ne sais pas dans quel sens il faut le faire, avec une magnifique cruche en fort réceptacle pour l'huile d'olive qui vient de Corse. Je vais vous prendre une photo, je vais vous la partager sur notre site cet après-midi. De l'huile absolument délicieuse. C'est votre coup de cœur, je voudrais que vous nous le présentiez, Valentine.
4: Donc je vous présente Philippe Serre, donc qui est mon oncle. Donc il vit et travaille à Salon de Provence. Les oliviers se trouvent dans leur jardin, ils ont 120 pieds d'oliviers. Et il a également dessiné notre logo, parce qu'il est aussi architecte. Et ça nous tenait à cœur qu'il dessine le logo qui représente la façade de notre établissement, de notre restaurant, l'eau balade.
3: Bonjour tonton Philippe.
5: Bonjour.
3: Comment ça va bien en Provence?
5: Eh ben ça va très bien sous le soleil, j'espère qu'il en va de même pour vous.
3: Eh ben oui. C'est vrai qu'il y a 2-3 jours, si vous étiez de passage, c'était pas le meilleur moment. Mais c'était les seins de glace qui se sont un petit peu étalés, on va dire ça comme ça. Non, là le soleil est de retour. On a eu l'opportunité, Philippe, grâce à Valentine et Pierre, de tester, de déguster votre huile d'olive. C'est quoi ce tour de magie, cette sorcellerie que vous faites, Philippe?
5: Eh bien, ça résulte de tout simplement l'amour de l'olivier. Pas de recette miracle, pas de traitement sur les oliviers. On a la chance d'avoir une variété qui est propre à notre ville de Salon, qui s'appelle la Salonenque. Et ce sont des oliviers qui se font de plus en plus rares, car la productivité est assez faible. Et j'ai la chance d'avoir sur mon verger à peu près 90% de cette variété, qui permet de faire cette huile d'olive assez douce, assez fruitée. Et dès que mes olives, je les fais presser vraiment à part au moulin. Donc c'est vraiment l'huile d'olive qui provient de mes olives et que l'on fait presser à l'ancienne. C'est-à-dire qu'elle mature pendant une quinzaine de jours avant d'être pressée, afin d'extraire ces arômes et ce goût assez doux, moins fruité, mais plutôt rond.
3: Mais c'est vrai, voilà. Ce que vous dites, parce qu'on a déjà eu l'occasion de recevoir d'autres personnes qui proposent de l'huile d'olive. Et oui. Parfois, il y en a qui sont assez fortes, très avec des senteurs, des goûts, etc., très prononcés. Et alors, en goût, parfois, c'est très bon aussi. Mais on a une espèce de... Comme si ça grattait au fond... Et puis que ça grattait au fond de la gorge. Et ici, c'est pour ça que j'ai pris deux petits morceaux. Le premier, j'ai vraiment mis un tout petit peu en me disant « Ouais, ça va être pareil ». Et en fait, non, du tout. Elle est particulière, elle est ronde, elle est douce, elle est très agréable.
5: C'est ça. Et en fait, on appelle ce procédé, c'est ce que faisaient les anciens à l'époque. Et c'est vrai qu'aujourd'hui, les moulins ne prennent plus trop le temps de laisser maturer les olives avant de les presser. Et moi, je tiens vraiment à ce qu'on me les fasse maturer pour avoir ce goût plus rond. Et beaucoup moins d'amertume en fond de bouche.
3: Voilà, pour en tirer le meilleur. Alors effectivement, pour venir déguster votre huile d'olive à Salon de Provence, ça fait un peu loin. Heureusement, on peut compter sur Valentine et Pierre qui en proposent à leur boutique. On peut d'ailleurs en acheter ?
4: Et non.
3: Oh.
4: C'est exclusif.
3: C'est exclusif. C'est exclusif. Vous voulez goûter l'huile d'olive de tonton Philippe ? Et allez faire un tour du côté de la rue Tron. Philippe, merci beaucoup de nous avoir accordé ces quelques minutes. On vous dit à bientôt.
5: Et puis, c'est avec grand plaisir.
3: Et puis si un jour vous êtes de passage dans le coin, vous venez nous faire un petit coucou.
5: Très volontiers.
3: Bonne journée.
5: Très volontiers. Une très belle journée à vous.
4: Merci Philippe.
6: Merci, au revoir.
5: Merci.

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0: Lose Control, c'était Teddy Swims.
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0: Dernière intervention, déjà Valentine, Pierre. On a donc testé avec l'équipe ce mélange foie gras rhubarbe. Qu'est-ce qui vous est passé par la tête, en fait, Pierre, pour associer ces deux produits qui, encore une fois, sur papier, bah, c'est pas le truc auquel on pense en premier. Et ça fonctionne, en bouche, ça fonctionne même très bien.
2: Merci, merci, content que ça vous plaise. Non, c'est en fait, on voulait associer quelque chose avec le foie gras et on a visité la ferme des Fioretti une semaine avant d'ouvrir. Et on a vu ces magnifiques rhubarbes et voilà, j'ai fait un essai, ça marchait bien et donc voilà, on a décidé de le proposer. Et on est content, on a des bons retours, donc
3: ça plaît.
2: Content, ouais.
0: Donc chez vous, on peut déguster, donc on l'a dit, hein, des mets salés, des mets sucrés. Alors les mets sucrés, c'est en portion unique. Voilà, parce qu'il n'y a pas possibilité de prendre un plat de mousse au chocolat, on est bien d'accord. Par contre, pour les mets salés, il y a la possibilité de prendre menu, enfin la portion découverte ou la portion plaisir. Ça, c'est s'il y a vraiment un truc qu'on aime bien ou qu'on a une très très grosse faim. Exactement. L'avantage de la portion découverte, c'est un peu comme tapas pincho, c'est qu'on peut en prendre un petit peu plusieurs ou bien à partager. Qu'est-ce que vous avez là en ce moment, au-delà de ce foie gras de la ferme Ondette avec la rhubarbe confite des Fioretti?
2: Alors on a pas mal de choses, on a du maigre de ligne de Saint-Jean en ce moment, qui est super, qu'on fait maturer également en chambre froide, 3-4 jours pour avoir une super chair, et on le fait cuire au barbecue.
0: Mais c'est pas super cher.
2: Non, on essaye. Et donc on a le maigre, on a le canard aussi, le magret de canard qui vient aussi de la ferme de chez Ondette, qu'on fait maturer également sur l'os canard entier. Voilà, super produit.
0: Et là, je vois avec navets grillés, ok, fèves, d'accord, carottes, pas de souci, citron confit.
2: Oui, citron confit qu'on fait, fait maison.
0: Qu'on fait et pas confit. Qu'on a fait.
2: Qu'on a fait.
0: Confite il y a quelques jours. Voilà, poudre de menthe et son jus de canard.
2: Oui.
0: Ça aussi, ça doit être.
3: Ah oui.
2: C'est sympa, ouais. En fait, c'est un peu ça vient, je pense, de ma grand-mère. Elle nous fait toujours des tagines incroyables. Et ça me faisait penser un petit peu à ces goûts-là. Fèves, navets, citron confit. Donc, j'ai voulu un peu le retranscrire comme ça. Avec le petit jus de canard réduit, avec du porto dedans aussi. Qui a un petit peu de sucrosité. Pour lier
0: de
2: tout ça.
0: De sucrosité. J'aime beaucoup.
2: Et voilà, donc voilà, c'est assez sympa.
0: Et alors, moi, ce qui m'intéresse d'autant plus que nous sommes mercredi, vous voyez où je veux en venir avec mes gros sabots, c'est qu'il y a des... Pour les pitchounes aussi, pour les enfants, ils ne sont pas oubliés. Parce que c'est vrai que souvent dans les restaurants, c'est pas simple. Et on n'a pas spécialement envie de leur donner toujours la même chose. Là, vous proposez quoi?
2: On essaye de faire tout maison aussi. Donc, on a les aiguillettes de poulet qu'on fait paner. Et conserve avec un accompagnement du moment. En ce moment, on avait des pommes de terre, des pommes ananas, donc on le servait avec, ça plaisait bien aux enfants. Et on fait aussi des spaghettis bolognaises qu'on fait maison, et avec un menu, avec un dessert, avec un fondant au chocolat en dessert, une boule de glace vanille.
0: Très bien, très bien, très bien. Nous allons vous laisser continuer vos occupations. Là, vous ouvrez quand?
3: Demain soir.
0: Demain soir. Oui. Ok, donc là, ça va être les courses, aller voir les producteurs.
2: Exactement.
3: La journée est remplie.
2: Bien remplie.
0: Et bien chargée. Évidemment, je prends en otage pour faire déguster au restant de l'équipe votre foie gras et ce qui reste de rhubarbe. Bonne continuation. Merci. Et puis, vous connaissez la maison. Nous, on connaît votre adresse aussi. On sait où vous habitez. Donc, on n'hésite pas, on se tient au courant. Merci beaucoup.
3: Merci beaucoup.
0: Alors, lui, il nous chante dans un vieux rock'n'roll. Par contre, il paraît que c'est dans les vieilles casseroles qu'on fait des bonnes soupes.
4: Ça tient souvent. 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

0: Dans un vieux rock'n'roll, c'était William Scheller.
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0: Avec Muriel Jourdan qui nous retrouve à cette heure-ci. Ce matin, Muriel, on s'intéresse au quiz de culture générale.
2: Très populaire sur les réseaux sociaux, hein, notamment grâce à Émilien. Né à Nantes, il vit à Toulouse, il n'a que 23 ans et cumule 647 participations consécutives au jeu télévisé Les 12 coups de midi. Émilien détient le record du plus grand gagnant de l'histoire des jeux télévisés en France en termes de gains comme de longévité. Plus de 21 mois à l'antenne et il a remporté 2,6 millions d'euros de gains. Il a mémorisé des mots-clés, il s'est entraîné longuement. Bah oui, parce que pour rester invaincu pendant 647 émissions, faut bosser. La culture générale, c'est son sport. Il s'est entraîné comme un athlète. Il a musclé son cerveau et il a fait des adeptes. Émilien anime des sessions de culture générale sur la plateforme Twitch, où plus de 200 000 abonnés le suivent. Il fait aussi des vidéos sur TikTok.
3: Arkane, c'est la bonne réponse, bien sûr. Tout à fait, tu récupères les 4 premiers points, t'es le premier à débloquer ton compteur. J'ai une playlist de blind test, histoire d'essayer de m'améliorer dessus et de reconnaître des musiques, bien sûr.
4: Mon site de quiz sur lequel j'enverrai tous les jours, à midi, 2 questionnaires de 10 questions dans 10 thématiques différentes.
2: Bref, le mec nous donne envie d'arrêter de scroller et de réviser, de stabiloter nos fiches Bristol, comme à l'ancienne. Et ça fait du bien sur les réseaux sociaux où l'on performe beaucoup dans le m'as-tu vu, le faire savoir, plutôt que dans le savoir-faire.
0: Et il y a même, Muriel, un véritable engouement généralisé pour les quiz de culture générale.
2: Oui, notamment sur Discord, une appli pour communiquer, un peu comme WhatsApp, mais qui sert beaucoup aujourd'hui à faire des quiz de culture générale via des groupes. Il y a aussi la plateforme Quizipédia, créée par des passionnés de quiz, d'anciens champions aussi, comme si tous ces gens sur Internet avaient créé un immense cahier de jeux collaboratifs. Des plateformes pour jouer, il y en a plein. Et il y a aussi celle du fameux Émilien, qui a créé sa propre plateforme de quiz, la table des savoirs.fr, déjà testée par plus de 50 000 personnes. Bref, les quiz, c'est tendance. Et si vous vous entraînez, n'oubliez pas de bien noter dans vos fiches de révision où se situe la mer Noire.
5: Quelle mer fermée de l'Asie occidentale est bordée par la Jordanie et par Israël ?
6: C'est la mer Noire.
5: Non, quelle mer faisant partie de l'océan Arctique borde la Sibérie?
6: C'est la mer Noire, la mer.
5: Quelle mer située entre l'Arabie et l'Afrique est reliée à la Méditerranée par le canal de Suez?
6: C'est la mer Noire.
5: Non, là, elle est rouge. Là. Au bord de quelle mer est située la station balnéaire de Yalta?
6: C'est la mer Noire.
5: Oui.
2: Hein, ce souvenir culte de questions pour un champion, on ne risque plus d'oublier la réponse.
0: Merci beaucoup Muriel. Et si vous vous posiez la question de savoir où peut-on entendre Muriel Jourdan, sur notre site ici.fr.
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0: 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Venez nous faire votre proposition. 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
0: 370 euros, le téléphone sonne. On vous accueille dans quelques instants. En attendant, restez en ligne.
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0: Mais non, je vous rassure, on est là, on est bien en direct, 10h58, avec 370 euros, peut-être dans la poche de Gilles dans quelques instants. Bonjour Gilles.
3: Bonjour Émilie.
0: Comment ça va-t-il bien?
3: Bah, ça va très bien.
0: Content avec le retour du soleil, hein?
3: Bah, ouais, enfin, moi, je suis content tout le temps, de toute façon.
0: Et vous le seriez d'autant plus s'il y avait cette toute petite somme modique de 370 euros en plus dans votre poche.
3: Très parfait.
0: Bon allez, juste histoire de se le remettre un petit peu dans l'oreille, le bruit c'est celui-ci.
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0: Et votre proposition, mon cher Gilles, qui est sous la douche en même temps.
3: Je pensais à un enrouleur de ceinture de sécurité.
0: Alors avant ou arrière ? Très important.
3: Central.
0: Camion, camionnette. Non, quelle année, effectivement? Avant ou après 72? Non, Gilles, c'est pas ça. Je vous taquine, c'est pas ça.
3: C'est pas grave, pas de problème.
0: À bientôt.
3: À demain.
0: Au revoir. Au revoir.
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0: Mais oui, à demain, parce que les auditeurs fidèles le savent, on rejoue demain avec 10 euros supplémentaires, donc demain 380 euros peut-être pour vous, pour le bruit qui court. Sinon, on peut vous proposer du pain.
4: Et du pratico-pratique. Alors, du pain, des croissants, des gâteaux, tout ce qui vous fait plaisir, on vous offre tous les jours une carte cadeau de 60 euros à dépenser chez votre artisan boulanger préféré, qui participe à l'opération, bien sûr, avec la Fédération des artisans boulangers des PA. Les Pyrénées-Atlantiques. Et puis, il y aura la fête du pain, du 20 au 22 mai à Quartier Libre, à l'Escar. Et ça va être très très chouette. Mais ça commence aujourd'hui.
0: Oh, tout à fait.
4: Absolument. On est le 20. Je suis contente de savoir quelle date on est. Parce que,
0: ouais, on ne sait plus. On est un petit peu jetlagué.
4: On s'embrouille des trucs. Alors, un quiz par candidat, 4 candidats. Et avant midi, on saura qui raflera la carte cadeau du jour. C'est pas mal comme programme. Finissez bien votre foie gras, madame.
0: J'ai partagé. Partagé.
4: Et à demain.
0: Et à demain.
4: Merci.
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4: 11h. Présenté par Sophie Péridieu. Bonjour Sophie.
5: Bonjour. 10 ans après l'accident d'hélicoptère qui avait fait 4 morts, 4 secouristes en plein exercice d'entraînement au-dessus du lac de Gaube, une cérémonie de commémoration se déroulait ce matin à l'aérodrome de la Loubert à Tarbes. Cet accident était dû à une erreur humaine, un décollage trop rapide dans le couloir de Gaube à plus de 3000 mètres d'altitude. À bord, il y avait donc 4 gendarmes du peloton de haute montagne de Pierrefitte, Nestalas et du détachement aérien de Tarbes. Une mère et 3 de ses enfants sont morts après une chute du 13e étage d'un immeuble très tôt ce matin à Toulon, dans le Var. C'est une information de nos collègues d'ici Provence. Les enfants, 2 garçons et une fille, sont âgés de 3, 4 et 6 ans. La mère, âgée de 38 ans, vivait seule avec ses 7 enfants mineurs. Les 4 aînés ont été pris en charge. Elle s'est donc suicidée.

0: Âge. Un cycliste a fait une chute aux alentours de 15h hier après-midi à Escots dans les Baronnies. Très gravement blessé, cet homme de 76 ans a été retrouvé inconscient dans un fossé. Il a dû être héliporté à l'hôpital de Tarbes. Ce sera soit Chalon-Reims, soit La Rochelle face aux basketteurs de l'Ambernais en quart de finale aller des playoffs. Ce sera lundi prochain au Palais d'Espoirs. Chalon a battu Denain et La Rochelle a perdu contre Nantes. Et on sera vendredi après le résultat de la rencontre Chalon-La Rochelle car le vainqueur affrontera donc l'Élan. Et on sort bientôt 3 minutes sur la Cyberbigorre. Isabelle Lyon, bonjour.
1: Oui, coucou. J'ai dit bonjour déjà.
0: Ah non, mais coucou, vous étiez
1: oui, perdu, j'étais en train de lire cette météo.
0: Vous étudiez la météo.
1: Mais elle est tellement courte, la météo, tellement belle que ça m'espante. La journée est lumineuse.
0: Oui, enfin, malgré tout à l'heure, moi, j'y ai pas cru. Hein.
1: La présence. Il faut croire aux choses à un moment. Hein, croyez en nous. Donc, quelques petits nuages élevés dans la journée, 21 à 24 degrés. Ça, c'est pour la Bigorre. Imaginez, à 9h, il faisait déjà 16 degrés à Tarbes. À Pau également, 16 degrés. Alors, pour la journée, bon, on est tous lotis de la même manière. Très beau soleil, un petit voile de nuages dans l'après-midi, jusqu'à 26 degrés. Pour demain, un temps magnifique, jusqu'à 32 degrés. 33 degrés vendredi. Et puis, très beau samedi, très beau dimanche et en fin de journée. Paf ! Des orages, comme d'hab.
0: D'accord.
1: Voilà. Vous revenez à midi ?
0: Oui, bien sûr.
1: À tout à l'heure, Sophie Péridieu pour l'info.
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0: Allez, j'ai trouvé des collaborateurs déchaînés, hein. Camaro et Femme Like You sur Ici Bern Bigorre.
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0: Voici Lionel Richie. On adore, on adore. Et on vous attend au 05 59 98 09 09. 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En plus, c'est un quiz avec voilà, des possibilités de réponse, un joker. Donc, ça va être assez tranquille pour gagner 60 euros, une carte cadeau à dépenser chez votre artisan boulanger préféré qui, évidemment, participe à cette opération avec la Fédération française. De boulangerie, de pâtisserie, de chocolat.

0: All Night Long, c'est Lionel Richie sur Ici Berne Bigorre.
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0: Nous allons... Non, pas de la semaine, c'est du jour. Va falloir l'enlever ce truc, hein. ça fait... C'est... Voilà. Alors, mon petit Jean-Bernard, comment ça va? Bonjour.
2: Oui, ça va.
0: Alors, on m'a dit que vous étiez célibataire.
2: Oui.
0: Mais comment un vigneron peut être célibataire?
2: C'est comme ça.
0: Il fait beau à la Seuble, là?
2: Oui, il fait beau, il s'est couvert, mais il fait beau.
0: Bon, comment se porte cette vigne, dites-moi?
2: Ah, magnifique.
0: C'est la vôtre ou vous travaillez pour quelqu'un?
2: Je travaille pour quelqu'un.
0: Pour qui?
2: Je travaille pour monsieur, l'ancien maire de la Seuble, monsieur Vagnani.
0: Ouais.
2: Voilà, et on a 140 vaches laitières et on a 20 hectares de vigne.
0: Eh ben, ça occupe une journée, ça, hein?
2: Voilà.
0: Alors, vous aimez bien le Suisse?
2: Oui, le pain suisse.
0: Vous savez que c'est très mal, le Suisse. Mais on... Ah non, le pain suisse. Le pain,
2: le pain suisse.
0: Mais qui fait du pain? Parce que moi, je connais le pain suisse, je suis suisse. Mais moi, je connaissais le suisse avec la pâte feuilletée, la crème pâtissière, les pépites de chocolat et tout ça.
2: Oui, c'est ça.
0: Ah, bah alors, oui, alors c'est une viennoiserie, en fait.
2: Oui, c'est une viennoiserie.
0: Voilà. Et vous aimez les gâteaux à la fraise. En gros, vous êtes un gourmand, quoi.
2: Voilà.
0: Et vous vous dites, après tout, 60 euros de carte cadeau pour aller m'acheter un Suisse de temps en temps.
2: Exactement.
0: Ah, et me faire plaisir, il n'y a pas de raison.
2: Mais bon, il y a une bonne pâtisserie à la Seuble. Hein.
0: Oui, c'est vrai, absolument. Alors, je ne sais pas si elle participe à l'opération avec la Fédération des artisans boulangers.
2: Je ne crois pas, mais bon, je verrai.
0: Vous verrez. Si vous gagnez, de toute façon, Mélinda, elle vous expliquera tout.
2: Exactement.
0: Cher Jean-Bernard, un quiz pour vous.
2: Oui.
0: Mais je vous sais... Très bon auditeur d'ici Berne Bigorre.
2: Oui.
0: Infidèle.
2: Ah oui.
0: Donc,
2: sûr.
0: C'est un quiz à 3 points. Si vous n'avez pas la réponse à la question, que devez-vous faire?
2: Je demande de joker.
0: Exactement. Vous perdez pas de temps, Jean-Bernard, parce que on a une seule minute. Ok?
2: Ok.
0: Allez, mon JB, on y va. Quel était le sujet d'Anna Luciani ce matin de 9h à 10h?
2: Le foie gras et la rhubarbe.
0: Comment s'appellent les habitants de Morlas?
2: Les Morlassiens.
0: Quel pays a découvert le navigateur génois Christophe Colomb, mort un 20 mai?
2: Le Joker.
0: Le pays de Candy ou l'Amérique?
2: L'Amérique.
0: Quelle romancière britannique a créé l'école des sorciers à Poudlard?
2: Joker.
0: Jane Fonda ou J. Caroline?
2: Jane Fonda.
0: Dans quel pays d'Asie du Sud-Est est-il interdit de mâcher, de vendre ou d'importer des chewing-gums?
2: L'Angleterre.
0: Que faites-vous si vous faites du Qigong?
2: Le Joker.
0: Un plat asiatique ou de la gym?
2: De la gym.
0: Quel moyen de locomotion vantait Yves Montand quand il partait par les chemins?
2: La bicyclette.
0: Oui. Quel fruit? Ah, déjà, ça passe vite.
2: Ouais, ça passe très vite.
0: Ça passe vite. Alors, mon Jean-Bernard, quel était le sujet d'Anna Luciani ce matin de 9h à 10h? C'était pas qu'est-ce qu'on a dégusté ce matin avec Émilie de Kegel de 10h à 11h. Non, le sujet d'Anna entre 9h et 10h, c'était le groupement d'achat.
2: Ah oui, c'est vrai.
0: Et demain, ce sera l'IA et les robots. Vont-ils,
2: ouais, c'est vrai.
0: Vont-ils avoir notre peau?
2: Putain.
0: Ah non, non, bon, pas
2: c'est
0: celui-là.
2: C'est pas grave.
0: Pas ce mot-là.
2: Alors,
0: comment s'appellent les habitants de Morlas? Les Morlassiens, mais ça va pas, Jean-Bernard. Les Morlanais?
2: Ah oui, c'est vrai.
0: Bon.
2: Pardon.
0: Quel pays a découvert le navigateur génois Christophe Colomb? Oui, l'Amérique, évidemment. Avec la Joker. Ouais. Alors, je vous parle de Christophe Colomb parce qu'il est mort le 20 mai, il y a très très très longtemps. Mmh. Quelle romancière britannique a créé l'école des sorciers de Poudlard? Vous m'avez dit Jane Fonda, mais non, Jane Fonda, c'est une actrice américaine.
2: D'accord.
0: Elle n'a pas écrit Harry Potter et c'est J. Caroline. Dans quel pays d'Asie du Sud-Est est-il interdit de mâcher, de vendre ou d'importer des chewing-gums? Et d'un coup, d'un seul, vous m'avez dit l'Angleterre.
2: Oui.
0: Est-ce que c'est un pays d'Asie du Sud-Est?
2: Non.
0: Ah, ben bah voilà. Alors, vous m'auriez demandé un petit joker.
2: Oui.
0: Je vous aurais dit Singapour ou Hawaï. Et vous m'auriez dit Singapour. Que faites-vous si vous faites du Qigong? Ça fait beaucoup de bien. De la gym chinoise. Quel moyen de locomotion vantait Yves Montand quand il partait par les chemins? À bicyclette, parfait. Alors, c'est pas un score foufou.
2: Hein, non.
0: Mais il y a des jours comme ça. Donc, écoutez, Jean-Bernard, vous avez 5 points.
2: Oui.
0: On verra si d'ici midi ça tient. Si ça tient pas, on est là jusqu'à vendredi. D'accord.
2: D'accord, merci.
0: Bonne journée à la Seube. Comment s'appellent les habitants de la Seube, tiens?
2: La Seubois.
0: Eh bien, je poserai la question à un de ces jours. Je vous embrasse, Jean-Bernard.
2: Allez, merci.
0: Merci, merci beaucoup. Au revoir. Bon, donc là, il faut battre Jean-Bernard. Donc, il faut mettre au moins 6 points. On peut en mettre plus pour être un peu plus confort avant midi et remporter la carte quotidienne avec une journée une semaine spéciale avec la Fédération des artisans boulangers des Pyrénées-Atlantiques. Un chèque cadeau de 60 euros à dépenser chez votre artisan boulanger. Alors, près de chez vous, mais qui fait partie de cette opération à l'occasion de la fête du pain qui commence aujourd'hui et qui se terminera le 22 et ce sera à Quartier Libre à l'Escarpe. Vous pouvez poser toutes les questions que vous voulez sur le pain parce que faire du pain, c'est pas rien, c'est une matière vivante. On est coincé avec la météo, quand il fait humide, quand il fait chaud, ben, le métier n'est pas exactement la même chose. Voulez-vous jouer? Oui, 05 59 98 0909 et j'ai un nouveau questionnaire pour vous, peut-être, et gagner 60 euros avant midi.
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0: Voici M. Pokora et quand même sur ici Béarn Bigorre.

0: peau corail quand même sur ici Béarn Bigorre. Dans une poignée de secondes, Andelina de Billière va jouer avec nous.
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0: Mesdames et messieurs, nous avons Andelina qui est avec nous et qui nous appelle de Billère. Bonjour Andelina.
9: Bonjour.
0: Alors, j'ai fait répéter ma camarade Mélinda. Je lui dis, c'est Angelina. Non, c'est Andelina. C'est un très joli prénom. C'est de quelle origine, Andelina?
9: Il n'y a pas d'origine particulière.
0: C'est vos parents qui ont inventé ce mot?
9: Oui.
0: Eh bien, c'est très joli. Vous travaillez dans la mise en rayon. Oh, dis donc, pas trop, parce qu'il faut soulever plein de trucs.
9: Oui, mais je me débrouille.
0: Bon, et vous allez partager avec votre famille. Elle est grande, votre famille, Andelina?
9: Oui.
0: Grande comment?
9: Moyenne.
0: Vous avez des enfants?
9: Non.
0: Bon. Alors, Andelina, questionnaire à 3 points comme Jean-Bernard. Il a marqué 5 points. Si vous en marquez 6, vous prenez la main. Mais il y aura évidemment d'autres candidats avant midi pour rafler, je vous le souhaite, ces bons d'achat de 60 euros à dépenser chez votre artisan boulanger près de chez vous, ou en tout cas celui ou celle qui participe à cette opération avec la Fédération des artisans boulangers. 60 euros à dépenser à votre rythme. Hein. Ça peut être un gros gâteau, une brioche de temps en temps. Qu'est-ce que vous aimez bien dans une boulangerie, vous?
9: Un peu de tout.
0: Avec 60 euros, ça tombe bien, vous allez pouvoir goûter un peu de tout. Alors, questionnaire à 3 points, ok? Si vous n'avez pas la réponse, que devez-vous faire?
9: Je passe.
0: Ah non, cette fois-ci, vous me demandez un joker. Je vous fais deux propositions, vous choisissez la bonne réponse et ça fait déjà un point. Ça vous va?
9: D'accord, c'est la première fois que je vois ce jeu-là, c'est pour ça.
0: Ah, d'accord. Alors... question, une minute, donc on ne perd pas de temps. Si vous n'avez vraiment pas la réponse, vous me dites joker, d'accord? Et moi, je vous fais deux propositions. Vous trouvez la bonne et vous marquez qu'un point et on passe à la question suivante.
9: D'accord, très bien.
0: C'est bon pour vous, mais il n'y a pas de stress, hein, on est entre nous. Il y a quelqu'un à côté de vous pour jouer avec vous?
9: Non, tout seul.
0: Oh, comme une grande, zut alors. Allez, vous êtes prête, Andelina?
9: Oui.
0: Allez, go. Qu'avons-nous dégusté ce matin avec Émilie entre 10h et 11h?
9: Joker.
0: Des fraises ou du foie gras?
9: Foie gras.
0: Comment s'appellent les habitants de la Bigorre?
9: Bigourdin.
0: À quel sport associez-vous Christopher Froome, qui a 41 ans aujourd'hui?
9: Le cycliste.
0: Quel genre de personne est un mouton de panurge cher à Rabelais?
9: Joker.
0: C'est quelqu'un qui gagne tout le temps ou c'est un suiveur?
9: Un suiveur.
0: Pour quels vêtements mythiques Lévi-Strauss et Jacob Davis ont-ils obtenu un brevet le 20 mai 1873 ?
9: Joker.
0: Le soutien-gorge ou le blue jean ?
9: Le soutien-gorge.
0: Comment appelle-t-on en quatre lettres une femme qui inspire un artiste ?
9: Joker.
0: Une fan ou une muse ?
9: Une muse.
0: Quelle est la position de la lettre B dans l'alphabet ? Trop tard. Le chrono est terminé. Et c'est pas mal du tout, hein, Andelina?
9: D'accord.
0: Pas mal du tout. Qu'avons-nous dégusté ce matin avec Émilie ? Oui, du foie gras à la rhubarbe. Mais ça avait l'air très très bon. Demain matin, encore de très bonnes choses avec Émilie à partir de 10h. Comment s'appellent les habitants de la Bigorre ? Oui, les Bigourdons. Pourquoi aller chercher midi à 14h ? Oui, Christopher Froome, sportif du cyclisme. 41 ans aujourd'hui, c'est pas rien, hein, sur un vélo 41 ans. C'est comme si nous, on en faisait à 82 ans à son niveau. Vous faites du vélo, vous, Andelina ?
9: Oui.
0: C'est vrai ?
9: Oui.
0: Génial. Quel genre de personne est un mouton de panurge, je cherche à Rabelais ? Oui, c'est un suiveur. Il suit la collectivité, quoi, vous voyez. Pour quel vêtement ? Alors là, vous n'avez pas fait gaffe, Andelina, parce qu'en fait, dans ma question, là, il y avait quasiment la réponse. Pour quel vêtement mythique Lévi-Strauss et Jacob Davis ont-ils obtenu un brevet le 20 mai 1873 ? Lévi-Strauss, ça vous parle pas ?
9: Pas du tout.
0: Ben, ils ont inventé le blue jean.
9: D'accord.
0: Comment appelle-t-on en quatre lettres une femme qui inspire un artiste ? Bien sûr, une muse. Alors, ça nous fait 3 et 3, 6, 7, 8, 9. Est-ce qu'on est d'accord ? Je demandais à Charles, qui est le juge aujourd'hui, 9 points. Chère Andelina, vous venez de battre Jean-Bernard. Mais attention, avant midi, il y aura deux autres candidats. Et si c'est une petite journée avec des scores comme ça, vous avez toutes vos chances, Andelina.
9: D'accord.
0: Bon, j'ai été ravie en tout cas de vous accueillir pour
9: et
0: la première
9: moi,
0: fois.
9: Moi, j'écoute souvent la radio tous les jours. Et
0: là, vous avez osé.
9: Bah oui.
0: Et bah vous avez eu raison.
9: Je l'ai essayé et voilà. Bah je suis contente.
0: 9 points, c'est pas mal. Puis même si vous n'avez pas gagné, vous vous êtes entraîné. Donc si vous revenez jouer, vous allez marquer encore plus de points.
9: Très bien.
0: Bon, à bientôt et merci beaucoup.
9: Merci
0: bonne journée.
9: À vous. Merci. Merci, au revoir.
0: Et pour une première, c'est pas mal, hein. Pas mal du tout. Dans quelques instants, qui va venir essayer de battre Andelina sur ses 9 points et marquer 10 points et gagner ce chèque cadeau de 60€ à les dépenser chez votre artisan boulanger près de chez vous avec la Fédération des artisans des Pyrénées-Atlantiques. Il faut évidemment que votre boulanger préféré participe à cette opération de la fête du pain qui commence aujourd'hui jusqu'au 22 mai à Quartier Libre à l'Escarbe. La fête du pain, c'est partout en France en fait, hein, mais nous c'est dans ce coin-là. Alors, Laurent Vouzil, comme dirait l'autre, Véronique Jeannot, Laurent Vouzil, et Désir. Non, je me moque d'un collègue, c'est longtemps, qui n'arrivait pas à dire Laurent Vouzil. Et donc, quelqu'un faisait exprès d'en mettre un dans sa programmation et tout le monde écoutait, et à chaque fois, Vouzil. On ne sait pas pourquoi. Dans quelques instants, une ou un candidat, on va vous attendre.

0: Désir, Véronique Jeannot et Laurent Voulzy, c'était un tube énorme. De toute façon, tout ce que fait les Voulzy, les Souchon et consorts, hein, c'est toujours très bien.
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0: Alors, cette information, je l'aime beaucoup à double titre. C'est une association qui s'appelle Maillage et son idée, c'est d'organiser des cohabitations intergénérationnelles. Par exemple, vous avez une mamie, une grand-mère, une grand-tante, que sais-je, qui vit dans une très grande maison et elle a un peu la trouille la nuit et elle se sent seule. Mais elle a une chambre. Eh bien, cette association met en connexion un étudiant, un jeune travailleur, se fait rencontrer ceux qui ont des grandes maisons. Et la seule chose, c'est qu'il faut être là la nuit. Bien sûr, on n'emmène pas ses potes pour faire une teuf le soir. Mais il y a des choses comme ça qui se créent et ça marche très bien. Ça permet aux gens âgés de rester dans leur maison et aux étudiants ou aux jeunes travailleurs de ne pas se retrouver dans une chambre de 10 mètres carrés avec une fenêtre toute petite qui donne sur un parking. Et à cette occasion, eh bien, le bistrot Au Pays à Morlaz propose vendredi à 20h une pièce de théâtre qui s'appelle Mon coloc est un senior. Et cette pièce a été créée justement par l'association Maillage. Donc vous allez comprendre comment ça fonctionne, l'état d'esprit des uns des autres. Et il y a des gens qui vont témoigner, bien sûr, hein, des gens qui ont des maisons et des étudiants ou des jeunes travailleurs qui vivent au sein de la maison de quelqu'un ou de quelqu'une. Ça peut être un monsieur aussi, il n'y a pas de souci. C'est donc ce vendredi à 20h. Et donc à l'issue du spectacle, au bistrot du Pays à Morlaz, il y aura les comédiens, l'association et puis des seniors et des jeunes qui font déjà des cohabitations intergénérationnelles. C'est vachement intéressant et c'est l'avenir, c'est mieux que l'EHPAD.
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0: Qui sera le gagnant du jour? Puisque cette semaine, c'est un cadeau par jour. Un petit coup de pouce sur votre pouvoir d'achat et du plaisir, c'est tout ce qui compte. Hein. Une carte cadeau de 60€ à dépenser chez votre artisan boulanger près de chez vous ou qui participe à notre opération avec la Fédération des artisans boulangers des Pyrénées-Atlantiques à l'occasion de la fête du pain. Alors chez nous, elle a lieu à Quartier Libre à l'Escar, c'est tout à côté de Pau, hein, pour les gourdans qui nous écoutent et qui ne savent pas où c'est. Et c'est du 20 au 22 mai. Avec ce bon d'achat, vous achetez au rythme que vous voulez, ce que vous voulez. Ça peut être un gros gâteau pour un anniversaire, ça peut être votre baguette quotidienne, ça peut être votre sandwich parce que vous allez bosser. Enfin, tout est possible. Pour jouer, un petit quiz chacun, ça dure 3-4 minutes à tout casser. Et vous êtes 4 en tout à jouer par matin. On a déjà joué avec Jean-Bernard qui a fait un gros score, 5 points. Et puis on a Andelina qui a joué avec nous à Bière qui a marqué 9 points. Si vous en marquez 10 ou plus, vous prenez la main et à vous peut-être avant midi, cette carte cadeau de 60€ à dépenser chez votre boulanger préféré. Le 05 59 98 09 09, s'il vous plaît, on vous attend.
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0: Voici les Super Tramp avec The Logical Song.

0: ça n'a pas pris une ride. Et ça, 40 ans quasiment. Ce Logical Song est super tramp.
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0: Ah, peut-être François qui garde son petit-fils qui a 4 ans, qui s'appelle Léo. Bonjour François.
2: Bonjour Isabelle.
0: Oh, quelle chance d'avoir un petit-fils de 4 ans. C'est rigolo à cet âge-là.
2: Ah, c'est très rigolo. C'est un véritable rayon de soleil.
0: Et pourquoi? Et pourquoi?
2: On se demande bien, hein, on se demande bien.
0: À cet âge-là, c'est « et pourquoi ?» Et pourquoi et ça? Et pourquoi Dana? Et pourquoi là?
2: Voilà, et pourquoi ça s'appelle comme ça? Et pourquoi ça s'appelle comme ça?
0: Eh oui, non mais c'est adorable. C'est votre seul petit-fils ou vous en avez d'autres?
2: Non, c'est le seul petit-fils que nous avons, pour l'instant.
0: Il ne doit pas être gâté celui-là.
2: Non, à peine.
0: Vous allez faire un petit tour cet après-midi, aller promener?
2: Oui, vraisemblablement, un petit tour cet après-midi. Moi, est-ce que maman vient de le récupérer un peu plus tôt si son travail est.
0: Non, voilà. C'est plus tard. Ne vous laissez pas faire, François.
2: Voilà. Après, vous savez comment on appelle les retraités qui gardent les petits enfants, hein?
0: Non.
2: Les chicoufs.
0: Ah oui, mais non, c'est les petits-enfants qui sont les chicoufs. C'est pas les retraités.
2: Oui, c'est
0: les petits-enfants. Chic, ils arrivent, ouf, ils s'en vont.
2: Ils repartent, oui, c'est ça.
0: Alors, tarte aux fraises et tiramisu, je vois que vous êtes affûté, François.
2: Oui, tout à fait. C'est malheureusement, je suis nous sommes très gourmands.
0: Mais c'est très bien d'être gourmand, ça fait du bien à l'âme d'être gourmand. Il faut se faire plaisir. Bon, vous jouez tout seul ou il y a Léo à côté?
2: Non, alors, je joue tout seul pour l'instant.
0: D'accord.
2: Léo parle beaucoup, donc je me concentre.
0: D'accord, donc vous l'avez isolé.
2: Voilà, avec sa manie.
0: Je m'en doute que vous n'avez pas mis dans un placard, je ne suis pas inquiète. Mais vous auriez pu être avec votre épouse et avec Léo. Vous savez, la radio, c'est la vie, hein, donc il n'y a pas de problème. Hein. C'est comme quand un chien aboie, on a un auditeur qui dit « Oh, mon chien aboie !» Oui, mais c'est la vie, donc il n'y a pas de souci.
2: Eh bien, oui.
0: Allez,
2: d'ailleurs.
0: Question à 3 points, François.
2: Oui.
0: Si vous n'avez pas la réponse, vous me dites joker.
2: D'accord.
0: Vous choisissez la bonne et on marque un point. Il faut que vous marquiez un minima 10 points pour prendre la main. Ok?
2: D'accord.
0: Allez, on y va. Dans quelle ville du Béarn pouvez-vous flâner au parc Beaumont avec Léo?
2: À Pau.
0: Dans quel département situez-vous la commune de Saint-Laurent-Bretagne?
2: Dans les Pyrénées-Atlantiques.
0: Quel animateur anime tous les soirs sur France 3 questions pour un champion?
2: Je passe. Joker.
0: Éric Dreux ou Samuel Etienne?
2: Samuel Etienne.
0: Bon anniversaire aujourd'hui. Quel est le numéro du département des Landes?
2: 40.
0: Quelle ville américaine accueillera les JO 2028?
2: Joker.
0: Los Angeles ou Montréal?
2: Los Angeles.
0: Comment s'appelle cette boisson alcoolisée parfumée à l'anis d'origine grecque?
2: Louzo.
0: Que faites-vous si vous êtes atteint du syndrome de Witzel-Zurk?
2: Joker.
0: Vous comptez des pièces de monnaie dans votre tête ou vous racontez des blagues tout le temps?
2: La première.
0: Quel mot désigne l'extrémité d'un arbre?
2: La cime.
0: Eh ben voilà, hein. Bien joué, Callaghan.
2: On va voir.
0: Dans quelle ville du Béarn pouvez-vous flâner au parc Beaumont avec Léo, votre petit-fils? À Pau. Dans quel département situez-vous Saint-Laurent-Bretagne? Ben oui, chez nous, les Atlantiques. Alors, c'est pas loin de Morlas, en fait, hein, pour ceux qui ne savent pas où c'est. Quel animateur anime tous les soirs sur France 3? Question pour un champion, Samuel Etienne, avec un petit point. Il a 55 ans aujourd'hui, Samuel, c'est pour ça que je vous en parle. Quel est le numéro du département des Landes? 40. Oui, effectivement, dans quelle ville américaine accueillera les JO 2028? Los Angeles. Avec un joker, on est d'accord?
2: Oui.
0: Comment s'appelle... Ah, on voit les gourmands et les bons vivants. Hein. Comment s'appelle cette boisson alcoolisée parfumée à l'anis d'origine grecque? Oui, c'est l'ouzo.
2: Oui.
0: Ça ressemble à notre pastis à nous, quoi.
2: Hein. Oui, tout à fait.
0: Que faites-vous si vous êtes atteint du syndrome... Oh, j'ai trouvé ça hier, alors j'ai dit ça, je le veux. Le syndrome de Witzel-Zurk. C'est pas facile à dire, hein, mais je fais comme je peux. Vous comptez des pièces dans votre tête ou vous ne pouvez pas vous empêcher de raconter des blagues tout le temps? Vous m'avez dit la première, vous.
2: Oui, c'est ça, les comptes des pièces.
0: Oui, alors non, alors ceux qui sont atteints de cette maladie-là dont vous parlez, elle n'existe pas. Hein. Ou alors, d'accord, il faut qu'ils aillent en Suisse pour arrêter leur souffrance très vite. Non, c'est quelqu'un qui ne peut pas s'empêcher de raconter des blagues.
2: D'accord, mais je m'en souviendrai pas tout à l'heure.
0: Moi non plus. Quel mot désigne l'extrémité d'un arbre? Oui, la cime. Ouais, c'est un beau score, ça. 3, 6, 7, 10, 11, 14, 17. On a ça? Je suis sûre que je ne fais pas des fautes. Hein. Mais je ne fais pas des fautes. J'aurai une image. Alors, 17 points, François. Vous avez la main.
2: Oui.
0: Il ne faut pas qu'on perde de vue qu'il y a un autre candidat qui va jouer. Oui. Avant midi, mais d'accord. Restez à l'écoute, on ne sait pas ce qui peut se passer. Hein.
2: D'accord.
0: Ok François ?
2: Parfait, je vous remercie et peut-être à tout à l'heure.
0: Peut-être à tout à l'heure. Le 05 59 98 09 09. Qui veut venir essayer de battre François qui vient de marquer 17 points pour gagner ce chèque cadeau de 60 euros à dépenser chez votre boulanger préféré, gâteaux, croissants et autres baguettes, au 05 59 98 09 09. J'ai un petit quiz pour vous.
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0: Johnny Hallyday sur Ici Béarn Bigorre et les chanteurs abandonnés.

pas retrouvé un comme ça, hein, depuis qu'il est parti Johnny Hallyday et le chanteur abandonné. Alors, je vous explique qu'on avait Catherine de Billière qui allait jouer avec nous. On l'a perdue. Donc, si vous voulez venir jouer vite fait, bien fait, vous avez, allez, je regarde, hein, 1 minute 30 pour faire le 05 59 98 09 09. Tentez de gagner aujourd'hui, là maintenant, un bon d'achat de 60 euros à dépenser chez votre boulanger en gâteaux, croissants et autres baguettes. Sinon, on va rester sur François qui a marqué 19 points. Sinon, on vous attend. Vous avez 1 minute 30 pour nous appeler, 2 minutes pour jouer et peut-être nous rafler la carte cadeau du jour, 60 euros à dépenser chez votre boulanger préféré au 05 59 98 09 09.

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6: Alors, c'est toujours pas de la semaine. Hein. Ce sera le champion du jour et ce sera comme ça jusqu'à vendredi. Bonjour Bénédicte.
7: Bénédicte Assoumoulou. Bonjour Bénédicte.
6: Ah, au revoir Bénédicte. Bon, bah alors écoutez, on n'a pas Bénédicte, on va essayer de la rappeler. Qu'est-ce qui s'est passé, Mélinda? Elle a coupé, elle n'a plus de batterie. Ah, il n'y avait pas de son. D'accord, donc on n'a pas Bénédicte. On n'a pas. Essayez d'en avoir une autre alors. Ou Bénédicte, essayez de nous rappeler au 05 59 98 09 09. Alors attention, hein, c'est que là, il ne nous reste plus que 4 minutes, les gars. Hein, donc il faut. Parce qu'à midi, nous, c'est l'heure. Hein, sinon, c'est François qui a gagné, qui a marqué 17 points. Pardon. Il faut marquer au bas mot 18 points. Bon, et ben on va rappeler François et on va lui dire qu'il a gagné. On fait ça après Alex Warren. Allez, hop. Ah ben, décidément, il n'y a plus rien. C'est la guerre. La machine vient de nous lâcher. Il y a une petite fumée noire. Le voilà.

0: Alex Warren et Ordinary sur Ici Béarn Bigorre.
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0: Ah bah il y a des jours comme ça où tout part en live et ça a été le cas. Et François est ravi parce que du coup, François, c'est vous qui gagnez.
3: Eh bien écoutez, je suis content, très content, voilà.
0: À vous les tiramisu et tarte aux fraises avec votre petit-fils Léo et cette carte cadeau de 60 euros que l'on offre tous les jours de la semaine avec la Fédération des artisans boulangers du Pyrénées-Atlantiques. C'est chouette hein François?
3: Ah, très très chouette et je vous remercie beaucoup, c'est un bon cadeau.
0: Bon, c'est quoi déjà votre radio préférée?
3: Alors, c'est... Ici, Bleu Béarn.
0: Ah ouais,
3: ici,
0: allez, vous êtes viré.
3: Ici, Béarn Bigorre.
0: Non, Béarn Bigorre. Oui, alors, je vous garde alors. Je vous fais des gros bisous, François. À bientôt
3: aussi,
0: et bravo.
3: Merci.
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4: 10 ans après, le drame reste gravé dans la mémoire des secouristes pyrénéens et une cérémonie commémorative avait lieu ce matin à Tarbes. Le 20 mai 2016, en plein exercice d'entraînement, un hélicoptère de la gendarmerie s'est écrasé dans le massif du Vignemale, au-dessus de Cotteret. À bord, 4 gendarmes du PGHM de Pierrefitte-Nestalas et du détachement aérien de Tarbes, tous périssent. Le rapport des experts écarte alors toute défaillance mécanique sur l'hélicoptère, puisque les conditions météo étaient aussi très bonnes. C'est donc une erreur humaine qui est à l'origine de cet accident, Julien Francisco.
5: Une perte d'attention du pilote pourtant expérimenté au moment d'un décollage trop rapide dans le couloir de Gaube à plus de 3000 mètres d'altitude. Les pales de l'engin heurtent la paroi rocheuse, l'hélicoptère devient incontrôlable et s'écrase 600 mètres plus bas. Ce jour-là, les secours s'organisent rapidement avec l'intervention de renforts venus de Pau et des Pyrénées, mais il n'y a aucun survivant. 10 ans après, cet accident reste l'un des plus marquants pour les unités de secours en montagne. La gendarmerie n'avait pas connu de drame mortel avec ce modèle d'hélicoptère. Le précédent remonte à 1997 avec le crash d'une Alouette 3 au pic du Midi. Depuis, des recommandations ont été émises pour renforcer la formation des équipages et améliorer certains équipements.
4: Et donc, il y a 10 ans, ce drame donc au-dessus de Cotteret. À la cour criminelle de Pau, le quadragénaire qui avait escroqué une habitante de Bois-Ibou

0: qui fourre les plages dans le Var où ils avaient une maison secondaire, Thomas Giraudeau.
1: Le vieil homme baisse la tête de honte, explique-t-il durant le très long exposé des agressions. Août 2010, dans sa maison de vacances du Var, il demande à la petite fille de sa femme, qui le considère comme son grand-père, elle n'a connu que lui, qu'elle touche son pénis. L'enfant ne comprend pas, accepte, elle a 7 ans à l'époque. Été suivant, chez les grands-parents à Barbazan-de-Batte, près de Tarbes, il demande à l'enfant de monter dans sa chambre, de lui montrer un jeu vidéo. Arrivé en haut, il lui lèche le sexe. Ce n'est qu'en 2014, quand la grand-mère, son épouse, le surprend et le traite de porc, qu'il arrête. Mais la grand-mère ne dira rien, ni à sa fille, la mère de la victime, ni à la police. Devenue adolescente, elle commence à mettre des mots sur ce qu'elle a subi et en parle à ses parents. Fin 2020, quand elle devient majeure, elle a attendu ce moment pour aller porter plainte seule, sans avoir besoin d'eux pour l'accompagner.
0: Et le grand-père a reconnu les faits. En raison de son âge, il n'ira pas en prison. Il sera suivi par un psychologue et restera dans le département des Hautes-Pyrénées. Vous retrouvez toutes les infos sur ici.fr. Vous retrouvez également le récit de ce procès hier au tribunal de Pau, celui d'un militaire de 28 ans qui avait foncé dans une voiture d'un policier à Pau le 14 décembre dernier. Il a écopé de 6 mois de prison avec sursis. Il avait beaucoup bu ce soir-là. Et puis un cycliste a été grièvement blessé hier après-midi à Escotts dans les Baronnies. Il a fait une chute et s'est retrouvé dans un fossé. Il a 76 ans. Il a dû être héliporté à l'hôpital de Tarbes.
2: On parle de sport. Les basketteurs de l'Élan Béarnais joueront soit contre Chalon-Reims, soit contre La Rochelle.
0: Et oui, pour les quarts de finale aller des play-offs, ce sera lundi au Palais des Sports. Chalon a battu Denain et La Rochelle a perdu contre Nantes. Et on saura donc vendredi après les résultats de la rencontre Chalon-La Rochelle, car le vainqueur affrontera l'Élan. Un petit mot de rugby pour vous dire que Ayam El Bibouji sera prêté une saison de plus à l'équipe de Vannes qui évolue en Pro D2. Le sectionniste joue en Bretagne depuis novembre 2025. Et la météo, ça nous donne quoi, Isabelle Jung? Arrêtez de rigoler.
2: Oh, j'ai ri parce que vous avez dit Ayam. Je me suis dit, mais qu'est-ce qu'ils viennent faire?
0: C'était l'année dernière qu'ils étaient au pic du Midi de Bigorre.
2: Exactement, bon, c'était bien. Il fait beau, avec un temps un peu voilé, des températures incroyables, jusqu'à 25 degrés, que ce soit en Bigorre ou en Béarn. Il fait un temps magnifique et ça va continuer. 33 degrés pour les maximales vendredi. Chère Sophie Péridieu, à demain.
0: Bon appétit.
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5: Bonjour la France, j'espère que tu vas bien la France. On est mercredi. Moi je vais bien, j'ai déjà deux candidats sélectionnés pour la finale de vendredi.
6: Oh là
5: comment
6: là
5: ça se passe, Éric Bastien?
7: Bonjour, bonjour à tous. Vous êtes passé du rose au bleu aujourd'hui.
5: Exactement. Alors, je vous rappelle que toute la semaine, nos candidats vont s'affronter pour gagner.
7: Enfin, vos candidats vont s'affronter, parce que je sais rien.
5: Oui, pour l'instant, mes candidats vont s'affronter.
7: Ouais.
5: Alors, le premier prix, il s'agit d'un séjour pour 4 personnes au parc Astérix. Et attention, on rigole pas, parce que c'est cap sur l'Égypte au parc Astérix. Il y a 50 attractions, il y a des spectacles, mais vous allez affronter le remous de la descente du Nil, vous allez prendre de la hauteur avec l'envol d'Ibis, vous allez découvrir cet automatique. Et vous dormirez dans un hôtel, dans une chambre familiale. Les petits déjeuners et les dîners sont inclus. Et puis pour que votre voyage jusqu'en Égypte soit plus simple, 100 € en carte carburant et le parking inclus. Ça, c'est du cadeau. Si on ne gagne pas ça, on gagne quoi, cher ami?
7: Vous savez, Valérie, au parc Astérix, il y a la parade. Ça, c'est la vraie musique de la parade avec les personnages d'Astérix. Mais êtes-vous au courant que Joe Malongo parade, lui aussi?
5: Ah mon Dieu!
7: Et la parade de Joe Malongo, tous les jours, 16h et 18h, avec ses 32 dosettes déguisées, oui, costumées, maquillées, 32 dosettes qui défilent comme ça pour vous, jusqu'au chaudron magique.
5: Est-ce que les 6 verres en verre défilent aussi?
7: Les 6 verres en verre, alors il y a tout un effet spécial, vous verrez,
5: voilà,
7: parce que c'est en l'air et tout. Et Joe Malongo arrive comme ça, du haut, comme Johnny Hallyday, au Stade de France.
5: Ah, ça doit être beau.
7: Et alors tout le monde remue la cuillère de la potion magique de Joe Malongo. Et ça vous donne un café avec 32 dosettes.
5: Bien sûr, c'est magnifique. Bon, et puis surtout, nous allons commencer.
7: C'est de pire en pire. Hein.
5: Oui, écoutez, je ne sais pas. C'est l'anniversaire aujourd'hui de Maëva, qui fait partie de notre équipe et qui, depuis début d'Otaquet, nous fait nos petites vidéos qui sont sur les réseaux.
7: Bon anniversaire, Maëva.
5: Bon anniversaire, Maëva. Voilà, allez, jingle, on accueille nos candidats. Comment ça va, Catherine? Comment ça va, Christophe?
8: Bonjour.
9: Bonjour.
5: Alors, Catherine, qui voulait jouer avec moi?
9: Bon, bah, bon oui.
5: Ça tombe bien, tu vas jouer avec moi.
8: Ouais.
5: Alors, tu joues avec Ici, Loire, Océan. Tu as 60 ans.
9: Oui.
5: Quel bel âge. Et tu habites à la Chapelle Basse-Mer. Comment on appelle les habitants de la Chapelle Basse-Mer?
9: Les Chapelains.
5: Oh, les Chapelains, c'est presque Châtelaine, quoi. Enfin, c'est ça.
9: Oui, c'est bon. Oui, oui.
5: Oui, oui.
9: On a un grade.
5: Oui, t'as un petit grade. Tu es propriétaire du château, quoi. Alors, tu es marié à Serge, tu as 3 enfants et tu as...

0: Une petite fille, c'est ça?
1: Oui, c'est ça. Elle s'appelle Elsa.
0: Oh, comme la Reine des Neiges.
2: Ah non, vous n'allez pas me la remettre.
0: Eh ben oui.
1: Oh et oui, et oui, oui, oui, la Reine des Neiges, elle a 10 ans.
0: Ben oui, libérée, délivrée.
2: Non, ça va.
0: Alors, tu as un petit chat, comment il s'appelle ton petit chat?
1: Manuka.
0: Oh, qu'est-ce que c'est Manuka? Pourquoi Manuka, ça veut dire quelque chose?
1: Ben c'est une plante. C'est une plante qui guérit beaucoup de choses.
0: Oh, ben voilà. Alors.
1: J'ai entendu qu'il me fallait un M et je ne savais pas quoi trouver. J'ai cherché dans les huiles essentielles et j'ai trouvé Manuka.
0: C'est très bien. C'est
2: comment on m'a dit Manuka?
0: Manuka.
2: Et le chat, il,
0: Manuka,
2: se fait les griffes, il se fait une manucure, Manuka?
1: Non. Il a que 3 pattes en plus. Hein.
0: Voilà. Oh, petit chou à la crème. Bon, alors, j'en ai pas. Alors, tu es coach de vie intuitive depuis 10 ans.
1: Oui, et je fais ça depuis bien longtemps.
0: Et alors, qu'est-ce que c'est une coach de vie intuitive?
1: En fait, je ressens les choses, je suis médium, alors je ressens les choses à travers les mémoires que les gens peuvent avoir dans leur corps. Ouh. C'est-à-dire que quand ils ont des blocages de la vie, puisque malheureusement, on a tous des parcours un peu chaotiques, ben moi je vais les aider à dégager ça, de se sentir plus léger et d'avoir la joie de vivre.
0: Oh, mais je vais aller à la chapelle Basse-Mère, moi. Tu vas me faire une petite séance de coach de vie intuitive.
2: Vous allez vous sentir plus légère, elle l'a dit.
1: Ouais.
0: Okay,
1: non, mais j'amène la joie, parce qu'en fait, j'ai travaillé 30 ans avec des enfants sur Paris, parce que j'étais parisienne avant, et c'est toute l'équipe, le pédiatre, le pédopsychiatre, tout ça, m'ont dit, mais Catherine, tu t'installes, c'est pour arrêter, quoi, faut pas, tu perds ton temps, alors que tu aiderais énormément d'enfants, des adultes.
0: Eh ben, c'est super, ça, j'aime bien les gens qui aident les gens. On va tout de suite rentrer dans la compétition avec ta première question, vrai ou faux. Tiens, je te mets Jacques Brel.
3: Ça sent la bière de Londres à Berlin.
0: Alors, on va parler de bière. Écoute bien cette question. Une brasserie bretonne a lancé une bière qui s'appelle John Lemon. Et il paraît que du coup, bah, cette brasserie s'est fâchée avec Yoko Ono, la femme de notre ami John Lennon. Est-ce que c'est vrai ou faux, top chrono, 5 secondes.
1: Moi, je dirais non parce que je ne sais pas du tout.
0: Eh bien, c'est vrai, figure-toi, parce que dans les Côtes d'Armor, une brasserie s'est retrouvée en conflit avec Yoko Ono parce qu'ils ont lancé la bière John Lemon, un jeu de mots inspiré de John Lennon et du citron. Bon, bah voilà, fin de partie. Pas de points pour toi, ma chérie.
2: Bon, Catherine ne veut pas jouer avec moi, mais Christophe, lui, est ravi de faire partie de la team. Bienvenue, Christophe, avec ici Brassizel. Ça va?
4: Merci, Eric.
2: Hey, tu veux jouer avec moi quand même, Christophe, rassure-moi.
4: Ah oui.
2: Ça va, alors on est bien.
4: C'est un honneur.
2: Oh, c'est trop.
0: Oh, arrêtez, mon Christophe, Dieu,
2: vous en faites
0: Dieu.
2: Des caisses, là, arrêtez. Vous habitez, cher Christophe, à Landivisiau. Landivisiau, c'est dans le Finistère, ça?
4: Oui, tout à fait, dans le Finistère Nord.
2: Exactement. Annie partage ta vie, Christophe?
4: Oui.
2: Depuis combien de temps?
4: Aujourd'hui, ça fait 31 ans.
2: Exactement. Aujourd'hui, 20 mai, bravo. 31 ans de mariage pour notre Christophe. Avec Annie, on aura l'occasion d'en reparler, mais félicitations à vous deux. Vous avez bien travaillé? Merci. Vous avez des enfants?
4: Oui, on a deux filles. Ouais. Morgane, l'aînée, et Alexane, la deuxième.
2: Content et 25 ans. Qu'est-ce qu'elles font dans la vie, Morgane et Alexane?
4: Alors, Morgane est institutrice, professeur des écoles, comme on dit maintenant.
2: Oui, bien sûr.
4: Et Alexane est chargée de communication.
2: D'accord. Un petit lapin, comment tu l'as appelé, ton petit lapin?
4: On l'a appelé Pénélope.
2: Et tu le surnommes?
4: Mémère.
2: Eh ouais, mémère. Bon, ça veut dire que t'as un petit peu d'espace.
4: Notre mémère à nous.
2: Eh ouais, mais t'as de l'espace alors à la maison? Ou c'est un lapin dans un appartement? Ou t'as du jardin?
4: Alors, on a du jardin, mais elle a tendance à manger les fleurs.
2: Ah ouais, ouais.
4: Et donc, du coup, on la garde un petit peu à l'intérieur, un peu plus qu'avant. Et elle sort de sa cage, elle se balade dans la maison.
2: Ah bah, fait ce qu'elle veut.
4: C'est
2: le lapin. Voilà. Bon, mon cri-cri, parce qu'on t'appelle cri-cri au boulot, ou mon titi, parce que ta femme t'appelle titi. On va jouer?
4: Exact.
2: Allez, c'est parti pour tenter de marquer un premier point. Je t'emmène à l'Olympia de Paris.
4: D'accord.
2: Je précise parce qu'il y a d'autres Olympias en France. La salle de spectacle mythique parisienne, donc l'Olympia, compte plus de 2000 places assises. Est-ce que c'est vrai ou faux? Top chrono, 5 secondes.
4: Faux.
2: Faux. Eh, bravo, tu t'es pas fait piéger. C'est un peu vache la question, parce que l'Olympia compte 1996 places assises exactement. Salle mythique inaugurée en 1893. Tous les plus grands artistes y sont passés. Edith Piaf, les Beatles, Valérie Damido.
0: Bien sûr.
2: Tu sais que je t'ai vu sur la scène
0: de l'Olympia, j'ai chanté pour tout le monde.
2: Oui, pour contre un, le cancer. Exactement. J'étais là.
0: Alors.
2: T'es fait pour se rencontrer déjà.
0: Déjà, bah oui, chérie. Alors, Catherine, pas de points. Christophe, un point. Et là, tout de suite, maintenant, vous écoutez ici. Et on va écouter Kungs et Cooking on Fur Burners. Ah, la musique de Danser avec les stars, l'année où j'ai fait Danser avec les stars, les gars. Allez, Vice Girl, c'est parti, à tout de suite.

0: Ça a mis Valérie Damido dans un état, ça. This Girl Kungs avec Cooking on Three Burners. Parce qu'au bout de 2 ans de saison de taquet, Burners, moi l'anglais je le maîtrise.
1: Ouais, bien sûr.
0: Burners.
1: Bah écoutez.
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1: Ici, nous sommes avec Catherine qui n'a pas de point, Christophe qui a un point. Catherine, on va se rattraper parce que tu es une battante. Tu fais beaucoup de randonnées tous les dimanches, 21 kilomètres.
3: Et oui. Et on a fait même 100 kilomètres en 4-5 jours à peu près.
1: Hop. T'as fait quoi les 100 kilomètres, c'était de où à où?
3: Alors c'était de dans l'Orne, c'est le sentier jusqu'au Mont-Saint-Michel, on a fini dans le Mont-Saint-Michel. Mmh. Et j'avais 12 kilos sur le dos puisqu'on avait de quoi dormir.
1: Oh, ah oui, oh. Ah, t'es courageuse toi.
3: Ah oui, bah, ah, oui j'adore ça.
1: T'es prête pour faire Compostelle?
3: Oui, mais je vous dirais, je ferais mieux plutôt Pékin, je voudrais aller faire ça, c'est mon rêve.
1: Ah oui, d'accord, tu aimerais faire Pékin Express peut-être?
3: Oui, ça y est, j'ai trouvé quelqu'un, alors on va s'inscrire.
1: Ah, bah voilà, faut s'inscrire à Pékin Express. Voilà.
0: C'est sur M6, ça.
1: Bah oui.
0: Une chaîne que vous connaissez bien.
1: Voilà.
0: C'est pas une chaîne où vous revenez bientôt?
1: Si, voilà.
0: Bon, je dis ça, je dis rien.
1: Alors, tu adores la Zumba, en fait, hein, c'est...
3: Oui.
1: Bah voilà, donc tout ce qui bouge, quoi. Tout ce qui est hyper rythmé, tout ce qui est hyper sportif.
3: Oui, tout ce qui est danse, surtout, mais la Zumba s'emmène bien.
1: Ah bah voilà, bon bah c'est super.
3: J'aime bien le tango ou la valse, ou les... j'adore danser, je trouve que ça me plaît. Mmh.
1: Moi j'adore danser aussi, je trouve ça génial.
0: Oui mais avec des stars.
1: Non, pas forcément, j'aime bien danser tout court. Non, dans mon
0: jamais,
1: salon.
0: Jamais proposé, je ne m'ai pas invité.
1: Qui, danser avec les stars?
0: Bah danser avec moi, j'aimais proposer de danser un truc.
1: On a quand même dansé beaucoup ici, hein. Ouais, on a fait beaucoup de choses.
0: Oui, on s'est fait beaucoup mal aussi.
1: On s'est fait beaucoup mal. Alors ma chérie, tu vas marquer ton premier point tout de suite avec la deuxième question vraie ou faux. Tiens, une ambiance. Alors ça, c'est le générique du film La Cité de la Peur.
3: Ouais.
1: Alors, est-ce que tu connais ce film?
3: Oui, un petit peu.
1: Alors, je vais te poser la question. La Cité de la Peur, c'est un film d'horreur français. Est-ce que c'est vrai ou faux? Top chrono, 5 secondes.
3: Non, c'est faux. Ah oui. Bon, bah oui. Mon mari me dit oui.
1: Ah bah, non, mais t'as dit faux en premier. Donc, je prends ta première réponse. Ça m'arrange parce que c'est faux. Alors, tu vas dire à ton mari, tu vas dire à Serge, qui reste bien tranquille, c'est
0: Serge
1: une comédie.
0: Bien sûr.
1: Voilà, c'est une comédie. Prenez un chewing-gum, Emile. C'est en 1994, ça se passe pendant le Festival de Cannes. Et les projectionnistes, c'est eux qui projettent un film d'horreur. Mais le truc, c'est une comédie. Bravo, un point.
0: Christophe, tu as un point également. Christophe, tu avais la bonne réponse, bien sûr, il n'y a pas de souci. Toi, tu savais que c'était une comédie.
4: Oui,
0: Christophe,
1: oui.
0: Tu
1: connais.
0: Ah, oui, la carioca, évidemment.
5: Youpi, dansons la carioca.
1: Alain Chabat, quelle merveille.
0: Christophe, tu as été cuisinier en EHPAD. Pourquoi c'est fini?
4: Oui.
0: C'est fini, ça? Tu fais plus?
4: Non, c'est... Alors, c'est le poste qui a changé. Disons, d'accord, que je suis toujours dans le même établissement.
0: Okay.
4: Mais mon poste a changé. Du coup, je ne fais plus de cuisine, mais je livre des repas à domicile pour les personnes âgées.
0: Ah ouais, donc tu es plus en contact avec les gens. Du coup, c'est peut-être plus sympa?
4: Oui. Ouais, c'est plus sympa, ouais. J'aime bien ça en plus. Donc, les gens sont sympas.
0: Ouais.
4: Ça fait sortir et puis rencontrer les gens pour lesquels avant je faisais à manger. Quoi.
0: Exactement, tu vois leur vraie réaction, s'ils aiment ou s'ils aiment pas, du coup. Voilà, comme ça.
4: Tout à fait.
0: Voilà. Petit, tu voulais être pâtissier, hein. Ça a toujours été la norme de toute façon.
4: Ouais. Voilà. Ouais, c'était un truc qui me bottait.
0: Mais je sais pas, alors, écoute, elle veut faire Pékin Express sur M6. Pourquoi tu fais pas le meilleur pâtissier sur M6, là où Valérie Damido va arriver sur M6? Je fais une promo déguisée? Pas du tout.
1: Pas du tout.
0: Pas du tout. On ouvre le sujet du sport. Oui, on ouvre le chapitre.
1: Ah, Titi est sportif.
0: Il y a du dossier ou on passe à autre chose?
4: Non, on peut.
0: Il y a un peu de sport? Oui, c'est vrai, t'es sportif?
4: Ouais, un petit peu moins maintenant, un peu beaucoup même peut-être.
0: Ouais.
4: Mais ouais, j'ai fait pas mal de sport. Ouais. J'ai fait du vélo, de la course à pied, les trails, les semi-marathons.
0: Ah oui, quand même.
4: La salle de sport.
0: Oui, voilà. Oui, en judo, foot, bien sûr. Non. Et voilà. Puis tu bricoles un petit peu aussi. Hein. Excusez-moi.
4: Bien.
0: Ce ne serait pas le générique de Déco, une émission sur M6?
1: Déco, mais c'est dingue.
0: Mais ça fait combien de temps que Déco s'est arrêté ou a commencé, je me souviens plus.
1: Non, bah, c'était il y a 20 ans.
0: Mais ce ne serait pas l'occasion de faire quelque chose pour les 20
1: ans,
0: Valérie?
1: Je ne sais pas, demandez à M6.
0: Bah, écoutez, je les connais bien, ils m'en ont parlé. Christophe bricole donc un petit peu du placo, de la plomberie. Ouais, tu te débrouilles bien, t'es manuel. Hein.
4: Oui, j'aime bien ça, ouais.
0: Ok. On joue ?
4: On joue.
0: Allez, c'est parti. Avec un petit extrait.
6: J'ai découpé la photo dans Vogue, le magazine. J'ai découpé la photo de mon héroïne.
1: Oh my god.
0: C'est Marc Lavoine, hein ?
1: C'est Marc Lavoine, oui.
0: Vogue magazine, dis donc. Je savais même pas qu'il allait chanter ça, Marc Lavoine. François Mitterrand, le président de la République, a été directeur du magazine féminin intitulé Votre beauté. Est-ce que selon toi c'est vrai ou faux ? Top chrono. François Mitterrand aurait été directeur de ce magazine. Faux, tu dis ?
4: Oui.
0: Eh bien, avant de devenir celui que tu connais, il a bien travaillé pour le magazine féminin Votre beauté. On est dans les années 40. Comme quoi, la crème de jour, ça mène à tout. Ouais, je suis désolé, mais c'est effectivement, c'est vrai. Il a bien été là-dedans.
1: Eh bien, un point Catherine, un point Christophe, égalité parfaite. Et là, tout de suite, un peu parti, un peu naze. Ah bah non, c'est pas ça, c'est joueur de blues. Ah allez, oui. C'est Michel Jonas. Vous écoutez ici, on vous aime, à tout de suite.

0: de blues. Michel Jonas à 12h24 et 33 secondes parce que j'aime la précision sur cette radio ici.
1: Jungle.
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1: Nous sommes au taquet avec Catherine qui joue avec ici Loire-Océan contre Christophe qui joue avec ici Brésil. Alors, notre Catherine, elle a rencontré son mari grâce à une histoire de collègue, si j'ai tout compris, et surtout de chouquette. Oui, parce que figurez-vous que le midi, les collègues de Catherine retrouvaient les collègues de Serge. Et pareil qu'une fois, il a ramené des chouquettes, t'étais pas là, et il en a ramené parce que t'es gourmande, c'est ça l'histoire ?
3: Et oui, c'est ça, c'est exactement ça. Et ça fait quand même 42 ans on est toujours ensemble grâce aux chouquettes.
1: Oh mon Dieu, mais il t'a ramené un sac de combien de kilos de chouquettes ?
3: Oh non, pas tant que ça, mais bon, la gourmandise m'a fait aller avec lui.
1: Oh mon Dieu, tu es tombée amoureuse de ses chouquettes avant de tomber amoureuse de ses yeux. C'est pas ouf.
3: Oui, c'est un peu ça.
1: Voilà, c'est très bien. Alors, il paraît que tu aimes chanter, tu chantes, tu as plusieurs cordes à ton arc, évidemment. Tu chantes surtout du gospel, si j'ai tout compris.
3: Bah, disons, je suis en chorale du monde. On chante toutes les langues. Je fais aussi des cours particuliers pour parce que j'aime ça. Et puis parce qu'on a une école de musique et de chant à la chapelle, alors c'est à côté.
1: Alors,
3: j'en ai profité.
1: Eh bien là, ça tombe bien, c'est le quiz musical. Alors j'espère que tu vas trouver. Là, la chanson va s'arrêter à deux reprises. Il s'agit d'une chanson de France Gall. Et il va falloir que tu trouves les deux mots manquants. Parce qu'à la place des mots, là, il y a des pouettes-pouettes. Donc,
0: vous pouvez faire Flipper le Dauphin à la place des pouettes-pouettes aujourd'hui, si vous voulez.
1: Ok, et donc on va écouter. C'est France Gall. Écoute bien, quand ça s'arrête, il faudra que tu me trouves les deux mots. C'est parti.

0: dites pas que ce garçon, il était fou. Il ne, pas comme les autres.
1: C'est...
0: Ne dites pas
1: il n'était pas comme les autres.
0: Ok. Et pour quel poète étrange, les gens qui ne sont pas
1: la
0: comme...
1: Raison.
0: Ok. Eh ben alors... est-ce que c'est « il n'était pas comme les autres » et est-ce que c'est la raison ? Eh bien, on va tout de suite voir combien de points tu as marqué, puisque c'est un point par mot manquant. Résultat.
2: Ne dites pas que ce garçon était fou. Il ne vivait pas comme les
0: autres.
2: Ah,
0: c'était « il ne vivait pas ». Mais... et pour quelle raison ? Et raison, c'est bon, bravo.
2: Ils ne sont pas comme nous.
0: Eh bien, tu as un point, ma petite Catherine. Voilà.
3: Christophe avec ici Brésisel, Christophe qui fait de la moto, dis donc, tu fais partie d'un club de moto, raconte-moi ça.
4: Oui, il y a un club de moto dans notre commune et j'en fais partie depuis 20 ans maintenant, puisque le club existe depuis 20 ans.
3: À Landivisio, donc dans le Finistère, t'as passé ton permis il y a combien de temps, ton permis moto?
4: C'était pour la crise des 40 ans.
3: Ah, la crise des... ah d'accord, c'est marrant ça. Donc...
0: ah bon,
3: ouais, c'est drôle. Donc il y a 20 ans quoi, à peu près, en gros quoi.
4: Ouais, c'est ça. J'ai passé, il y a une vingtaine d'années là bientôt.
3: Et tu pars le week-end faire des balades en Bretagne, ça doit être génial avec ta moto.
4: Oui, certains membres du club organisent des week-ends et puis du coup on part tout le week-end avec plusieurs collègues, on fait des balades.
3: Avec ta BMW comme la moto de la police nationale. Dis donc, je t'ai pas vu dans une émission avec Denis Fab, toi, il y a quelques années, hein?
4: Oh. C'est vieux ça.
0: Un garçon mort.
3: Ah, c'est génial. Le fameux rire de Denis Fable. C'était le jeu du kaléidoscope. Et t'as participé. T'étais tout petit.
4: J'étais tout gamin. J'étais toujours en primaire. C'était les dernières années. Je devais avoir quoi 9-10 ans à peu près. Bon. Et au moment de Noël, c'est vrai que tout le restant de l'année, il y avait les émissions du samedi étaient faites pour les personnes. Pour les grandes personnes, on va dire. Et puis, à un moment de Noël, il y a eu pour les enfants. Donc, j'avais envoyé une carte postale. J'ai été tiré au sort, peut-être.
3: Oh, bravo.
4: Voilà. Et j'ai pu participer.
3: Et ça s'appelait Rester avec nous le samedi sur TF1. Allez, on joue. Tu nous as dit tout à l'heure que tu voulais être pâtissier. Voici une chanson de Joe Dassin, Le petit pain au chocolat. Elle s'arrête à deux reprises. Écoute bien. Tout

0: tous les matins, il achetait son petit pain au chocolat. La boulangère, lui, on peut envoyer le chrono, hein, il ne la regardait pas. Et pourtant, elle était belle, les pouet pouet de voyez qu'elle. Dis-moi.
1: La boulangère lui souriait.
0: Et après ?
1: Et pourtant, elle était belle. Les clients ne voyaient qu'elle.
0: Vérifions.
2: Tous les matins, il achetait son petit pain au chocolat.
0: Alors, cette boulangère, qu'est-ce qu'elle fait ?

0: oui.
1: Bravo, deux points.
2: Sans faute.
1: Allez, Catherine 2, Christophe 3. Et là, tout de suite, c'est la réclame, mais pas que. C'est aussi l'actualité dans vos régions grâce aux 44 locales de votre radio ici. À tout de suite.
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8: Tous les jours de cette semaine, et puis voyons voir aussi ce qui se passe le week-end, pas celui-ci, mais celui d'après. Oui, parce qu'il faut commencer déjà à planifier un petit peu. Donc du côté de Tarbes, que se passe-t-il ?
9: Le Made in Tarbes s'installe à la galerie L'Alhambra pour son marché de printemps. Nous vous donnons rendez-vous le samedi 30 mai, de 10h à 18h, au centre-ville de Tarbes. Une quinzaine de créateurs locaux seront présents pour faire découvrir leur univers. Bijoux, accessoires, décorations, des créations uniques et faites main rien que pour vous. Vous aurez aussi la possibilité de participer à des ateliers créatifs.
8: Je vous propose de mon côté une petite sortie ce week-end. Ça se passe samedi et dimanche à Bizanos. C'est l'association Pau Pyrénées des Amis du Rail qui ouvre les portes de leur hangar au public, à vous, pour venir voir leur espace absolument immense avec des lieux emblématiques du Béarn, de Pau en miniature, avec des petits trains. C'est absolument magique à voir avec les petits et les grands. C'est tout ce week-end.
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1: Nous jouons avec Catherine qui a 2, Christophe qui a 3, qui tente de se qualifier pour la finale de vendredi. Le premier prix, c'est un séjour pour 4 personnes au parc Astérix. Ah là là, direction l'Égypte, on va faire la descente du Nil, on va voir l'envol d'Ibis et on va découvrir 7 automatiques, une chambre familiale, les petits déjeuners, les dîners, un séjour de 2 jours pour 4, les 100 euros de carte carburant, le parking inclus. Si on ne gagne pas ça, on gagne la machine à café Malongo, les 32 dosettes et les 6 verres en verre. Qui va l'emporter aujourd'hui ? Jingle, on y retourne. Alors, Catherine, qui joue avec ici Loire-Océan, qui habite la Chapelle Basse-Mer, eh bien, qui est active, qui marche beaucoup, qui fait du sport, elle a plein de talents. Elle chante, on l'a vu tout à l'heure, dans une chorale, elle chante des chansons du monde, elle chante du gospel, et elle fait aussi de la couture, de la peinture sur soie, des tableaux, et dis donc, tu fais beaucoup de choses.
10: Bah, j'aime tout ce qui est manuel. Je peux être dans le jardin, comme je peux aussi... Vous me demandez de vous aider à faire une maison, je vais le faire. Ah. Je ne veux pas être super douée, mais je me débrouille. J'adore ça. Tout ce qui est manuel. Hein.
1: Ah, tu fais la peinture aussi dans les maisons, pas que la peinture sur soi.
10: Ah oui. Ah, puis j'adore ça. Même.
1: Oh,
10: peindre dans les maisons. Ah oui. Je faisais ça même quand j'avais une dizaine d'années. Quand mon père, il n'aimait pas trop, il me disait, je le faisais.
1: Tu es une maroufleuse, donc. Tu maroufles, bravo! J'adore les marques.
10: C'est pour ça que je me suivais tout le temps.
1: Ah,
10: toutes
1: voilà.
10: Les émissions que j'avais pu faire, c'est pour ça que je voulais jouer avec vous.
1: Ah,
11: excusez-moi.
10: Mais je préférais Valérie, rien que pour ça.
1: Oh, ma chérie, tu es trop mignonne.
11: Non, mais pardon, c'est l'émission d'écho dont parle
1: oui,
11: notre candidat.
1: Exactement.
11: C'est,
1: ça, voilà.
11: C'est une émission sur M6.
1: Sur M6.
11: Ce serait l'occasion, on l'a dit tout à l'heure, de revenir.
1: Oui, bah écoutez.
11: Valérie.
1: Oui, on va revenir.
11: Vous revenez ou vous revenez pas, Valérie ?
1: Oui, on va revenir.
11: Envoyez-moi la musique du suspense. Il faut vous répondre, Valérie.
1: Écoutez, je pense que 1, on revient. 2, on revient peut-être. 3, on revient sûrement. Allez.
11: Oui. C'est une bonne réponse. Bravo, voilà. Valérie. Vous avez gagné la manche de taquet.
1: Alors, il paraît que tu adores la cuisine du monde et surtout la cuisine asiatique.
10: Ah oui, j'adore tout ce qui est Asie. J'ai vécu 25 ans dans le 13e arrondissement. Alors, parmi les Asiatiques, tout ça, leur cuisine. Et puis j'ai eu la chance d'aller à Pékin quand ma fille était étudiante là-bas.
1: Et donc, il paraît que tu cuisines des nems.
10: Ah oui. Oui, oh. On m'a appris à faire ça parce que je faisais partie d'une association de femmes Et chaque femme nous enseignait toutes les cultures, les cuisines, tout ça. Et j'adore ça.
1: Ah bah,
10: les nems, les rouleaux de printemps.
1: Oh
10: les... Ah ouais, ouais.
1: On l'adore.
10: Je peux vous amener à la maison, je vous fais un bon
1: boule. Je vais venir chez toi parce que tu vas me remettre tout ça, les énergies, tu vas me cuisiner, ça va être super. Alors écoute, tu vas essayer de marquer 3 points avec la question à choix multiple. Je pose la question, je te propose des choix et tu as 10 secondes pour me donner ta réponse. Tiens, une ambiance qu'on adore. Maya l'abeille.
11: Tu sais pourquoi je rigole ?
1: Ma jeunesse, oui, je sais pourquoi.
11: Je peux le dire. Oui. Parce que vous avez été victime d'un canular très gentillé par un garçon qui s'appelle Olivier Bourg, qui à l'époque travaillait sur France Bleu, et vous a demandé de faire Maya.
1: Exactement.
11: Tout ça, c'est sur YouTube. Allez écouter Valérie, elle est excellente dans Maya l'abeille.
1: Je me suis fait piéger. Alors, figure-toi, ma petite Catherine, qu'aujourd'hui, mercredi 20 mai, c'est la journée mondiale des abeilles. Alors, petite question. Combien d'ailes possède une abeille ? 2 ? 4, 6, elle n'a pas d'aile, elle a un parachute. Voilà, top chrono, 10 secondes. Combien d'ailes une abeille ? 2, 4, 6, elle a un parachute.
10: Je dirais 2.
1: Et pim, pam, poum, pam, pam. Eh bien non, elle en a 4. Elle a 2 paires d'ailes, 2 grandes à l'avant, 2 petites à l'arrière. Et elle peut battre des ailes 200 fois par seconde. Pas de points pour toi, ma Catherine.
11: Christophe habite à Landivisio. Il a dit qu'il faisait partie d'un club de moto. Il a d'ailleurs une belle BMW. Vous pouvez le croiser sur les routes de Bretagne. Il a un petit lapin qui s'appelle Pénélope et il est marié. Il est marié aujourd'hui, 20 mai, depuis 31 ans.
1: Oh là là là là.
11: Ah ouais, musique du mariage, s'il vous plaît. Allons-y, on a envie de célébrer ça. C'est comment la musique du mariage ?
1: Voilà,
11: Christophe, quels sont les plus beaux souvenirs avec ta femme en 31 ans ? T'en as un qui te vient comme ça ? Oui.
0: La naissance de mes filles. Bon, il y en a plein. On a fait des voyages. Et le quotidien avec elle. C'est toujours un plaisir.
1: Mais qu'il est mignon.
11: Oui, c'est un romantique. Ça, c'est pour ça aussi que vous êtes ensemble depuis 31 ans. Alors, il y a eu beaucoup de voyages, mais alors là, vous prévoyez peut-être pour célébrer ces 31 ans. Un nouveau périple, c'est où ?
0: Alors, on va à l'île Maurice fin septembre.
11: Fin septembre. Waouh ! Vous êtes déjà allé là-bas ou ça va être la première fois ?
0: Non, ça va être la première fois.
11: Ok. Qu'est-ce qui vous plaît dans l'île Maurice ? Qu'est-ce que, je sais pas, c'est les îles, la mer, l'ambiance ?
0: Ouais, l'océan indien, exact. Et puis le côté exotique.
11: Bien sûr.
0: Et voilà quoi, palmiers, cocotiers.
11: Bon, n'hésite pas à aller visiter Port-Louis. Hein, enfin, voilà,
0: c'est... Oui.
1: La chaleur.
11: Oui, c'est vrai.
0: Oui, la chaleur aussi, oui.
11: 31 ans, est-ce qu'elle te supporte ? La réponse est oui, depuis 31 ans. Et pourtant, elle est bien obligée de supporter tes petits défauts, parce que monsieur est maniaque. Eh oui ! Ah, monsieur est chonchon, Christophe, hein ?
0: Oui.
11: Ça se caractérise à quel moment de la journée ?
0: Tous les moments, des fois.
11: Ah oui, t'es un râleur, quoi, permanent. Rien ne te plaît.
0: Non, pas permanent, mais bon, du coup, j'ai mes petits principes, quoi.
11: Ouais.
0: Comme tout à chacun, mais bon, peut-être que j'en ai un petit peu plus.
11: D'accord. C'est quoi
0: un
11: le principe ?
0: Un petit peu plus qu'elle, surtout.
11: Tout soit bien rangé, je sais pas, des trucs comme ça, quoi.
0: Voilà, oui, j'aime bien, j'aime bien que ce soit un petit peu ordonné.
11: D'accord.
0: Mais ça, c'est peut-être le côté professionnel qui fait ça aussi.
11: T'as bien compris. Allez, nous allons jouer pour t'offrir 3 points. Attention, qu'est-ce que... Voilà. C'est bien fait, hein. Hector Studio, hein, dans cette émission.
1: Oh là là, mon Dieu.
11: Au printemps, quel pourcentage de Français souffrent d'allergie au pollen ? Rhume des foins, c'est en ce moment. Hein. Combien de Français en souffrent, selon toi ? 10%, 20%, 30%, seule Valérie Damidot en souffre. Non, tous les jours, elle nous achoume dessus en permanence. Top chrono, 10 secondes. 10, 20, 30.
0: 30%, je dirais. 30%.
11: Tu dis 30%. Alors, bon courage, parce que moi, j'en fais partie. Donc, si vous en souffrez, bah, vous êtes comme moi. Vous êtes 30%. Oui, c'est une bonne réponse. Près d'un Français sur 3 souffre d'allergie au pollen au printemps. Donc, les fameux crabinets, les bouleaux. Voilà, votre mari, Valérie, votre compagnon.
1: J'aime bien quand tu me vois, c'est généralement que tu vas me sortir une vanne derrière.
11: Oh, agis, quoi.
1: Voilà, allez, ça fait 6 pour Christophe, 2 pour Catherine, et là, tout de suite, oulala, back to the, hein, back to the future, 1966, Sergio Mendes et Brésil, 66, Más que nada. Vous écoutez ici, vous avez les soleils dans vos vies, on vous aime à tout de suite.

0: Mach-Canada.
1: Hein?
0: Mach-Canada.
1: Mach-Canada.
0: Mach-Canada. Tout bien.
1: Tout bien.
0: Sergio Mendes, Brasil, 66, sur ici.
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0: de sortie
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0: Peut-être.
1: Peut-être.
0: Donc en fait, c'est pas du tout le groupe Brasil 66. J'ai mal lu, encore une fois.
1: Non, si, c'est Sergio Mendes et le groupe Brasil 66.
0: Okay. Oh, c'est toute une époque que je ne connais pas, vous savez.
1: Bon. Oui, bah, moi j'étais née.
0: Bah, je sais, je vous confirme.
1: Allez, donc Catherine à 2, Christophe à 6. Catherine qui joue avec ici, Loire-Océan. Notre Catherine qui chante, qui coud, qui peint, qui marche, qui saute en l'air, qui danse. Oh là là là là là là. Mais qui n'est pas très très douée en ski. Ah là là là là, il paraît que donc ton mari t'a emmené au ski, t'en as jamais fait bien évidemment, et tu te retrouves en haut de la piste, et t'as dévalé la piste en arrière en fait, hein. Comment tu t'as fait?
4: En fait j'ai essayé de me retenir à des poteaux, mais les poteaux c'était pour indiquer le chemin, alors ça tenait pas du tout, je l'ai ramené dans les mains à chaque fois, et j'ai fini dans le filet.
1: Ah oui d'accord, bah écoute, c'est super, c'est bien, tu t'es pas fait mal quand même.
4: Ah non, pas du tout. Non, non. C'est comme pour le tire-fesse. Hein. On me dit, tu tiens bien, tu tiens bon. Oui, je tiens bon. Ben, j'ai pas lâché, mais j'étais pas dessus.
1: Ah ben voilà.
4: J'étais complètement à côté.
1: Mais c'est très dur, le tire-fesse. On pense que c'est simple, mais pas du tout. C'est très compliqué.
0: La neige, elle est trop molle.
1: Et oui, j'ai trop mal. Alors, mais tu as refait du ski depuis. C'est pas resté...
4: Oui, une fois.
1: Ah oui, d'accord.
4: J'ai descendu une noix sans savoir que j'avais descendu ça.
1: Ah bah c'est magnifique, voilà, te voilà skieuse maintenant. Alors il t'est arrivé une petite aventure quand tu as été voir ta fille en Chine, parce que tu es partie toute seule visiter la cité interdite. Et alors là, pas de chance, t'es ressortie par une autre porte que celle par où t'es entrée. Qu'est-ce qui s'est passé?
4: Eh bien, comme je ne parle pas anglais ni chinois, je ne pouvais pas rentrer chez moi. J'avais plus la même orientation, quoi. Je ne savais pas, puis ma fille ne pouvait pas m'aider au téléphone. Bon, j'ai fait confiance. Moi, je fais très, très confiance aux gens. Et ben, je suis revenue une heure et demie après devant la porte de ma fille. Et là, j'ai dit waouh.
1: Ah oui, t'as fait un petit...
4: Je dirais que j'ai eu peur, hein, quand même. Hein. J'avais des larmes aux yeux, hein, parce que je me suis dit, mince, comment je vais rentrer? J'avais pris le taxi, mais ce jour-là, il pleuvait tellement que j'étais mouillée. Et les taxis ne nous prennent pas quand on est mouillé.
1: Ah, sympa. Bon, bah, du coup, t'as mis une heure et demie pour rentrer chez ta fille, quand même.
4: Oui, mais je suis rentrée vraiment devant la porte.
1: Ah ben, ça, c'est magnifique.
4: J'ai fait confiance au monsieur qui a dit au chauffeur et puis à la personne de derrière, parce qu'ils sont deux dans le bus, hein. Qu'il fallait pas que je descende, qu'il fallait que j'attende. Et elle m'a fait reprendre un autre bus et je suis revenue à, je vous dis, une heure et demie après.
1: Magnifique.
4: Devant la porte.
1: Alors, tu vas essayer de marquer 5 points. C'est la question cash. Oui. Et tiens, une petite ambiance.
5: J'aimerais quand même te dire tout ce que j'ai pu écrire. Je l'ai puisé à l'encre de tes yeux.
0: Oui.
1: Alors, l'encre de tes yeux, on va parler d'encre. Autrefois, qu'est-ce qu'on utilisait pour absorber l'encre et éviter les bavures lorsqu'on écrivait au stylo plume? Qu'est-ce qu'on utilisait pour absorber l'encre et éviter les bavures quand on écrivait au stylo plume? Top chrono, 10 secondes.
4: Un buvard,
1: est-ce que c'est une bonne réponse? Oui, c'est une bonne réponse. Et oui, on s'en servait pour absorber l'excès d'encre, et puis comme ça évitait les taches. Et l'effaceur, bravo, tu as 5, ça te fait 7 points.
0: Et on embrasse Philippe, évidemment. Philippe Buvard. Oh, c'était. Allez, je rends hommage aux grosses têtes. Hein. Là, on est digne des. Bah si.
1: Non, je regarde Basile, ça va, il a pas l'air de trop souffrir aujourd'hui, mon petit Basilou. Je suis avec toi, chérie. Tu sais que je t'aime, mon Basile.
0: Il a plus de 90 ans, Philippe Buvard, qui vit dans le sud de la France.
1: C'est Basile qui a 90 ans.
0: Non, ça va, Basile, il est jeune. Christophe. Alors, vous savez quoi? Christophe, il aime déjeuner avec ce monsieur. Dark Vador. Chut, père.
1: Christophe, t'aimerais déjeuner avec Dark Vador?
0: Mais oui, parce qu'il est fan de Star Wars, Christophe.
1: Oui, mais tu peux.
6: Ouais, j'aimerais bien.
1: Mais tu pourrais manger avec, je sais pas, Leia, avec Harrison Ford, je sais pas.
0: Ah non, mais il a le porte-clés, la tasse.
6: Oui, Dark Vador, il a une prestance.
0: Ah ouais, mais attends, dis donc, il n'y a pas une sortie aujourd'hui en plus là, autour de Star Wars avec le gros goût? T'es au courant de ça?
6: Je sais pas.
0: C'est une série à succès sur Disney+, ça sort là aux États-Unis, en France. Bah oui.
6: Mandalorian.
1: Oui.
0: Exactement, Mandalorian et le gros goût. Bon, alors. ça s'arrête pas là, l'histoire de Dark Vador, parce qu'il adore se déguiser. Ah oui, non, Christophe est... Bah, à ton avis.
1: En Dark Vador.
0: Bah, évidemment, raconte quand tu t'es déguisé en Dark Vador.
6: Alors oui, on avait une soirée déguisée comme tous les ans chez des copines et puis du coup il fallait trouver un costume. Le thème c'était se déguiser dans un personnage connu.
0: D'accord.
6: Et du coup comme j'aimais bien Dark Vador, j'ai fabriqué le costume de Dark Vador.
1: Ah.
0: Alors. Voilà. Le masque, le sabre laser, tu l'as trouvé sur un site Vinted pour ne citer que lui. Mais attends, raconte ce que t'as fait quand même pour avoir la fameuse voix. T'as fait un truc particulier.
6: Oui, alors sous mon costume que j'ai fabriqué, j'avais téléchargé sur mon téléphone la marche de l'empereur et puis la marche impériale et puis derrière il y avait la respiration de Dark Vador et j'avais glissé une petite enceinte Bluetooth et que je faisais marcher sous le costume quoi. Donc il y avait la respiration. Donc je suis arrivé comme ça.
0: Génial.
6: Je suis arrivé comme ça.
1: Oh mon Dieu.
0: Ah non, mais il adore se déguiser. Sur le thème rouge et bleu, tu t'es déguisé en quoi ?
6: En Lego.
0: Ah oui, avec des cartons que tu avais fabriqués encore, hein, toi aussi. Hein,
6: exact. Oui, j'avais fabriqué donc le haut du personnage Lego, qui est assez cubique. Donc du coup, la tête, je l'avais aussi fabriquée, poncée, collée le carton, poncée le carton, jaune, avec les yeux, la bouche et tout le gros logo Lego sur le machin. Et pour le reste, c'était un survêtement bleu, ménage jaune.
0: Ah non, mais t'adores ça, tu t'es déguisé en couple, t'étais en curé en soutane et ta femme avait des ailes blanches dans le dos. Enfin voilà, vous faites plein de trucs.
6: Oui.
0: Comme quoi, on se marre bien chez toi, là, hein, du côté de l'Andivision.
6: Ouais, on essaye.
0: Bah, t'as bien raison. Voici ta question, elle vaut 5 points. Petit extrait. C'est Bill Clinton qui joue du saxo. Vrai de vrai.
1: Quel homme.
0: Quel est le prénom de la femme de Bill Clinton ? Voici la question. Quel est le prénom de la femme de Bill Clinton ? Top chrono, 10 secondes.
6: Hillary.
0: Elle a été la première dame des États-Unis à ses côtés. Elle s'est ensuite lancée. Elle a été candidate à la présidentielle en 2016 face à Donald Trump. C'est Hillary Clinton. C'est une bonne réponse. 5 points de plus.
1: Alors, 7 pour Catherine, 11 pour Christophe. Le bingo vous départagera. Mais tout de suite, on écoute Marine Escroc. Vous écoutez ici. À tout de suite.

0: C'était mon premier duo avec Marine. Escroc.
1: C'est moi l'escroc.
2: Ouais, c'est toi l'escroc, ouais. Allez, réclame.
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2: Nous sommes au taquet avec Catherine et Christophe. Catherine a 7, Christophe a 11. Alors, Catherine, elle, c'est pas avec Dark Vador qu'elle aimerait déjeuner, c'est avec Julia Roberts. Voilà. Et ça va être un peu dur parce qu'il paraît que t'es complètement nul en anglais.
6: On arrivera à se débrouiller. J'adore cette femme.
2: Et oui. Et alors peut-être que tu pourras lui faire ton talent inutile. Tu sais imiter Donald, il paraît. Tu peux nous montrer?
6: Oui.
2: Vas-y.
6: Alors c'est. Voilà.
2: Eh ben dis donc, entre moi,
1: entre
2: Flipper et Donald, on va faire un duo.
1: Alors, l'attaché de presse de Julia Roberts, c'est OK hein, pour le déjeuner. Elle
2: adore. C'est super. Alors, ma chérie, pour t'encourager à gagner, je vais te faire écouter une chanson qu'on adore. Attention, vous tapez tous du pied, des mains, là où vous êtes. On écoute Queen.
1: Singing. On est déjà à 3 tables avec vous, Valérie.
2: J'adore cette chanson. Alors, ma chérie, ton bingo aujourd'hui, il est simple, à mon top chrono. Tu vas avoir 10 secondes pour me donner un maximum de prénoms de garçons qui commencent par la lettre A comme ananas, comme Astérix. Donc, un maximum de prénoms qui commencent par la lettre A comme Astérix. Top chrono, 10 secondes.
6: Achille, Adolphe, Adrien, Aimable. Alain, Alban, Albéry, Albert, Alexandre,
2: Alexis. Ça fait 8, bravo, 8.
1: C'est pas mal, j'avoue.
2: Comment ça, c'est pas mal?
1: Oui, non, c'est bien.
2: C'est exceptionnel.
1: Bien. Oui, c'est exceptionnel.
2: Oui.
1: Christophe, on va voir dans un instant comment ça se passe. Tu restes en tête avec 11 points, elle a 7 points, on est sur le bingo, elle a fait 8.
2: Il faudra faire 9,
1: Christophe. Bon, Christophe, tu nous as bien régalé avec toutes tes histoires. Encore plein de bonnes choses pour tes 31 ans de mariage aujourd'hui. À 9 ans,
6: merci.
1: Tu passais à la télé avec Denise Fabre. Mais avant tes 9 ans, parce que nous, on est une machine à remonter le temps. Je fais bien le
2: rewind. Ah, ok, donc on est dans la soupe aux choux maintenant. Oui.
1: Qu'est-ce qui s'est passé à l'âge de 3 ans?
6: Ah!
1: On a fait une bêtise.
6: À l'occasion, on était dans un camp de vacances avec mes parents. Je suis allé chercher une glace avec des plus grands. Mmh. J'avais 3 ans et du coup, la pièce qu'on m'avait donnée pour avoir cette glace, je l'ai avalée.
1: Ah oui, une pièce de 10 centimes coup, dans la bouche, oui, non, ça c'est sûr.
6: Oui.
1: Il paraît que ça a mis quand même une petite quarantaine de jours avant de ressortir par les voies naturelles.
6: C'est ça.
1: Voilà. Très très belle anecdote, on était ravis. Allez, c'est parti mon Christophe pour t'encourager, la musique que tu aimes. Dépêche Mode, David Guetta ou encore bien sûr à l'instant Daniel Balavoine, Sauver l'amour. On y va Christophe, on va jouer avec les prénoms mais avec une autre lettre. Je vais te demander un maximum de prénoms de garçons. Commençons par la lettre... J'aime bien faire un peu de suspense.
2: Ah.
1: La lettre B comme une boîte ou comme banane par exemple. La lettre B, ok, c'est parti, 10 secondes.
6: Baptiste, Barnabé, Basile, Bastien, Baudouin... Benoît, Bernard, Bertin, Bertrand, Bruno.
2: Oui, bah voilà, pop, on en a 10.
1: 3, 4, 5, 6.
2: 10. 10.
1: Vous en comptez 10?
2: Oui.
1: Oh là là, Valérie, ça
2: va. Ah, Catherine, sur le fil, c'est Christophe qui a gagné.
6: Eh oui,
2: je suis désolée parce que tu as très bien joué. Mais Christophe, bravo, tu seras avec nous pour la finale de vendredi. Tu vas tenter de gagner le séjour pour 4 au parc Astérix pour aller faire la descente du Nil, t'envoler avec les Ibis, découvrir 7 automatiques. Et puis surtout, tu pourras dormir à l'hôtel du parc en chambre familiale, les petits déjeuners, les dîners, 100 € de carte carburant, le parking inclus ou la machine à café. café.
1: Manongo, bravo Christophe, hein, bravo.
2: Eh bien, merci. Christophe,
6: bravo,
2: c'est...
6: Catherine.
2: Bravo Catherine, bravo, bravo Christophe.
6: Oui, mais bravo à Christophe.
2: Bon, bah écoutez, c'est super. On vous remercie, les amis. Je remercie Céline à la réalisation, Basile à la technique, Maître Coupez au savoir, Marian au standard, Eric Bastien.
0: Oui.
2: À quoi je te mets, toi?
0: Vous mettez comme vous voulez, vous me classez comme inclassable.
2: Ah, un ingérable, un inclassable.
0: Un ingérable, c'est pas mal, ça.
2: Allez, c'est pas mal. Allez, mes petits chéris, on vous aime, on vous embrasse très très fort et on vous retrouve demain
1: pour... Sur M6 pour les 20 ans de déco.
2: Pour les 20 ans de déco, mais surtout
1: c'est
2: au taquet.
1: C'est pas demain, non? C'est quoi?
2: Non, c'est pas demain. Allez, bisous, à
1: c'est
2: demain.
1: C'est la rentrée?
2: Oui, c'est la rentrée.
1: Bah, soyez avec nous à la rentrée, alors.
2: Allez, bah oui.
1: Bon, bah, jingle, Basile.
2: Allez.
1: Oh là là.
2: Basile, il veut pas nous quitter.
1: Wendy, c'est assez exceptionnel. Vous avez une minute. D'habitude, on vous donne 10 secondes. Bonjour.
7: Bonjour, chers amis.
2: Salut.
7: Alors, me ravissez, car je reçois une femme de cœur, une voix en or.
1: On devine.
7: Carrière lumineuse. Ouais. Elle aime les femmes, elle parle des femmes. Elle a adoré Morane, qu'elle continue de porter dans son cœur.
1: Ah, Fabien.
7: Nougaro, Daniel Balavoine, dont elle a repris un titre magnifique. On se rapproche, on se rapproche. Céliane.
2: Liane Folie.
7: Liane Folie.
1: Oh, Folie,
7: elle publie la droguerie du sourire, son autobiographie, elle se raconte et c'est une histoire lumineuse qui va toucher nos auditeurs au cœur. Elle est en dédicace un peu partout en France pour cette autobiographie qui sort chez Stock, puis on l'entendra.
2: Et surtout, demande-lui de te tirer les cartes, c'est une très bonne voyante, Liane.
7: C'est vrai, ouais, elle a beaucoup de dons.
1: Et elle a beaucoup de citations aussi dans la folle parenthèse.
7: Non, je sais plus.
2: Non, elle est parfaite. Je vous embrasse.
7: Artiste complète. Je vous embrasse, les amis.
2: Bisous, ma Wendy Chou.
1: Oh là, vous avez eu beaucoup de temps, Wendy.
7: Merci.
1: Je vous en prie, vous en aurez moins demain. Bienvenue.
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1: Oui, j'ai parlé sur le monsieur, excusez-moi. Bon, bah vous écoutez ici, il est 13h. Hein,
2: bah, évidemment qu'il est 13h, et puis surtout, vous écoutez ici et on vous aime.
1: Et bah, rendez-vous demain pour attaquer Ma France, Wendy Bouchard. Belle après-midi.
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7: Bonjour à tous, merci d'être à l'écoute de Ma France. Jusqu'à 13h30, je vous raconte comme chaque jour l'actualité et on partage, vous le savez, l'univers de nos invités. Aujourd'hui, Liane Folie qui publie un récit de vie solaire et généreux, la droguerie du sourire, du nom du magasin de ses parents à Lyon, où son amour pour la scène a commencé. À la une de l'info, une mission parlementaire révèle de nombreux dysfonctionnements dans la chaîne d'alerte dans le dossier des laits infantiles contaminés, des lacunes, des défaillances qui indignent la co-rapporteure et l'avocate de plusieurs familles d'enfants sérieusement atteint par cette toxine présente. Ce drame effroyable à Toulon, nous sommes sur place après le suicide tôt ce matin d'une mère de famille qui s'est jetée du 13e étage de son appartement en entraînant 3 de ses enfants dans sa chute. Un dépistage test contre le cancer du poumon, 5 régions sont pour le moment concernées et vous pouvez encore vous inscrire comme patient volontaire. Ce 20 mai est aussi la journée mondiale des abeilles, direction la Lozère où la récolte de miel a commencé. Dorothée annonce 9 nouvelles dates de concert en France et le soleil du jour pour des milliers de Français, à l'image de la météo estivale des demain dans tout le pays. Et puis les 50 ans du loto, on les célèbre dans un bar tabac de Provence. C'est une crise sanitaire qui a plongé des milliers de parents dans l'inquiétude et on en sait plus aujourd'hui sur l'affaire des laits infantiles contaminés, affaire qu'on vous révélait avec la cellule investigation de Radio France, ici, il y a plus de 5 mois. Hier, Coralie Moreau, la mission flash parlementaire, a révélé des défaillances sur le système de contrôle, notamment, que dit précisément ce rapport, Coralie?
8: Eh bien que tout a dysfonctionné du début à la fin de la chaîne d'alerte. C'est surtout la lenteur de la réaction et de la communication qui sont mises en lumière. Quand la contamination est avérée fin décembre dernier, Nestlé commence par des contrôles en interne, puis informe les industriels et seulement après l'État. Près de 15 jours se sont alors écoulés et à leur tour, les autorités tardent à donner l'alerte sanitaire. Une méthode contraire aux règles en vigueur, souligne le document. Plus grave encore, s'indigne la députée insoumise, co-rapporteur de la mission Flash, Mathilde Digné, la cérulide aurait dû faire l'objet de contrôles bien plus tôt. Elle avait été identifiée dans les huiles fournies par l'industriel chinois pour la fabrication de ces laits, sans aucune réaction de part et d'autre de la chaîne.
9: Il y a du lait contaminé qui est resté sur le marché pendant 1 an. L'autorité sanitaire européenne dit qu'on peut retracer la contamination de l'huile jusqu'en octobre 2024. Nestlé prévient d'abord les industriels, ses concurrents, le 30 décembre.

0: informer au mieux les familles. Le rapport conclut sur 14 recommandations, dont l'inscription de la céruline dans la liste des substances à contrôler. Ce n'est pas le cas aujourd'hui.
1: Coralie Moreau, merci pour ici. À Toulon, une tragédie endeuille la ville entière. Au petit matin, une maman de 38 ans s'est suicidée en se jetant par la fenêtre de son appartement au 13e étage. Trois de ses enfants, les trois plus jeunes, sont morts avec elle. Vous étiez sur place, Clément Arnal, il y a quelques instants, cité Pontcarral, où c'est évidemment l'effroi et la sidération.
2: Oui, il faut dire que le drame s'est produit au cœur de cette cité Pontcarral. Les corps ont été trouvés quasiment à l'heure d'aller travailler près des places de stationnement entre deux grandes barres d'immeubles. Le périmètre a été bouclé toute la matinée. La police est partie depuis un peu plus d'une heure. Ne reste que les habitants profondément choqués. J'ai pu croiser des mamans en pleurs qui se dirigeaient vers l'espace d'accueil de la cité. Une cellule psychologique est installée et la demande est énorme. On fait quasiment la queue pour y rentrer, signe du traumatisme que ce drame va certainement laisser ici. Des adultes viennent seuls pour raconter ce qu'ils ont vu, mais il y a aussi beaucoup de familles. J'ai croisé Lumna, mère de trois enfants, qui m'explique qu'elle ne sait pas comment aborder ce sujet avec ses enfants, eux aussi traumatisés. Voilà pourquoi elle vient donc pousser les portes de la cellule avec plusieurs dizaines d'autres habitants. Voilà, au quartier Pontcarral, c'est donc le choc et l'incompréhension en attendant de savoir ce qu'il s'est passé précisément.
1: Merci Clément Arnal pour ici Provence. À ce jour, 9 plaintes en France, mais aussi en Belgique, ont donc été déposées contre Patrick Bruel. L'artiste accusé d'agression sexuelle et de viol par une trentaine de femmes continue de nier l'ensemble des faits qui lui sont reprochés. Les réactions des personnalités sont nombreuses qui, en dépit de la présomption d'innocence, demandent au chanteur d'annuler ses concerts. À l'image du maire de Paris, Emmanuel Grégoire, 3 dates ont déjà été annulées au Québec. Ils sont près de 140 000 élèves répartis dans toute la France à entamer le défi 10 jours sans écran. Une opération citoyenne, opération pédagogique pour sensibiliser ses enfants à un usage raisonné des écrans en famille. Dans la Manche, l'école de Sauce-Ménil-Rufos joue le jeu avec ses élèves de CM1, CM2.
3: Je suis un petit peu accro à ma Switch, donc ça énerve un peu les parents. J'en fais trop. Des fois, ça peut durer une heure.
4: Ça va être bien, ça va aider mes petits frères, parce que quand ils n'ont pas les écrans, ils font des caprices. Ça leur fait pas du bien au cerveau.
5: Je vais essayer d'en faire moins, parce que je trouve que j'en fais un peu beaucoup. Des vidéos, YouTube ou TikTok.
6: Le matin, je peux déjeuner sans télé. Le midi, je suis à l'école. Ou si je suis à la maison, je peux éviter. On peut discuter. Et le soir, je peux aller dans ma chambre jouer ou dessiner.
7: On va sortir. On va sortir pour oublier les écrans. Ça va faire un peu passer le temps.
8: Pour 10 jours sans écran, je vais essayer de faire le moins de temps possible. Et si j'y arrive pas, au moins j'aurai essayé.
1: 10 jours sans écran pour voir autrement. Voilà ce que dit le slogan de cette initiative jusqu'au 28 mai. Et si cela intéresse votre école ou votre association pour l'an prochain, toutes les infos sont à retrouver sur un site dédié 10jourssansécran.org. Sébastien Lecornu doit faire demain de nouvelles annonces face au prix de l'énergie toujours très haut. Et aujourd'hui, la FNSEA demande la réouverture immédiate des négociations commerciales. Le Premier ministre estime hier devant les députés que la crise va durer. 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On vous sensibilise régulièrement sur notre antenne au dépistage du cancer du sein, du col de l'utérus, mais aussi du cancer colorectal. La prévention, vous le savez, est essentielle pour prendre de court la maladie. Et un nouveau dépistage pour le cancer du poumon, cette fois, est testé dans 5 régions de France, dans les Hauts-de-France, en Ile-de-France, dans les Pays de la Loire, en Provence-Alpes-Côte d'Azur et en région Auvergne-Rhône-Alpes. Dépistage qui se réalise, là encore, sur la base du volontariat. 20 000 personnes pourront participer à ce programme de recherche. Il est encore temps, Pascal Thielbeau, de se faire connaître.
9: Ce programme de dépistage du cancer du poumon s'adresse aux personnes de 50 à 74 ans, fumeuses ou ex-fumeuses ayant arrêté depuis moins de 15 ans. Pour participer, on peut être soit recommandé par son médecin, soit se manifester spontanément en contactant le 34 33, le centre d'appel national, ou en se connectant au site dépistage cancer poumon. Une fois éligible, le patient se verra proposer un scanner thoracique entièrement pris en charge par l'assurance maladie. Pas d'anomalie suspecte, un deuxième scanner sera programmé un an plus tard. En cas d'anomalie, ce deuxième scanner sera avancé dans un délai d'un mois, trois mois ou six mois. Et bien sûr, si c'est un cancer qui est détecté, la prise en charge sera immédiate. Si la personne fume, une consultation d'aide à l'arrêt du tabac lui sera également proposée. En cinq ans, on estime que 13 000 décès pourraient être évités grâce à ce dépistage.
1: Pascal Thiebol, merci pour ici Nord. Les Hauts-de-France étant l'une de ces régions test pour ce dépistage contre le cancer du poumon avant peut-être une généralisation.

0: pour ce cancer qui reste la première cause de mortalité par cancer en France. C'est une première pour la SPA de Lyon et du Sud-Est. Le tribunal de Saint-Étienne vient de reconnaître un préjudice pour deux animaux victimes de maltraitance. En l'espèce, un chat et un lapin abandonnés sans soins ni nourriture par leur propriétaire. La justice a accordé 400 euros de dédommagement à chacun de ces animaux recueillis et depuis placés, Mathilde Montagnon.
1: Ils sont restés plus d'un mois dans un appartement insalubre du Forêt, sans nourriture, sans eau et sans soins. C'est la SPA de Lyon et du Sud-Est qui a recueilli Athéna, la petite chatte d'un an, et Maddy, une lapine naine, toutes deux en très mauvais état. La propriétaire des animaux a été condamnée la semaine dernière par le tribunal de police de Saint-Étienne à verser 300 euros d'amende pour privation de nourriture et 150 euros parce que le chat n'était pas pucé. Mais surtout, le tribunal a estimé un préjudice animalier de 400 euros par bête. C'est la prise en compte de l'état psychologique causé par l'abandon, se félicite la SPA, et c'est donc une première à Saint-Étienne qui s'ajoute à d'autres décisions de justice du même ordre depuis 2024, à Béziers et à Lille, des jurisprudences qui seront utiles dans d'autres affaires pour faire reconnaître le préjudice animalier, se félicite l'association.
0: Et puis cette annonce qui va vous ravir si vous avez grandi avec une star de la télé et de la chanson qui a accompagné des millions d'enfants face au succès de ses premiers concerts. Dorothée revient et prolonge sa tournée. Le 13 novembre, elle vous attend au Zénith de Caen, le 19 à Aix-en-Provence, avant Montpellier, Orléans, Dijon, Lille, Amnéville, Rouen, et le 18 décembre à Paris, nouvelle date au Palais des Congrès.

0: l'ouverture de la billetterie pour Dorothée le 21 mai. Annonce qu'il y a déjà du soleil pour certains. Et en termes d'ensoleillement, chers amis, changement de temps radical. On basculera d'un coup dans l'été dès demain. La chaleur va inonder la France avant un week-end de Pentecôte anticyclonique et des températures comprises l'après-midi à l'ombre entre 27 et 32 degrés.
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0: Et dans Ma France, on accompagne un anniversaire cette semaine, les 50 ans du loto. Le premier tirage a été organisé le 19 mai 1976. C'était au Théâtre de l'Empire à Paris. Le loto a depuis un succès fou malgré les statistiques. Chaque joueur a une chance sur 19 millions de décrocher le jackpot. Et pourtant, la Française des Jeux compte 16 millions de parieurs assidus. La plupart, on les retrouve dans les bars-tabac, comme à Lambesque dans les Bouches-du-Rhône, où la grille du loto est un rituel pour ses clients de la Bonne Fontaine. Un rendez-vous pur convivial, Marilyn Ottman pour Ici Provence.
2: Chaque matin, ces éclats de rire résonnent dans le village.
3: Alors, je m'installe avec vous en terrasse, messieurs.
2: Ils viennent de la même tablée aux cheveux blancs.
3: Sur la table, il y a votre verre de bière, un petit café et un jeu.
4: Oui, boire le petit café avec retrouver les amis, retrouver les copains. Comme ça, c'est un petit peu le rituel.
3: Vous venez toujours jouer ici, dans ce bar ?
5: Il y a longtemps. Depuis que le jeu existe, je crois.
6: Ah, je vais peut-être faire un loto, tiens.
7: 70 ans, ce monsieur.
3: Ah, ben, joyeux anniversaire.
6: Aujourd'hui.
3: C'est vrai ? Mais tu m'as pas dit.
2: Claire griffonne la commande sur un bout de papier. Je la suis derrière le comptoir.
3: Pourquoi ils viennent toujours ici ?
8: Mes habitudes, les...
3: Ils sont bien reçus.
2: Pour la serveuse, on ne joue pas seulement un jeu, on joue quelque part.
3: Je me tourne vers le gérant. Votre prénom ?
9: Thierry. Je pense que j'ai des employés très agréables, donc ils viennent par habitude. Et puis je pense que c'est leur rituel de faire le loto, l'euro million.
2: Sur une grille de loto qu'il vend 3 euros, 18 centimes vont dans la poche de Thierry King. Son établissement a fermé un mois cet été pour des travaux.
3: Comment ils se sont débrouillés, les joueurs de loto, pendant ce laps de temps ?
9: Dès qu'on a réouvert, le lendemain, ils étaient là.
3: Super loto, 13 millions à gagner. Oh Didier !
10: Ouais, c'est
3: vous
10: moi.
3: Allez jouer au loto là du coup.
10: Allez, j'en fais un. C'est pour Marilyn, cadeau.
2: Et comme moi, des clients de 29 000 bar-tabac tenteront leur chance pour ce tirage.
0: En Touraine, les habitants de Noître, Port-sur-Vienne, Pouzet, l'île Bouchard ont assisté hier à une mission de simulation de guerre qui prendra fin cet après-midi. Un exercice militaire grandeur nature qui réunissait 700 parachutistes de la Légion étrangère, de Corse et du Gard avec un objectif, libérer la commune de l'ennemi. Ces combats, Virginie Vandeville, en conditions réelles mais à balas blancs évidemment, ont impressionné le public.
11: Des militaires progressent à pied lorsqu'à la vue de leur ennemi, les premiers coups de leur arme à blanc partent. Des rafales de tirs interrompues par cet habitant en colère, mais rien n'arrête les hommes qui continuent. L'objectif est clair pour le capitaine Clément.
12: C'est l'ennemi qui est de l'autre côté du pont actuellement et qui s'apprête à le retraverser. Et moi, mon objectif, c'est de l'en empêcher en saisissant le pont avant lui.
11: Arrivé dans le centre-bourg, les tirs pleuvent.
13: Et on ne voit pas cela tous les jours dans le bourg de Pouzet quand même.
14: Nous sommes d'une génération où nos parents nous ont raconté des histoires de la Seconde Guerre mondiale où les Allemands, il y avait des échanges de balles. Ben voilà, ce qu'ils ont vécu, voilà 80 ans. C'est plutôt rassurant de voir que l'armée française passe des manœuvres.
11: Alexandre n'en rate pas une miette, tout comme Aiden, 10 ans, accompagné de sa grand-mère.
15: Quand on s'y attend pas, ça surprend.
16: Ça me donne très envie. Et en plus, moi, je voudrais devenir GIGN.
11: Un assaut à coups de tir, de grenades à plâtre. En une trentaine de minutes, l'opération est terminée, annonce le capitaine Clément.
12: L'objectif, il est atteint. Il y a eu pas mal de pertes quand même. On a quand même réussi à prendre l'ennemi par surprise.
11: Une opération fictive, mais qui inquiète tout de même certains.
17: Ça me fait peur parce que ça anticipe une situation qui risque d'arriver.
11: L'avenir nous le dira. En attendant, l'exercice se termine aujourd'hui en Indre-et-Loire.
0: Il est 13h14 et le 20 mai a été décrété par les Nations Unies journée mondiale des abeilles. C'est l'occasion de célébrer ce super pollinisateur alors qu'en Europe, par exemple, 80% des cultures, des fleurs sauvages existent grâce au travail des abeilles. Et c'est aussi une journée qui, en Lozère, coïncide avec le début de la récolte de miel dans le département. Une saison qui démarre sous de très bons auspices. Saïd Makhloufi est allé le constater à la miellerie de Chastel-Nouvelle avec l'apiculteur David Blanc. Écoutez ça.
18: Des dizaines de ruches gorgées de miel.
19: Ça, c'est la deuxième récolte pour moi de l'année.
18: David Blanc sort un à un les cadres.
19: Une fois qu'on a enlevé l'opercule des cadres, eh bien, on les passe dans cette machine qui est un extracteur.
18: La force centrifuge fait le travail.
19: On voit bien que avec la force centrifuge, le miel est projeté sur les parois de l'extracteur, on le voit vite.
18: Quelques minutes plus tard.
19: Voilà, ça c'est le miel d'acacia, donc qu'on vient d'extraire.
18: Le miel coule généreusement.
20: C'est du miel à la balou là, hein, c'est vraiment...
7: Il en faut vraiment peu pour être heureux.
18: Et David Blanc a de quoi être heureux avec ce très bon début de saison.
19: Tout s'est enchaîné assez rapidement, vu qu'il a fait super beau quand même au mois d'avril. Les colonies se sont développées rapidement et les floraisons sont arrivées très vite.
18: De la douceur, de l'eau, combinaison parfaite.
19: Ah, c'est tout ce qu'il nous faut. Il faut beaucoup d'eau de toute façon, sinon il n'y a pas de nectar dans les fleurs. Donc de l'eau et des fleurs, ben, c'est bon que ça continue comme ça.
18: Ouais. Et tout le département est concerné, assure celui qui est aussi le président du syndicat apicole de la Lozère.
19: Ouais, les quelques apiculteurs que j'ai eus, oui, sont quand même contents et satisfaits de ce début de saison aussi. Ouais.
18: La saison démarre fort.
19: C'est bien pour la suite.
18: Une suite qui reste encore à écrire, mais qui s'annonce
19: plutôt bien,
18: prometteuse.
0: Merci voilà. 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
0: France, on en trouvera à midi le livre de la vie d'une femme, artiste, chanteuse. Elle est une fille, une sœur, une amoureuse, une marraine de cœur souvent, à la voix unique et qui nous raconte son histoire, de celle qui donne envie de croire en ses rêves d'enfant. Bonjour chère Liane Folie.
20: Bonjour Wendy Bouchard.
0: Je dois dire chère Liane, d'abord j'étais très émue de lire votre récit, La Droguerie du Sourire, du nom de la boutique de vos parents à Lyon, parce que je connaissais une partie de votre histoire. On avait le plaisir de partager un livre, Nos femmes de cœur. Peut-être à l'époque vous n'étiez pas encore prête à écrire celui-ci, c'était il y a 7 ans.
20: Ouais, ah non, pas du tout.
0: Mmh. Vous l'aviez en vous, mais c'est pas là.
20: Ça s'est décidé pendant le confinement, en fait. J'ai commencé à écrire ce livre pendant le confinement. Ensuite, ça a été quand même un long processus, parce que je pense que c'est une introspection, et que quelque part, je fais l'inventaire de cette droguerie du sourire.
0: Absolument.
20: Et c'est le parcours, d'une enfant qui a beaucoup rêvé, qui a rêvé très fort, mais en même temps, c'est un hommage à mes parents, parce qu'il y a quand même leur œuvre dans tout ça, leur joie de vivre, leur courage, toutes les vertus qu'ils m'ont transmis. Et ça, c'est vraiment quelque chose, je pouvais pas passer outre. Ça, en tout cas, la petite fille est définitivement éteinte, même si je garde une âme d'enfant quelque part. Mais à leur départ, il y a 11 ans maintenant, ma vie a totalement changé. Et je l'ai complètement improvisé d'une autre façon. Alors, ils sont toujours présents, mais d'une autre manière.
0: Oui, mais c'est un livre qui transpire l'amour, la gratitude, on va y revenir, pour bien des personnes que vous citez dans cet ouvrage. Mais je reviens à cette droguerie du sourire, là où tout a commencé pour vous, Liane Folie. Le temple de notre bonheur. Vous avez un frère, une sœur, écrivez-vous. L'odeur de savon de Marseille mêlée à l'eau de Cologne, un soupçon de poussière ancienne, un refuge pour ceux qui cherchent à réparer, à conserver. Mmh. On vend des produits, vos parents les premiers, mais on écoute aussi beaucoup les clients. Est-ce que vous avez gardé de cet ADN aussi, dans cet échange à l'autre ?
20: Complètement, parce que mes parents nous apprennent le genre humain, totalement, dans cette droguerie. Eux, ils sont plus altruistes, même dans soi peu. Ils sont vraiment des généreux de cœur. Ils ne s'occupent que des gens. Ils n'ont que cette mission. Oui. Ça doit réparer quelque part leurs mots aussi.
0: C'est
20: parce
0: le bureau
20: qu'ils en
0: des pleurs
20: beaucoup.
0: Aussi, parfois.
20: Oui, parfois. Et donc, parce qu'il se passe plein de choses dans la vie. Mais avant tout, je salue leur joie de vivre, leur force, leur courage. C'est totalement ça, en se disant c'est notre passage là, on va pas le rater quoi qu'il arrive, même s'il nous arrive des trucs très graves et très tristes comme cette guerre, la guerre d'Algérie. Et tout ça qui fait que ensuite ils ont voulu vivre une vie de famille avec leurs trois enfants, avec mamie, puisque moi ma grand-mère vivait avec nous pendant 20 ans. Et donc j'ai eu une chance extraordinaire, et ils étaient avant-gardistes, ils étaient amoureux surtout.
0: Amoureux. Et c'est très beau aussi, parce que c'est un couple or, avec une musique. On va venir à aussi votre chemin, Liane Folie, qui tient une place très importante dans cette famille. Il y a 6 ans, cours de danse classique pour vous, l'Opéra de Lyon, puis le conservatoire, et votre papa, tout en vendant la droguerie du sourire, tout en écoutant ses doléances de ses clients chéris, il monte un orchestre amateur.
20: Oui, complètement.
0: Et c'est là que tout commence pour
20: moi. Ouais, c'est ça. Mmh. Et il veut absolument que je chante, parce qu'il a déjà repéré que j'avais un brin de voix. Et puis ma mère n'était pas tout à fait d'accord, parce qu'elle disait que j'étais trop jeune. Ouais. Mais lui, il a voulu très très tôt me mettre dans cette voie, et il s'est pas trompé finalement.
0: Voilà.
20: C'est vraiment lui qui m'a tendu mon premier micro.
0: Hein.
20: C'est grâce à lui aussi.
0: Vos premiers essais sur Frank Sinatra.
20: Oui.
0: La chanteuse de bal n'est pas loin.

0: chanteuse de valse, chanson écrite, composée par Goldman, qui illustre bien, si bien, votre parcours à Liane Folly.
1: Eh oui, parce que Jean-Jacques a toujours, bon, il est issu aussi de ce même milieu du bal. Le bal, on en sort, on y reste. Il n'y a pas de chemin. Et donc, il connaît cette route-là de difficultés, de moi, c'est en tout cas, j'en ai fait pendant longtemps. Bon, avec mon père, c'était une chose, mais ensuite, je suis rentrée dans des orchestres professionnels, où là, j'ai vraiment appris la vie, parce que j'ai été livrée à moi-même. Il faut penser qu'à l'époque, j'étais très jeune, on n'avait pas le confort aujourd'hui d'un téléphone portable, hein, donc j'ai vécu des choses assez difficiles. Ouais. Et donc, ensuite, c'était le studio, c'est bon. Mais Jean-Jacques m'a dit, écoute, j'ai très envie de te faire une chanson sur le bal, et oui, il a vraiment réussi. Oui.
0: Et puis, il y a tout ce qu'on donne sur scène, la vitalité que vous donnez, qui rejoint une de vos formules dans ce livre, faire des concerts, c'est mon vrai métier. De bal, ensuite, à la scène professionnelle, cette représentation, ça vous raconte.
1: Oui, totalement, parce qu'il y a un amalgame souvent qui est fait entre l'artiste qu'on voit à la télé, qu'on voit, etc., et celui qui fait la route et dont les gens ne savent rien. C'est vrai qu'à chaque fois, moi, on me croise souvent maintenant, on me dit « Ah, vous chantez plus, alors vous écrivez un livre ». Non, rien à voir, je chante toujours.
0: C'est ça.
1: Je me suis produite même en Chine en novembre dernier, où j'ai chanté de la chanson française.
0: Ça n'arrêtera jamais, parce que ça, c'est votre moteur de vie.
1: Oui, donc il y a un moment donné où mon métier, moi, c'est la scène. Mon élément, c'est la scène. Le spectacle vivant sera là, bon, jusqu'au moment où, et je le dis aussi dans le livre, il y a quand même un début, un milieu, une fin, et qu'à un moment donné, je ne dépasserai pas les limites.
0: Oui, c'est ça, même si vous voir sur scène aujourd'hui encore, c'est absolument époustouflant. Vous racontez beaucoup de choses, évidemment, dans cet ouvrage, même si vous avez fait le tri dans vos souvenirs, dans vos rencontres, rencontres déterminantes dans votre existence avec André Manoukian. Oui. Vous signez ensemble votre première chanson, 1985, 40 ans pour cette chanson, mais vous fêtez, vous, en 2027, vos 40 ans de scène, de carrière.
1: Oui, c'est pour ça. Alors donc, je vais en profiter, puisque j'aime beaucoup être avec toi, Wendy.
0: Merci.
1: Et je te tutoie, évidemment. Et donc, je vais fêter mes 40 ans de carrière en 2028, sur scène. Je repars en tournée avec des musiciens et puis avec des titres inédits aussi. Donc oui, c'est le retour en musique qui sera pour les 40 ans là, parce que j'ai aussi privilégié ce que je savais faire, c'est-à-dire que mon école de comédie musicale m'a amené à utiliser plusieurs disciplines que j'ai pu faire évoluer dans mes shows, dans mes one woman shows. J'aimais ça aussi terriblement. Et là, bon, je referme la dernière parenthèse et ensuite je retravaille sur la musique.
0: Vous avez beaucoup de dons d'âme et de bonnes ondes qui vous entourent, Liane Folly, et vous rendez d'ailleurs hommage avec beaucoup d'amour, beaucoup de tendresse, beaucoup de gratitude à des personnalités, à des artistes. Je voudrais qu'on écoute une voix d'exception, Morane, dont le prénom, écrivez-vous, chante déjà comme une note tenue, généreuse et impossible à oublier. Vous dites que tout vibre chez elle, et je vais vous faire écouter cette musique qui va vous permettre de rendre un double hommage à la fois à Morane et à Nougaro.
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0: C'est très émouvant d'entendre Morane et d'entendre Morane à côté de vous, Liane Folie, parce que j'ai l'impression qu'elle est un peu en vous, toujours. Oui. Et que dire de cette femme qui était une sœur de cœur pour vous?
1: Absolument. Mmh. Et on n'a pas toujours tout su, mais toutes les deux, on ne s'est jamais quittées. D'abord, on a été voisines quand je suis arrivée à Paris, et je l'explique dans le livre. Ouais. Et elle est devenue tout de suite une sœur de cœur, mais pour André et moi. C'est-à-dire que ça a été une révélation musicale aussi, vocale, extraordinaire. Et puis, on avait ce lien comme ça. Vous savez, parfois, on a l'impression de rencontrer des gens du déjà-vu, comme disent les Américains.
0: Une
1: des
0: évidence
1: gens,
0: d'avant.
1: Une évidence d'avant. Mais c'est bon aussi pour les coups de cœur. Et voilà.
0: C'était ça entre nous aussi, hein, au départ.
1: Nous aussi, c'était que ça. Oui. Nous, on s'est rencontrés à Ramatuelle, je me rappellerai toute ma vie, le moment où on s'est vus. Oui. Et j'étais persuadée qu'on allait faire une aventure ensemble. C'est ça qui est dingue. Oui. Et pour revenir à Morane, c'est la famille, c'est Nougaro, ce sont des talents bruts. Et j'ai eu énormément de chance de croiser ces gens-là, de travailler avec eux, de partager des moments très intimes avec eux.
0: Rire.
1: Non, mais je veux dire, même Morane, on avait des souvenirs de famille, de... Donc, franchement, dans mon spectacle, eh bien, elle y est tous les soirs.
0: Absolument.
1: Voilà.
0: Mmh.
1: Quand je suis sur scène, et ça fait un long moment, où je lui rends hommage parce que j'entends juste, je veux juste qu'on entende sa voix en disant que c'est une voix, elle, inimitable.
0: C'est ça,
1: pour le
0: ne l'imitez pas, absolument.
1: C'est ça. Mmh. Mais donc, voilà. Puis alors, Michel Legrand, Aznavour, traînait. Enfin, moi, j'ai croisé quand même des talents exceptionnels.
0: Hein. Et un homme aussi, avec lequel vous avez une histoire particulière. Et en 1999, vous livrez le premier duo virtuel de la télévision française. C'est un petit bijou, et je voudrais là encore qu'on l'écoute quelques secondes. Vous nous parlez ensuite de Daniel Balavoine, dont vous parlez avec beaucoup de cœur aussi dans cet ouvrage. Qui

0: Yann Folie, c'est un sacrilège que de couper cette chanson. Vous avez une voix incroyable, Yann, une des plus belles voix françaises. Et c'est vrai que cette tessiture avec Daniel Balavoine, il y a une correspondance, il y a encore un ADN commun. Et ça, ça vous porte aussi encore aujourd'hui.
1: C'est très mystérieux. Oui. C'est quelque chose qui vient d'ailleurs. Je me souviens au moment où moi, je faisais juste, j'étais dans le public, j'étais parmi mes copines adolescentes. On découvre ce chanteur qu'on adore. Pour nous, il résonne anglo-saxon. Il a une voix à la Bowie, à la Peter Gabriel. On est fan de Genesis à l'époque, tout ça. Donc, c'est ça. Et en fait, et les mélodies aussi. Et puis, on trouve un guerrier un peu, dans la révolte, un rebelle. Et on adore ça, quoi. On aime bien. Il ouvre tout le temps sa bouche ouais, pour dire des choses vachement bien. Ouais. Il prend soin de la jeunesse. Enfin, voilà. Et puis, tout d'un coup, le départ. Et là, c'est vrai que je me dis un jour, je ne sais pas quand, ni où, ni comment, mais un jour, je lui rendrai hommage. Mais comme si c'était déjà quelque chose de fait. Mmh. Alors, d'ailleurs, à ce sujet, j'aime beaucoup, parce que je vais quand même citer mon frère, qui a un rôle important dans Philippe. Ma vie et aussi dans ma carrière, Philippe, et qui dit un truc que j'adore. Il dit de toute façon, le temps n'existe pas et nous sommes déjà tous morts. Mmh. Ce qui est formidable parce que ça permet de prendre du recul. Alors vivre l'instant présent, c'est bien, mais je veux dire Balavoine, c'était une certitude. Et quand j'ai choisi cette chanson, en plus c'était pas un de ses tubes, donc c'était encore plus périlleux, je dirais. Oui. La maison de disque, alors elle était pas du tout d'accord, enfin tout ça je l'explique d'ailleurs dans mon livre,
0: mais c'est une évidence, c'est la magie.
1: Ouais. Et quand j'entends, et je vous assure que c'est vrai, je suis assise en face de vous, vous avez démarré le truc, et j'ai eu des frissons dans tout le corps quand j'ai entendu sa voix auprès de la mienne, parce que Nagui avait réussi un tour de force magnifique, exceptionnel, ouais, et c'était le premier vraiment duo virtuel à la télé française. Oui.
0: Je vous souhaite de continuer à nous faire vibrer, rire, vibrer, enchanter, ça c'est sûr, Liane Folie, à nous émouvoir, à aimer, bien sûr. En bonne Sagittaire, vous racontez aussi combien vous êtes porté par le voyage, par les rencontres, par les aventures. Mm-hmm. La droguerie du sourire, chère Liane, c'est une histoire de vie lumineuse et solaire. Une femme artiste qui dit merci, et c'est rare, à tous ceux qui l'ont fait s'épanouir dans le temple de votre enfance. Vous lirez dans ces pages vos hommages à Brigitte Bardot, merci, à Daniel Lévy, à Robert Hossein, à Grégory Lemarchal, à Belmondo, à Delon. C'est très beau, évidemment, vos parents qui sont là.
1: Ce sont les héros.
0: Les héros.
1: Merci. La droguerie du
0: merci,
1: sourire.
0: Chère Liane Folie.
1: Merci, chère Wendy. À bientôt.
0: Chez Stock. Et pardon, vous partez à Reims pour les dédicaces.
1: Oui, tout de suite, je m'en vais à Reims, au domaine des Crayères. Formidable.
0: Merci, Liane.
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4: Avant de vous proposer quelque chose pour demain, je voudrais que nous écoutions un message qui nous a été laissé sur notre répondeur au 05 59 98 30 60 pour une exposition qui aura lieu dans 10 jours.
5: Vous avez envie de connaître quelques artistes peintres locaux de la Vallée d'Ossau ? Eh bien, la mairie de Bescat en Vallée d'Ossau et l'atelier Mine de Crayon vous offrent une exposition des dernières œuvres de quelques artistes amateurs chevronnés de la Vallée. Au foyer rural de Bescat, les 30 et 31 mai de 10h30 à 18h. L'entrée est entièrement gratuite. Et pour partager encore plus, vous êtes cordialement invité au vernissage le samedi 30 à 12h, au cours duquel vous pourrez échanger avec tous les artistes.
4: On va prendre un petit peu d'avance avec le Tout ce qui flotte qui revient le 6 septembre avec sa fameuse descente de radeaux déjantés, des radeaux que vous avez peut-être envie de construire. Pour avoir des trucs, des astuces, des tuyaux, rendez-vous tous les jeudis du mois de mai, jeudi 21 mai, jeudi 25 juin, 23 juillet et 27 août pour avoir des trucs.
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Vogue avec Madonna, une chanson inspirée de la danse du même nom. Oui, ça s'appelait le voguing, caractérisé, vous savez, par ses poses stylisées, celles que prenaient les mannequins devant les photographes dans les années 60. Cette chanson est aussi dédiée à l'âge d'or du cinéma. D'ailleurs, en tendant l'oreille, on entend Madonna citer quelques figures emblématiques de cette époque. Greta Garbo, Marilyn Monroe, Fred Astaire, Gene Kelly ou encore Grace Kelly. Nous avons aussi sur l'antenne d'ici Bernard Bigorre, une star de mode, une star de cinéma, c'est Cynthia Lafontaine. Non, je n'exagère qu'à peine. Elle vous accompagne tous les matins dès 6h au saut du lit. On la retrouve dans quelques instants dans le Ici, ça marche. Et on va rester dans le domaine de la mode, car à Lourdes, Marjorie crée des bijoux en or végétal. Tiens donc les détails dans quelques minutes, juste après Opus et Amir.

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1: Et nous sommes à Lourdes avec une nouvelle boutique même, plutôt très étonnante. Des bijoux, on dirait de l'or. Et toutefois, ils sont tissés avec une plante rare qui vient du Brésil. Et nous sommes avec Marjorie Zietek, la gérante de la boutique Capim Dourado, rue de la Grotte à Lourdes. Bonjour Marjorie.
2: Bonjour.
1: Donc vous avez ouvert il y a quelques mois, et c'est vrai que ça brille pas mal quand on passe devant cette boutique. Donc c'est pas de l'or, c'est une herbe tressée, une herbe endémique du Brésil. Est-ce que vous pouvez nous en dire plus sur cette herbe si rare, en fait, et exceptionnelle?
2: Oui, tout à fait. C'est une herbe qui est unique au monde, unique en son genre. En fait, elle est unique, enfin elle est toute seule en son espèce, donc le nom scientifique c'est Syngonanthus nitens. C'est une plante qui est moitié plante grasse, moitié graminée, c'est-à-dire que vous avez un pied avec des petites feuilles de plante grasse et après ça fait des tiges avec des petites fleurs qui donnent des graines à maturité. Et donc ce sont les tiges qui deviennent complètement dorées, or métallique, à maturité.
1: On ne les dore pas, hein, on les bombe pas, ouais, c'est naturellement, ouais, doré.
2: Complètement, et elles sont récoltées de septembre à novembre par les locaux, uniquement les personnes qui habitent là-bas. Ça voyage pas dans le Brésil, hein, ça reste dans la réserve naturelle. En fait, c'est une plante endémique de la réserve naturelle de Jalapão dans l'état du Tocantins, qui est plutôt vers le nord du Brésil. Et donc, ce sont les tiges qui sont utilisées en tissage, en cerclage ou en plante nue. Et du coup, c'est un art ancestral brésilien qui nous vient des Incas. J'ai eu la chance de rencontrer deux personnes qui ont fait des études d'archéologie et qui m'ont appris qu'on en avait découvert dans les tombeaux Incas. Donc, c'est quand même des parures absolument incroyables. Donc, c'est un produit qui a beaucoup d'histoire, de belles traditions, de respect de l'environnement, de respect de l'humain aussi, puisqu'en fait, les locaux ramassent, créent et on le rachète directement.
1: Donc c'est pas, voilà, vous achetez pas l'herbe pour créer, non. Ici, c'est aussi créé, ouais, par les locaux, par, voilà, les Brésiliens même là-bas.
2: C'est ça, parce que donc plante endémique protégée qui pousse dans une réserve naturelle et art ancestral protégé qui est donc strictement réservé aux communautés locales.
1: Et tellement exceptionnel que la haute couture s'y est intéressée.
2: C'est ça. J'avais eu cette information il y a quelques années. En fait, c'est Hermès qui voulait s'octroyer l'exclusivité des mandalas. De tout ce qui est rond, en fait, ce qu'on appelle mandala, toutes les pièces tissées rondes comme ce que j'ai là par exemple, et certainement pour mettre sur les sacs, donc ça a été refusé et tant mieux, parce que du coup on n'en aurions plus de ces pièces en boutique.
1: Bon, pour découvrir tout ça, ça se passe rue de la Grotte au 49 à côté de chez Damarco. Là, si vous voyez l'Alexandra et Damarco, vous voyez très bien Capim Dourado, la boutique de Marjorie Zietek. Merci beaucoup d'être passé par ici, Berne Bigorre, ce matin. À bientôt.
2: Je vous remercie.
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0: mis ses activités professionnelles entre parenthèses pour raison de santé. Florent Pagny est de retour avec un nouvel album depuis la fin de l'année dernière. Je sais qui je suis est l'un des extraits de cet album intitulé Grandeur Nature. Patricia Cass, quant à elle, s'est fait discrète ces dernières années, du moins en France, mais elle a poursuivi sa carrière dans le monde. On la retrouve dans une poignée de secondes avec l'un de ses tout premiers titres, 1987. Mademoiselle chante le blues. Ensuite, il sera l'heure de s'informer.
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3: Ce drame ce matin à Toulon, une mère et ses trois enfants sont morts après une chute de leur appartement au 13e étage. Selon les premiers éléments du procureur, la mère se serait jetée par la fenêtre avec ses enfants. La femme aurait récemment présenté des symptômes psychiatriques et dépressifs. Une enquête pour meurtre par incendie est ouverte. C'est un vaste coup de filet qui s'est déroulé aujourd'hui dans l'affaire des violences dans le périscolaire parisien. 16 personnes sont en garde à vue depuis ce matin, toutes rattachées à l'école Saint-Dominique du 7e arrondissement de Paris. Certains des gardés à vue étaient déjà suspendus de leur activité. Plusieurs enquêtes sont ouvertes pour des faits de viol, de violence et d'agression sexuelle sur des enfants. Coup de filet ce matin sous la direction de la Brigade de protection des mineurs de Paris. La circulation du virus Ebola présente un risque élevé en République démocratique du Congo, mais un risque faible au niveau mondial, selon l'Organisation mondiale de la santé. Le virus soupçonné d'avoir déjà tué 139 personnes, contaminé 600 autres. La France réagit aussi. Première mesure de précaution à Mayotte, bien que le risque de propagation soit jugé très faible sur l'archipel. Face à la flambée du prix du gaz, du carburant et des engrais, la FNSEA réclame la réouverture immédiate des négociations commerciales. Le syndicat agricole demande une revalorisation des prix payés aux producteurs pour préserver les exploitations françaises. Et puis après 6 concerts complets pour son grand retour après 16 ans d'absence, Dorothée annonce 9 nouvelles dates à l'automne. Elle sera présente dans plusieurs villes de France.
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4: Que vois-je dans le ciel ? Du soleil. Bon, quelques petits voiles nuageux par-ci par-là, mais un beau temps qui nous accompagne tout au long de la journée. Nous sommes en vigilance verte, Pyrénées-Atlantiques et Hautes-Pyrénées, c'est une bonne nouvelle. Pas de perturbations annoncées pour les prochaines heures. Les températures, quant à elles, grimpent tout doucement, gentiment, mais ça fait plaisir. De 23 à 26 degrés pour les températures en bas, 18 degrés sur le relief. Concrètement, ça nous donne à Pau 25 degrés, Lourdes 24 degrés, Orthès 26, Oloron 24.
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0: Il y a toujours, toujours et tout le temps quelque chose à fêter. Une fête, une bonne nouvelle, un rayon de soleil ou juste célébrer le plaisir d'écouter la musique. Ah, c'est ce que nous venons de faire avec le groupe Cool and the Gang. La musique toujours, mais en français cette fois. Vous reconnaîtrez Bernard Lavillier, Vanessa Paradis et Joe Dassin qui va nous faire chanter, danser, vibrer et penser aux futures victoires de nos équipes sportives bigourdanes et béarnaises.
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1: Tous les jours de cette semaine, et puis voyons voir aussi ce qui se passe le week-end, pas celui-ci, mais celui d'après. Oui, parce qu'il faut commencer déjà à planifier un petit peu. Donc du côté de Tarbes, que se passe-t-il?
2: Le Made in Tarbes s'installe à la galerie L'Alhambra pour son marché de printemps. Nous vous donnons rendez-vous le samedi 30 mai, de 10h à 18h, au centre-ville de Tarbes. Une quinzaine de créateurs locaux seront présents pour faire découvrir leur univers. Bijoux, accessoires, décorations, des créations uniques et faites main rien que pour vous. Vous aurez aussi la possibilité de participer à des ateliers créatifs.
1: Je vous propose de mon côté une petite sortie ce week-end. Ça se passe samedi et dimanche à Bizanos. C'est l'association Pau Pyrénées des Amis du Rail qui ouvre les portes de leur hangar au public, à vous, pour venir voir leur espace absolument immense avec des lieux emblématiques du Béarn, de Pau en miniature, avec des petits trains. C'est absolument magique à voir avec les petits et les grands. C'est tout ce week-end.
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1: Juste quelqu'un de bien, c'était la chanteuse Enzo Enzo. Nous étions en 1994. Et si on ne l'a plus beaucoup entendue à la radio, il n'empêche que l'artiste a continué son petit bonhomme de chemin artistique. Elle chante, elle joue, elle écrit aussi. Alors je vous passe sa bio, hein, mais sachez juste que cette année, en 2026, devrait sortir un nouvel album avec entre autres deux textes signés Serge Lama. Affaire à suivre. À suivre, justement, la version corse de Petite Marie de Francis Cabrel. La Corse qui débarque au stade Vélodrome de Marseille samedi avec votre radio ici. Des artistes corses, mais pas que, hein, qui vont se succéder sur scène pour cet événement à l'initiative de Patrick Fiori. Émilie Mazoyer sera dans les coulisses. Pour nous, émission spéciale, ce sera vendredi 22 mai à 20h sur l'antenne d'ici Béarn Bigorre.
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2: 15h.
3: Une enquête ouverte contre Dominique de Villepin. Alors qu'il était ministre des Affaires étrangères entre 2002 et 2004, il avait reçu une statuette et un buste, cadeau qu'il a gardé. Enquête ouverte pour recel de détournement de fonds publics. Dominique de Villepin reconnaît que c'était une erreur. Il a rendu ses statuettes au Quai d'Orsay. 16 personnes placées en garde à vue ce matin dans l'affaire des violences dans le périscolaire parisien. Toutes ces personnes rattachées à l'école Saint-Dominique à Paris. Coup de filet de la brigade des mineurs. Patrick Bruel devrait faire une parenthèse dans sa carrière le temps que la justice soit rendue. Les mots du maire de Paris, Emmanuel Grégoire, ce matin. Le chanteur, visé par plusieurs plaintes pour viols et agressions sexuelles, devrait annuler ses concerts lui-même, estime le maire. Le chanteur doit entamer sa tournée à Paris en juin et en octobre. La situation concernant Ebola est une urgence de santé publique de portée internationale, mais ce n'est pas une urgence pandémique. Déclaration du directeur de l'Organisation mondiale de la santé, alors que près de 600 cas et 139 morts sont soupçonnés d'être liés à l'épidémie d'Ebola en République démocratique du Congo. La France prend des mesures de précaution à Mayotte. Attention sur la route ce week-end. Vous prévoyez peut-être de partir en ce week-end de la Pentecôte. Bison futé, voie rouge dans le sens des départs. Journée difficile, surtout vendredi dans le Grand Ouest et sur le pourtour méditerranéen.
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5: Que vois-je dans le ciel ? Du soleil. Bon, quelques petits voiles nuageux par-ci par-là, mais un beau temps qui nous accompagne tout au long de la journée. Nous sommes en vigilance verte, Pyrénées-Atlantiques et Hautes-Pyrénées, c'est une bonne nouvelle. Pas de perturbations annoncées pour les prochaines heures. Les températures, quant à elles, grimpent tout doucement, gentiment, mais ça fait plaisir. De 23 à 26 degrés pour les températures en bas, 18 degrés sur le relief. Concrètement, ça nous donne à Pau 25 degrés, Lourdes 24 degrés, Orthès 26, Oloron 24.
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0: n'est jamais tombé amoureux pendant ses vacances d'été ? Hein, je ne vois aucune main levée, on est d'accord. Tout le monde est passé au moins une fois par là. John Travolta, Olivia Newton-John dans le film Grease en est un très bon exemple. Alors, je vous entends déjà, ouais, mais c'était il y a longtemps, le film a vieilli, il est un peu nounouille. Oui et non. Non, parce que quand il passe à la télé, on se laisse quand même avoir et on ne zappe pas. Je sais, vous l'avez fait moi aussi. La chanson française qui nous a parfois bercés, qui nous fait parfois remonter des souvenirs, c'est ce qui arrive dans quelques instants. Alors nous aurons Philippe Lafontaine avec nous, Stilto, et pour démarrer cette nouvelle salve francophone, francophile, Indochine.
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1: Avant de vous proposer quelque chose pour demain, je voudrais que nous écoutions un message qui nous a été laissé sur notre répondeur au 05 59 98 30 60 pour une exposition qui aura lieu dans 10 jours.
2: Vous avez envie de connaître quelques artistes peintres locaux de la Vallée d'Ossau ? Eh bien, la mairie de Bescate en Vallée d'Ossau et l'atelier Mine de Crayon vous offrent une exposition des dernières œuvres de quelques artistes amateurs chevronnés de la Vallée. Au foyer rural de Bescate, les 30 et 31 mai de 10h30 à 18h. L'entrée est entièrement gratuite. Et pour partager encore plus, vous êtes cordialement invité au vernissage le samedi 30 à 12h, au cours duquel vous pourrez échanger avec tous les artistes.
1: On va prendre un petit peu d'avance avec le Tout ce qui flotte qui revient le 6 septembre avec sa fameuse descente de radeaux déjantés, des radeaux que vous avez peut-être envie de construire. Pour avoir des trucs, des astuces, des tuyaux, rendez-vous tous les jeudis du mois de mai, jeudi 21 mai, jeudi 25 juin, 23 juillet et 27 août pour avoir des trucs.
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0: Relax, relax, c'est exactement le leitmotiv des après-midi en musique sur l'antenne d'ici Béarn Bigorre. Et si Frankie va à Hollywood, nous on revient chez nous avec le groupe Gold. Ensuite on va repartir dans l'univers un petit peu country de Miley Cyrus et nous finirons cette heure en beauté, c'est le cas de le dire, avec Belle, le titre avec lequel nous avons découvert la comédie musicale Notre-Dame de Paris, Garou sous les traits de Quasimodo, Patrick Fiori dans le rôle de Phébus et Daniel Lavoie dans celui de Frollo.
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2: 16h.
3: Après le maire de Paris, c'est au tour des maires de Nancy et de Marseille de se positionner contre la venue de Patrick Bruel dans leur ville. À Marseille, Benoît Payan demande au chanteur d'annuler lui-même son concert dans sa ville. À Nancy, Mathieu Klein compte sur la clairvoyance des organisateurs pour suspendre la tournée. La pression s'accentue sur Patrick Bruel, visé par plusieurs plaintes pour violences sexuelles. 2800 patients appelés à se faire dépister dans la Manche. Ils ont consulté dans un cabinet dentaire de Cherbourg en Cotentin, fermé pour des manquements aux règles d'hygiène et de désinfection du matériel. L'Agence régionale de santé assure que le risque est faible, mais elle invite quand même les patients à se faire dépister. Pour les hépatites B, C et le VIH, le dentiste est lui suspendu pour 5 mois. Voilà un autre prétendant au poste de président de la République visé par une enquête. Après Édouard Philippe, depuis le début du mois, cette fois-ci c'est Dominique de Villepin qui est dans le viseur du parquet national financier. Entre 2002 et 2004, alors qu'il était ministre des Affaires étrangères, il avait reçu des statuettes, des cadeaux qu'il n'aurait pas dû garder à titre personnel. Des candidats aux municipales de la France Insoumise visés par une campagne de désinformation lors des dernières municipales à Marseille, Roubaix, Toulouse. Selon nos informations, les enquêteurs ont identifié une société israélienne ayant permis cette campagne de désinformation. On ne connaît pas encore les commanditaires. Et puis c'est une affaire qui roule pour l'usine Stellantis de Rennes. Elle va produire d'ici 2 ans des voitures du constructeur chinois Dongfeng. Les syndicats demandent des garanties d'embauche.
1: 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Belle journée pour aujourd'hui, nuit avec beaucoup d'étoiles, ça va être très joli à voir. Et demain, retour du soleil également, du matin au soir, avec des températures toujours très agréables. Aujourd'hui, jusqu'à 26 degrés dans les plaines et vallées. Demain, on devrait dépasser les 30 degrés, c'est ce que nous annonce Météo France. Les nuits sont toujours un petit peu plus fraîches, ça fait du bien. 12 à 15 degrés pour la nuit prochaine dans les plaines et vallées, 8 degrés sur le relief. Donc on profite, mais on n'oublie pas les lunettes de soleil.
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1: Brave monde des nous, c'est donc Kepsa, lui dit. Bon, la naissance du bon roi Henri, en Béarn on connaît, son grand-père lui a frotté les lèvres avec une gousse d'ail et un peu de vin de Jurançon, très bien. Comme dirait Cyrano, c'est quand même un peu court, jeune homme. Alors, je vous propose, en utilisant les écrits du pasteur Palma Caillé, qui a été le précepteur du jeune Henri lorsqu'il avait environ 8 ans, de voir ça. Pulme que caus sabe que y avait une rivalité de las Hortos entre los reyes de Navarre, qui a dit de la famille de l'Henrique, et los reyes de Castillo, qui ont disputaban lo parsa de Pampelure. À la naissance de Jeanne d'Albret, qui allait devenir la mère d'Henri IV, se réjouissant de voir que ce n'était pas un héritier mâle qui

0: Et c'est là, les souverains castillans avaient lancé toutes sortes de colibés du genre « Ah ah, la vache a accouché d'une brebis !» C'était vraiment nul. Aussi, quand Jeanne, à son tour, a donné naissance à Henri, son grand-père était vraiment fou de joie, car il s'agissait pour lui d'une vraie revanche. « Alavez que agahad l'unene obrasat, que la muchat, toute l'assemblade de casse-tête. » Et il se trouve justement qu'il y avait là quelques seigneurs, sujets du roi de Castille, en visite en Béarn. Alors, Henri d'Albret, le grand-père du nôtre, s'est tourné vers eux et leur a lancé, revanchard et plein de fierté, « Et mirad, castellanos, la oveja parió un león. Regardez, castillan, la brebis a accouché d'un lion. » C'est là qu'il l'a baptisé, comme vous savez, et quand il a vu que ni l'ail ni le vin de Jurançon ne faisaient grimacer le bébé, il lui a dit à l'oreille « Tu seras un vrai biarnois ». Bon, c'est un peu machiste et grandiloquent, mais quand même, c'est pas trop mal. Allez, adi chadmunde et porta pepla.
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0: Adichotte, qui m'appelle Marley. Je vais vous parler du latin.
1: Los mucdan. Los mucdan.
2: Sokei, la famille des langues.
0: Benel, la famille de langues qui mesture ou n'estudiam et comparam mantues langues et qui viennent d'Aulati. La famille de langues est une matière où on apprend à comparer et à étudier plusieurs langues qui viennent du latin.
2: Et par exemple,
0: le français, l'occitan, l'italien, l'espagnol. Par exemple, le français, l'occitan, l'italien, l'espagnol, etc.
2: Et connaissez le latin? Est-ce que tu connais le latin?
0: Ok, connaissez le latin.
2: Et umut en latin?
0: Par exemple, le chien. Tu connais comment on dit chien?
2: Non, n'essaye pas. Je n'ai jamais appris à parler latin.
0: Ben, le chien, on dit canis.
3: C'est écrit là.
4: Du romain, du latin, tout ça pour moi, c'est du grec.
2: Et tu connais des bandes dessinées ou des films à partir des romains où on parle romain?
0: Ok, il y a par exemple Astérix et Obélix.
2: Il y a un chien, comment il s'appelle?
0: Ben, Lucanus Rex, sa père Idéfix.
5: Idéfix!
0: Ouf, ouf!
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1: Annick, Tom a 12 ans, tu lui mets du combien? Du 17.
2: Voilà, comme quoi il n'y a pas que la taille qui compte, hein, surtout à 12 ans, quand t'as pas l'âge de ta taille, ni la taille de ton âge, et que tes parents essayent de te trouver des vêtements adaptés.
1: Quand je vais avec mon grand garçon qui a 8 ans, par exemple, bonjour monsieur, voilà, mon garçon a 8 ans, je cherche des habits. Très bien, on va aller lui chercher du 10 ans. Vous avez pas du 8 ans? Oui, on a du 8 ans, monsieur, bien sûr. Pour les 6 ans. Il n'y a pas un mec qui s'est dit, tiens, je vais faire des fringues de 8 ans pour les gamins qui ont 8 ans. Vêtements, hein.
2: Oui, et puis si on pouvait demander aux gamins de 8 ans de ne pas dépasser la taille qu'ils sont censés avoir à 8 ans, ça arrangerait tout le monde, hein. Et on ne parle pas des gamins de 8 ans trop petits, le mot petit étant à prendre avec des petites pincettes.
3: Des fois, on dit pas une heure, hein, on dit une petite heure. Alors là, pourquoi? Qu'est-ce qu'elle a de plus petite que l'heure normale? Parce que l'heure, c'est l'heure. C'est quoi, oh? Elle est en maternelle, l'heure? Elle débute dans l'heure? Il y en a même qui disent une bonne heure. Alors là, c'est une heure avec des grosses aiguilles.
2: Bon, ben on va présenter Adèle Fugazi à Franck Dubosc. Hein. Il va avoir plein de petits trucs à se dire et des grosses vannes à nous sortir pour faire marrer petits et grands de 8 à 107 ans.
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1: Tous les jours de cette semaine, et puis voyons voir aussi ce qui se passe le week-end, pas celui-ci, mais celui d'après. Oui, parce qu'il faut commencer déjà à planifier un petit peu. Donc du côté de Tarbes, que se passe-t-il?
2: Le Made in Tarbes s'installe à la galerie L'Alhambra pour son marché de printemps. Nous vous donnons rendez-vous le samedi 30 mai, de 10h à 18h, au centre-ville de Tarbes. Une quinzaine de créateurs locaux seront présents pour faire découvrir leur univers. Bijoux, accessoires, décorations, des créations uniques et faites main rien que pour vous. Vous aurez aussi la possibilité de participer à des ateliers créatifs.
1: Je vous propose de mon côté une petite sortie ce week-end. Ça se passe samedi et dimanche à Bizanos. C'est l'association Pau Pyrénées des Amis du Rail qui ouvre les portes de leur hangar au public, à vous, pour venir voir leur espace absolument immense avec des lieux emblématiques du Béarn, de Pau en miniature, avec des petits trains. C'est absolument magique à voir avec les petits et les grands. C'est tout ce week-end.
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2: Juste avant, Rebecca a crié, mais son interlocuteur ne s'en est pas inquiété outre mesure. Il connaît sa belle-sœur, qui n'en est pas à une frasque près. Pour les enquêteurs, ce détail est crucial. Rebecca a sûrement été agressée à 18h05. C'est l'heure à laquelle Jean, depuis son tracteur, l'a aperçue au loin, discutant avec un homme, et il est formel sur l'heure. La cloche de l'église venait de sonner les 6 coups de 18h. Reste à présent à identifier cet homme, plutôt jeune, circulant en VTT avec lequel elle a été vue au loin, en train de discuter. Sur la scène de crime, et alors qu'il fait déjà nuit, un troisième indice s'offre à la vue des enquêteurs. C'est une grosse pierre tachée de sang. Le sang de Rebecca, comme le confirmera l'ADN prélevé sur place. Et nul ne doute que c'est ce pavé de pierre dont l'agresseur s'est emparé pour la frapper. Oui, vous avez bien entendu, Rebecca a été lapidée. Il est minuit. Pour les gendarmes de la brigade d'Oloron-Sainte-Marie, une première conclusion s'impose. Rebecca a été victime d'une tentative de meurtre. Oui, mais par qui ? Samedi matin, l'enquête passe aux mains des gendarmes de la section des recherches de Pau. Des lignées rompues aux affaires les plus délicates. Sur place, les enquêteurs font grise mine. Aucun témoin n'est passé à proximité de l'abreuvoir à l'heure supposée du crime. Aux alentours, hormis les vastes champs de maïs, les haies à perte de vue, il n'y a pas âme qui vive. Personne n'a rien vu. Pourtant, un petit détail va faire basculer l'enquête. En parcourant la zone qui s'étend de la rue Cafort à la route départementale 920, les gendarmes repèrent un hangar. C'est le siège d'une petite entreprise et par chance, il y a à l'entrée une caméra de vidéosurveillance qui ratisse le chemin rural à 360 degrés. Aurait-elle enregistré l'image d'un piéton, d'un cycliste, d'une voiture qui pourrait livrer un indice? On sait que l'homme jeune qui a échangé avec Rebecca peu avant qu'elle ne s'écroule circulait à VTT. Les gendarmes se plongent dans les enregistrements. Les images défilent. Et la chance va enfin leur sourire.
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1: Il est 17h et on passe l'après-midi ensemble. Salut tout le monde. Les infos, c'est avec vous, Sophie Péridieu, bonjour.
2: Bonjour, le cycliste qui a lourdement chuté hier après-midi à Escots dans les Hautes-Pyrénées est décédé. Le septuagénaire avait été héliporté à l'hôpital de Tarbes, mais a succombé à ses blessures. Il faisait partie d'un groupe de 10 cyclistes qui roulaient en direction d'Ascq sur la départementale 326. Une enquête a été ouverte pour connaître les circonstances de la chute. 10 ans après l'accident d'hélicoptère qui avait fait 4 morts, 4 gendarmes secouristes en plein exercice d'entraînement au-dessus du lac de Gob, une cérémonie de commémoration a eu lieu ce matin à l'aérodrome de la Loubert à Tarbes. Cet accident était dû à une erreur humaine. Un décollage trop rapide dans le couloir de Gob à plus de 3000 mètres d'altitude. À bord, il y avait donc 4 gendarmes du peloton de haute montagne de Bierfit, Nestalas et du détachement aérien de Tarbes. Une stèle a été dévoilée ce matin en leur mémoire. Le préfet des Pyrénées-Atlantiques prolonge, lui, l'interdiction de consommation, de détention et de transport du protoxyde d'azote. C'est ce gaz dit hilarant, utilisé à des fins récréatives, mais non sans effet sur la santé. Ce protoxyde est consommé notamment par les plus jeunes. Les saisies, en tout cas, sont en augmentation depuis décembre dernier dans le département. Plus de 178 bouteilles ont été saisies et 86 infractions relevées. L'interdiction dans l'espace public est donc prolongée jusqu'au 30 septembre. La question des départs volontaires a été abordée cet après-midi lors de la deuxième réunion entre les représentants du personnel et des syndicats de la clinique Pau-Pyrénées avec la direction, suite à l'annonce de la fermeture de la maternité et d'autres services. C'est une réunion de négociation donc dans le cadre du plan de sauvegarde de l'emploi. La pression s'accentue sur Patrick Bruel à moins d'un mois du début de sa prochaine tournée. Les maires de Paris, Marseille et Brest ont en effet invité le chanteur et acteur visé par 4 enquêtes pour viol en France et une en Belgique pour agression sexuelle à renoncer à se produire dans leur ville. Il s'agit selon eux qu'ils se mettent en retrait le temps que les affaires qui le visent soient jugées. Patrick Bruel, 67 ans, conteste la totalité des faits. Le rugby et la section paloise qui devra faire sans Facundo Isa contre Montpellier et Montauban. Le troisième ligne argentin s'est blessé à la cuisse samedi dernier au Hameau. Il devrait être rétabli pour les phases finales de top 14. Et puis le jeune talonneur de la section, Ayam El Bibouji, sera prêté une saison supplémentaire à l'équipe de Vannes qui évolue en Pro D2. Le sectionniste joue en Bretagne depuis novembre 2025. Pour le manager Sébastien Picoroni, il va ainsi pouvoir poursuivre son chemin d'accès vers le plus haut niveau. Hugo Bernajuzan, fidèle au poste et avec les prévisions météo de Météo France, c'est pas si mal.
3: Bah oui, on peut le dire, ça y est.
2: Enfin, c'était quand même voilé le soleil cet après-midi.
3: Mais là, on peut le dire, c'est le retour des beaux jours. En tout cas, on va profiter de ces quelques éclaircies parce que ça fait du bien. C'est du soleil qui est annoncé par Météo France sur le Béarn et la Bigorre, notamment avec des bonnes températures. 21 degrés sur Bagnères de Bigorre, 23 degrés à Lourdes et à Tarbes, 24 degrés si vous êtes du côté de Mirepex, 25 degrés à Pau, à Lac, à Orthès et à Sablis de Béarn. Et les premières tendances pour demain, c'est là aussi le retour du soleil, et ça pour toute la journée, avec des températures qui vont dépasser les normales de saison. Rendez-vous compte, Sophie, 29 à 31 degrés.
2: Eh oui, c'est pas normal.
3: Eh non, c'est pas normal. On le dit, mais bon, ouais, voilà.
2: Bon. Mais bon, écoutez.
3: Retour de l'info à 18h.
2: Oui, à tout à l'heure.
3: À tout à l'heure.
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3: Et on commence cette émission avec Étienne Dao, Le Grand Sommeil. Il est 17h03. Merci de nous avoir choisis.

0: ça y est, on sort de notre sieste en douceur. C'est Étienne Dao, le grand sommeil.
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0: Et bonjour tout le monde et bon après-midi à vous, que vous soyez en train de nous écouter dans la voiture ou alors encore au boulot. On est très content de vous accompagner dans votre fin de journée. En plus aujourd'hui, on a pu profiter d'une belle journée, ce qui n'était pas le cas ces derniers jours, alors pour ça on est content. Et avec ces quelques rayons de soleil, on est parti tester pour vous le golf, un sport exigeant, mais vous allez l'entendre, ultra prenant.
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1: Pouvoir se détendre après une semaine difficile au travail, faire une nouvelle activité avec des amis, c'est ce que Lucas de Roy-Denis-Bénet vous propose aujourd'hui. Et entre une ou deux éclaircies, il s'est rendu au golfe d'Hydron pour y défier Laurent, le directeur.
2: Elles partent à combien de mètres les balles là ?
3: Là, je dirais 60-70 mètres, pas plus.
2: On est ici au golf à Hydron. C'est compliqué le golf ou pas? En apparence, ça a l'air simple. Il faut juste taper dans la balle et au final, on se rend compte que c'est quand même beaucoup plus dur que ce qu'on pense.
3: C'est le sport d'une vie plutôt, on va dire. Il y a des moyens de progresser qui sont mis en place dans tous les golfs où il y a des initiations, il y a des cours collectifs, des cours individuels, mais c'est vraiment le sport d'une vie, oui. C'est très compliqué.
2: Ça fait combien de temps que vous en faites?
3: Moi, je m'y suis mis sur le tard, j'avais 30 ans, donc ça fait.
2: C'est quoi le plus dur au golf quand on apprend les bases au tout début? Comment on commence?
3: En fait, ça dépend si on est un sportif ou si on n'est pas un sportif. Ouais. En étant un sportif, on réussit à avoir des notions de comment se comporter, de comment gérer son corps. Si on n'est pas sportif, eh bien, on part d'une page blanche, ça peut être des fois plus simple, des fois plus compliqué.
2: Ce que je vous propose, c'est que je teste de taper quelques balles. On va faire peut-être une différence de bruit entre vous et moi et on verra qui l'envoie le plus loin.
3: Ok, avec grand plaisir.
2: Allez, c'est parti. Là, mon objectif, c'est déjà juste de ne pas shooter le micro.
4: Parfait. Magnifique.
2: Du premier coup ou presque. Je l'ai envoyé à peu près à combien de mètres la balle?
3: Une trentaine de mètres.
2: Laurent, c'est à vous. Je vous donne une balle. Hop! Alors déjà, une différence de trajectoire, une différence de distance, vous avez fait combien vous?
3: Là, j'ai fait le double à peu près.
2: Comment vous arrivez à faire cette balle en cloche? Moi, elle est partie plutôt droit, rasant, et vous, vraiment, lob, c'est quoi là, qui explique cette différence?
3: Alors déjà, c'est l'expérience, et puis deux, en utilisant le matériel correctement. Donc quand on a des notions de comment fonctionne le matériel et son corps, après c'est plus simple.
2: Avec quel club de golf il faut commencer? J'imagine qu'on prend pas n'importe lequel.
3: Ouais, on prend normalement des petits clubs, hein. On prend plutôt des fers 9 à 7. Dans un sac de golf, il y a 14 clubs, donc on part du sand wedge jusqu'au driver. Donc après, c'est des noms un peu anglais, mais c'est des ou des petits clubs ou des grands clubs.
2: Voilà. Bon, vous me conseillez quoi? Est-ce que je reste sur le mini-golf ou je peux quand même tenter une carrière à la Tiger Woods?
3: Facile, Tiger. Yes.
2: Merci beaucoup.
3: Avec plaisir.
1: Et si vous aussi, vous voulez essayer le golf, parce que c'est vrai, il faut se le dire, avant de réussir à taper la balle, on est bien ridicule et c'est ça qui est marrant. Rendez-vous sur le site du golf d'Hydron où ils organisent plusieurs initiations gratuites dans l'année. Et en attendant, eh ben, c'est les frères Gibb. Pour vous, cet après-midi, c'est bien sûr les Bee Gees. Vous les avez reconnus avec You Should Be Dancing, leur premier titre disco. Il est 17h.

0: You Should Be Dancing, c'est cette chanson qu'ils a lancée dans le genre disco. Et quand on regarde la suite de leur carrière, on se dit qu'ils ont bien fait parce que ça a vraiment tout changé. Tout changé. D'ailleurs, c'est le prochain titre que vous allez écouter sur Ici Berne Bigorre. À tout de suite.
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0: La Belge Elena, tout a changé, rien n'a changé, il est 17h22.
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0: Et justement, l'actualité musicale, elle change beaucoup et c'est important de se tenir au courant grâce à vous, Émilie Mozoyer. À chaque après-midi sur ICI Bermigan, on retrouve Décibel. Salut Émilie.
2: Salut tout le monde. Émilie, au rapport pour votre dose quotidienne d'actualité musicale. C'est l'anniversaire de la seule artiste solo à avoir classé au moins une chanson dans le top des ventes sur 7 décennies consécutives. 70 ans de succès. Elle est américaine et son vrai prénom, c'est Cheryl.

chère à 80 ans aujourd'hui. Joyeux anniversaire. Le groupe anglais Oasis, connu pour ses tubes et sa séparation qui a duré 15 ans suite à une dispute sanglante entre ses deux leaders, les frères Gallagher, Oasis donc, a accepté d'être filmé pendant leur retrouvaille et le résultat sera projeté au cinéma en septembre prochain.

Documentaire sur la tournée de reformation d'Oasis au cinéma le 11 septembre, puis en streaming sur Disney+. 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

Fiori, ici en duo avec Santa, est un mezzu-mezzu, moitié-moitié, moitié Corse, moitié continent, moitié Ajaccio, moitié Marseille. Et c'est à Marseille, justement, au stade Vélodrome, qu'il a décidé d'organiser le plus grand concert autour de ses albums Corsu-Mezzu-Mezzu, duo entre artistes corse et du continent. On y attend Francis Cabrel, Jennifer, Jean-Louis Aubert, Julien Clerc et plein d'autres. Décibel sera sur place vendredi à 20h. Shakira, qui avait marqué les esprits avec son Waka Waka en 2010, a de nouveau été choisie par la FIFA pour chanter l'hymne de la Coupe du Monde de foot à partir du 11 juin aux États-Unis, au Canada et au Mexique. La chanson s'appelle Die Die en duo avec Burna Boy et elle est effectivement taillée pour les stades et elle est les bleus, évidemment. 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

Avant de soutenir les Bleus, bien sûr, on va soutenir l'Élan Béarnais qui joue ses quarts de finale ce lundi à partir de 17h. On sera là pour les faire vivre ces playoffs. Mais avant ça, Émilie, vous, on va vous retrouver à partir de 20h puisque vous serez dans votre émission Décibel avec votre invité Mario Ramsamy, le mythique chanteur du groupe Image qui sera avec nous pour profiter et fêter les 40 ans des Démons de Minuit. Mais avant ça, on retrouve un autre groupe qu'on adore tout autant, c'est les Innocents avec un homme extraordinaire. 17h25 sur ICI Béarn Bigorre.

0: Elle est magnifique cette chanson, Les Innocents, un homme extraordinaire, 17h29, on fait le tour des activités autour de chez vous.
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0: Et on va commencer par la Bigorre à Lourdes ce week-end. Les commerçants vont fêter les mamans dans le centre-ville. De 9h à 19h, les commerçants de Lourdes vont vous proposer 2 jours pour vous balader en ville et pour découvrir des jolies idées de cadeaux, mais aussi pour profiter d'offres spéciales et faire plaisir à celles qui comptent le plus pour nous, nos mamans. Pour rappel, la fête des mamans, c'est tous les jours de l'année, mais c'est vrai qu'on le célèbre ce dimanche 31 mai, la semaine prochaine. Alors surtout, n'oubliez pas, vous êtes nombreux aussi à nous envoyer des messages, à nous laisser des messages sur notre répondeur. Alors on écoute.
2: Le dimanche 24 mai, au Théâtre Saint-Louis, l'association Payal Danse Indienne présente la 13e édition de son gala annuel. Au programme, de magnifiques collaborations comme danse orientale, salsa, reggaeton, tahitien, chinois et d'autres surprises d'horizons variés avec une petite touche de cabaret.
0: Eh bien, on a hâte d'y aller. C'est le 24 mai, ce dimanche, alors n'hésitez pas à y aller. Le numéro de téléphone 05 59 98 30 60.
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0: Et ça, c'est une chanson qui s'écoute et qui se chante avec les tripes. C'est le groupe allemand Scorpion, Still Loving You.

0: Les Allemands Scorpion, Still Loving You sur ICI Béarn Bigorre.
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0: Et si je vous disais que ce week-end, vous allez passer une nuit à enquêter, à chercher des indices, mais surtout à frissonner? C'est en tout cas ce que vous propose Christiane Laborde. Elle est la présidente de Livres sans frontières et elle est surtout notre invitée aujourd'hui. Bonjour Christiane.
2: Bonjour à vous, bonjour à toutes les auditrices et auditeurs. Je suis vraiment ravie de votre invitation.
0: Mais nous aussi, on est très contents de vous avoir à l'antenne, puisque vous et votre association avez pour but de faire la promotion du livre sur le secteur de l'Oron, et vous organisez notamment le Salon du Livre, le Printemps des Poètes et plein d'autres belles choses. Et ce samedi, notamment à l'Oron, un crime va être commis. Racontez-nous, Christiane.
2: Oui, un crime. Au début, on ne sait pas vraiment si ce sera un crime. En tout cas, il y aura un personnage, un notable oloronais, qui aura disparu. Donc, on suppose quand même, dans une murder party, il faut bien qu'il y ait un meurtre. Alors donc, nous avons imaginé cette histoire-là. Alors, pour vous raconter un petit peu comment nous en est venue l'idée, c'était déjà l'année dernière, au moment des journées du patrimoine, avec le service culturel et patrimoine de la mairie d'Oloron, nous échangions les idées. Et c'est là que j'ai dit, une murder party, ça me plairait bien. Tout le monde enchanté. Mais le temps était un petit peu trop court pour la préparer. Donc, nous avons remis ça pour cette année. Et donc là, c'est un travail que nous avons fait en partenariat, mais vraiment en partenariat, avec, je viens d'en parler, le service culture, le service patrimoine de la mairie d'Oloron. Donc nous avons ensemble défini l'époque, parce que ce sera la nuit des musées, même si les lieux que nous proposons au public ne sont pas vraiment des musées. Donc nous les appellerons le crépuscule des musées. Et une fois que nous avons choisi l'époque, ben nous, avec notre association, nous avons écrit le scénario donc de cette murder party.
0: Et donc on va véritablement être plongé dans une aventure, dans une autre époque, parce qu'il y aura aussi des acteurs. C'est vous qui avez écrit le scénario. Le but, c'est d'enquêter, de trouver des indices. Moi, j'ai une question. Si je participe, est-ce que je peux perdre cette partie?
2: Ah, bien sûr que vous pouvez perdre.
0: Oh, bon, super.
2: Disons que nous faisons tout pour que les gens ne gagnent pas.
0: Ah, ben oui, un peu de challenge. Alors, comment ça va se passer? Le rendez-vous, il sera donné à 18h sur la place Clémenceau d'Oloron. Et
2: sur
0: ensuite, on fait quoi?
2: Sur la place Clémenceau, exactement. Donc là, vous aurez un maître du jeu. Un maître du jeu, c'est un comédien, parce que, donc, j'ai parlé de partenariat, c'est ajouté, une fois que le scénario a été écrit, une compagnie théâtrale, la compagnie Fébo d'Oloron également. Il y aura 4 comédiens, amateurs, pardon, et un professionnel. Et c'est le maître du jeu qui donnera, donc, qui expliquera le contexte, puisque nous serons, en effet, un bond dans l'histoire, comme vous l'avez dit, en 1894. Et c'est lui qui vous donnera, qui vous dira, bon ben, un personnage a disparu, bon ben, à vous de trouver. Voilà.
0: Et justement, quoi, cette murder party, cette aventure, fait la promotion des livres, Christiane?
2: Alors, la promotion des livres, c'est-à-dire qu'elle incite. Elle incite, il n'y aura pas de livres, il y aura des documents d'époque, enfin, faux documents d'époque, mais des documents que nous avons voulu assez relativement authentiques tout de même, qui permet ensuite d'aller plus loin dans l'histoire de la mairie d'Oloron, de la réunification d'Oloron, de Sainte-Marie, et donc qui donnera, nous l'espérons, du moins, envie d'aller plus loin dans les livres d'histoire sur... Belleville-d'Oloron.
0: Et ça, c'est à partir de ce samedi 23 mai, c'est ce samedi entre 18h et 20h, c'est complètement gratuit, il n'y a même pas besoin de s'inscrire et ça c'est génial.
2: Non,
0: et le départ, il est donné de la place Clémenceau à Oloron. Oui. Merci beaucoup Christiane Laborde d'avoir été avec nous. On le rappelle, vous êtes la présidente de Livres sans frontières et vous étiez notre invitée. Merci beaucoup Christiane.
2: Oui, merci à vous.
0: Et je vous en prie, bonne chance pour cette enquête qui vous attend ce samedi à 18h à Oloron. En attendant, eh bien, ce n'est pas l'enquêteur qui nous attend, c'est Daniel Balavoine et lui, c'est un chanteur.

0: Mais génial cette chanson, Daniel Balavoine, le chanteur, il est 17h44 si vous nous écoutez.
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0: Direction le rock avec Nirvana, Come As You Are, 17h45.

0: Nirvana, du rock bien psychédélique comme on l'aime, comme As You Are.
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0: Allez, aux alentours de 18h moins 10. Ouais, 17h49. Allez, on aime bien chipoter. On accueille Yann de Cercas-Tête. Salut Yann.
2: Oui, bonsoir à vous.
0: Bonsoir Yann, comment ça va aujourd'hui?
2: Parfait, avec le beau temps qui est revenu.
0: Bah oui, c'est clair, ça fait plaisir. Vous avez un jardin pour jardiner un peu?
2: Ouais, un petit peu, oui.
0: Ouais, vous avez planté quoi avec le retour du soleil?
2: Je plante quoi?
0: Ouais.
2: Oh, quelques petites tomates, un peu de potager, et puis l'herbe elle pousse toute seule par contre.
0: Ah, avec l'herbe elle pousse.
2: Eh oui, ah oui.
0: Vous savez que si jamais vous avez un petit souci au niveau du jardin, vous nous appelez le samedi, hein?
2: Eh oui, je sais bien, ouais. Ah. Je connais votre émission.
0: Ah, bon, mais ça c'est cool, ça c'est génial. Bon, Yann, je vous propose de quitter le jardin pour peut-être retrouver les parquets de l'élan béarnais. Et ça, on l'espère pour vous, puisque vous nous appelez pour gagner 2 places pour aller voir les quarts de finale. Et si jamais vous gagnez, vous irez avec qui?
2: Certainement l'un de mes enfants. Voilà, l'un de mes enfants,
0: oui. Ok, ouais. D'accord. Théo ou Quentin, qui pratiquent tous les deux le basket?
2: C'est ça, exactement.
0: Okay. Bon, bon, très bien. Yann, je vous explique. Oui. On va tourner une roue et on va savoir à quoi vous allez participer. Allez, c'est parti.
2: D'accord.
1: Le mini-quiz.
0: Ah, le mini-quiz. Yann, c'est très simple. Je vous pose 3 questions et vous allez devoir me donner la réponse d'un coup. D'accord?
2: D'accord.
0: Le but, avoir au moins 2 bonnes réponses.
2: D'accord.
0: Très bien. Yann, première question. Quel est l'animal emblématique de l'élan béarnais?
2: C'est l'ours des Pyrénées.
0: Bien sûr. Première bonne réponse. Qui aurait découvert l'Amérique en 1492?
2: Il s'agit d'un explorateur, Christophe Colomb.
0: Oui. Voilà.
3: C'est gagné.
0: Christophe Colomb, c'est l'anniversaire de sa mort aujourd'hui. Bravo Yann, vous partez avec l'un de vos 2 enfants. Alors j'étais en train de penser justement si vous allez gagner. Là c'est une partie un peu plus compliquée qui s'annonce pour vous. Il va falloir choisir entre Théo ou Quentin.
2: C'est ça, il va falloir choisir.
0: Et ouais, malheureusement.
2: Puis, le troisième prendra une place.
0: Oui, bon, voilà, écoutez, c'est comme ça. Déjà, vous avez 2 places offertes grâce à ici Bern Bigorre. Et voilà, vous n'avez plus qu'à vous concentrer sur une 3e place.
2: C'est sympa, merci à vous.
0: Merci à vous Yann de nous avoir appelé, n'hésitez pas. Et surtout, bon match.
2: Merci, et allez l'élan.
0: Et allez l'élan surtout.
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0: Laura Brannigan, self-control sur ICI, Berne Bigorre. Allez, on remonte à tôt ce matin avec Cynthia Lafontaine et toute l'équipe d'ICI, Berne Bigorre, version matinale, pour écouter le 6 José. C'était avec Daniel Corsan.
1: Daniel Corsan, le billet d'humeur de la rédac. Osons, François, osons. Double oui. Référence, vous avez vu, c'est beau ça.
2: Oui, oui, ce matin, on va oser parler de François Bayrou dans cette chronique. On va parler de lui parce que lui ne parle pas. Il continue sa cure de silence depuis sa défaite au municipal le 22 mars dernier. Alors, il a décidé de ne pas parler, mais en revanche, il écrit, puisqu'un nouveau livre de l'ex-maire, ex-premier ministre, ex-député et ex-président du Conseil général va bientôt sortir le 18 juin précisément. Alors, avant de vous parler de ce qu'il raconte, de ce que cela raconte, ce livre sur ICI Berne Bigorre, on va attendre de le lire parce que pour le moment, on ne connaît que le titre et le titre c'est « Alerte sur la France ». Alors nous, on aime bien ce titre dans cette chronique parce que ça a un côté roman d'action, genre Bob Moran ou OSS, Alerte sur la France. On imagine un héros agent secret qui sauve son pays à lui tout seul, avec pour toute arme un revolver et un costume croisé, un petit côté Bébel dans L'Homme de Rio.
1: Ouais, peau nid d'espion. Sauf que Daniel, évidemment, ça ne va pas ressembler du tout à un roman d'espionnage.
2: Bah non, sans doute que François Bayrou va nous livrer le constat qu'il fait depuis longtemps sur cette dette publique à laquelle il faut s'attaquer pour que la France n'aille pas résolument dans le mur. C'est sûr qu'il y a plus divertissant comme lecture, surtout pour amener sur la plage pendant ses vacances ou sur les rives d'un lac de montagne. Mais on note quand même l'effort sur le titre, surtout par rapport au précédent livre, Résolution française, la France solidaire au nom du tiers état, relève 2012 état d'urgence, pour n'en citer que quelques-uns. Ceci étant dit, on va oser dire, sans avoir pu lire encore le livre de François Bayrou, le prochain, et si il était quand même question d'un héros qui pense encore sauver la France.
0: Et merci beaucoup Daniel Corsan, rendez-vous dès demain matin pour un autre 6 José.
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0: Et on passe la fin de journée ensemble, merci d'être avec nous, il est 18h. Les infos, c'est avec vous, Sophie Péridieu.
4: Les membres du collectif des victimes de Betaram veulent rencontrer Léon XIV à Lourdes. Le Vatican ne l'a pas confirmé encore, mais l'évêque du diocèse de Tarbes-et-Lourdes s'y prépare. Il a reçu toutes les consignes du Vatican, car le pape, lors de son voyage en France, entre le 25 et le 28 septembre prochain, se rendra à Paris et dans la cité mariale. Alain Esquer, le porte-parole du collectif, va donc demander au Vatican une audience auprès de Léon XIV, Lourdes, et il est vrai, à peine à 15 kilomètres de Betaram.
5: Et moi, j'ai dit, est-ce qu'on doit rencontrer le pape? Oui, non, je ne sais pas. Il n'y a pas eu un seul nom sur plus de 80 victimes qui sont sur le fil WhatsApp. Donc ça veut dire qu'il y a une attente, parce qu'il n'y a que comme ça qu'on va pouvoir changer les choses, de se saisir de ce moment-là pour pouvoir faire passer un message. Quelque chose qui nous tient particulièrement à cœur, c'est la prévention, la formation. Et sûrement aussi par un accompagnement personnalisé des prêtres agresseurs. Ces prêtres, il faut les suivre. Et moi, je le dis, c'est pas forcément des psychologues, il faut que ce soit des victimes référentes. Un certain nombre y sont prêtes à se former, à accompagner les prêtres qui agresseraient des enfants.
4: Alain Esquer veut proposer un dispositif proche de la justice restaurative. Il s'agit de ces réunions où on se retrouve détenus, condamnés et victimes du même type de crime ou de délit pour échanger sur leur parcours, leur vécu et leur traumatisme. Thomas Giraudeau, bonsoir.
6: Bonsoir.
4: Est-ce qu'Alain Esquer ou d'autres anciens élèves victimes des frères de Betaram vont vraiment pouvoir rencontrer le pape?
6: Alors le programme exact de la visite de Léon XIV, il est en train d'être défini. Visite entre le 25 et le 28 septembre en France. Mais on sait déjà que le pape veut profiter de sa venue pour rencontrer des victimes de violences sexuelles commises par des prêtres ou par des laïcs dans des établissements privés catholiques. Un temps significatif de rencontres est prévu, affirme une source qui participe à l'organisation de la visite. Et pour l'instant, cette rencontre, elle est envisagée justement à Lourdes. Donc il y a des chances qu'au moins un des membres du collectif des victimes rencontre Léon XIV. Mais pour cela, Alain Escar, leur porte-parole, devra envoyer une demande officielle au Vatican et un comité de pilotage à Paris, celui qui organise tous les détails de la visite. C'est pas le sanctuaire de Lourdes, par exemple, qui va décider qui pourra voir le pape, alors qu'il est Alain Escar n'a pas encore fait officiellement cette demande. Il dit qu'elle partira dans les prochains jours.
4: Et d'après nos informations, le pape Léon XIV devrait, lors de sa venue très probable à Lourdes, présider une messe avec des dizaines de milliers de personnes attendues sur la prairie face à la grotte.
0: Le cycliste qui a lourdement chuté hier après-midi à Escot dans les Hautes-Pyrénées est décédé.
4: Le septuagénaire avait été héliporté à l'hôpital de Tarbes mais a succombé à ses blessures. Il faisait partie d'un groupe de 10 cyclistes qui roulaient depuis Escot en direction d'Ascq sur la départementale 326. Une enquête a été ouverte par les gendarmes. 10 ans après l'accident d'hélicoptère qui avait fait 4 morts, 4 gendarmes secouristes en plein exercice d'entraînement au-dessus du lac de Gob, une cérémonie de commémoration a eu lieu ce matin à l'aérodrome de la Loubert à Tarbes. Cet accident était dû à une erreur humaine, un décollage trop rapide dans le couloir de Gob à plus de 3000 mètres d'altitude. Une stèle a été dévoilée ce matin en la mémoire des 4 gendarmes tués. La consommation, la détention et le transport du protoxyde d'azote interdits dans les Pyrénées-Atlantiques jusqu'au 30 septembre. Le protoxyde d'azote, c'est ce gaz dit hilarant qui est utilisé à des fins récréatives, mais non sans effet sur la santé, notamment chez les jeunes. Les saisies sont en hausse dans le département depuis décembre dernier. Plus de 178 bouteilles saisies, 86 infractions. Et le préfet des Pyrénées-Atlantiques a donc décidé de prolonger cette interdiction dans l'espace public, surtout le département.
0: Les parents d'élèves du collège Félix Pécaud de Salis-de-Béarn alertent depuis des semaines déjà sur le manque d'enseignants.
4: Un manque d'enseignants en mathématiques bilingues occitan et en physique-chimie. Et dans ce collège de 270 élèves, cela veut dire qu'aucun élève n'a d'ailleurs cours de physique-chimie depuis le mois de février. Et ce qui est inquiétant, c'est qu'aucun remplaçant n'a été trouvé, alors que, par exemple, l'épreuve physique-chimie est prévue pour le brevet, pour les troisièmes. Les parents se sentent donc impuissants et dénoncent une situation inacceptable. Élise Noué, une des parents délégués.
7: Ils ont personne, donc du coup, c'est le collège qui se débrouille, qui demande à leurs surveillants de faire des cours de physique. Et on a la prof de techno et de SVT qui va essayer, là, à partir de cette semaine, d'apporter, de faire des cours de physique au troisième, en plus de leurs cours. Mais les autres niveaux, sixième, cinquième, quatrième, non plus physique. Aucun problème pour le recteur d'académie. On a beau alerter, on a beau remonter les affaires, rien ne se passe. On nous dit, si vous trouvez quelqu'un, il n'y a pas de souci, on le mettra. Mais ça sera pas non plus un prof. On en est là actuellement. Nous, on est révoltés, on est impuissants. On se doutait que ça allait durer. Et il n'y a rien qui est prévu sur du long terme. Et on ne cherche pas au niveau de l'éducation nationale à se dire, là, on va avoir un vrai problème. On est censé avoir une égalité des chances sur les apprentissages. On ne les a pas, en fait.
4: Et les parents ont écrit au rectorat, à l'inspecteur d'académie et aux députés de la circonscription, mais pour l'instant sans résultat concret. La question des départs volontaires abordée aujourd'hui lors de la deuxième réunion entre

0: Les Lambernais joueront soit contre Chalon-Rhin, soit contre La Rochelle pour les quarts de finale aller des play-offs. Ce sera lundi au Palais des Sports. Chalon a en effet battu Denain et La Rochelle a perdu contre Nantes. On le saura tout ça vendredi après, évidemment, le résultat de la rencontre Chalon-La Rochelle. Ça va, j'ai tout compris. Pour le basket, j'ai tout compris.
1: Oui, ouais, moi je n'ai jamais douté de vous, Sophie.
0: Ah, bah ouais. Ah bon, c'est bien, merci. Alors, la météo, 18h07 sur ici, Berne Bigorre.
1: Vous êtes lancé dans un truc.
0: Non, non, parce que j'ai failli dire, oh bah moi si, par contre. Vous l'avez. Voilà, allez-y, Hugo, je ne doute pas de vous pour la météo. En revanche.
1: Et moi, je ne doute pas de Météo France et de leurs annonces.
0: Alors là. Bon, allez-y.
1: C'est compliqué, enfin, après ça. Il fait beau, voilà tout ce qu'il faut dire. Il fait chaud aussi. Demain, des températures vont dépasser les normales de saison. 29 degrés à Tarbes, 31 degrés du côté de Pau, de Salis, de Berne et d'Orthez. 29 degrés sur la plaine de Naye. Et pour cette fin de soirée, le soleil va rester avec nous avec des températures comprises entre 23 et 25 degrés. Merci beaucoup, Sophie. Retour de l'info à 19h, non?
0: Si.
1: Eh bien, très bien. Là, j'ai douté de moi.
0: Mais ça sera pas moi.
1: Ça marche. Voilà. Bonne soirée, Sophie.
0: Bonne soirée.
1: Merci.
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1: Bon, vous l'avez vu, on rigole bien, quand même. Hein.
0: Ça, ne doutez pas de vous, quand même.
1: Merci, Sophie. C'est très gentil. Allez, les communards, ne me quittez pas de cette façon. Donc, les Midi's Way, bien sûr. Oui. Mais Sophie Péridieu est trop forte, tout simplement. Bon, dans quelques minutes, nous allons recevoir un club de chez nous, Béarnais. On va en parler pendant une heure. Il y a des choses à dire avec un match très, très serré qui les attend ce dimanche pour peut-être monter en Fédéral 2. Ouais, on vous en parle juste après. C'est Argelès-Gazost.

0: Les communards, don't leave me this way. Et bienvenue sur Ici Bernd Bigor.
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0: Et c'est ce qui fait notre fierté, ce joli sport, le rugby. On s'intéresse à nos clubs locaux. Et aujourd'hui, nous recevons Argelès-Gazost avec son président Roger Mounard. Bonjour Roger.
6: Bonjour et merci de me recevoir.
0: Merci à vous de vous être déplacé chez nous en Béarn, puisque la station se trouve à Pau. J'ai eu le malheur de dire il y a 5 minutes que Argelès-Gazost était en Béarn. Bien sûr, évidemment, je sais que non. Vous allez pouvoir me pardonner, Roger, ça va?
6: Bien sûr. En plus, on est supporters et partenaires de la section.
0: Oui. Bon, et bien voilà, c'est bon. On va parler de ce match ultra important pour vous dimanche. On le rappelle, vous jouez les 16e de finale de Fédéral 3. Ce dimanche, c'est le match retour. C'est le derby face à Pouillastruc. Le match aller, c'était une défaite de 1 point. Là, on n'a pas le droit à l'erreur. Surtout que, eh bien, si vous êtes qualifié pour la suite, pour les 8e, vous êtes promu en Fédéral 2. Racontez-nous comment se sentent vos joueurs à l'approche de ce match.
6: Bon, très bien, il y a un bon état d'esprit. On a refait le groupe, hein, on est reparti. L'idée, c'était de rassembler tous les jeunes d'Argelès. On a, je crois, que 3 joueurs qui sont de l'extérieur. Tout le reste, c'est les jeunes d'Argelès. Et le groupe a super bien fonctionné. On avait passé 5 ans sans arriver à se qualifier. Et à jouer des descentes, ça a été compliqué. Hein. Et là, bon, il y a eu un bon état d'esprit. On a récupéré quand même des joueurs qui venaient d'un niveau au-dessus, qui ont beaucoup apporté au club. Et un staff qui nous a beaucoup servi. Et des dirigeants qui se sont très impliqués tout cette saison pour y arriver à faire ça. C'est un cadeau parce qu'on ne pensait pas arriver là en première année.
0: Oui, parce que quand on regarde la saison et on aura le temps d'en parler de cette saison précédente qui a été plutôt compliquée, là vraiment c'est une véritable surprise, c'est génial ce qui vous arrive, surtout que vous retrouvez un adversaire que vous avez eu en poule, c'est Pouillastruc, le derby, là c'est pour le match retour, il a une saveur particulière pour le club.
6: Mais une saveur, c'est un derby. Un derby, c'est un derby. On peut le gagner, on peut le perdre. On l'a gagné on l'a perdu chez eux pendant les phases de poule. On l'a gagné chez nous de justesse pendant les phases qualificatives. Ce qui nous a permis de bien nous classer. Mais c'est quand même un club valeureux, vaillant, avec des valeurs comme nous, hein. C'est les jeunes du coin. Tout le monde se bat pour son village et ça va être une rencontre assez âpre, je pense.
0: Avec du monde, j'imagine.
6: Beaucoup de monde. Dimanche dernier, à Pouillastruc, il y avait énormément, énormément de monde. Voilà. En plus, on n'a pas des grands terrains. Alors, ce qui fait que ça fait beaucoup de monde à la maison.
0: On sent, voilà, l'ambiance qui monte au fur et à mesure.
6: Exactement.
0: Et c'est ça qui fait du bien dans les derbies. Justement, vous êtes affronté plusieurs fois sur cette saison régulière. C'était très serré. Alors là, pour dimanche, ça va se jouer sur quoi? Sur des petits détails?
6: Sur les détails, bon, déjà dimanche, on a eu beaucoup de cartons. Nous, on a été pénalisé par 4 cartons, dont 2 qui se chevauchaient. On a joué à 13 pendant 5 ou 6 minutes, je crois. Ça a été compliqué, mais les garçons se sont battus, ont défendu. Et puis bon, il faut espérer que la pièce tombe du bon côté, parce que c'est pas une équipe qui se sont qualifiés 5e et qui a des grosses valeurs, qui est montée l'année dernière et qui se bat. Et qui, c'est vraiment des combattants sur le terrain. C'est des gens qui lâchent rien.
0: Surtout que sur le match aller, vous nous avez dit, vous avez été bien pénalisé, 13 contre 15. Vous avez quand même fini, après le coup de sifflet final, 22-21. Donc c'est une défaite sur les dernières minutes, c'est ça?
6: Oui, les dernières secondes, ben on prend une pénalité à la dernière minute. Mais bon, il va falloir gérer parce que des fautes, on a des cartons, mais ils y sont sûrement. Hein, il faut regarder. Les arbitres s'y veulent pas par plaisir. C'est à nous de se maintenir un peu plus dans la discipline et d'éviter de faire ces fautes.
0: Et justement, on va parler du match le plus important pour vous qui vous attend. Eh bien, ce dimanche, chez vous, Argelès-Gazost.
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0: Puisqu'on le rappelle, le vainqueur sera à la fois qualifié en 8e de finale, mais aussi promu en Fédéral 2. C'est le match le plus important depuis ces dernières années, non?
6: Oui, tout à fait. Ça fait longtemps qu'on n'a pas fait de phase finale, hein, et qu'on est remonté, parce qu'on était descendu jusqu'à l'honneur. Hein. On est remonté à nouveau jusqu'en Fédéral 3. et on espère, si c'est possible, arriver en Fédéral 2. Et si c'est pas possible, c'est pas une fin en soi quand même. Il y aura une saison l'année prochaine et on repartira. Mais bon, le Graal ferait plaisir d'arriver à accéder à la Fédérale 2 sur une année de reconstruction et d'arriver à impulser une montée, ça serait quelque chose d'extraordinaire.
0: Ouais, vous êtes déjà très fier de votre parcours, en gros.
6: Oui, on a fait une très bonne saison, mais tout a bien marché. Le groupe a bien fonctionné. On a changé des joueurs parce qu'on a eu des blessés. Le groupe a fonctionné. Le groupe ça vit très bien. Donc, on va essayer de le faire vivre le mieux possible et le plus longtemps possible, si on y arrive.
0: Justement, voilà. Pendant cette rencontre où on l'a bien compris, hein, ça va être très très serré. Ce qui va faire la différence, est-ce que c'est l'expérience du groupe, le mental, le public aussi?
6: Le public, il fait pour beaucoup. Mais bon, je pense que Pouillard-Struc va se déplacer en masse. Parce que c'est quand même, ils ont un gros public qui est fidèle et qui les suit beaucoup, hein. Ces petits clubs, c'est comme nous, hein. On est très suivis. Et, c'est pas comme on a joué Rochefort où il y avait pas trop de, le match avant, pas trop de public. Là, c'est des publics qui suivent. Tant mieux pour nous. Financièrement, d'ailleurs. Parce qu'on fait les repas, hein. On va arriver à 300 repas, je pense. On fait les repas, les buvettes, l'organisation, les entrées. Et puis surtout, la fête dans le village. Ça fait, même, quel que soit le score, il y a quand même une fête, il y a quand même une magie, tout le monde en bleu et blanc, ça fait plaisir de le revoir dans notre village.
0: J'imagine que vous évoquez entre vous, entre les responsables, puisqu'on le rappelle, vous êtes le président d'Argelès-Gazost, de ce club de rugby. Si vous gagnez ce match, vous partez donc du coup pour la prochaine saison en Fédéral 2. Il y a une question économique qui se pose ?
6: Économique, non. On n'a pas beaucoup d'argent, on a des petits budgets. On travaille beaucoup avec les garçons du coin. On a pas un gros budget. On a un budget qui s'élève dans les 200 000 euros. C'est pas caché. C'est à peu près le budget d'une Fédérale 3. Hein. Fédérale 3, Fédérale 2, je pense. Hein. Voilà. Et après, on fait beaucoup de choses avec nos joueurs. On essaie d'avoir un bien-vivre autour du rugby, tout ça. Et la maillot a bien pris. Et c'est fait qu'on s'en retrouve là. Maintenant, un budget, vous savez comment c'est. Quand on monte, on voit. Mais il n'y aura pas de souci sur ce problème. Là, de la façon dont on vit, je pense.
0: Mais ça, c'est le plus important, surtout. Voilà.
6: On a beaucoup de repas, beaucoup de gens, pas de présents, quand on fait des manifestations, on arrive toujours quand même à avoir des budgets. On manque un peu de bénévoles. Hein. Je vais faire un appel aux bénévoles, de plus en plus de bénévoles, parce qu'il faut que les gens viennent nous rejoindre, même si ce n'est pas tous les dimanches, mais on est preneurs, parce qu'aujourd'hui, ça fait beaucoup de travail. Tout devient compliqué, comme dans la vie, les papiers, organiser tout. Donc, si des bénévoles voulaient nous rejoindre un peu plus, ça serait sympathique aussi pour nous.
0: Voilà.
6: On n'est pas pauvres quand même. Hein.
0: Non,
6: les bénévoles qu'on a sont très dynamiques et tout ça. Mais bon.
0: L'équipe termine deuxième de cette phase régulière avec seulement un point du premier.
6: Il y avait trois points on a pris trois points de pénalité parce que on a mal compris la règle des arbitres et on a un arbitre qui a pas fait les quatre matchs.
0: C'est la faute de l'arbitre.
6: Non, de nos arbitres. On est obligé d'avoir des arbitres, d'accord. Deux arbitres qui vont quatre matchs et on a des gosses qui ont arbitré des plateaux qui croyaient avoir les quatre matchs mais qui les avaient pas. Donc on a pris. 3 points en moins. Voilà. Autrement, on aurait pu finir premier. Mais.
0: Vous imaginez vous retrouver là, il y a quelques mois ?
6: Non, du tout.
0: C'est ça qui est génial, en fait.
6: L'idée, c'était d'essayer de se qualifier, d'essayer de faire quelque chose, de remonter un club, de restructurer, d'arriver à ramener un groupe pour arriver. C'est compliqué. Ça s'est soufflé un peu. Le boulot était fait, mais il manquait. Alors, l'arrivée d'Alexis Armari. Nous a fait beaucoup de bien, hein. Ça a joué quand même en Pro D2 à Valence Roman. C'est venu à Tarbes après. Quand vous récupérez ça dans un club, ça amène une façon de jouer, et surtout une énergie. On a beaucoup de jeunes juniors, hein.
0: Justement, on va en parler aussi de cette saison précédente et de l'arrivée des joueurs qui ont vraiment apporté un dynamisme en plus et qui expliquent le résultat de cette saison finale. Vous restez avec nous, on vous accompagne en musique avec Louane et son nouveau titre Conduire. Il est 18h21.
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1: La très belle chanson de Louane, c'est Conduire à 18h25.
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1: Et nous, on parle rugby avec nos clubs locaux. Nous sommes avec le président Roger Mounard. Vous êtes le président d'Argelès-Gazost. Et aujourd'hui, bien, vous êtes avec nous pour nous parler de ce gros match qui vous attend ce dimanche, la 16e de finale de Fédéral 3 face au derby. C'est Pouillastruc que vous allez affronter pour peut-être une montée en Fédéral 2, justement après quelques années compliquées. Il y a un an, le maintien s'était joué lors de la dernière journée face à Barcus. Aujourd'hui, vous jouez une montée. Comment vous expliquez ce retournement de situation ?
3: Un bien vivre, je vous ai dit. L'équipe qui a bien pris, puis surtout on a été rechercher nos joueurs d'Argelès. On a récupéré Alexis Armari qui jouait à Valence Roumans et après à Tarbes, et Paul Sajous qui joue à Tarbes, qui avait joué quand même des niveaux dessus, qui ont fait une où la maillot a pris avec nos joueurs. On a récupéré tous nos petits d'Argelès qui étaient dans les clubs alentours. Aujourd'hui, la maillot a bien pris, le club vit bien, et c'est pour ça qu'on en est là. Ça fait plaisir.
1: Justement, c'est ce genre de recrutement qui

0: C'est assez serein, je pense. On a rencontré nos joueurs. Pratiquement tout le monde veut rester, hormis les joueurs qui nous quittent. On est Argelès-Gazost. C'est quand même le bout du monde. Il y a des gens qui ont fait des études et qui doivent parfois partir loin. Hein, notamment, je pense à un petit jeune qui aurait pu jouer avec nous cette année. J'espère qu'on le récupère l'année prochaine. Qui est sur Paris parce qu'il est prof de gym. Il râle un peu. Il joue en fédéral 2 là-bas, mais il râle de pas être avec son club, surtout sur une aventure comme ça.
1: Et justement, on va parler de la place du club d'Argelès-Gazost dans la région. On en parle juste après Robbie Williams et son titre Angels sur ICI Béarn Bigorre. Il est 18h35.

0: Robbie Williams, le seul et l'unique Angels.
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0: On parle rugby avec nos clubs locaux.

0: Nous sommes avec le club d'Argelès-Gazost en Bigorre avec le président Roger Mounard qui est avec nous. Roger, on parlait de l'événement de ce dimanche. Ça va se passer chez vous face à Pouillastruc. C'est les 16e de finale de cette Fédéral 3. Le match, il est donné à 15h. Le gagnant à la fin de ce match, eh bien, se retrouvera pour les 8e de finale de Fédéral 3, mais aussi promu. Vous avez aussi fini 2e de cette saison régulière au classement. Avec ces beaux résultats, vous trouvez que le club retrouve sa place dans la région Argelès-Gazost?
1: Oui, alors retrouve, oui, mais il l'a jamais perdu. Il l'a jamais perdu parce qu'on a une énorme formation. On forme beaucoup de gosses. On a une grosse école de rugby. On est à 180 gamins. Pour une ville de 2600 habitants, c'est quand même bien. Les petits villages autour, il faut les compter aussi avec nous. Mais on n'a jamais perdu l'ADN du club d'Argelès qui est la formation. Ça, on ne l'a jamais perdu. Et aujourd'hui, de mettre un peu la première, l'équipe Fagnon en avant, j'espère encore que ça va nous permettre de récupérer encore plus de jeunes et leur donner envie de venir pratiquer ce joli sport avec nous. Parce que malheureusement, on est beaucoup sollicité par les clubs à côté, notamment la section paloise aussi, qui viennent nous prendre des jeunes et tout ça. Donc pour tenir, pour arriver à faire nos cadets, nos juniors, on est obligé de former beaucoup. Mais aujourd'hui, on est très bien en place. On est avec deux équipes de minimes, c'est-à-dire qu'on sort avec 40 gosses, pratiquement 45 gosses, ce qui est pas mal pour pouvoir arriver à stabiliser cette école de rugby qui nous permet, comme je vous dis, de récupérer nos joueurs après, même s'ils s'en vont un peu, ils vont apprendre ailleurs et puis ils reviennent nous faire 3-4 ans chez nous.
0: Ils vont revenir aussi supporter le club ou devenir bénévole.
1: Oui, c'est pour ça qu'on préfère qu'ils aillent du côté de la section Tarbes, pas trop loin de chez nous. Quand ils partent loin, des fois ils nous oublient. Hop. Ils font une vie là-bas.
0: Comme ça on tend un peu la canne et on les ramène.
1: Voilà.
0: Justement, on parle de tous les à côté, des bénévoles, des supporters. Qu'est-ce que ça représente pour eux cette qualification?
1: Ah ben, c'est un peu la récompense, hein. Ils sont très contents, hein. Je vais au stade le soir, ils sont tous là à regarder l'entraînement. On voit que les gens prennent du plaisir aujourd'hui à regarder des jeunes qui veulent monter, et puis ça fait plaisir. Quand on est dirigeant, quand même, le but, c'est de vivre un peu la fête. Bon, alors, on a beaucoup de travail ce week-end, et si on arrivait, si le dénouement tomber du bon côté, eh ben, on verra comment on fait pour les autres matchs, peut-être qu'ils travailleront moins, qu'ils seront avec nous pour faire la fête.
0: Ça, pour la fête, je vous fais confiance, mais aussi pour parler de la saison prochaine, qui, j'imagine, est déjà dans les petits papiers. À la fin de ce match, on va savoir si oui ou non, vous allez passer en Fédéral 2. Qu'est-ce que vous dites en interne? Vous préparez déjà?
1: Oui, on s'est déjà préparé. Déjà, on a rencontré tout le groupe pour voir qui restait avec nous, qui s'en allait. Mm-hmm. Aujourd'hui, on a pas de départ. Tout le monde veut nous faire confiance. On veut récupérer encore 3-4 joueurs qui viennent de chez nous, qui étaient dans des clubs à côté. Malheureusement, ça ne s'est pas trop bien passé. On va essayer de récupérer. Hein. Je parle du stade Tarbé avec la panne qui leur est arrivée. C'est des joueurs qui voulaient essayer de jouer en pro, qui étaient là. Et bon, aujourd'hui, le rêve s'est un peu cassé. On essaie de les récupérer, qu'ils soient chez nous, et d'essayer de les mettre dans une formation professionnelle. Vraiment du travail et essayer de passer à autre chose. Voilà.
0: Justement, on parle du stade. Bon, c'était pas du tout le même niveau, mais une montée en Fédéral 2, est-ce que ça change beaucoup l'organisation d'un club de Fédéral 3 du coup?
1: Je pense pas tellement. On est préparé, vous savez, quand on joue les phases qualificatives, alors c'est évident, hein, quand on monte un étage ou deux. Au-dessus, il y a quand même la difficulté, il faut peut-être s'alourdir un peu devant, trouver un peu plus de mêlée, ce qui nous manque un peu cette année. Hein. On joue beaucoup, mais il nous manque un peu le poids devant. Voilà, mais pour moi, on a largement la place. Si on montait, je pense que, autant que Pouillastruc, je pense qu'on a des équipes quand même structurées pour pouvoir prendre une montée.
0: Hein. Justement, on va parler de ce match et d'une potentielle montée et de la saison prochaine.
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0: Dimanche, 15h, le match va débuter. Argelès-Gazost va recevoir Pouillastruc. C'est le derby de cette 16e de finale de Fédéral 3. Imaginons, on ferme les yeux, vous gagnez le match, vous montez en Fédéral 2. Cet été, ça va être quoi la priorité?
1: Pour l'été?
0: Pour l'été.
1: Alors l'été, on va
0: reprendre... Pour la saison à venir, bien sûr. Hein.
1: On va reprendre notre entraînement exactement comme on l'a fait. Et même si on en fédéral 3, on repartira avec la même intensité pour essayer de repartir l'année prochaine. J'espère que, comme je vous ai dit, qu'on arrivera à faire quelque chose. Mais l'idée est de... Bon, un peu de congé, on verra où on arrive, ou si ça s'arrête là, ou si on va un peu plus loin. Peu de congé, et après on reprend. Bon, alors on est pauvre en infrastructure. On va nous retaper le stade, on va s'entraîner sur un petit village qui est à 10 km dans les montagnes, à Reims-Marsous. Le maire nous prête bien son petit village. On essaiera de faire un petit barbecue un soir avec les jeunes du village pour que la fête soit encore plus grande. C'est ce qu'on a fait l'année dernière et on recommencera là. Et j'espère que peu importe l'issue du match, il y aura le même engouement pour l'année prochaine, j'espère. Mais on a quand même essayé de se renforcer un peu plus pour on a quand même réfléchi à une éventuelle montée, de récupérer un peu plus de poids devant parce qu'on est un peu léger devant. Voilà. Et après, pour moi, il y aura aucun souci.
0: On le comprend depuis un peu le début de cette émission, en tout cas c'est moi ce que je ressens, c'est que les résultats sont importants, mais le plus vraiment important pour vous, c'est la philosophie du club, les supporters, les bénévoles, c'est ça vraiment la clé?
1: Ah bien sûr, tout ce qui encadre un club, dans nos petits villages, c'est ce qui fait vivre un village. On était dimanche à Pouillastruc, il y avait des voitures, ils avaient fauché tous les prés, on n'a pas pu, on est un peu plus haut en montagne, les paysans n'ont pas fauché, c'est dommage pour nous pour garer les voitures, mais c'était un engouement terrible, toutes les maisons à un jaune et noir, ça faisait pareil. J'espère que ça sera en bleu et blanc chez nous, mais j'ai vu que ça avait déjà commencé. Donc je pense que la fête sera bonne. Et puis, faire vivre un village autour d'un sport passion qu'il faut maintenir dans nos vallées.
0: Ouais, c'est important justement de garder cet état d'esprit. Si vous avez l'occasion, ben ça tombe bien, vous l'avez, de dire un mot aux supporters, aux joueurs du club qui doivent sûrement nous écouter en ce moment-là, vous leur diriez quoi ?
1: Ah ben les joueurs, je vais leur dire de profiter de ces moments, parce que ça dure pas. Ouais. J'ai été même joueur, on monte pas 10 fois dans une vie, et il faut vraiment profiter du moment. Et même si on monte pas des matchs à jouer comme ça avec ce public à notre niveau, c'est quand même quelque chose d'extraordinaire. Donc il faut profiter pleinement de il faut jouer, profiter, alors je vais dire s'amuser. Il y a quand même un combat où il va falloir le mener parce que c'est âpre, je vous ai dit, pour ce truc. Mais je leur dis de profiter au maximum, et aux dirigeants, la même chose. Et aux gens qui veulent nous rejoindre, n'hésitez pas à venir nous voir. On va vous prendre avec grand plaisir.
0: Et faire la fête surtout.
1: Et faire ça, la fête.
0: Être dans une bonne ambiance, quoi, dans une bonne bulle.
1: Ah oui, j'espère qu'il y aura une belle fête le soir.
0: Si Argelès-Gazost monte, où placeriez-vous cet exploit dans l'histoire du club ? Elle n'est pas facile, cette question.
1: Non, elle n'est pas très facile. aujourd'hui, c'est quand même très joli d'être en Fédéral 2, parce que le niveau monte beaucoup. Alors, je placerai cet exploit avec des jeunes qui se sont complètement investis pour y arriver. Parce que, bon, on ne fait pas 2 mètres derrière. Le plus grand doit faire 1m65, je plaisante, mais 70. C'est des garçons valeureux. Devant, ça joue fort. Une sorte de petit exploit de refaire ça avec les jeunes d'Argelès qui sont revenus et de vivre ça. Ça serait sympathique. On l'avait vécu. On était descendu à l'honneur. On avait repris le club. On avait fait honneur, Fédéral 3, Fédéral 2. Je me rappelle de ça. C'est des dynamiques. Bon, après, c'est plus compliqué au-dessus, mais pourquoi pas. Mais puis, il y a ce truc, je vis la même chose. Ils sont montés d'honneur. Ils vont vouloir aussi monter en Fédéral 3 et Fédéral 2 sur eux. Voilà. Mais un exploit. Oui, c'est toujours un exploit de vivre une montée. Et aujourd'hui, encore plus dur parce que le niveau monte. On a quand même 3 clubs autour de Nombourg, de Bagnères, à la Nemezan, qui sont en Fédéral 1 et qui absorbent beaucoup de jeunes. Bon, on a Tarbes qui est retombé en Fédéral 3. J'espère que ça ne va pas durer parce que ce n'est pas leur place du tout. Et j'espère qu'il y a beaucoup de gens qui vont les aider pour faire repartir ce club, que nous connaissons un peu aussi la chance d'avoir des clubs où on peut envoyer nos jeunes pour qu'après ils aillent goûter vraiment le niveau dessus. Parce qu'aujourd'hui, c'est direct Pau. Il faut que nos jeunes ils puissent partir à Pau. C'est quand même des sacrifices dans une ville à 50 km. Tarbes, c'est quand même 30 km. Ils sont souvent à l'école là-bas. Bon, ils font le choix de ça. Ils jouent un peu avec nous, un peu avec Tarbes. Ça, c'était sympa. Et après, s'ils sont très bons, Broboiry qui joue à Escaluc a fait Tarbes. Et aujourd'hui...
0: Bien sûr, on leur saute le meilleur.
1: La merveille de Pau. Bon, alors, on n'a pas que des merveilles. Il y en a qui n'y joueront jamais. Heureusement, il y a très peu d'élus. Mais c'est bien aussi qu'ils aillent essayer au-dessus, dans des clubs de niveau au-dessus. C'est un peu ce qu'on a là. Hein. C'est des jeunes qui ont été essayés au-dessus. On sent qu'il y a... une nouvelle avis, une nouvelle approche du sport. C'est vraiment des joueurs de rugby accomplis.
0: Et en tout cas, votre message, il a été entendu par les supporters, par les auditeurs d'ici Berne Bigorre et par les joueurs de ce club d'Argelès-Gazost qui vous donne rendez-vous chez eux à 15h ce dimanche pour la 16e de finale de Fédéral 3 avec une possibilité de monter dans une ambiance vraiment, vraiment exceptionnelle avec un derby qui vous attend. C'est le rêve finalement face à cette équipe de Pouillastruc. Merci beaucoup. Roger Mounard, on rappelle, vous êtes le président d'Argelès-Gazost. Merci d'avoir été avec nous.
1: C'est moi qui vous remercie d'ouvrir la porte au petit club qui brille, qui essaie de briller du moins.
0: Et c'est toujours un plaisir.
1: Je vous remercie.
0: Je vous dis à la prochaine.
1: Allez, merci beaucoup.
0: Allez, chat. Allez, dans quelques minutes, on fait l'actualité sportive de nos clubs Bernay et Bigourdan. Mais avant ça, c'est l'escroc avec Marine.

0: Le nouveau titre de Marine de la Star Academy, c'était Escroc sur Ici Béarn Bigorre.
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0: Il est l'heure de faire place au sport avec vous, Shannon Marini. On parle foot avec l'équipe de Tarbes Pyrénées Football qui aimerait bien devenir la nouvelle équipe emblématique de la capitale de la Bigorre.
2: Oui, on a pas mal parlé des clubs bigourdans qui descendent, ou plutôt qui dégringolent. Le Stado, le club de rugby, le TGB, le club de basket. Alors, pendant la campagne des municipales, certains ont reproché à la mairie de ne pas assez soutenir les clubs tarbais. Le nouveau maire, Pascal Claverie, veut montrer sa bonne volonté. Et le Tarbes Pyrénées Football l'a bien compris. Il veut un petit peu tirer la couverture. Il a validé sa montée en nationale le week-end dernier, la 4e division du foot français, semi-professionnel donc, mais il a besoin de financement pour passer ce cap. Marc Fachon, l'entraîneur et directeur général du TBF.
3: La ville de Tarbes est capable d'avoir une équipe à ce niveau-là. Les premières réponses orales ont été oui, on est capable, on va vous suivre. Maintenant, on va voir sur le papier ce que ça donne. Mais j'ai aucun doute que notre ville, qui est une ville sportive, qui a connu des catastrophes sportives récemment avec malheureusement le rugby et le basket, va saisir cette opportunité. Nous, on en a besoin. Je pense que pour la ville et pour l'image, c'est exceptionnel, parce que là, on rentre dans un nouveau monde. Et si on peut permettre aussi à la ville d'avoir ces sourires-là au niveau du sport, qui est le football et qui reste le sport le plus populaire au monde, chez nous, dans les Hautes-Pyrénées, ben on va en profiter. Et ça va, c'est un gros boulot pour notre club, pour notre ville, pour le département, pour tout le monde. Tous les acteurs vont devoir réussir à trouver des accords avec les partenaires pour se mettre autour de la table, mais je sens un engouement qui est magnifique, donc je pense qu'on va y arriver.
2: Alors, une fois qu'on a dit ça, parlons chiffres. Il faut combien pour exister dans la 4e division du foot français ? La réponse de Marc Fanchon.
3: On est à 540 000 euros de budget. Je pense que pour exister de manière correcte et pour que nos joueurs puissent se déplacer aussi de manière correcte et entrer dans ce monde qui est semi-professionnel total, voire professionnel pour beaucoup d'équipes, même en national, je pense qu'il faudra qu'on atteigne au moins les 800 000 euros. En tout cas, pour commencer sur une première année. Sinon, ça va être très, très compliqué.
4: Et un coup de pouce de combien, de la mairie?
3: On va en discuter avec eux tranquillement, mais il est clair qu'on ne va pas être loin de devoir doubler la subvention si on veut exister.
2: Marc Fachon, l'entraîneur et directeur général du TPF, je vais y arriver, qui répondait à Damien Gozioso. Voilà, la troisième et dernière.
5: Et elle est au top. On fait place au sport tous les jours sur Ici Béarn Bigorre. Votre actu sport local, c'est évidemment à 6h40 et 8h40 et à tout moment sur ici.fr.
0: Et on vous retrouve dès demain, Cynthia Lafontaine, avec Shannon Marini à partir de 6h.
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0: Et à 18h56, si vous nous écoutez sur Ici Béarn Bigorre, il est l'heure de retrouver Patrice Gascoigne avec ses coulisses TV. Et aujourd'hui, Patrice, c'est un petit événement à la télé. C'est le retour d'une saga de l'été. France 2 lance ce soir sa saga de l'été intitulée L'Or Bleu.
9: Dans les années 80, vous avez vibré devant les sagas de l'été comme le Château des Oliviers, Dolmen. Dès ce soir, laissez-vous emporter par la nouvelle saga de France 2, L'Or Bleu.
10: On a pu identifier la victime.
11: Il s'agit bien de votre maman.
12: Papa, tu m'as toujours dit qu'elle était partie pour un autre.
11: Je l'ai pas tué.
12: Tout le monde a quelque chose à se reprocher.
9: Ils sont tous là, les ingrédients d'une bonne saga dans l'or bleu qui débute ce soir sur France 2. Des histoires de famille, un secret enfoui depuis près d'un siècle, une question environnementale. Et au milieu de tout cela, une héroïne, Flore, une garde forestière luttant pour une gestion responsable de l'eau de son village face à la sécheresse. Une jeune femme qui découvre que sa mère a été assassinée 35 ans plus tôt. Cette Flore est incarnée par la comédienne Barbara Probst, à qui j'ai demandé ce que cela faisait d'être ainsi choisie pour être la tête d'affiche de l'or bleu. Barbara Probst.
11: Je me sens très très chanceuse que France Télévisions et puis Aline Panel évidemment, notre productrice me fasse confiance sur un rôle comme ça, parce que c'est pas rien d'être le visage d'une série et puis de faire revenir la saga.
9: Pour rentrer un peu dans les coulisses de votre travail, de votre jeu, s'il y avait un détail qui vous a permis de rentrer dans ce personnage de Flore que vous avez peut-être vous-même amené par exemple.
11: Bah déjà, malgré moi, c'était un désir de la production, de notre productrice Aline Panel, qui voulait qu'il y ait vraiment un vrai lien physique de filiation entre le personnage de ma mère, joué par Déborah Cray, et moi, et donc c'est la chevelure. Là, évidemment, on est à la radio, moi j'ai un petit, en ce moment, un petit carré roux, et notre productrice voulait retrouver un petit peu une essence à la Manon des Sources, une chevelure blonde, flamboyante, qui vole au vent, un côté un peu sauvage, comme ça. Donc déjà, cette chevelure-là, donc, j'ai eu des très belles extensions, qui est tout un travail. Moi, j'ai découvert ce pan de la coiffure que je ne connaissais pas, donc on a travaillé avec une experte en la matière qui s'appelle Isabelle Lucet, qui est vraiment sculptrice quoi, du cheveu, incroyable. Donc cette chevelure qui m'a accompagnée pendant 4 mois et demi, et c'était pas rien. Donc ça, vraiment, déjà, j'habitais avec Flore, je la ramenais à la maison.
9: Ça vous a pas donné envie de garder vos cheveux longs, finalement?
11: Bah, c'est quand même du travail, les extensions. Mais non, je suis très heureuse pour l'instant avec mon petit carré.
9: Avec Barbara Probst, vous en savez plus sur la chevelure de l'héroïne de la saga L'Or Bleu qui débute ce soir sur France 2. Quant à moi, je ne vous révélerai aucun secret capillaire demain, mais de nouvelles coulisses télé.
0: Et merci beaucoup, Patrice Gascoigne. On vous retrouve dès demain, même heure sur ICI, Béarn Bigorre. Demain, eh bien, à partir de 18h, on parlera toujours rugby et le rugby de notre territoire avec le président du FC Lourdes, Bruno Hourta, qui sera notre invité. On parlera de la saison qui a été, ma foi, bien mouvementée du côté du FC Lourdes. Et bien sûr, vous retrouverez le Si José de Daniel Corsan demain, même heure sur votre radio, ICI, Béarn Bigorre.
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0: Et merci d'être avec nous. Il est 19h sur Ici Béarn Bigorre. Les infos, c'est sur votre radio et c'est présenté par vous, Maël Prévost.
14: Patrick Bruel, de plus en plus sous pression, visé par plusieurs plaintes pour viol et violences sexuelles. Des collectifs appellent au boycott de sa tournée. Des maires demandent l'annulation de ses concerts à Paris, à Marseille, à Brest. Et à Nancy, le maire Mathieu Klein s'oppose à la venue du chanteur. Ses accusations ne sont pas compatibles avec une tournée, dit-il sur Facebook. Position que partage le vice-président à la métropole du Grand Nancy, en charge de la culture, Hossine Chabira.
15: Ce qui importe aujourd'hui, c'est que la société de production Patrick Bruel entende l'ensemble des associations et d'abord des victimes, même si il y a cette présomption d'innocence. Je crois que aujourd'hui, nous ne sommes plus dans une sérénité qui permettrait la poursuite d'une tournée. J'estime qu'aujourd'hui, les conditions ne sont pas remplies pour accueillir un concert à Nancy, par exemple, comme c'est le cas avec le concert qui est prévu à l'automne, même si la métropole n'a pas de responsabilité en ce qui concerne cette organisation, on en appelle à la responsabilité de l'équipe organisatrice et de la société de production de Patrick Bruel pour annuler effectivement ce concert.
14: Ces maires et ces collectivités qui mettent la pression sur Patrick Bruel, article à lire sur ici.fr. Les syndicats d'enseignants viennent de faire les comptes. Il y aura à la rentrée prochaine 3740 classes en moins partout en France. C'est le chiffre du SNUIPP, le principal syndicat dans les écoles primaires. Fermeture de classes qui s'accélère donc par rapport aux chiffres précédents, l'Aurélie Carive.
11: Oui, le Nord est le département le plus touché avec 254 classes en moins à la rentrée. Arrive ensuite le Rhône, 175 fermetures et la Seine-Saint-Denis, 151. Seule la Corse du Sud, la Guadeloupe, la Martinique, la Guyane ne perdent pas de classes selon ce décompte. Des chiffres qui peuvent encore évoluer à la marge d'ici l'été. Le ministère de l'Éducation nationale invoque la démographie. À la rentrée, les écoles maternelles et élémentaires compteront 120 000 élèves de moins. Le SNUIPP, lui, y voit une occasion manquée de donner davantage de moyens à une école à bout de souffle, plus de remplaçants, plus d'enseignants spécialisés. Aurélie Gagné, secrétaire générale du syndicat, s'attend au contraire à une dégradation des conditions d'enseignement.
12: Nous allons forcément avoir des classes plus chargées et nous allons également avoir des classes qui vont passer du simple à un double niveau ou du double à triple niveau par exemple. Ça c'est une réalité. Donc là aussi ça va impacter les conditions d'apprentissage et puis aussi les conditions de travail des personnels.
11: Selon le SNUIPP, ce sont plus de 10 800 classes qui ont été supprimées sous le second quinquennat d'Emmanuel Macron.
14: Les précisions de l'Aurélie qui arrivent. Le scandale des violences dans le périscolaire n'épargne personne en France. Tout est parti de Paris. 16 personnes sont en garde à vue depuis ce matin, toutes rattachées à l'école Saint-Dominique du 7e arrondissement de Paris. Certains des gardés à vue étaient déjà suspendus de leur activité. Plusieurs enquêtes sont ouvertes pour des faits de viol, de violence et d'agression sexuelle sur des enfants. Coup de filet ce matin donc sous la direction de la Brigade de protection des mineurs de Paris. À Roland-Garros, le tournoi de tennis n'a pas encore commencé. Qu'on se renvoie la balle. Tension entre les joueurs et les organisateurs. Les concurrents protestent contre la répartition des gains, assez équitable selon eux. Alors les joueurs se mobilisent vendredi à l'occasion de la traditionnelle conférence de presse d'avant-tournoi. Ils limiteront leurs paroles aux médias à 15 minutes, pas une de plus, Nourédine Zidane.
16: Le conflit remonte à un peu plus d'un an avec une lettre des 20 meilleures joueuses et joueurs mondiaux aux 4 tournois du Grand Chelem. Parmi les principales revendications, une meilleure répartition en leur faveur des profits réalisés, autour de 15% actuellement, contre par exemple 50% des revenus générés par la NBA, la Ligue nord-américaine de basket. Et pourtant, les dotations augmentent, près de 3 millions d'euros pour le vainqueur masculin à Roland-Garros, c'est presque 60% de plus en 10 ans, mais pas assez pour les joueurs qui assument la charge de leurs déplacements et de leur encadrement, la numéro 1 mondiale, Arina Sabalenka.
17: Quand vous voyez les chiffres et les montants que les joueurs reçoivent, il me semble que c'est nous qui faisons le spectacle. Sans nous, il n'y aurait pas de tournoi et ce ne serait pas le même divertissement. Je pense donc qu'on mérite de toucher un pourcentage plus élevé. Et ça pourrait aller jusqu'au boycott, oui. J'ai l'impression que ce serait la seule façon de défendre nos droits.
16: Une solution qui ne fait pas forcément l'unanimité au sein des joueurs qui rencontreront les organisateurs de Roland-Garros après-demain. Le tournoi qui explique que les gains servent aussi à améliorer les infrastructures et donc l'accueil des sportifs, mais aussi à soutenir le développement des clubs et de la pratique amateur.
14: Là, il est question de sport en ligne. La Coupe du Monde d'e-sport, le plus grand tournoi de jeux vidéo au monde, aura lieu en France cet été. C'est une première prévue en Arabie Saoudite. L'événement est délocalisé à Paris au vu de la situation au Moyen-Orient. Nous sommes très heureux d'accueillir le monde, se réjouit le président Emmanuel Macron.
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11: Belle journée pour aujourd'hui, nuit avec beaucoup d'étoiles, ça va être très joli à voir. Et demain, retour du soleil également, du matin au soir, avec des températures toujours très agréables. Aujourd'hui, jusqu'à 26 degrés dans les plaines et vallées. Demain, on devrait dépasser les 30 degrés, c'est ce que nous annonce Météo France. Les nuits sont toujours un petit peu plus fraîches, ça fait du bien. 12 à 15 degrés pour la nuit prochaine dans les plaines et vallées, 8 degrés sur le relief. Donc on profite, mais on n'oublie pas les lunettes de soleil.
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18: Bonsoir à tous. Dans les années 80, on passait des appels en extérieur dans des cabines téléphoniques. On déposait des messages dans des boîtes à lettres. Eh oui, pas de SMS, pas de mail, pas de WhatsApp, mais beaucoup de tubes. Devenu culte, preuve encore ce soir. Ça commence comme ça.

0: Le jour s'est levé, c'était téléphone.
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0: Un titre qui ne figure sur aucun album de téléphone, c'est un petit peu leur chant du cygne, eh oui. Une chanson de Jean-Louis Aubert, tout jeune papa à l'époque, qui parle de la fragilité de la vie, mais qui ne plaît pas à Bertignac, qui, comme Corinne et Richard, pense que la répartition des droits des chansons n'est pas bien répartie. Bref, l'ambiance est dans les choux. La chanson est en tube, mais le groupe se séparera quelques mois plus tard. Bon, allez, on va remettre des vitamines dans la radio, d'accord? Les Pointer Sisters arrivent avec I'm So Excited.
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0: Niagara, c'était Cheeky Boom. Petite info, si vous êtes un ultra fan du groupe Niagara, sachez que ce tube sorti en 85 a été enregistré dans un studio à Saint-Nom-la-Bretèche dans les Yvelines, le studio Bérédite. Vous pouvez faire un petit pèlerinage, mais bon, vous tomberez plutôt sur des clubs de golf dans la région. C'est moins dansant. Vous écoutez 100% années 80, et pour la suite, ce sera Mandela Day du groupe Simple Minds qui arrive juste après ça.
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0: Ici Béarn Bigorre, 100% années 80, ça continue. Mais avant, quelques infos près de chez vous.
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2: Avant de vous proposer quelque chose pour demain, je voudrais que nous écoutions un message qui nous a été laissé sur notre répondeur au 05 59 98 30 60 pour une exposition qui aura lieu dans 10 jours.
3: Vous avez envie de connaître quelques artistes peintres locaux de la vallée d'Ossau ? Eh bien, la mairie de Bescat en vallée d'Ossau et l'atelier Mine de Crayon vous offrent une exposition des dernières œuvres de quelques artistes amateurs chevronnés de la vallée. Au foyer rural de Bescat, les 30 et 31 mai de 10h30 à 18h. L'entrée est entièrement gratuite. Et pour partager encore plus, vous êtes cordialement invité au vernissage le samedi 30 à 12h, au cours duquel vous pourrez échanger avec tous les artistes.
2: On va prendre un petit peu d'avance avec le Tout ce qui flotte qui revient le 6 septembre avec sa fameuse descente de radeaux déjantés, des radeaux que vous avez peut-être envie de construire. Pour avoir des trucs, des astuces, des tuyaux, rendez-vous tous les jeudis du mois de mai, jeudi 21 mai, jeudi 25 juin, 23 juillet et 27 août pour avoir des trucs.
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0: Être une femme, Michel Sardou.
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0: Et il a créé à l'époque une polémique avec cette chanson. Les féministes l'ont, comme il l'a dit, hein, flagellé, crucifié. Mais il rajoute, elles n'ont pas compris le texte, car ce texte était visionnaire. Aujourd'hui, c'est vrai, les femmes sont pilotes d'avion, chauffeurs de bus, etc., etc. Finalement, c'est une chanson sur la montée en puissance des femmes dans la société du début des années 80. Bref, c'est un tube numéro 1 en 81. Pas de polémique à l'horizon, hein, maintenant, juste une chanson calibrée pour devenir un tube, mais un énorme tube, corps à corps.

0: Chris Isaac, c'était Blue Hotel. Une balade inspirée d'un drame personnel, le suicide d'un ami ayant laissé derrière lui la liste de toutes les femmes qu'il a aimées. Ce fut un succès pour Chris Isaac. Bientôt 20h, l'heure de retrouver Émilie Mazoyer, son invité ce soir, Mario du groupe Image, pour fêter les 40 ans des Démons de minuit. Mais ce sera après Gérard Blanc qui arrive dans un instant, une autre histoire.
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2: 20h sur votre radio ici, c'est Décibel, toute l'actualité musicale avec ce soir l'anniversaire de Qui ça? Mario Ramsamy du groupe Image qui fête avec vous en direct dans Décibel les 40 ans de l'hymne incontournable de vos meilleurs teufs, soirées et autres karaokés. Les démons de minuit ont 40 ans, on en parle ce soir dans Décibel.
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2: Salut à toutes, salut à tous et bienvenue dans Décibel. Merci de nous avoir choisis pour passer votre mercredi soir. Dans l'actualité musicale du jour, il y aura l'anniversaire de Cher, le coup de cœur découverte, un garçon qui s'appelle No More et que vous allez adorer. Un blind test autour des chansons qui parlent de la vie. Oui, le thème est large, mais les chansons sont belles. 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Et bonsoir Mario.
4: Bonsoir.
2: Bienvenue dans Décibel, cher Mario. Votre voix, oui, nous accompagne depuis 40 ans maintenant. Et le premier tube d'Image, Les démons de minuit. Alors pour les 40 ans, j'ai vu qu'était sorti un premier remix officiel. Bon, moi je préfère l'original. Parce que
4: moi aussi.
2: Vous aussi, hein, ouais. Mais quand même, pour info, sachez que, voilà, en 40 ans, il y a eu plein de remixes, de reprises, on se baladera tout à l'heure. Là, pour la première fois, c'est officiel. Et l'artiste électro qui s'en est occupé s'appelle Asghar.

0: première fois qu'il y a officiellement les qui ça.
1: Oui, parce que je pense que c'est quelque chose qui appartient au public, cette chanson.
0: Ah oui.
1: Ça ne m'appartient plus. Et puis, les qui ça, il a suffi que j'insuffle un qui ça, les démons diminuent.
0: Ouais.
1: Et ça fait un peu le tour de.
0: Ah oui.
1: Là, ça fait le tour du monde. Parce qu'on faisait des festivals beaucoup à l'époque.
0: Vous avez créé un monstre. Vous avez dit une fois qui ça
1: ça fait le tour du monde. Ça fait le tour du monde.
0: Et oui, parce que même dans la version de Julien Doré, il dit qui ça.
1: Oui. Oui.
0: On en parlera tout à l'heure de la version de Julien Doré. Mais là, puisque nous célébrons l'anniversaire de cette chanson qui est au-delà du tube, même sur le communiqué de presse, il est écrit hymne générationnel. Et je ne suis pas d'accord, parce que ça voudrait dire qu'il n'y a que les gens des années 80 qui se sont appropriés. Moi, j'ai une fille de 12 ans, elle connaît par cœur les démons de minuit. Donc c'est multigénérationnel, Mario.
1: Ben, quand on fait la tournée Star 80, on voit que le public se rajeunit vachement. Oui. Et il y a un rajeunissement même, comme la chanson Born to be Alive, qui est un grand classique.
0: Ah, Patrick Hernandez.
1: Ouais, j'ai trouvé que on a amené une forme de... Ça devait être remboursé par la sécurité sociale, je pense.
0: Je suis bien d'accord avec vous.
1: Parce que là, ce public-là, ils sont nostalgiques de cette chanson, de manière que c'était ce moment-là de leur vie qui était pour eux un des moments les plus merveilleux. C'est les plus beaux souvenirs. C'est économiquement ça allait bien. C'est tout. Ils étaient heureux dans les années 80. Et d'ailleurs, c'est pour ça qu'un peu aujourd'hui, je suis un peu malheureux parce que j'entends plus ce genre de titre arriver sur le marché.
0: Ah bah alors oui, mais alors vous savez qu'ici, là, vous êtes au bon endroit. Hein.
1: Déjà, absolument.
0: Il y a une heure de titre années 80 tous les soirs entre 19h et 20h. Et puis très régulièrement dans la journée, bien sûr, on est attaché à ces chansons-là, nous.
1: Parce que c'est ici.
0: C'est ici. Et pas ailleurs, Mario. Alors pour les 40 ans des Démons de minuit, moi j'avais envie justement de savoir dans quel état d'esprit vous étiez il y a 40 ans au moment où cette chanson sort. Alors vous savez pas encore que ça va être un tube et que vous allez être numéro 1 du top 50 pendant 13 semaines consécutives, c'est énorme. Vous le savez pas. Dans quel état d'esprit vous étiez à ce moment-là, vous, Mario?
1: J'étais dans un état d'esprit pas très positif.
0: Ah ouais.
1: Parce que je suis issu du monde du jazz. Et lorsque je me suis retrouvé avec Jean-Louis, avec Christophe Desprez, avec tous les auteurs, les intervenants dans cette chanson,
0: je me suis dit,
1: mais qu'est-ce que je suis en train de chanter quand j'étais dans la cabine? Je me suis dit, mais ça ne me correspond pas. Je sens pas. Mais il y a Monsieur Richard Seff, celui qui a écrit la version française de cette chanson. Il a dit, t'inquiète, regarde-moi, ça va marcher. Parce que les démons diminués, il y en a qu'un. Parce que on a mis un an à construire cette chanson. Parce que nous, ce qu'on voulait entendre en France, c'est d'entendre une chanson qui fait danser les Français dans les discothèques. On avait visé ça parce que il y avait trop d'Italiens à l'époque.
0: Italo disco à fond.
1: Et life is life.
0: La la la la la. Il fallait pas leur laisser tout le marché.
1: Et je me suis dit. Il y avait Jean-Jacques Goldman, il y avait Francis Cabrel, ça passait dans les boîtes de nuit, mais c'était pas un truc étudié pour danser,
0: non.
1: Pour faire danser.
0: Ouais.
1: On a fait ça. Après, il y a eu Début de soirée qui est arrivé dernièrement avec un remake,
0: un peu
1: du gimmick des démons des minuit.
0: C'est pas faux.
1: C'était pas bête. Moi, j'ai trouvé. Et tu tapes. Et d'ailleurs, c'est comme ça qu'on s'appelle quand on est dans les coulisses de.
0: Ah,
1: de
0: c'est
1: Star
0: vrai. Tu tapes.
1: Et je trouvais qu'il y avait moi. C'était à cette époque-là. Il y avait un élan de rire, un élan d'envie de faire des choses pour le public, pour les gens, pour les faire danser. Et moi, mon état d'esprit, lorsque j'ai vu que j'étais spanté, parce que un mois plus tard, même pas, 15 jours plus tard, on était numéro 1.
0: Ouais.
1: Et numéro 1, première semaine, deuxième semaine, troisième semaine, à un moment, on a pris le virus, Jean-Louis et moi, on a pris le virus de s'arrêter dans une cabine téléphonique, d'appeler la maison de disques et de leur dire, est-ce que nous serons encore numéro 1 demain au top 50?
0: Et ils répondaient oui à chaque fois.
1: Ouais, ça, et c'était pendant 13 semaines comme ça, sans arrêt.
0: C'est fou. Mais alors, ce qui est intéressant, c'est que comme vous, donc, étiez chanteur de jazz, vous nous l'avez dit,
1: oui.
0: Donc pas forcément destiné à faire carrière dans la variété qui fait danser, le fait que la chanson ait du succès, ça vous a fait plaisir? Ou alors vous vous êtes dit, mais mince, là je suis foutu, je vais être obligé de la chanter toute ma vie?
1: Non, pas du tout. Je me suis dit, le jazz ne fait pas vivre son homme.
0: Ah, ça, c'est pas faux non plus. Et, ouais.
1: Et j'ai vu que cette chanson, elle avait... C'est le public, c'est les gens qui a fait vivre cette chanson à mes yeux.
0: Ah, ils l'ont choisi.
1: Parce que
0: oui,
1: la première fois que je suis monté sur scène à Saint-Étienne, la Perche, je n'oublierai jamais ça. C'était mon premier gala. Il y avait femme publique. Tu connais toute la musique. À cette époque-là, je faisais une première partie. Il y avait Chas Guigaro aussi.
0: Ouais.
1: Avec, enfin, c'est pas grave, j'ai Alzheimer qui commence à m'attraper.
0: Mais non,
1: 40 ans plus tard.
0: Pas Alzheimer, c'est parce que c'est l'heure de l'apéro.
1: Et
0: donc, premier gala.
1: Le premier gala, j'ai vu 3000 personnes en train de chanter cette chanson à ma place. Limite, je ne devais même pas chanter. Limite, je posais le micro et c'était eux qui faisaient le show.
0: Ça doit faire une impression incroyable, ça.
1: J'étais frissonnant, j'étais à l'aise, je sais pas, j'étais, ça faisait un effet de joie, en même temps de tristesse, puisque j'enterrais ma vie de jazzman, et en même temps, je me suis dit, bon, de toute façon, tu as une chance, tu t'imagines la chance que t'as, tu sors de l'île Maurice, dans un petit ghetto où tu vivais, est-ce que tu aurais pensé qu'un jour, t'aurais fait un titre comme ça qui fait danser? On a pratiquement un single dans chaque foyer française.
0: Ah mais c'est sûr, c'est sûr, tout le
1: c'est
0: monde
1: incroyable.
0: Le connaît. Ah mais oui.
1: Incroyable.
0: Bravo.
1: Merci.
0: Image. 40
1: Merci.
0: Ans des démons de minuit, on va fêter ça en chantant « Qui ça, qui ça ?» Évidemment, on la réécoute cette chanson.
1: Et puis c'est aussi ça, jusqu'au bout de la nuit.
0: La note, c'est notre Maria Carré à nous. Hein. Mais oui, on écoute les démons de minuit. Et puis après, Mario, faut qu'on parle du clip. Parce que le clip...
1: Oui.
0: Le clip des démons de minuit, mes enfants. Ah bah c'était mon film préféré à l'époque. Allez, à tout de suite.

0: je le tente. Jusqu'au bout de
1: jusqu'au bout de la nuit.
0: Eh, pas mal.
1: Ouais. Belle voix, belle voix.
0: Vous écoutez ici et on célèbre ce soir les 40 ans de cet immense tube de Image, Les Démons de Minuit. Oui, 40 ans déjà. Et si vous êtes en train de réviser parce que vous allez rencontrer cet été votre correspondant anglais, pas de problème, on a la version in English.

0: Emotion, ça parle pas du tout de la même chose en anglais.
1: Non, c'est pas du tout la même chose. Et je le dis un peu aujourd'hui parce que je dois mettre le point sur le i.
0: Allez-y.
1: Alors, cette chanson, on m'a demandé d'écrire une version anglaise, mais vite fait. On était à table avec Stéphane Desprez, le frère du compositeur, avec le guitariste. Et on a commencé à... Parce que je parle l'anglais couramment, donc on m'a demandé d'écrire le texte. Mais je ne savais pas que c'était une ruse.
0: Une ruse.
1: Une ruse pour faire plus de droits.
0: D'accord. Ah oui, donc vous pensiez rendre service et en fait c'était pour ressortir la chanson en version anglaise sans tellement.
1: Non, c'est la version française devient une adaptation de la version originale. Et c'était les astuces de l'époque et puis c'était assez bizarre.
0: Donc avec cette version anglaise, la version française rapportait plus de droits. C'est ça?
1: Non, c'est la version anglaise qui est déposée à la SACEM en tant que version originale, et la version française devient une adaptation de la version...
0: Ok, originale anglaise.
1: Voilà.
0: Ah oh bah dites donc. Et ouais. Alors vous, ça vous fait moins de sous ou ça va?
1: Non, ça va très très bien.
0: Ah bon, tant mieux.
1: Ça va très très bien, mais c'est l'idée de ne pas donner l'appartenance même de... Parce que la version anglaise n'est pas passée en radio.
0: Non.
1: Enfin, vous voyez ce que je veux dire, c'est la version française qui est passée en radio.
0: Ok, la version anglaise, elle servait juste de, voilà, ouais, on va dire de mettre étalon pour ensuite parler de l'adaptation française.
1: Voilà.
0: Ok.
1: Et pour avoir plus de droits surtout, parce que plus de droits au niveau de nous.
0: Ouais.
1: Parce qu'il y a des malins qui ont voulu essayer, ils ont essayé, si vous voulez, on a essayé de faire une répartition juste entre 5 personnes. Et cette répartition-là, je trouve ça... on était un groupe. Dans un groupe, c'est 50-50, tout le monde.
0: Ouais.
1: Et, mais
0: si on est 5, c'est
1: 20-20-20-20-20.
0: Ouais.
1: Donc, à part égal. Mais là, c'était pas très égal.
0: Aïe. Et mais ça... Très...
1: Ouais, je trouve je trouve ça injuste. Injuste pour celui qui a écrit, comme Richard Seff. Injuste pour lui, surtout.
0: D'accord.
1: Parce que je voulais le dire un jour parce que ça m'a fait drôle. J'aime la justesse dans la vie. J'aime pas le mensonge. J'aime qu'on soit juste avec. Parce que c'est de l'art. Et cet art-là, les gens vont aimer cette chanson. Les gens vont l'écouter, vont l'entendre. Ils vont le prendre tel quel. Pour moi, une chanson, c'est de l'amour que tu donnes aux gens.
0: Mmh.
1: Et donner de l'amour avec un truc. Une base pas très très
0: équitable, très
1: équitable. Ouais. Je trouve ça inéquitable.
0: Et avec le temps, est-ce que justement cette injustice ou ce manque d'équité, vous avez réussi à en parler avec lui et à essayer de réparer ça?
1: Non, c'est pas. Non, j'essaie de faire comprendre que il faut être beaucoup plus juste dans la vie, c'est tout.
0: Ouais.
1: C'est de remettre les choses dans l'ordre. Même si dans l'action ça ne se fera pas, mais de mettre les choses dans l'ordre, c'est Richard Seff qui a écrit le texte.
0: Il a écrit le texte des Démons de minuit. Et bien voilà. Ça a été
1: parce que le producteur lui l'a dit. Vous êtes un groupe de Toulouse et vous chantez en anglais, c'est pas normal. Donc j'ai un ami qui s'appelle Richard Seff et je vais lui donner votre version. Il va écrire un texte et il a écrit les Démons de minuit.
0: Ok.
1: Tout le monde a sauté de joie parce que c'était vraiment un thème comme les démons des minuit, c'est explosif. C'est explosif dans ce que ça donne comme image aux gens.
0: Évidemment.
1: Même si on s'appelait image, c'est l'image quoi. C'est ça donne quelque chose dans les oreilles, dans le cœur, ça laisse imaginer chaque personne dans une situation bien précise dans cette chanson. C'est vague tout en étant précis. Je trouve que cet auteur est extraordinaire.
0: Bah bravo à lui et puis ses mots sont chantés 40 ans plus tard.
1: Ouais.
0: Alors puisqu'on parle d'image, il y a l'image associée au Démon de minuit, c'est le clip. Un clip complètement frappadingue, tournée dans l'église Saint-Pierre des Chartreux à Toulouse, vraie église. Alors vous, Mario, donc le chanteur, vous êtes derrière le bar et vous filez au prêtre un truc à boire, une espèce de breuvage bleu qui fait que le prêtre va transformer l'église en boîte de nuit, va danser un slow langoureux avec une dame en barésie, le tout devant les petits vieux qui sont à la messe. Enfin, elle est incroyable cette idée de clip. À côté, Like a Prayer de Madonna, c'est les bisounours, les enfants. Sachez-le, les démons de minuit, c'est la folie à l'église, quoi.
1: Ouais, mais c'est un peu le thème.
0: Oui.
1: Les démons de minuit dans l'église, et ça se passe dans l'église, parce que en plus on a le père Di Falco.
0: Oui.
1: A dénoncé ce clip qu'il voulait l'interdire à un certain moment donné.
0: Bah, le père Di Falco, il a peut-être d'autres choses à dénoncer avant de parler de votre clip, non? Qu'est-ce que vous en pensez?
1: Oui,
0: avec le recul, il avait d'autres choses, d'autres dossiers brûlants. Mais d'accord. Et ça n'a jamais été interdit, ça n'a pas marché, ça.
1: Non, ça n'a pas marché, au contraire. On descendait, on était deuxième. Et du coup, ça a relancé la vente du disque.
0: Redevenu premier.
1: Vous voyez. Et le clip, je trouve que bon, je trouve ça vachement bien, parce que je suis pas.
0: Mais c'est très audacieux, moi je trouve, c'est chouette.
1: On en avait envie.
0: Des clips de l'époque où on voit le chanteur en train de faire un playback avec des filles qui dansent derrière. Là, il se passe vraiment des choses dans le clip des Démons de minuit.
1: Comme à l'époque, le mot buzz n'était pas là. On avait envie de faire le buzz à l'époque, de se faire un peu chahuter.
0: Ouais.
1: Parce que nous avons l'esprit un peu catholique dans la tête.
0: Toujours.
1: Et le fait de dégratigner un peu cette dogme qui est le catholicisme dans l'église, je trouve ça fantastique, l'idée.
0: Alors, si vous ne l'avez pas vu à l'époque, ce clip,
1: il faut le voir.
0: Vous pouvez aller le voir. En plus, il est en version bien restaurée sur YouTube. Alors, il n'y a pas que les démons de minuit. Hein, là, vous sortez d'une grande tournée depuis le mois de mars. Vous jouez absolument partout. La dernière date, c'était au début du mois de mai à Chartres, au Colisée. Et quand vous êtes sur scène, évidemment, vous chantez Maîtresse.
1: Oui, Maîtresse ou ma maîtresse.
0: Ne touche pas à Maîtresse. Bonheur, cette chanson. Mario Ramsamy du groupe Image, invité ce soir de Décibel pour les 40 ans des Démons de minuit. Mais du coup, on révise tout.

0: longtemps, on avait moins mal au dos, on était plus jeunes et on dansait en écoutant Images. Mario, hey, quand même, sur les démons de minuit, oui, il y a cette note incroyable, mais là, même en vous écoutant chanter Maîtresse, quand même, sacrée voix. Là, vous faites 110 concerts par an, vous faites gaffe à votre voix.
1: Ben, je pense que je dois avoir je me suis musclé.
0: Ouais. Muscler les cordes vocales.
1: Ouais, les cordes vocales. Et il se trouve que le fait de chanter tous les jours, ça rentre, les cordes vocales se rentrent dans une sorte de rengaine. Et cette rengaine-là, j'en ai pas marre. Attention, parce que c'est pas parce que je dis le mot rengaine que j'en ai marre. J'en ai pas marre du tout. Parce que c'est la chanson qui a fait que j'ai pu vivre et que aujourd'hui, je suis papa à 70 ans.
2: Félicitations, Mario.
1: Au 31 octobre cette année, je vais faire 70.
0: Ouais.
1: Et c'est comme Émile, avec Plus près des étoiles, Capitaine abandonné.
0: Gold, ouais.
1: J'ai trouvé qu'il n'a pas vieilli. Ses cordes vocales n'ont pas pris un pet.
0: Ouais.
1: Tout ça parce que on est sur scène tout le temps.
0: C'est ça. Et un concert tous les 3 jours. Plus de 300 concerts.
1: Je ne fume pas, je ne bois pas.
0: Ah oui.
1: Pas d'alcool, pas de fumette.
0: Ah bah ça aide évidemment. 110 concerts par an hein, pour Images. Donc pour vous, Mario Ramsamy, pour célébrer les 40 ans des démons de minuit, je vais vous faire un petit blind test des meilleures ou des pires reprises de cette chanson signature. À tout de suite.
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0: L'anniversaire de Cher, le coup de cœur découverte du jour, No More et un blind test autour des chansons qui parlent de la vie. C'est ce qui vous attend dans la suite de Décibel. 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Moi, je retrouve mon invité Mario Ramsamy, le chanteur du groupe Images, qui vient fêter en direct dans Décibel les 40 ans des démons de minuit. Alors vous avez parlé tout à l'heure des droits d'auteur, de l'équité, tout ça n'existait pas vraiment au moment du premier tube d'Images, dirons-nous.
1: Ouais.
0: Voilà, il y a 40 ans. Est-ce que, alors si on met ça à part, on en a parlé aussi, je me souviens, avec Axel Bauer, il y a plein d'artistes qui, dans les années 80, ont fait leur premier tube et se sont rendus compte que voilà, c'était un petit peu compliqué, qu'il fallait bien lire les papiers avant de les signer. Mis à part, est-ce que vous êtes, vous, Mario, nostalgique des années 80, ou est-ce que vous êtes heureux dans notre époque?
1: Je suis heureux parce que je le répète encore une fois.
0: Un bébé.
1: J'ai eu un bébé.
0: Ben oui, félicitations.
1: Mais pas la vie. La vie elle-même est super difficile.
0: Ouais.
1: La vie elle-même est quand je vois beaucoup de tristesse, beaucoup plus que dans les années 80 aujourd'hui. Je vois beaucoup. Autant que la technologie a avancé et je vois qu'on recule dans la tête, dans la mentalité, dans le côté humain, le don de soi. Le don de soi est devenu très hypocrite, très, très, très personnel. Et c'est ce qui me manquait. Il y avait l'esprit de solidarité, même si on se faisait des coups bas par moment, mais il y avait cet état d'esprit de vouloir regarder l'autre avec une forme de compassion. On avait là ce cœur-là. D'ailleurs, Jean-Jacques Goldman, il a fait les Restos du Cœur à l'époque.
0: Oui, c'est vrai, avec Coluche.
1: Et j'ai trouvé ça très, très fort parce que Jean-Jacques Goldman, Coluche et tous ces gens qui qui ont de l'humanité dans leur cœur, on fait un, moi, pour moi, c'est un don à l'humanité, les Restos du Cœur.
0: C'est beau que vous parliez des Restos du Cœur, puisque justement, les Enfoirés, la troupe des Enfoirés a chanté à plusieurs reprises dans les spectacles des Restos du Cœur, Les Démons de Minuit. Par exemple, là, on est en 2004, le spectacle s'appelle Les Enfoirés dans l'espace, et on va entendre notamment la voix d'Hélène Ségara.

0: C'était dans un medley de chansons toulousaines. Vous êtes toujours attaché à Toulouse, Mario ?
1: J'habite pas trop loin. J'habite à 100 km de Toulouse. J'habite à Agen. Je me suis désolidarisé un peu de Toulouse parce que ça devenait un peu. Comme je vous parlais de ça, ça devenait un peu. Ça s'est déshumanisé un peu. La place du Capitole, on ne peut plus aller avec la voiture. On a mis des barrières de partout. On a clôturé. On a mis des murs. Et ces murs-là a fait que aujourd'hui, tu achètes à Toulouse un certain bien. Et avec le temps, ça se dévalorise puisqu'il y a une expansion de la ville qui est mal calculée, mal réfléchie.
0: Ouais, ça vous plaît pas.
1: Ça me plaît pas, mais je reste dans ma mentalité, dans ma tête, je reste dans mon cœur toulousain, parce que mon studio, il est juste en dessous, les fan clubs du Stade Toulousain, à Toulouse.
0: Ah, excellent.
1: Juste en dessous, j'ai fait mon studio et je suis obligé, je m'oblige toujours de garder ce contact toulousain avec Jean-Pierre Madère qui je voudrais un jour.
0: Macumba.
1: Ah ouais, qu'est-ce que j'adore.
0: C'est super, Jean-Pierre.
1: J'adore cet homme.
0: Ouais, et lui à Toulouse aussi.
1: Oui. Voilà.
0: Belles histoires toulousaines. Alors, les reprises des Démons de minuit. Je sais pas si vous les connaissez toutes. On va voir.

s'appelle Didier Super. Didier Super, moi je l'adore. Il a sorti un premier album fabuleux il y a quelques années qui s'appelait Vaut mieux en rire que s'en foutre. avec des chansons comme Petit caniche, peluche pour vieux, que je vous recommande chaudement. Et donc il a fait cette reprise des Démons de minuit. Bon, la prochaine, je suis sûre que vous la connaissez.

0: C'est extraordinaire. Mais ça prouve que c'est une chanson qui a le cœur de vouloir faire danser, faire chanter les gens. C'est très, je dirais...
1: Fédérateur.
0: Fédérateur, voilà.
1: Ouais. Et puis bon, il y a cette version-là, évidemment, qu'on ne peut pas passer sous silence.
0: Non.
1: Parce que quelle version dingue.

0: c'est la version de Julien Doré.
1: Oui, j'ai reçu un coup de fil de lui un matin.
0: Ouais.
1: Il y a 2 ans de ça, son album est sorti.
0: Imposteur, ouais.
1: Oui, Imposteur. Et salut, c'est Julien Doré. Ça t'ennuierait pas de venir faire un gag à tout le monde? Je voulais faire le buzz et je suis monté à Paris et il m'a emmené dans un sublime hôtel et il m'a dit écoute, tu vas faire semblant que tu n'aimes pas qui ça. Et après, zoom arrière, c'est ça que j'aime avec les jeunes de maintenant. Ils ont l'idée, ils ont l'intention, ils ont cette inventivité de partir de quelque chose qui existe très fort déjà et d'emmener un plus par rapport à ça. Et Julien Doré est très bon pour ça.
0: Et en plus, il est en train de nous écouter, il vient de m'envoyer un message. Alors, c'est un vocal. Il m'a dit, allez, il faut passer ça à Mario. Alors, c'est parti. Je mets mon téléphone devant mon micro, pardon, pour la qualité du son.
2: Salut Mario, écoute, tu es avec mon amie Émilie et je voulais te faire un petit coucou. Voilà, une petite pensée, c'est Julien Doré. Te remercie encore une fois pour toute la bienveillance et ce joli moment partagé ensemble. Voilà, quand on s'est vu et qu'on a fait notre petite blague où on a fait croire que tu n'aimais pas du tout ma version des Démons de minuit. C'était un moment génial et puis notre discussion aussi après. Voilà, ça, c'est des moments dont je me souviens. Donc voilà. Je voulais te faire ce petit coucou, t'embrasser et puis te dire à bientôt, j'espère. Je t'embrasse, Mario. Gros bisous et salut, Émilie. Ciao.
0: Oh, c'était un gros bisou.

0: il y a quelqu'un, un membre de ma famille qui je voudrais que mon fils ressemble à ce, à cette forme de caractère d'artiste. Parce que j'adore ce qu'il est.
1: Waouh, mais c'est beau. Merci beaucoup d'être venu nous voir, Mario. Félicitations pour les 40 ans des Démons de minuit. On se reverra pour fêter les 50 ans, sans doute. Et puis, alors, ben, vu que de toute façon, vous faites un concert tous les 3 jours en moyenne, on va pas tarder à se recroiser sur scène.
0: Hein, non, on va pas tarder.
1: Bon, génial. Passez un bel été. La bise au tout petit qui vient d'arriver.
0: Merci beaucoup, merci beaucoup.
1: Merci d'être venu nous voir.
0: Thibaut, elle s'appelle.
1: Oh, bisous. Bisous, c'est une petite fille.
0: Bisous, Makibo.
1: Oh, ben, elle nous écoute, mais elle a quel âge?
0: 7 mois.
1: 7 mois, oui. Donc on peut dire des gros mots, ça ne lui fera pas. Elle ne sera pas traumatisée. Fantastique. Merci beaucoup, Mario. À très bientôt.
0: Des bisous à toi, Julien.
1: Merci. 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
1: Et un petit peu de rock'n'roll maintenant. Joan Jett and the Black Hearts. I love rock'n'roll. Et des bonnes nouvelles de l'actu musicale à suivre. Merci d'avoir choisi Décibels.

Waouh, qu'est-ce que ça fait du bien d'écouter Joan Jett and the Black Hearts, I love rock and roll. La bonne nouvelle, c'est que Joan Jett est en tournée. Une seule date en France. Je sais, vous allez râler, mais pour une fois, c'est pas à Paris. La seule date en France, non, c'est dans un festival que j'adore. Le Rétro C'est Trop. Je sais pas si vous avez déjà entendu parler de ce festival. Rétro C'est Trop, c'est à Tilleulois, dans les Hauts-de-France. Et c'est un festival qui fête ses 10 ans cette année. Et c'est vrai que là où il y a plein de festivals un peu nostalgiques, années 90 ou années 80, on en parlait à l'instant, évidemment, avec Mario de Images, eh ben, le Rétro C'est Trop a adopté une esthétique qui est différente, mais qui, alors, moi, me plaît beaucoup puisque c'est du rock, rien que du rock. Il y a 15 000 festivaliers qui viennent chaque année applaudir des groupes donc, qui ont marqué, on va dire, les fans de rock depuis les années 60. Donc, il peut y avoir Tears for Fears, mais aussi Deep Purple, les Stray Cats, côté français Louis Bertignac, il y a eu Alice Cooper.

0: Évidemment, dieu du hard rock américain, il y a eu Trust, les Sex Pistols, bon, enfin ce qu'il en reste, mais enfin quand même ils sont venus, ZZ Top aussi est déjà passé, les Zombies, enfin voilà, c'est vraiment trop beau. L'édition des 10 ans de Rétro C'est Trop, bah, c'est tout bientôt, hein, du 26 au 28 juin, on ira donc faire un tour en Picardie pour écouter Joan Jett et l'applaudir, elle que nous venons d'entendre, également les B-52s, ça fait plaisir, Europe, oui, oui, je le fais bien, hein. Europe, et Matmata, et là la boucle est bouclée puisque l'album de Matmata est à gagner maintenant au Blind Test.
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0: Un album qui s'appelle Lambardé, album de reprise, 20 titres, 20 reprises donc, des choses qu'on attendait de la part de Matmata, comme The Cure ou Dao, et puis Renaud, Abba, Johnny Hallyday, ils reprennent des chansons incroyables, dans plein de langues, en français, en anglais, en breton, là encore on attendait ça de Matmata, mais vous allez les entendre chanter en espagnol, en portugais, en italien, etc., plein de langues européennes, en suisse allemand, s'il vous plaît. Ils reprennent une chanson, oui, du premier groupe de Stéphane Echer, ils chantent en suisse allemand, enfin, c'est incroyable, vraiment cet album de Matmata est dingue, Lambardé, moi j'aime beaucoup et donc je suis ravie de l'offrir à Gilles et à Souleymane. Bonsoir messieurs.
2: Oui, bonsoir Emily.
0: Bonsoir,
3: bonsoir Emily.
2: Bonsoir Souleymane.
0: Comment ça va?
3: Bonsoir
0: Gilles.
2: Ça va très bien, je te remercie Emily.
0: Ouais, j'entends, t'as une bonne voix, t'as une bonne voix du week-end alors
2: oui,
0: qu'on est
2: va,
0: que
2: oui,
0: mercredi. C'est pas très sérieux.
2: Caroline.
0: Gilles, je te présente, ou je sais pas si vous connaissez déjà, Souleymane, donc qui vient jouer avec nous aussi. Souleymane, comment ça va?
3: Ça va, ça va. Moi, par contre, je suis crevé.
0: Ah, ah bah, on est mercredi en même temps, hein. C'est le bilan d'étape de la semaine. C'est là où on se dit, est-ce que j'ai bien fait ou pas? Allez, oui, je continue. Bon, Souleymane, désolé pour le coup de fatigue, mais là, normalement, la joie va revenir et l'énergie.
3: Avec un bon coup de rock.
0: Ah, voilà, et un bon blind test. Ce sont donc des chansons qui parlent de la vie et le cadeau que vous gagnez tous les deux, puisque dans le blind test de Décibel, il n'y a pas de perdant, c'est comme à la fête foraine. Vous remportez chacun donc un exemplaire de l'album de Matmata, ok?
3: Ça marche, merci.
0: C'est gagné, bah, avec plaisir. Comme ça, maintenant que vous avez gagné, vous pouvez jouer tranquillement, sans pression, mais avec évidemment beaucoup d'attention. Ce sont donc des chansons qui parlent de la vie et on recherche leurs interprètes, ok?
2: D'accord. Okay.
0: Alors, Gilles et Souleymane, n'oubliez pas ce petit point de règlement très important. Il faudra
2: dire son prénom.
0: Oui, il faut dire son prénom avant de donner la réponse. Merci. Sérieux. Je le répète tous les jours, vous devez en avoir marre. Pardon, pardon.
2: Ah non, absolument pas, non.
0: Ah là là, Gilles et Souleymane.
2: Sinon, c'est pas là.
0: Ah, merci, trop sympa.
2: Oui, voilà, on s'est pas là, on va t'écouter, Émilie.
0: C'est vrai, ça. Merci, les gars, d'être là, ça fait plaisir. Allez, première chanson qui parle de la vie, dites-moi, qui chante ça?
2: Daniel Balavoine.
0: Oui.
2: Eliane Folie qui l'a.
0: Eliane Folie la reprise, c'est vrai.

0: Belle cette chanson, la vie ne m'apprend rien, Daniel Balavoine. Et c'est vrai que j'aimais bien la reprise de Liane Folie. Elle avait assuré, quand même.
1: Oui.
0: Voilà.
2: Ouais.
0: Petit avis personnel non sollicité, vous en faites ce que vous voulez. Souleyman, après Balavoine, on continue la vie d'un autre point de vue.
1: Souleyman et L5.
0: Oui. Reprise aussi par Julien Doré, c'est vrai, toutes les femmes de ta vie. Il a bon goût, Juju. Hein. Un point pour Souleyman, un point pour Gilles. Vous êtes parfait, vous avez fabriqué un petit moment de suspense où le public se demande, mais alors, mais qui va gagner ce blind test? Je vous le rappelle, tout le monde. Et c'est tous les soirs que tout le monde gagne au blind test, donc vraiment, n'hésitez pas à vous inscrire. Mettez-le en numéro rapide là dans votre répertoire de téléphone, 0810 055 056. Tous les soirs à 20h, vous appelez pour jouer, vous êtes sûr de gagner. Oh, on dirait vraiment que je suis en train de vous vendre des tapis. Hein. C'est terrible. Et il se lessive, madame. Oui, il passe à la machine à laver. Pas besoin d'aller au pressing. C'est un tapis fabuleux. Allez, j'arrête. Gilles et Souleyman, on va faire une dernière chanson de la vie. Attention. Là, c'est la vie intense. C'est la vie vintage. Oui, bravo.
1: Souleyman, ouais, dites Piaf, la vie en rose.
0: Et vous savez quoi? J'aimerais bien que Julien Doré il la reprenne, celle-là. Je suis sûre qu'il ferait une super version. Il ferait comme ça. Ça me fait quelque chose. Un peu avec son petit accent du sud, là, ce serait trop beau. Non. J'ai fait un peu Cabrel, là. Cabrel qui a fumé des clopes, c'est trop bizarre, cet accent. Non, mais voilà, on va lui proposer à Julien Doré de refaire la vie en rose. En tout cas, Gilles et Souleyman, vous avez été magnifiques et vous avez tout trouvé. Bravo, messieurs.
1: Merci beaucoup, Émilie. Merci. Merci, bonjour.
0: Oui, évidemment.
1: À Caroline.
0: Eh ben, bisous, Caroline.
1: Dans l'Indre-et-Loire, qui habite à Rivière.
0: Très bien. Caroline, Rivière, Indre-et-Loire, gros bisous. Souleyman, Gilles, bisous aussi. Et tant qu'on y est, une bise à Clacla. Mais oui, Clara Luciani a écrit une chanson géniale sur la vie, sur sa vie, sur cette vie. Elle en revient pas, tout ce qui lui arrive, et elle le raconte en chanson sur son troisième album, Mon sang. Clara Luciani est dans Décibel. Il est 20h47, les amis. Bonne soirée.

0: Luciani, cette vie, c'était sur son album Mon sang qui était sorti à la fin de l'année 2024. Elle a donc passé une bonne partie de l'année 2025 sur la route. 2026 est peut-être le moment de préparer la suite ou alors de partir en vacances. Hein. Elle l'a bien mérité aussi. Bref, on envoie par les ondes nos meilleures pensées à Clara Luciani.
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0: Allez, il est l'heure du coup de cœur du jour. Et c'est un garçon qui vient d'une bande dont on parle beaucoup. Lui, il s'appelle Nomor. Vous ne le connaissez pas encore, peut-être. Mais dites-vous que les artistes qui gravitent autour de lui s'appellent Joseph Kamel, Daisy ou encore Pierre Garnier. Vous avez compris de quelle bande je parle. C'est la bande de Caen dans le Calvados. Alors, Nomor, de son vrai nom Nicolas, c'est un jeune artiste franco-portugais basé donc en Normandie. En fait, il a débarqué à Caen il y a une dizaine d'années pour entrer aux Beaux-Arts. Voilà. Il a d'abord fait de la photo et puis il a donc rencontré l'équipe du label Duchesse. Et c'est là-bas qu'il va rencontrer tout plein d'artistes de la scène normande et que ça va quand même pas mal l'inspirer. Il vient de sortir un album qui s'appelle Le meilleur de mes potes. J'ai bien aimé ce titre. J'ai trop que voilà, on s'y retrouvait. Et dessus, il y a la chanson titre Le meilleur de mes potes. À découvrir donc notre coup de cœur du jour, Nomor. Ça s'écrit N-A-U-M-A-U-R.

0: raison. Notre découverte du jour, No More, le meilleur de mes potes.
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0: Oh là là, c'est un anniversaire très important aujourd'hui. Vous allez me dire, la chanson anniversaire est importante tous les soirs. Vous avez raison, mais aujourd'hui, on a envie de souhaiter un très très joyeux anniversaire à une chanteuse qui s'appelle Cher. Elle a 80 ans aujourd'hui, Cher. C'est incroyable parce que entre le sport, la bonne génétique et une petite aide chirurgicale, effectivement, on ne sait plus du tout quel âge elle a. Eh bien voilà, je vous l'annonce, elle a 80 ans aujourd'hui. Cher, et c'est, j'adore cette statistique, la seule chanteuse solo à avoir classé au moins une chanson dans le top des ventes sur 7 décennies consécutives. Ouais, depuis les années 60, il ne se passe pas une décennie sans que Cher soit numéro 1 des ventes. Donc voilà, c'est la seule à avoir réussi à faire ça. Cher, donc, qui a 80 ans aujourd'hui, je l'adore tellement. Alors en tant que chanteuse, mais aussi en tant qu'actrice. Sachez que c'est une excellente actrice. Et me dit-on, mais ça, moi, j'ai pas grandi aux États-Unis, donc j'ai pas pu le vérifier. Excellente animatrice de télévision aussi. Quand on lui donne voilà un prime animé à la télé, elle fait ça comme une chef. Non, moi, j'ai un souvenir d'adolescence de Cher. C'est qu'en 1980, quand Disneyland Paris a ouvert, qu'on appelait à l'époque Euro Disney, et ben c'est elle qui est venue chanter à la cérémonie d'ouverture et elle a chanté cette chanson-là.

choup, choup. Ouais, Cher. En 1992, cérémonie d'inauguration de Euro Disney. Et en fait, The Choup Choup Song chanté par Cher, c'était la bande originale d'un film génial qui s'appelait Les Deux Sirènes. Et Cher jouait dedans. C'était un film qui se passait dans les années 60. Et c'est Winona Ryder qui jouait la fille de Cher. Donc voilà, super film de meuf, on va pas se mentir. Mais très très chouette, Les Deux Sirènes avec Cher. Et film incontournable des années 90. Allez, nous, on va aller plutôt dans les années 60 pour célébrer l'anniversaire de Cher et ses 80 ans. On l'écoute avec son Cher Sony. Allez.

0: 1965, la sortie de I Got You Babe, Sony et Cher. Elle avait 19 ans, Cher, bébé. Et ben aujourd'hui, elle fête ses 80 ans et on lui envoie tout l'amour du monde. Quelle belle artiste. À vous aussi, on vous envoie plein d'amour. Mais oui, vous êtes un beau public. Merci d'avoir écouté Décibel. Toutes et tous, on vous embrasse. Et aussi l'équipe de l'émission. Ce soir, aux commandes, il y avait Iris Guitoni, Basile Combe, Elodie Biancamaria, Alexandra Sackberg et Franck Moilier. À demain, on parlera de l'Amérique et de la route 66 en chanson avec mon invité Laurie Kenton.
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0: Bon, mais ne partez pas, la musique continue sur votre radio ici. Il est 21h.

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0: Le titre Respire de Mickey 3D est souvent cité comme un précurseur des chansons écologiques. Mais comment est-il né?
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0: Le chanteur Michael Furnon a écrit Respire comme une critique douce amère de la surconsommation, de la pollution et de la transmission d'un monde malade aux générations futures. Le ton naïf, presque enfantin du texte, a touché le public car il rendait un sujet complexe accessible. La chanson est un immense succès qui surprend même le groupe.

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0: position, la chanson française rencontre les musiques électroniques et les délires pop. Adorable puceau. Oscar les vacances et MPL avec Les Puceaux. Extrait de l'album Ceci n'est pas mon corps. Adorable puceau. Un coup de cœur, Isidre Mardèche.
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0: Saviez-vous que le titre formidable de Stromae est né dans la rue?
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2: Formidable.
0: En 2013, Stromae se balade à Bruxelles quand un sans-abri l'interpelle brutalement. Hey, tu te crois beau?
2: Tu t'es regardé? Tu te crois beau?
0: Cette phrase ne va plus le quitter. Secoué par ce face-à-face entre son succès et la détresse de cet homme, l'artiste décide d'en faire une chanson. Il crée alors ce personnage d'homme brisé, ivre de chagrin, qui hurle sa solitude au passage.
2: Il sera formidable.
0: Le génie de l'histoire, le clip. Stromae filme la scène en caméra cachée, un arrêt de tram. Il joue si bien l'ivresse que la Belgique entière s'affole, croyant que la star a touché le fond. Une rencontre brutale, devenue un vrai chef-d'œuvre. 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
2: 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Claude Nougaro, Nouga York. La chanson préférée de Didier Barbelivien.
3: Ah, celui-là, c'est le prince de Toulouse. 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Sa maison de disques ne mettait plus un copec sur un talent pareil. Alors qu'est-ce qu'il a fait? 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

0: chanteuse originaire de Valence et révélée par la Star Academy 2024. Maya avec Tout ira bien.
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0: Tout ira bien.
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3: Aujourd'hui, direction Nîmes pour une soirée pas comme les autres. Je me la joue Michel Jonas. J'ai testé The Reef Jazz Club.
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3: Sur le Jean Jaurès, un lieu où le jazz, le swing et la bonne humeur se dansent autant qu'ils s'écoutent. Dès l'entrée, les lettres du riff s'affichent sur le sol en mosaïque. Le bar longe la salle, la lumière se fait plus douce et au fond, un filet lumineux vous aspire vers la piste. Lohan donne déjà un coup. Ça tape du pied, ça compte, on reprend. Et surtout, personne ne se décourage. Tout âge confondu, des sourires, des envies communes de découvrir l'univers du boogie-woogie, du West Coast Swing et du Link-Up. Bon, soyons clairs, on ne devient pas Fred Astaire en une heure.
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3: Mais Florent Yamas, multiple champion du monde et de France, vous met tout de suite à l'aise. Ses conseils sont en or. C'est l'autre professeur, le créateur du lieu. Et le jeudi, place à la jam session. Les musiciens sortent leurs instruments, piano, batterie, sont déjà là. Et c'est parti pour le bœuf, endiablé. Petite anecdote, Florent m'explique que dans les années 30, on faisait patienter le public entre deux morceaux avec des sketchs d'humoristes. C'est ainsi qu'est né le stand-up. Ambiance décontractée, on peut s'installer dans la cour pour papoter, boire un verre, grignoter un plateau gourmand. Une soirée qui met le cœur en swing et le sourire aux lèvres. Le Reef Jazz Club, c'est 36 avenue Jean Jaurès. À Nîmes, pas besoin d'équipement spécial, hein. Vous venez juste pour vous amuser. Retrouvez-les sur Facebook et Insta avec des vidéos incroyables. Et si vous aimez, venez prendre l'apéro swing un dimanche aux alentours de 17h. Bon, moi un peu parti, un peu naze, je ressors de la boîte de jazz, prendre le rythme de ma vie. Donc, j'ai testé, j'approuve et je dis...
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5: On ne fait pas un personnage sans que la personnalité ait validé son modelage.
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5: Bonjour, donc je m'appelle Stéphane Barret, je vais avoir 62 ans, créateur d'imaginaire, ça c'est vraiment mon truc, surtout dans ma partie personnelle.
6: Soprano, les lapins crétins, Kenji Girac ou Brad Pitt, c'est lui. L'un des sculpteurs de visage du célèbre musée Grévin est Tourangeau. Parlons hyper-réalisme et expo perso avec lui.
5: Eh ben, je vous ai donné rendez-vous à mon atelier, rue des Landes, à Tours. Je suis très content de vous accueillir. Je suis originaire de Vierzon. J'ai un BTS de fabrication mécanique, donc ça n'a rien à voir avec la sculpture. Mes soirs et mes nuits à faire ma passion et aller travailler la journée. J'ai donc décidé de quitter Vierzon pour partir sur la région parisienne. C'était de faire de la sculpture, travailler pour des musées, travailler pour le théâtre. J'ai beaucoup travaillé pour Disney. Donc ça fait 30 ans et que je travaille sur commande. Et j'ai eu la chance en 2000 de pouvoir commencer à travailler pour le musée Grévin. Donc je suis indépendant. C'est mon principal client.
6: On est dedans avec le musée Grévin. Moi, je suis entourée là de personnages. J'ai Franck Dubosc, Benoît Poelvoorde, Stéphane Bern, Denis Brognard. Est-ce qu'il y a quelqu'un qui vous a donné du fil à retordre?
5: À chaque nouveau personnage, c'est un nouveau challenge. Le plus difficile quand même, c'est le regard. Donc c'est ça, l'hyperalisme, c'est un assemblage de plein de petites choses qui font que, en finale, s'il y a une chose qui n'est pas là... Il y a toujours un petit quelque chose qui va pas au niveau de la ressemblance. Le plus difficile quand même, c'est les personnages sans rendez-vous, dont les personnages qui sont décédés. J'ai fait Louis de Funès, j'ai fait Edith Piaf, j'ai fait Nelson Mandela. C'est plus compliqué puisque c'est photos de presse. Mais il y a 25 ans, quand j'ai commencé, mon premier personnage, c'était Bruce Willis. J'avais comme seule référence ces films sur VHS et les arrêts sur image. C'était des bougies pas possibles. Donc c'est vrai que mon premier personnage a été très difficile. Moi, pour ma partie, au niveau modelage d'une d'une tête. On s'est fixé entre 5 et 8 semaines de travail. L'hyperréalisme, il ne faut pas travailler 8 heures de suite parce que l'œil s'habitue des fois dans des directions qui sont fausses.
6: Ces visages sont vus par des centaines de milliers de personnes à Paris. Son travail plus personnel se voit lui bientôt à jouer les tours.
5: Alors je suis resté dans l'hyperréalisme, c'est mon truc, c'est quelque chose que j'adore. Hommes, femmes, avec des coiffures surdimensionnées, hippopotames, j'ai des crocos, masques humains et animaliers. J'ai envie aussi d'avoir une reconnaissance sur mon travail personnel.
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11: Kaikaouzout le mot cluc.
12: Ça veut dire lunettes.
13: Quand j'étais petit, on me disait toujours d'enlever mes lunettes avant de faire le sport. Et un jour, Udi n'est pas tirat la miasklouk. Je ne les ai pas enlevées. Et Balou qui aimait se yaribat en loukap. Et miasklouk qui est son copate. Il y a eu un ballon qui est arrivé dans ma tête et elles se sont cassées.

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1: Paris, c'est le trait d'union, disons-le, entre les cultures. C'est le cas entre l'Alsace et l'Île-de-France. La preuve avec la réussite d'un Alsacien qui va créer chez nous la brasserie Beaufinger, devenue un monument de la gastronomie à Paris. Thierry Boeuf vous y invite, c'est Bistrot de Paris.
2: Et le cocktail américain, c'est quoi?
3: C'est un coquelet grillé avec une sauce américaine, tomate, échalote, une pointe de cognac, du vin blanc. C'est un peu relevé.
4: Un déca,
5: pâté, jambon, c'est du canvillette, gruyère, chantal, rosier, jambon de pays.
6: Eh ben, tout ça, ça va aller dans la blanquette.
3: Bon appétit.
7: À Paris, subsistent encore quelques mammouths de la gastronomie, encerclés de toutes parts de chinoiseries et de fast-food endémiques.
8: Sandy, une pointe de sel, un coup de moulin à poivre dans l'aioli, s'il te plaît.
7: Le dernier rempart de la Bastille se nomme Beaufinger. La résistance est rude, soutenue par des tonnes de guirlandes de saucisses de Strasbourg et de plats de choucroute fumante, où jadis, les critiques Go et Millot aimaient s'attabler.
9: Henri Go, Christian Millot, vous allez nous faire les honneurs de cette table, qui est certainement l'une des meilleures de Paris.
10: Elle est surtout réputée pour sa choucroute, qui est merveilleuse, je dois dire.
11: Elle s'appelle Beaufinger, et la brasserie Beaufinger a été, à partir de 1920, le lip des années folles. Il y avait une assistance très brillante qui venait dans cette vieille brasserie alsacienne avec il y a une salle de peinture de Hancy. Et on voyait Cocteau, Chaplin, Marie-Laure de Noailles. Tout Paris venait chez Beaufinger, qui était célèbre également pour ses huîtres et son banc d'huîtres. C'est le concurrent de Lippe maintenant, vraiment.
7: Beaufinger est la plus vieille brasserie de la capitale. En 1864, Frédéric Beaufinger, originaire de Colmar, quitte son Alsace chérie pour Paris avec dans ses malles toutes les spécialités de l'Est de la France. Mais le coup de génie du jeune Alsacien consiste à servir de la bière fraîche et mousseuse, brassée à l'air et distribuée à l'aide d'une pompe. Autrement dit, les Parisiens découvrent pour la première fois la bière pression. Repas d'affaires, dîner d'anniversaire, virée entre copains, touristes en goguette, couple légitime, amant pressé, pour paraphraser André Malraux, Beaufinger, c'est comme le métro parisien à 18h. Et même un renfort inattendu vient prêter main forte à la brasserie, en la personne de l'intellectuel et philosophe Roland Barthes.
12: Les cafés à Paris, chez lui, c'était plutôt le Flore, c'était le Bonaparte,
13: oui,
12: c'était son quartier de Saint-Germain-des-Prés.
13: Oui, c'est ça. Mais le seul restaurant vraiment d'élection, en quelque sorte, qui ne soit pas lié à des opportunités de géographiques, c'est cette manie, dit-il, pour Beaufinger. Et il a beaucoup aimé Beaufinger dans ces années-là, qui était un restaurant parce qu'il y mangeait du poisson.
12: C'était pas du tout dans son quartier, ça.
13: Non, justement.
12: C'était un expatrié.
13: Ça voulait dire que c'était justement un choix.
7: Envie d'une soupe à l'oignon gratinée, de 6 huîtres creuses de Normandie, de gros escargots de Bourgogne, un œuf mayonnaise, un pâté en croûte, un homard flambé au whisky ou la fameuse choucroute servie depuis 160 ans. Direction la Bastille, qui a fait sa révolution à deux reprises, en 1789, aux commandes les révolutionnaires du Faubourg Saint-Antoine, et en 1864, grâce à un seul homme, Frédéric Beaufinger.
1: Ben, je ne sais pas vous, mais toute l'équipe du 7-9, ça nous a ouvert l'appétit avec cette chronique. Les bistrots de Paris, on réécoute sur francebleuparis.fr. Merci à Thierry Boeuf.
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14: 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Je suis trop fier de mon jingle, j'en suis fier. Je l'assume, j'en suis fier. Comment ça va les gens sur Ici Picardie? C'est la Camini Minute, votre chronique de la joie et de la bonne humeur. Écoutez-moi, ça va, sauf que je suis encore un petit peu ému, parce que comme beaucoup de Français, j'ai vu le biopic sur la vie de Philippe Nicolic des To Be Free partir un jour. Sans retour, c'était émouvant. Il paraît que Caris, le rappeur, l'a vu et il a pleuré. C'est pas vrai. Je précise que c'est pas vrai parce que j'aime mon nez. Ok, je veux le garder. Les années 90, nous, on a connu les grandes manias, les plus belles manias. Michael Jackson mania, Club Dorothée mania, Patrick Bruel mania. Et vous, vous avez quoi? La chikung mania. Voilà, c'est chikungunya, c'est nul, nul. Nous, on a connu des manias de ouf, on a connu les boys bands. Et au final, les To Be Free, qu'est-ce qu'ils faisaient? Ils faisaient un peu de la dance et de la techno. Vous connaissez cette musique? La musique avec des textes extraordinaires, dignes de Baudelaire, de Balzac et de Molière. Il y a un Américain, il est arrivé, il a dit... I like to move it, move it. I like to move it, move it. I like to move it, move it. You like to move it. Ça, c'est même pas un refrain, c'est un mantra, les gars. Extraordinaire. Les Allemands, ils ont vu ça, ils ont dit, ok, nous aussi, on va s'y mettre. Eins, Weins, Polizei, drei, vier, Grenadier, fünf, sechs, Saint-Ekirk, Tittenacht, Gutenacht. Je suis pas très fort en allemand, j'ai fait ce que j'ai pu. Mais on sentait le niveau du texte. Il y a un mec qui avait écouté ça, il a dit, ok, d'accord, vous voulez jouer ça? Tout ta, tout ta, tout ta, ta, tout ta, tout ta, tout ta, ta. Lui, on pensait qu'il avait fini le game. Mais non. Après, les mecs, ils se sont dit, nous, on fait plus de mots, on fait juste des sons. Pi, pa, pa, palopo. Pa, pa, palopo. Pi, pa, pa, palopo. Même les chanteurs, ils comprenaient même plus ce qu'ils disaient. I'm a scat man. Vous allez pas me faire croire que le mec, il comprenait ce qu'il disait. Voilà, c'était ça, les années 90. De la créativité, des chansons à texte. Mais bon, toutes les bonnes choses ont une fin. Les années 90, elles sont parties. Un jour, sans retour, effacées. Votre amour, sans se retourner. Excusez-moi, je suis encore ému par le téléfilm sur Philippe Nicolic.
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1: On peut encore partir à la chasse au trésor.
7: Oui.
1: On va partir à la recherche de pierres vieilles de 700 ans.
7: Exactement. Ces vieilles pierres s'appellent les bornes papales, cher ami. Direction donc Valgréas, au cœur de cette curiosité géographique, on va le dire. Un morceau de Vaucluse posé en plein milieu de la Drôme provençale, on en a déjà parlé. Ça s'appelle l'enclave des...
1: Papes.
7: Oui, bornes. Réponse.
1: Oh,
7: ouais, j'ai un petit peu bossé. Celle qui donc délimite, eh bien, ces bornes papales, celle qui délimite l'enclave, ce sont donc ces bornes papales. Alors, à quoi ça ressemble? Imaginez un grand bloc de pierre taillé, planté verticalement dans le sol, un bon 1m20 à peu près, avec, surtout des blasons, en fait, c'est ça qui est beau. Blasons sculptés des armoiries des seigneurs locaux, celle du comte avenessin aussi, forcément, avec deux clés entrecroisées, symbole donc du pouvoir pontifical.
1: Ce sont donc de vraies frontières gravées dans la pierre, on peut
7: exactement
1: dire ça.
7: Ces bornes, elles datent du 14e et 15e siècle. Elles ont été installées lors de plusieurs campagnes de bornage en 1324, 1414, 1457. Ben, c'était simple en fait, hein. Tout simplement, elles étaient là pour dire ici commence la terre des papes en pleine Drôme provençale. Petit rappel historique quand même, quand les papes s'installent à Avignon au début du 14e, ils cherchent en fait à sécuriser et à agrandir leur possession. Il y a un pape qui s'appelle Jean XXII qui achète Valgréas en fait et puis d'autres villages autour. Mais le royaume de France bloque toute extension parce que bien sûr les papes ils voulaient aller encore plus loin. Mais boum, non, la France bloque tout ça et résultat, on a donc une sorte d'enclave figée donc dans les frontières. Et donc pour matérialiser tout ça, on plante donc des bornes solides, visibles et surtout c'est indiscutable quoi.
1: Alors évidemment la question c'est de savoir si on peut encore les voir aujourd'hui ces bornes.
7: C'est ça, c'était au 14e siècle quand même. On en a encore 22 en fait autour de Valgréas en place. Vous en avez déjà une devant l'office de tourisme, c'est la plus facile hein, pour la voir. Ils l'ont mise là pour qu'on puisse voir à quoi ça ressemble. Mais ensuite il faudra quand même un peu de perspicacité pour les trouver. On nous dit à l'office de tourisme que c'est un peu compliqué, c'est un peu difficile parce que elles sont un peu cachées en fait dans des chemins, dans des villes, dans des champs, des bosquets. Heureusement, l'office de tourisme a bossé dessus de Valgréas qui propose aujourd'hui donc un plan en fait d'un circuit pédestre de randonnée, franchement hyper simple, accessible, qui permet justement d'en découvrir plusieurs à pied autour de 2-3 heures à peu près en famille. Ça peut faire une belle idée de sortie. On marche dans les paysages de la Drôme provençale tout en étant dans le Vaucluse. C'est ça aussi qui est fun. Et ces pierres sont là pour nous rappeler donc cette chasse au trésor grandeur nature autour de l'histoire donc de l'enclave des papes.
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1: Ambiance nature aujourd'hui. 55 000 jardiniers, amateurs ou professionnels suivent depuis plus de 15 ans Franck Natier, un Mayennais de Saint-Plé. Il réalise des vidéos autour de la permaculture sur sa chaîne YouTube La Forêt Nourricière. Mais quelles sont ces vidéos qui touchent tant de personnes?
2: Des fois, je vais visiter des jardins extraordinaires. Souvent, je vais montrer des tests d'association que je vais faire entre les plantes.
3: Et on voit ici, c'est les figues sont en association avec la caseille. C'est un hybride entre le groseillier à macro et le cassis.
2: Je vais parler de variétés assez rares et exceptionnelles, très résistantes aux maladies et qui se débrouillent bien seules.
3: On va voir la figue poire. C'est une figue énorme. Elle est géante. Elle pèse jusqu'à 300 grammes. Regardez un petit peu la taille de ces figues.
1: Et ce qui plaît, c'est la façon de jardiner de Franck sous forme de culture multi-étagée.
2: Donc c'est le fait de pouvoir cultiver différentes plantes alimentaires ou médicinales sur plusieurs strates de hauteur. C'est d'agencer tout ce beau monde pour que ça produise un maximum de fruits et de légumes en essayant d'en faire le moins possible.
1: Effectivement, c'est pas mal ça. Mais est-ce qu'on a une belle production derrière?
2: Sur un petit jardin qu'on cultive comme ça, on peut atteindre à certains endroits du jardin 25 kilos de fruits et de légumes par mètre carré.
1: Là, on a de quoi nourrir la famille pour un bon moment. C'est bio, c'est naturel et c'est ça qui séduit vraiment les gens.
2: Les gens veulent revenir vers une alimentation plus saine et je pense que cette approche du jardin forêt, de la permaculture répond à un besoin.
1: Franck Natier met tout son cœur à partager des expériences originales, voire même introuvables ailleurs, mais l'une des vidéos qui a le plus marché, c'est tuer le liseron et les plantes envahissantes écologiquement. Bon, pour le coup, ça l'a un petit peu déconcerté.
2: Bah, les gens, je les invite plutôt à planter l'abondance, à faire un monde meilleur, plutôt qu'à exterminer des plantes dans le jardin.
1: Même les chardons, parce que là, non ? Bon, d'accord. En tout cas, Franck Natier cultive un message principal à travers sa fameuse chaîne YouTube La Forêt Nourricière, c'est celui-ci.
2: Bah, de prendre soin de nous, de la terre, des générations futures, entre la rivière de la conscience de l'écologie et la rivière de la destruction de l'environnement et du futur de nos enfants, quoi.
1: Pour garder ce joli rire. Merci à Franck Natier, je le rappelle, Mayennais de Saint-Plé. La Forêt Nourricière, c'est une chaîne YouTube avec une publication par mois.
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4: Christian Rock, musicien.
5: Les Limousins sont formidables. Stéphane Pigateau.
4: Depuis tout petit, je voulais faire de la musique. C'était une passion, j'écoutais la musique, ça me travaillait. J'étais très amoureux de la musique dès le départ, depuis tout petit. À 7 ans, j'ai commencé à prendre des cours de solfège. J'ai commencé par la clarinette dans une fanfare. Et donc, j'ai pris des cours de solfège avec un prof d'accordéon. Et je voulais pas faire d'accordéon, mais bon, j'ai craqué quand même et je suis devenu accordéoniste.
6: Vous intégrez du coup très jeune, hein, finalement, un groupe avec notamment d'autres accordéonistes de renom. On peut citer Jean Segurel. Comment ça se passe, ça, quand si jeune, à 15 ans, on intègre ce genre de groupe?
4: 12, 13 ans, 14 ans, je jouais comme ça pour les petits papis, mamies dans les EHPAD. Et il y a quelqu'un qui m'avait repéré et il s'avère que c'était un musicien de Robert Monédière. Et je suis rentré, donc j'avais 15 ans à peu près. J'ai donc travaillé avec Robert Monédière et Segurel qui venait aussi jouer avec nous.
6: Et alors, comme à l'époque, il y a un moment, bah, faut partir à l'armée. Vous allez faire votre armée.
4: À la sortie de l'armée, j'ai refait un an de plus avec l'orchestre d'Alain Kleiner. Et ensuite, je suis rentré dans un orchestre à Toulouse qui s'appelait Sentimental Trompette.
6: C'est un des gros orchestres de l'époque.
4: Oui, tout à fait.
6: Et vous commencez là une carrière nationale.
4: C'est ça. C'est-à-dire qu'au départ, avec cet orchestre, on faisait toutes les grosses soirées de prestige. Et un jour, on a été remarqué par Daniel Guichard qui a enregistré deux albums. Et il nous a proposé de partir en tournée avec lui pour la promotion de ses albums, qui était à l'époque Le Gitan, et voilà. Et on a accompagné Annie Cordy, on a accompagné Hervé Villard, Herbert Léonard.
6: À cette époque-là, vous habitez Paris, si on peut le dire, parce que vous tournez beaucoup. Comment arrive ce moment où vous allez intégrer la garde républicaine? Parce que ça aussi, c'est pas commun, de sortir de cette carrière pour intégrer la garde républicaine. En deux mots, comment ça arrive, ça?
4: Comme on dit chez nous, j'étais en pleine bourre, quoi. Comme on dit, ça tournait plein pot, quoi. On était souvent en studio, on faisait des télés avec Guy Lux, quand Manuela, mon épouse, attendait notre fils, ben, il a fallu trouver une solution pour vivre un peu et vivre à peu près normalement, quoi. J'ai passé le concours pour la garde républicaine et je suis rentré donc comme trompettiste à la garde républicaine, oui, effectivement, pour l'accueil des chefs d'État et les concerts avec le président, voilà.
6: Et quand vous regardez dans le rétroviseur comme ça sur cette vie qu'on vient de parcourir assez rapidement,
4: oui,
6: c'est quoi votre plus grande fierté dans tout ça?
4: Ma plus grande fierté, c'est d'avoir pu faire passer le goût de la musique à des élèves. J'étais prof de trompette et d'accordéon et j'ai des élèves maintenant, j'en ai un qui est prof à Toulouse. Je suis fier d'avoir donné envie à des enfants de faire de la musique. J'ai 66 ans, j'ai eu la chance de vivre de ma passion et ça, c'est pas rien.
6: Il arrive le moment où on pense s'arrêter peut-être?
4: Moi, mon pays, c'est la Corrèze. Je voulais revenir en Corrèze et travailler en Corrèze. Donc j'ai monté mon orchestre, ce qui a très bien fonctionné pendant 20 ans. Parallèlement, j'ai monté un chœur d'hommes, voilà, hein, qui continue à tourner. Ça s'appelle le chœur de loup de l'Ubersac, avec lequel on tourne pas mal et on va se voir.
6: Voilà. Vous qui vouliez rester un petit peu tranquille en Corrèze, avec ce cœur-là, vous faites le tour de France et finalement c'est reparti pour un tour.
4: Quoi. C'est reparti pour un tour, effectivement.
6: Et pour paraphraser la chanson de Dalida, alors le plus tard possible, là on est d'accord, Christian, vous mourrez sur scène?
4: Sur scène peut-être pas, mais dans la musique, oui. C'est quand même très fatigant de faire de la scène. Quand on part en tournée et tout, c'est quand on part sur plusieurs jours ou une fois plusieurs semaines, c'est quand même dur. Ça, je ferai plus. Voilà, donc, mais je serai toujours dans la musique, c'est sûr.
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7: Tout ce qui a trait au caractère des humaines et des humains, j'adore. Je trouve que la langue occitane se délecte à qualifier les comportements humains. Roumé, je savais que tout le monde connaît Kéomo. C'est un bon exemple. Hein. Tu pourrais faire un sourire plutôt que de roumé. Roumé. Comme ce mot l'indique dans sa construction, ça grogne, ça fait trembler les murs. Quelqu'un qui roume, c'est un râleur d'excellence. T'as voulu faire les courses? On y est. Et plus le moment des roumas, mon grand. Ce n'est plus le moment de râler, ok? Plutôt que de roumer, on finit vite et on rentre. Roumer, ok? Vous connaissez, bon. Et si je dis marouner, marouna, c'est la même chose. Dans le mot, le R roulé nous montre une personne qui râle aussi, qui bougonne. Il marronne comme un burga au kevonvou, non. Il râle comme un frelon qui vrombit. Roumé, marrouné, faites vos courses, mesdames et messieurs. Allez, adieu.
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1: Le carnaval de Nice, la fête du citron, la fête du mimosa aussi. Tiens, moi j'aimerais bien qu'on en parle avec le monsieur qui est à côté de moi. Salut Thomas Brice.
2: Salut, bonjour à tous.
1: Je suis sûr que t'as la fête du mimosa là dans tes mille raisons d'aimer la Côte d'Azur.
3: C'est une certitude.
1: Allez, ouvre-moi tout ça.
3: Raison 654, la fête du mimosa. Ah. Alors ce sont des petits soleils au cœur de l'hiver. Le mimosa est une fleur qui pousse massivement dans notre région. Chaque hiver, le massif de l'Estérel et des Tannerons se couvre d'un jaune flamboyant. Bref, c'est un véritable trésor et c'est en son honneur que la ville de Mandelieu organise chaque année la fête du mimosa.
1: Et parce que Mandelieu, c'est considéré comme la capitale du mimosa.
3: En effet, mais c'est plutôt récent, car le mimosa, désolé de vous décevoir, n'est pas originaire du sud de la France. Et oui, il a été importé d'Australie au 19e siècle. Alors cette fleur d'or décorait les jardins des somptueuses villas de la Riviera, mais ne supportant pas la captivité des enclos, la plante s'est enfuie pour coloniser les collines de la région. Bien aidée par le climat méditerranéen et des sols riches, le mimosa a conquis les paysages et nos esprits, car cette fleur couleur soleil est devenue un symbole de la Côte d'Azur.
1: Et c'est pour ça que Mandelieu organise la fête du mimosa.
3: Et oui, au début du XXe siècle, dis-toi que l'exportation du mimosa devient la principale activité de la commune. Des bouquets sont envoyés aux quatre coins de la France, voire de l'Europe, apportant un peu de notre soleil chez nos voisins au temps grisâtre. Et depuis 1931, Mandelieu organise chaque année une fête spectaculaire qui émerveille petits et grands. Cette tradition presque centenaire est devenue un moment phare de la ville, même si on se rappelle que malheureusement la fête a dû s'arrêter pendant une dizaine d'années à cause d'une mauvaise récolte et des incendies. C'est finalement en 1996 que Mandelieu a pu célébrer à nouveau le mimosa.
1: Ouais, c'est assez récent et d'ailleurs cette fleur ne sert pas qu'à faire des bouquets ou à décorer les chars de la fête.
3: Et on peut tout faire avec du mimosa. On le retrouve dans des parfums célèbres comme Givenchy, mais on le retrouve aussi dans nos assiettes. Vous connaissez tous l'œuf mimosa.
1: Oui.
3: Bon, là, c'est un mauvais exemple parce que là, c'est vraiment un œuf maillot saupoudré avec du jaune qui évoque un œuf mimosa. Par contre, vous pouvez vraiment en faire des beignets, voire des confiseries.
1: C'est vrai.
3: Bref, c'est un plaisir pour les yeux et les papilles. Et si vous voulez tout savoir sur cette fleur emblématique, ne loupez pas

0: sonne un petit peu référencé et qui n'est pas un humour, on va dire, potache, où la blague doit apparaître du premier coup, doit être visible. Moi, j'aime bien travailler une blague qui demande à être relue plusieurs fois, à être appréciée, et c'est un peu un jeu de clin d'œil avec le lecteur. Et on va reprendre le titre de presse, mais on va en garder la musicalité, et on va changer une lettre, on va changer un mot, on va inverser de sujet. Il y a toujours ce côté pompeux, solennel. Il faut que le côté sérieux écrase la blague. Il ne faut pas qu'elle soit visible. La réalité a toujours été déjà plus stupide que le Gorafi. Et nous, en fait, on se contente de surligner cette stupidité. Depuis 14 ans, on a fait quelque chose comme 9000 articles du Gorafi. Donc, il faut réussir à chaque fois à surprendre les gens qui nous lisent et les gens qui nous ont découvert hier. Donc ça, c'est un gros challenge. On est une quinzaine d'auteurs au Gorafi. C'est surtout des gens qui ont une expérience en écriture, en comédie. Ils sont pour la plupart des stand-uppers. Ils écrivent des textes pour des comédiens. Donc, ils ont vraiment une connaissance de cet univers-là. On fait 2 conférences de rédaction par semaine. On va traiter entre 200 et 250 idées par conférence de rédaction, dans lesquelles on va en choisir 10%. Notre but, c'est pas de piéger les gens, de mentir aux gens. L'article satirique Gorafi, il a le même principe que le dessin de presse. C'est faire rire, réfléchir, réagir. Nous, on utilise très peu l'IA, par exemple pour les illustrations, parce qu'on s'est rendu compte que nos lecteurs avaient du mal à apprécier l'article avec une photo faite en IA. Donc nous, on a un regard très critique sur la question. Il faut faire aussi attention à la manière dont on utilise ces outils. De manière générale, on voit que les algorithmes sont manipulables à souhait. Les gens qui nous suivent sur les réseaux sociaux, des fois, notre page peuvent disparaître de leur timeline. C'est tout cet ensemble de causes et effets qui nous a contraints et même motivés à passer à une version papier. Parce que le papier ne ment jamais. Vous avez la vraie presse qui souffre. Je vous encourage, continuez à acheter des journaux papier, soutenez votre presse locale, c'est important. Et paradoxalement, la presse satirique, elle a le vent en poupe.
1: Vous êtes avec nous aujourd'hui parce que vous avez des racines landaises.
0: Oui, je suis né à Bordeaux, mais mes parents vivent dans les Landes depuis la fin des années 80. Donc j'ai vécu à Aunas et Lahari, puis à Morsens, et j'ai fait mes études de lycée à Bayonne, avant de finir mes études de cinéma, après à Bordeaux. Et entre-temps, j'ai fait aussi mon collège à Saint-Vincent-de-Paul. J'ai vraiment parcouru les Landes en long et en travers, et j'ai toujours écrit au collège, au lycée, je lançais des cahiers, mais professeurs ne comprenaient pas ce que je faisais. Ils étaient un peu accablés parce que je ne faisais pas mes devoirs et j'étais plus passionné par l'écriture. Quand j'étais gamin, je m'amusais à découper des articles de Sud-Ouest et à les mettre dans un petit cahier. Alors aujourd'hui, quand je regarde ces cahiers, j'ai du mal à comprendre pourquoi j'ai sélectionné tel ou tel article, mais j'avais cet amour de la presse. Aucun d'entre nous au Gorafi ne savait comment on fait un journal.
1: Vous avez fait des études de cinéma d'ailleurs.
0: Voilà, moi j'ai suivi des études de cinéma à Bayonne, à René Cassin, ensuite à Bordeaux 3, donc en art du spectacle, option cinéma et tout. Donc j'ai appris à raconter des histoires.
1: Sébastien, le fondateur du Gorafi, on a un petit défi, c'est que vous devez me donner le nom de la radio qui vous a passé le micro.
0: Ici, Gascogne. J'ai des souvenirs d'enfance bercés par cette radio.
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3: Je rêvais d'avoir une maison à la campagne. Cette maison, c'est comme si j'y étais née. C'est ma maison de famille.
4: Ma maison s'appelle l'Ostao de la Mar.
5: C'est une maison un peu envoûtante.
6: Eh bien, vous voyez, des livres et 3 fenêtres qui me donnent le paysage du pays, comme si c'était 3 tableaux.
7: Ils ont vécu ici.
8: Thibaut Gaudry.
9: Alain Delon, vous l'aviez rencontré sur un tournage?
10: Non, je l'ai rencontré dans la rue. Mais on a fait un film ensemble qui était Jeff, et qui était un film qu'Alain désirait faire avec moi, donc ça a été aussi une rencontre.
7: En 1968, 2 stars du cinéma français sont réunis pour la première fois à l'affiche de Jeff, un film qui ne restera pas dans les mémoires, contrairement à la grande histoire d'amour qui est en train de naître depuis quelques semaines. Mireille Darc et Alain Delon ne se quittent plus.
11: Alain Delon enchaîne les films, dont Jeff et Madly, sur lesquels il a comme partenaire l'égérie de Georges Lautner, Mireille Darc. Ils tourneront 8 films ensemble. Nouveau coup de foudre qui scellera une histoire d'amour qui le marquera à jamais. Il dira de Mireille près de 40 ans plus tard lors de sa disparition. Elle était la femme de ma vie, ma moitié.
7: 2 ans plus tard, alors que Delon est à Marseille pour tourner Borsalino et que le couple cherche un coin de soleil et de tranquillité, l'ami et agent de l'acteur, Georges Baume, leur fait découvrir Aix-en-Provence où il habite. Ils sont sous le charme et ne tardent pas à s'installer dans un hôtel particulier du quartier Mazarin, le plus ancien de la ville.
12: Pourquoi tu t'en vas?
13: Parce qu'on est 2.
12: Comprends pas.
13: Facile à comprendre. Un jour ou l'autre, il n'en restera plus qu'un de nous 2. Faut mieux que je m'en aille avant. On finira par se tirer dessus.
7: Dans l'hôtel de Boisgelin, aux belles pierres ocre, construit en 1650 et classé monument historique, ils louent le vaste rez-de-chaussée qui leur permet de profiter de l'adorable jardin avec son imposante fontaine à vase.

0: masque. Ils y font même percer une porte dans l'un des murs afin de pouvoir sortir discrètement et éviter les éventuels groupies ou paparazzi. Et flâner dans les rues ou aller déjeuner aux Deux Garçons, la plus célèbre brasserie de la ville.
1: Tu sais que tu m'aimes ?
2: Sûr.
1: Même après que tu m'auras fait l'amour.
2: Ça dépend de toi.
0: Ils y mènent une vie paisible, en famille, dans cette ville qui est encore une belle endormie, qu'une polémique va réveiller un peu. Alain et Mireille aimeraient bien pouvoir se baigner au saut du lit et faire construire une piscine. Une faute de goût majeure pour les habitants du quartier et les défenseurs du patrimoine. Une polémique qui en créera une autre. Mireille Darc aime bronzer au bord de sa nouvelle piscine en tenue d'Ève, conduisant un voisin, dont la vue donne sur le jardin, à déposer une main courante pour offense aux bonnes mœurs. Une protestation qui n'empêche pas l'actrice de continuer à lézarder nue sous le soleil aixois.
1: Il faudra encore un peu de champagne.
2: Sommelier ?
1: Parce que vous avez besoin du sommelier pour me servir. Et doucement, le champagne c'est fragile. C'est mon père qui m'a appris ça.
2: Ah oui ?
1: Tiens, vous n'avez pas besoin du sommelier pour me tenir la main ? Vous ne voulez pas coucher avec moi en plus, là, tout de suite sur la banquette ?
0: Ils passeront 5 ans dans ce lieu dont la beauté laisse interdit, comme le dit Mireille. Et aujourd'hui, il n'y a aucune plaque pour rappeler aux nombreux touristes qui se baladent sur la jolie place des Quatre Dauphins que cet hôtel particulier a abrité l'une des plus fameuses idylles.
3: C'est un mot qu'elle m'a écrit, il doit y avoir 40 ou 35 ans, ou 35 ou 40, peu importe, qui résume à lui seul tout ce qu'est Mireille. Et c'est un mot que j'ai toujours avec moi depuis ces 40 ans et qui m'aide à vivre. Mon amour, il est 3 heures du matin et je n'arrive pas à dormir. Je pense à toi qui as tellement de mal à vivre. Je t'ai donné tout. Et j'ai simplement besoin d'un peu de calme et de tendresse et d'un sourire le matin parce que la vie est là et qu'il faut remercier le ciel d'être l'un en face de l'autre et de s'aimer.
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1: Aujourd'hui, je suis au château d'Ars. Alors, il se trouve près de la Châtre. Ce château a connu de nombreux propriétaires, de nombreuses vies. Mais alors, c'était quoi avant ce château? Vous allez le savoir tout de suite.
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1: Ce château d'Ars a connu de nombreux propriétaires.
4: Oui, alors malheureusement, on ne connaît pas le premier. C'est-à-dire qu'on ne sait pas exactement qui a été le premier propriétaire qui a fait construire ce château d'Ars. Alors on espère toujours découvrir l'archive mystérieuse qui va répondre à cette question. Pour l'instant, non. On connaît quand même ensuite, à partir du 14e, 15e siècle, les autres propriétaires. C'est une famille qui s'appelait Perrin de Bourges qui ont fait construire ce château. Et on arrive à le lire sur la façade. En fait, toute l'évolution du château, c'est l'intérêt aussi de connaître un peu l'histoire de l'architecture. Donc on a une tour qui date du 15e siècle. On a un escalier qui date plutôt du XVIe siècle, une façade du style Renaissance. Il a eu des propriétaires un petit peu prestigieux. On a Louis d'Ars, qui était le maître d'armes du chevalier Bayard.
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4: Et puis ce château va passer de main en main. On connaît d'autres propriétaires au XVIIIe. Au XIXe siècle, on a un propriétaire prestigieux, en tout cas pour les amis de George Sand, puisqu'il s'appelle le docteur Papé. C'est l'ami de George Sand qui va être propriétaire du château et qui va accueillir dans ses murs George Sand, un certain Frédéric Chopin, puisqu'ils sont voisins. Et puis, au début du XXe siècle, la famille a vendu le château. Et c'est une autre histoire un peu étonnante. C'est la société Pont-à-Mousson, qui est installée dans l'est de la France, qui achète le château pour en faire son lieu d'archivage. Parce que Pont-à-Mousson, eh bien, ils ont, entre les deux guerres mondiales, notamment après la Première Guerre mondiale, ils ont eu peur d'avoir leurs archives pillées. Ils se sont dit, on va chercher un lieu plutôt en sécurité au centre de la France. Alors, patrimonial, un beau lieu. Donc, ils achètent un château. Ils vont le revendre dans les années 90. Et c'est la ville de la Châtre qui l'achète à ce moment-là, qui fait des gros, gros travaux de restauration et qui en a fait un lieu culturel. Alors, on peut le louer aujourd'hui pour des soirées privées, lors des mariages ou autres. Mais il est surtout aussi le lieu qui accueille eh bien, des grandes festivités. Et principalement, celle qui est le plus connue aujourd'hui, c'est le Festival du Son Continu, qui, pendant le 14 juillet, eh bien, accueille plus de 20 000 festivaliers autour eh bien, de la musique traditionnelle.
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5: Les petits bonheurs, ce sont des rencontres improvisées, sans rendez-vous, sans se présenter, et avec bien sûr un micro ici à la main. Alors en voici un petit bonheur, je vous l'ai glané en Haute-Savoie, à Héry-sur-Albi, où je suis allé voir Isabelle. Je connais son prénom parce qu'Isabelle, elle est potière et qu'elle a mis des panneaux partout dans son village pour mener jusqu'à chez elle. C'est donc là que je suis et j'ai du pot. La potière m'a vu par la fenêtre et m'ouvre la porte de son atelier. Bonjour Isabelle.
6: Bonjour, bonjour, on se connaît?
5: Ah non, on se connaît pas.
6: Ah d'accord.
5: Mais c'est marqué partout dans le village.
6: Oui, presque. Pas suffisamment mon goût.
5: Ah ben, en tout cas, moi ça m'a suffi pour venir vous voir.
6: Trouvé, voilà, d'accord. Et donc, pourquoi cette chose?
5: Ça s'appelle un micro. Vous connaissez la radio ici, Pays de Savoie?
6: Oui.
5: Là,
6: oui.
5: On y est.
6: Ah ok. Eh ben, entrez.
7: Alors, vous rentrez par les coulisses, mais...
5: Alors, il y a une grande maison, là, un peu à la périphérie du village. De l'autre côté, après, c'est des champs. Tout l'étage inférieur de la maison, c'est pour vous?
6: C'est d'ailleurs, j'ai un peu grignoté l'espace de la maison. Donc, j'ai quand même la boutique, l'atelier où je travaille et où je reçois mes élèves. Et ensuite, la partie outillage, voilà.
5: On peut aller dans la boutique, là? Parce que là, ici, effectivement, là, c'est la partie production. On voit bien que c'est l'outil de travail, voilà. Il y a le four. Voilà. Ouais, alors, je disais, j'avais plein de pots. Vous êtes loin de faire que de la poterie classique et que de l'utilitaire.
6: Je fais surtout du modelage, de l'artistique, effectivement, avec des personnages. Et puis, après la Covid, je me suis mise à faire un peu de...
5: Utilitaire,
6: parce que j'étais vraiment que dans de la déco.
5: Comment on fait pour vendre des pièces comme ça et pour en vivre quand on est à Héry-sur-Albi, même s'il y a une boutique, effectivement, il n'y a pas la queue, on ne vient pas vous acheter des céramiques tous les jours?
6: Déjà, j'ai la chance, ça fait 20 ans que j'exerce. J'ai une clientèle fidèle qui me retrouve souvent là où je vais. J'organise le marché des potiers d'Annecy qui est toujours le jour de l'Ascension. Je participe à des marchés de potiers. Je participe aussi à des salons d'art.
5: Mais bon, venez quand même à Héry-sur-Albi, Isabelle, elle préfère.
6: Je préfère accueillir les gens, c'est plus intime. Puis ils voient surtout tout ce que je peux faire parce que quand je vais partir en exposition, je peux pas me promener avec tout le magasin.
5: Avec un métier comme le vôtre et un four qui monte à 1000 degrés, vous devez être content de voir l'automne arriver, vous.
6: Ce que j'adore, c'est quand le four fonctionne et qu'il neige.

0: L'extérieur. Ouais. Moi, je suis à 30 degrés dans la pièce.
1: Alors que fin juillet, quand il faisait 35 dehors.
0: Là, j'ai dégusté.
1: Allez, vivement la neige.
0: Presque.
1: Bon, et c'est ça qui m'amène finalement. C'est quoi le dernier petit bonheur d'Isabelle?
0: Le dernier petit bonheur que là, eh ben venez voir, c'est ça. Je suis en train de faire des petits amoureux qui s'enlacent ou qui se donnent la main.
1: Votre bonheur, c'est votre métier.
0: Ah oui, j'ai vraiment eu un coup de foudre il y a 22 ans pour la Terre et j'ai tourné une page et puis me suis lancée.
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3: Je suis sûr qu'il vous arrive dans la vie de ne pas être en forme et même d'être carrément chafouin, sans raison précise. Et là, ma grand-mère vous aurait dit « Je sais pas ce que j'ai, mais je batte comme nombre ». Ça veut dire que je suis tellement de mauvaise humeur que je me disputerai avec mon reflet. J'ai pas toujours tout expliqué non plus, hein, c'est vrai. Hein, et puis c'est pas le jour, je vous préviens, je suis pas d'humeur. Et puis ça m'énerve et je sais pas ce que j'ai, de toute façon tout m'énerve. Ah, il y a jamais rien qui va. Vous voyez ? C'est ça. Et pour illustrer mon propos, là, vous êtes dans un estaminet, tranquille, en famille, et la serveuse n'est pas des plus aimables. Ça arrive. Et avant de partir, vous entendez le patron lui dire « Tu vas faire fuir les clients en force de faire un nez comme une bottine !» Ne paniquez pas, Wikizef est là pour vous aider. Le sens profond de cette phrase est évident, c'est la forme qui est troublante. Parce qu'une bottine, c'est fait pour aller sur les pieds. Et quelquefois, des précautions olfactives vous empêchent de les approcher de votre nez. Alors, comment est-ce possible ?
2: Traduction.
3: Eh bien, prenons notre serveuse, ce joli estaminet des Flandres, vous voyez, avec des assiettes pendues aux poutres et des fleurs de houblon qui pendoulent. Imaginez à cette serveuse son visage que si elle sourit, elle serait plus jolie. Sourire de mai, rendez-moi ma jeunesse, comme on dit. Ensuite, vous prenez une bottine à bourron, comme au temps où la mode était de mettre des Rangers de GI. Vous pliez la bottine, ça fait quoi ? Des fronces. Bah, faites pareil avec votre nez. Voyez, ça fait des fronces et vous avez un nez comme une bottine. Et on dirait que vous faites la gueule. Enfin, moi, je dis ça. Je dis rien. D'ailleurs, j'arrête.
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2: Louis Hachette, fondateur de l'un des plus grands groupes d'édition au monde. Mais saviez-vous que tout a commencé à Rethel? Louis, dès son plus jeune âge, se tourne vers la lecture. Un amour, d'ailleurs, qu'il ne quittera jamais. À peine adolescent, il quitte sa ville natale avec sa famille pour Paris, où sa mère travaille comme lingère dans un grand lycée. Et c'est à la capitale qu'il va faire ses études, notamment en droit. Mais c'est un autre domaine qui va capter son attention, l'édition. À 26 ans seulement, il fonde sa propre maison d'édition. Très vite, elle prend une ampleur considérable et en quelques années, elle devient le premier groupe d'édition en France. Et qu'est-ce qui explique un tel succès? Eh bien, c'est surtout son modèle commercial novateur. Louis Hachette comprend que pour toucher un large public, il faut adapter les livres aux besoins du public. Qu'il s'agisse de manuels scolaires, de dictionnaires ou d'ouvrages destinés aux jeunes lecteurs, son intuition est de créer des ouvrages pédagogiques, accessibles à tous à des prix raisonnables. Et le pari est réussi, car ses livres se retrouvent dans toutes les écoles et contribuent à l'émergence d'une véritable culture populaire. Loin de se cantonner à l'édition scolaire, il diversifie rapidement son catalogue en publiant des romans, des biographies, des récits de voyage ou des ouvrages scientifiques. Et c'est là toute la force de sa vision. Il parvient à offrir à la fois des livres éducatifs, mais aussi des œuvres littéraires qui font de sa maison un acteur incontournable du paysage éditorial français. Un autre point marquant du génie commercial de Louis Hachette, la distribution des livres. Il innove en installant des points de vente dans des gares, là où le public est nombreux. Des points de vente qui s'appellent aujourd'hui Relais. Louis Hachette s'éteint à 64 ans, mais son nom et son œuvre perdurent toujours à travers l'énorme empire qu'il a créé. Le 9 février 1953, Henri Philippaki, des éditions Hachette, publie les premiers titres d'une collection appelée « Un grand avenir, le livre de poche », un format qui séduit un public jeune car le prix est plus raisonnable. Aujourd'hui, les éditions Hachette sont parmi les plus grandes maisons d'édition au monde, mais tout a commencé à Rethel, grâce à ce jeune homme passionné par les livres et déterminé à démocratiser la culture. Louis Hachette, véritable pionnier de l'édition, c'est l'un des trésors de Champagne-Ardenne.
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5: Maman, je sais pas, mais il y a monsieur le maire. Dans son prénom, il y a le maire. Bah, il y a la mère. Du coup, je pense que c'est Ali.
6: Ah, tu penses que monsieur le maire est le propriétaire de la mer?
5: Oui.
6: Et comment on appelle les habitants de la mer?
5: C'est ceux qui habitent dans les îles.
6: Et est-ce que vous savez combien elle mesure, la mer? Est-ce que vous savez jusqu'où ça peut descendre?
5: 60 mètres.
7: 3 kilomètres.
8: 100 mètres.